0: tout de manière négative, qui envoient des messages pourris aux artistes. Ces gens qui manifestement n'ont ni emploi ni enfants parce qu'il faut quand même pas avoir grand chose à faire. Ces gens qui n'ont pas balayé devant chez eux depuis longtemps
1: parce qu'ils savent plus où ils ont mis leur balai.
0: Moi je sais. Mais laissons les chercher, ça les occupe. Ah, tout est analysé, ils sont très méticuleux, hein. Le moindre post, le moindre hashtag. Moi, l'autre jour, ça n'a pas loupé, hein. J'étais sur Instagram, j'ai mis une vidéo où je jette ma fille comme ça, mon bébé en l'air. Pas fort, ça va, elle a pas touché le plafond. On était dehors. Eh ben, ça n'a pas loupé, oui, vous secouez votre bébé. Oh, eh, secoue-toi toi-même. Décolle la pulpe qui est dans le fond, on va trouver du boulot. Les haters, je les collectionne, moi, les haters. J'ai, comme les vignettes Panini. Hein. Je les classe par ordre de préférence à mes yeux. Je crois que mes haters préférés, c'est les haters complotistes. Avec une préférence pour les anti-vax. Ah, faut pas les nourrir après minuit. Hein. Avec des pseudos genre Collabio. Vrai prénom, Martine. Photo de profil, c'est jumeau. Paco, mais glaucome. Qui n'a pas fait vacciner parce qu'elle croit, pardon, parce qu'elle sait qu'il y a du plomb et la 5G dans les vaccins, et ça, c'est la vérité. ER. Oh. Oh. Oh. Oh. Oh. Il sache. Martine, qui maintiendra dur comme fer que si c'est jumeau, pas con, mais long con, vomisse de la bile à chaque printemps, ce n'est pas à cause de la coqueluche contre laquelle ils n'ont pas été vaccinés, mais à cause d'un petit rhume de saison qui passera bien vite avec une bonne tisane à la merde de chèvre. Mon deuxième préféré, le hater complotiste platiste, ça c'est ceux qui sont persuadés que la Terre est plate, hein, déféquant ainsi sur 200 000 ans de recherche scientifique, pseudo Copernic ta mère. Photo de profil, Jane Birkin. Rien de plus plat. C'est... Ah bah c'est eux, hein, c'est des génies. Je peux pas vous dire mieux, des génies, leur mère elle a pas accouché, elle a frotté une lampe, mon vieux.
2: La Terre est plate.
0: Eh bah marche jusqu'au bout et saute. Troisième position, le hater misogyne. Pseudo, s'il y a du poil, c'est légal. Occupation favorite, dire aux femmes qui portent une jupe que la jupe est trop courte. Nota bene, l'homme qui reproche aux femmes d'avoir quelque chose de trop court a bien souvent lui-même le même problème. Allez, filles. Et enfin, la hater féministe. Hyper féministe. Pseudo, non. Elle est contre tout, Et tout ce qui représente pour elle le patriarcat, comme la Saint-Valentin. D'ailleurs, comme elle le dit toujours...
3: Saint-Valentin, mon cul, j'ai jamais attendu qu'un homme me fasse un cadeau. Tu veux un cadeau, tu prends ton argent, tu vas au Galeries Lafayette, t'achètes un truc, t'en fumes un petit avant d'y aller, comme ça tu te rappelles plus de qu'est-ce que tu t'es acheté, puis quand tu te l'offres, ça te fait une surprise. Une fois, mon Raymond, il a essayé, il arrive avec des fleurs, je dis c'est gentil, qui c'est qui est mort, à part toi, si t'arrêtes pas tes conneries, il dit personne, je dis super, tu ramènes tout ça chez Monceau fleuriste, tu te fais rembourser, puis avec l'argent, tu m'achètes une cartouche de gitane maïs, c'est gentil, merci. La Saint-Valentin, c'est une célébration sexiste qui permet aux hommes de le maintenir, nous, les femmes, dans un carcan résolument oppressif. Il est grand temps de mettre en place un questionnement politique et culturel afin d'interroger nos rapports entre les hommes et les femmes, et surtout nos rapports à la séduction, dans un monde où séduction est devenue synonyme d'agression. Donc, non. Et ces gens m'envoient des messages, hein, juge mon travail, m'envoient des lettres dans un français qu'on pardonnerait difficilement à un migrant dyslexique de CE2. Et on me demande, mais comment vous faites pour recevoir tout ce tombereau de saloperies comme ça, ces messages de haine et être heureuse quand même? Mais c'est hyper facile. Les haters m'envoient des messages pourris, je parle d'eux dans ce sketch, et je suis payée pour jouer au sketch. J'ai donc envie de leur dire une chose, haters, allez donc chier dans les champs de blé, ça fera des chocs à pic.
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2: Je vais me présenter, moi je m'appelle Sophie. Et je ne sais pas si vous savez, mais Sophie ça veut dire la sagesse en grec. Bah voilà. S'ennuie déjà. Enfin, moi j'ai pas envie d'être sage quoi. Moi j'ai envie d'être un truc sexy quoi. Moi j'adorerais qu'à la fin là vous vous disiez ah, c'est marrant, elle a pas une tête à s'appeler Sophie. La dernière fois j'ai dit à quelqu'un qui m'appelait Sophie, il m'a dit ah ouais, Sophie, comme Sophie la girafe. J'ai eu envie de me barrer de cette conversation quoi. Il m'a dit mais non, c'est mignon Sophie la girafe, c'est un truc pour se faire les dents et qui queen. T'es en train de me dire que même elle, elle a une vie plus excitante que moi quoi. Moi, il n'y a personne qui me fait couiner, hein. Je suis célibataire. Ouais. Mes amis, elles me disent tout. Tu sais, Sophie, c'est quand on ne cherche pas qu'on trouve. Bah, mesdames et messieurs, je vais vous dire un truc. Je ne cherche pas. Ouais. Après, ça fait 3 ans que je ne cherche pas. Je suis en train de lâcher la rampe, là. Je n'ai pas encore de chat, mais je fais des puzzles. Ouais. Je fais des puzzles sur mon iPad. Et après, je les publie sur Instagram. Butez-moi, vraiment, que ça s'arrête. Mais je crois en vrai que je préfère encore faire des puzzles. Ça m'effraie, moi, de refaire l'amour. Faites l'amour, vous ? Faites pas genre, apparemment, plus personne ne fait l'amour. Non, moi, j'ai peur de refaire l'amour. J'ai peur que ça ressemble à ma première fois. Et je sais pas si vous vous souvenez de votre première fois, mais moi je m'en souviens. Moi, je suis avec un mec, Antoine, sa première fois, lui aussi. Autant vous dire qu'on est sur un atelier découverte, quoi. Et c'est fou comme nous, les hommes et les femmes, on vit pas les expériences de la même manière. Lui, je sais pas ce qu'il a cru. Lui, il a cru que c'était les Jeux Olympiques. Tu vois, c'est limite, il a pas salué en rentrant dans la chambre, quoi. Qu'est-ce qu'il a cru, quoi, qu'il allait avoir une ligne de jury, qu'elle allait être là, oh, beau départ, bravo. Moi, de mon côté, déjà, faut savoir qu'à l'époque, je suis sous antidépresseur, déjà. Et c'est vrai qu'avec ces médocs-là, t'as toujours envie de crever. C'est juste que t'as la flemme de le faire. Voilà. Et donc, moi, je suis plutôt dans une ambiance spectacle de danse contemporaine, tu vois. Un jeudi à 23h sur Arte, je sais pas si vous avez un peu cette ambiance. Tu sais, c'est à la fois glauque et mystique, t'as toujours des gens qui dansent en haillons, t'as toujours un mec à poil qui danse au milieu. Moi, je suis au milieu de ça, mi-excitée, mi-envie de crever, quoi. Sous Médoc et accessoirement sous Antoine, qui lui, apparemment, bah, vise la médaille d'or, quoi. Ouais, ça, contrairement à lui, j'étais pas dedans. Ouais, je vous jure, j'ai peur de refaire l'amour. T'sais, j'ai peur physiquement. T'sais, je me dis, c'est comme quand t'as un piercing à l'oreille. Je sais pas si vous voyez. T'sais, si tu mets pas régulièrement une boucle, le trou, il se referme. Ouais. Là, vous voyez. Je suis allée chez la gynéco pour vérifier. Mais non, mais la meuf m'a dit, madame, tout va bien, tout est parfait. En même temps, heureusement hein, que tout va bien. Il manquerait plus que ça, tu vois. Que je me sois chopée une MST avec mes doigts. 70 euros pour savoir ce que je savais déjà, quoi. En même temps, je relativise, tu vois, je me dis, le spéculum, c'est... Le spéculum, c'est OK pour tout le monde ? Ouais, pas confondre avec le spéculos, hein, sinon c'est bizarre. Non, le spéculum, c'est une sorte de grand ustensile, tu sais, que la gynéco, elle te met... T'as compris, on n'est pas chez le dentiste, elle te met, quoi. Et en général, ça s'accompagne d'une petite phrase, elle te dit, ça va, c'est pas trop froid. Froid, c'est pas le mot, hein, que j'aurais choisi. Mais je relativise, tu vois, je me dis, le spéculum, c'est un peu mon piercing à moi, quoi. C'est bien éloigné, là, de Sophie la girafe, hein.
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1: J'étais au restaurant avec des amis, on mangeait tranquillement et d'un coup j'ai un ami qui se lève et qui part fumer une cigarette. Et je le vois partir seul dehors. Il pleut, il recroqueville ses épaules, il essaie de faire un parapluie avec ses épaules. Il sort sa cigarette, il la protège avec ses trois doigts pour pas qu'elle soit mouillée, comme ça, toi, Brad Pitt sans charisme. Il est là, il tremble, et moi je me lève, je m'approche de la vitre, je le vois, et je me dis, eh ben il fait bien pitié, dis donc, hein. Faut que je le mette sur Instagram. Avec une petite story, bah dis donc, c'est beau l'addiction. Donc je sors mon téléphone portable, et je vois que sur Instagram, j'ai trois notifications. Et je sais pas pour vous, mais moi, à ce moment-là, faut que je sache. Donc j'ouvre Instagram, et là, automatiquement, sur la page d'accueil, il y a une vidéo d'un chien qui se prend une vitre dans la gueule, qui se lance, et j'éclate de rire. Voilà, la vidéo me fait éclater de rire, je suis mort de rire. Et puis je continue à descendre en dessous, je vois une photo que j'aime bien, je like. Une photo que j'aime pas trop, je like quand même. Pour moi, c'est pas du vrai amour. Je m'en fous, je like tout. Puis à un moment donné, je tombe sur une publicité pour des protections d'iPhone révolutionnaires. Et puis je me dis, mais qu'est-ce que je suis venu foutre ici, moi? Oui, c'est vrai, les notifications. Donc je vais dans les notifications et je vois qu'il y a des gens qui ont liké et commenté la photo de moi que j'ai postée le matin même. Et les gens disent que je suis beau gosse et ça fait plaisir. Donc je suis très heureux. Autant avant, c'est pas du vrai amour, autant là, c'est du vrai amour. Donc je suis content, je vois, il y a des gens qui commentent, ah c'est super, et puis à un moment donné, il y a toujours ce quota de gens qui postent les mêmes commentaires sous mes photos sur Instagram, des gens qui me rappellent que je suis chauve, au cas où j'ai oublié. Une fois, il y a un gars, il a commenté « œuf !» et il a mis l'emoji « œuf ». C'est-à-dire que le mec s'est dit « ah, il va pas comprendre ». Il est allé dans les emojis, il a regardé les bâtiments, les drapeaux, les fruits, les animaux. Ah ! Je continue dans les notifications et je vois que là, à ce moment dans la notification, il y a une fille qui m'a fait la technique des trois likes. Alors qu'est-ce que la technique des trois likes ? Il s'agit de liker très, très rapidement trois photos sur un profil pour apparaître trois fois dans les notifications. C'est une manière tacite sur Instagram de dire « Hey, remarque-moi ». Donc bah je remarque cette personne et je vois qu'elle est plutôt jolie sur sa miniature. Je me dis tiens, je vais aller sur son profil et regarder ses photos. J'ouvre son profil, profil privé. À quoi bon ? Je peux pas accéder aux photos. Mais Instagram est bien fait parce que juste en dessous il te dit pas de panique Yann, je te suggère d'autres personnes qui sont susceptibles de t'intéresser. Et en effet, il y a une fille que j'aime, que je trouve plutôt jolie juste en dessous. J'ouvre son profil, profil public, yes. Et je vois la fille, 25 ans, très jolie. Et je commence à regarder ses photos. Et je pars à la recherche d'une photo un peu croustillante. Tu vois ? Je commence à regarder, je remonte les photos de cette fille de 25 ans, je remonte dans le temps. Et plus je remonte dans le temps, plus je me rends compte que ce que je regarde à un moment donné, c'est plus très légal. Tu sais, moi, ce que je voulais, c'était la voir en maillot de bain, le début d'un sein, pas le sein à ses débuts. Donc vraiment, je suis un peu perturbé. Mais elle a 25 ans et j'ai envie de lui faire ma technique des trois likes. Quand je dis ma technique, c'est un peu particulier parce que, en fait, j'ai un souci sur Instagram, c'est que moi, j'ai 200 000 personnes qui me suivent sur Instagram. Et vous le savez, quand vous likez quelque chose sur Instagram, les gens qui vous suivent voient ce que vous likez. Si vous le saviez pas, de rien. Donc moi, j'ai potentiellement 200 000 personnes qui peuvent faire, ah bah dis donc, il se fait pas chier, crâne d'œuf! Il a liké le début d'un sein! Donc j'ai envie de lui faire ma technique des trois likes. C'est-à-dire, je like trois photos où elle n'apparaît pas. Une paire de chaussures, un chiot, un granola. Done. Le plan est en marche. Voilà, c'est une technique que je vous donne. Si vous êtes un peu connu, vous pouvez faire ça. Ou si vous êtes en couple, ça marche aussi. Voilà. Mesdemoiselles, si vous êtes mec, like des granolas, posez-vous des questions. Et à ce moment-là, je suis sur Instagram et il y a une story d'un ami qui apparaît. Et ça fait longtemps que j'ai pas eu de ses nouvelles. Je me dis, tiens, j'ai envie de regarder cette story. Allez, une story, c'est quoi? C'est une vidéo de 10 secondes. Allez, je la regarde. J'ouvre la story, je vois mon pote en train de se filmer comme ça. Salut à tous! Ben voilà, ça fait longtemps que j'ai pas été sur Instagram. Ça tombe bien, j'ai un truc super important à vous dire. Alors là, et ça coupe. Je fais, ok, 10 secondes. Ça passe à la prochaine. Eh, ça a coupé! Eh ben, ça fait plaisir parce que j'ai un truc hyper important à vous dire. Enfin, plutôt deux choses. Et ça recoupe. Je fais, ok. Et je vois que ça fait une minute qu'il l'a enregistré. Donc, il est encore en train d'enregistrer cette story. Je ne saurais pas la fin de cette story. Ce qui fait que ça passe à une autre personne. Et dans cette story, c'est une photo de moi en train de tenir un téléphone portable dans une sorte de restaurant. En fait, la photo a été prise depuis la table de mes potes. C'est mon pote fumeur qui a eu le temps de fumer, finir sa cigarette, revenir s'installer, me prendre en photo, le mettre en story, et il a mis en dessous une phrase. Eh, ça fait 10 minutes qu'il est comme ça, il fait pas trop pitié. Avec un sondage en dessous. Oui, non. Et c'est là que j'ai compris un truc qui m'a bouleversé. C'est qu'on dit souvent que l'addiction aux réseaux sociaux, elle est pas très grave parce qu'elle porte pas atteinte à ta santé.

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1: Il y a quelques mois, je me baladais avec mon cousin dans une galerie marchande à côté de Marseille. Et là, j'arrive devant une boutique et il y a un attroupement. Je vous jure, il y avait au moins 200-300 personnes en train de crier comme ça. Je dis, putain, c'est pas possible. Il y a une star internationale, il y a Rihanna ou Beyoncé, tu vois. Donc, moi, je me retourne vers une nana, comme ça. Je lui dis, excusez-moi, mais il y a qui à l'intérieur? Et là, la nana, elle se retourne, elle fait, mais enfin, il y a les Marseillais. Je lui dis, non, moi aussi, je suis Marseillais, mais... J'ai jamais eu un accueil comme ça. Et là, ils sont sortis, vous connaissez. Les nanas refaites la tête aux pieds, les talons maquillés, les mecs tatoués, super musclés. Ils sont sortis comme ça, tout le monde s'est mis à crier. Oh, les pépés, où tu le sens à la veine. Oh, frappé, wow. J'ai dit, ouais, quand même. Donc moi, je suis rentré à la maison, j'ai dit, je veux voir ce que c'est, parce que franchement, je n'avais jamais vu. Je suis allé voir les émissions Les Marseillais. Et là, bon, voilà, le concept, hein, ils sont tous dans une maison à poil, hein, avec un micro en bandoulière. Le seul moment où la nana elle s'habille, c'est quand elle va à la piscine, elle met un paréo. Voilà. Et toute la journée, ils se disputent. Ah ouais, ouais. Ils se disputent comme ça. Oh, franchement, oh, si j'aurais su, franchement, ce que tu as fait, c'est pas bien. Oh, ce que tu as fait, oh, franchement, oh, oh, oh.

0: vois ce que tu as fait? Je crois que c'était mon fraté, le sang de la veine de mon bébé. Enfin, tu vois ce que tu as fait? Oh, c'est pas bien. Et moi, là, je vous jure, je suis piqué, je suis accroché, je veux savoir ce qu'il a fait. Moi, je suis là devant la télé, je dis, putain, c'est génial, qu'est-ce qu'il a fait? Et là, ils envoient la pub. Et là, il y a un retour pub, et au cas où on aurait raté quelque chose ou pas bien compris, ils reviennent en arrière. On m'en gâte pas, franchement, ou si j'aurais su, franchement, ce que tu as fait, parce que je vais te dire ce que tu as fait. Je dis, oui, dis-lui, pourvu qu'ils n'envoient pas la pub. Parce que franchement, ce que tu as fait, et il lui a dit, voilà. Eh bien, franchement, parfois, c'est normal de s'énerver, voilà. Il lui a dit, vous allez voir, oh, franchement, ça me demandait, tu as pris mon fer à chevalissage brésilien. Et dès qu'il y a embrouille, les nanas, elles rapiquent direct. Dès que ça crie, elles arrivent comme des folles. Maquillées, refaites la tête aux pieds en talons, comme ça, en plein après-midi. Là, ok, chien, embrouille. Ok, chien, embrouille. Oh, tu parles pas comme ça, mon mec. Quand ils sont autour, il fait, lequel? Tu te les ai tous fait. Tu sais très bien, Kevin. Ils s'appellent tous Kevin. Il y a des moments calmes aussi. Je dirais même bucoliques. La scène a vraiment existé, hein. C'est deux nanas au bord de la piscine à Los Angeles, comme ça, le soir. T'es là, comme ça, à regarder le ciel, comme ça, la nuit. Et bien, franchement, à mon avis, c'est pas possible qu'il n'y ait qu'une seule lune. Ah bon, moi, comme j'aime tout ce qui est scientifique, je monte le son. Et l'autre à côté, elle dit, ah bon, tu crois? Voilà, c'est un débat scientifique. Évidemment, franchement, à mon avis, il y a deux lunes. Parce que sinon, comment on ferait pour la voir à Paris et à Los Angeles? Ah ouais. Ah ouais, ouais, quand même, quoi. Et après, les nanas deviennent influenceuses. Mais c'est influence qui? Tu veux acheter le même sac à main d'une nana qui croit qu'il y a deux lunes? Mais bon, après, ils sont jeunes, ils voyagent. Pff, si on n'aime pas, on n'a qu'à pas regarder. Et puis voilà, c'est tout, hein. Puis bon, voilà, il y a les Marseillais à Miami, les Marseillais à Dubaï, les Marseillais à Los Angeles. À mon avis, l'ultime émission, ça va être des Marseillais dans l'espace, c'est obligé. Voilà, ils vont faire comme ça, ils vont tous se préparer, ils vont arriver au vaisseau spatial, comme ça. Ils vont monter dans le vaisseau spatial. Là, tu vas se mettre aux commandes. 1, 2, 3, go. Oh putain, ça va vite. Ouais, c'est une fusée. À travers le blond, on va voir les nanas avec le visage tiré comme ça. On va croire que c'est la vitesse, mais en fait, c'est leur visage normal. L'autre va faire, oh putain, mais on va où? Sur la lune, l'autre va dire, laquelle?
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3: Oui, c'est ça. Au revoir. Au revoir, Madame Pérez. Oui. À nous deux, Isabelle, excusez-moi. Hein. Eh bien, dis donc, vous allez complètement fort.
4: Ah, moi, je pète le feu. Moi.
3: Ah, oui. C'est pas comme moi, hein.
4: C'est vrai que vous avez l'air...
3: Là, vous avez vu ses yeux. Quoi? Je suis cerné comme un château fort.
4: C'est vrai, oui. Qu'est-ce qui vous arrive?
3: Oh, c'est rien. C'est mon mari et sa libido. Ça commence le soir à table. Il me regarde droit dans les seins, vous voyez. Et là, il m'offre des fleurs. Moi, je me dis, toi, t'es bonne pour écarter les jambes, là, oui.
4: Mange. Parce que vous n'avez pas de vase.
3: C'est bête. Non, là, il commence, il se jette sur moi, il est là. Il me malaxe la poitrine, il est là, oh oui. Oh, toi. Oh oui, toi. Oh oui, toi. Oh oui. Oh oui, je vais venir. Oui, monsieur Frédéric, je vais venir. Mais oui, attendez, un instant. Alors, ce qui m'énerve le plus, c'est quand il me dit, et là, tu me sens, là, 80 kilos dessus, vous pensez si je le sens. Non, là, il conclut en poussant un cri horrible. On dirait une vache éventrée qui se vide, vous voyez.
4: Et forcément, ça réveille les gosses.
3: Ah non, je suis prévoyante. Hein. Les jours de fleurs, je leur mets un demi-témesta dans la danette. Hein. Et vous?
4: Oh, moi, vous savez, je suis...
3: Ah, mais c'est vrai, depuis que vous avez divorcé.
4: Et voilà, je suis bien tranquille, oh oui.
3: Vous êtes en jachère, quoi.
4: Oh, oui. Ne croyez pas, j'ai quand même des aventures, hein. Mais vous savez, les hommes, c'est comme une pochette surprise. Comme je dis toujours, les hommes, c'est comme la neige. On ne sait jamais combien va avoir de centimètres, ni combien de temps elle va tenir.
3: Ça, c'est sûr. On vous dit jamais si elle est bonne avant d'acheter le forfait.
4: Oh, non. Dites-moi, je suis étonné, nous sommes vendredi, il est 15h et Françoise n'est pas là.
3: Ah, mais je ne vous l'ai pas dit.
4: Non.
3: Ah, mais elle a eu l'empêchement, elle ne pourra pas venir.
4: Ah bon.
3: Elle est morte.
4: Ah. Et on l'enterre?
3: Ah oui, je pense qu'ils ne vont pas la laisser comme ça, oui.
4: Ah. Non, je veux dire, on l'enterre où et quand?
3: Ah oui, oh, jeudi à 15h, à Millau, dans l'Aveyron.
4: Eh ben, celle-là, elle aura fait chier le monde jusqu'au bout. Hein.
3: Alors, je suis passé à Interflora, là, pour gagner du temps, et oui. Ils font des compositions magnifiques, hein. Enfin, ça fait quand même 2500 balles, hein.
4: Ah, quand même. C'est pas trop gros comme bouquet. Je dis pas ça pour l'argent, hein. Mais enfin, il faudrait pas qu'on ait un bouquet plus gros que celui de la famille.
3: Non.
4: Il lui en restait de la famille.
3: Mais oui, sa mère, hein, qui est aveugle.
4: Eh bien alors, si elle les voit pas.
3: Surtout que j'ai vu des compositions à 600 francs qui sont très très bien.
4: Eh ben voilà.
3: À base de jasmin.
4: C'est le mieux pour les aveugles, le jasmin. Ils le voient pas, eh bien ils le savent.
3: Attention, hein, je sais pas si Françoise aurait aimé ça.
4: Je sais pas.
3: Parce que pour elle, quand même, les fleurs, ça restait un symbole de fête.
4: C'est vrai. Et puis Françoise n'était pas conviviale, elle n'aimait pas les gens. Tiens, même quand les gens la suivaient dans la rue, elle n'aimait pas ça.
3: Oh non. Eh bien écoutez, c'était notre meilleure amie, on la respectera jusqu'au bout.
4: Oui. Hein.
3: Personne ne la suivra. On n'ira pas à son enterrement.
4: Tac.
3: Et de toute façon, on ne lui connaissait pas de passion.
4: Hein. Non, si, à un moment, le camping-car, mais bon.
3: Eh bien, elle va être contente, elle va me faire un dernier tour.
4: Moi, il faut que j'y aille, parce que j'ai encore du mal à dire de beaucoup de monde dans d'autres boutiques.
5: Oui,
4: vendredi.
3: Vous déposez la blouse en sortant.
4: Oui, à vendredi.
3: À vendredi, bien sûr. Comme
4: autrement, à vendredi.
3: C'est ça, comme...
4: À vendredi.
3: Oui, mais oui, c'est le jour du poisson. Allez, au revoir, Isabelle. Cette Isabelle, elle ne peut pas s'empêcher de vous raconter sa vie, hein, comme si ça nous intéressait.
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1: Faut toujours que je précise, moi, que je vais faire des blagues, parce que quand j'arrive avec mes cheveux longs, là, je sens que la moitié de la salle a peur que je sorte une guitare, et ça va foutre une ambiance de merde direct. Je sais parce que j'en joue vraiment de la guitare, je suis obligé avec ces cheveux. Et quand j'arrive, par exemple, je la transporte dans le métro avec la guitare, la panique dans les yeux des gens est assez claire. Hein. À peine j'arrive, ils font « Oh ta gueule, oh non, putain !» Ah non, il y a déjà l'inflation et tout, c'est déjà assez dur, ferme là. Je pense que je pourrais être le premier gars à être payé à ne pas jouer, quoi. Je vais sortir la guitare dans le métro et je vais dire « Tout le monde paye ou je joue ?» Ok, c'est clair, et je connais toutes les merdes, hein. Genre Sin Semilia, Trio, je peux ruiner votre journée, ok. Donc ouais, j'ai les cheveux longs, hein, pour les gars qui écoutent à la radio. C'est une histoire de confinement, hein, j'ai laissé traîner, il n'y avait pas les coiffeurs, et au bout d'un moment, j'ai dit « Allez, je continue !» J'en ai marre de baiser des meufs et ça marche très bien. Hein. Franchement, c'est un contraceptif exceptionnel que je vous conseille. Il y a encore des meufs qui aiment bien les cheveux longs, mais c'est pas celle avec qui je veux coucher, hein, je vous le dis tout de suite. Hein. Ah ouais, c'est vraiment, c'est les premiers dates dans les cimetières. Pour baiser, faut des poulies et tout, ça va. J'ai pas le temps d'aller chez Bricorama. Je vais pas aller plus long, là, vous avez vu, là, j'ai les aux épaules. Donc là, tout le monde s'attend à ce que je joue de la guitare. Si ça descend jusque-là, faudra que je passe le permis moto. Et si ça descend jusqu'aux fesses, faut carrément que je me mette à réparer des ordis. Et je sais pas faire, hein, vraiment, à un moment, c'est pas possible. C'est drôle de changer de tête, je sais pas s'il y a des gens qui l'ont fait il y a pas longtemps. Moi, il y a pas longtemps, je croise un type qui m'a pas vu depuis longtemps. Il me voit avec mes cheveux longs, il fait « Putain, mais c'est toi, Urbain !» Ah ok, donc ça a pas marché comique, quoi. Tu vis dans la rue, quoi, c'est ça qui se passe. Et j'en dis « Mais non !» Je prépare un film, là. Je prépare le biopic sur la jeunesse de Didier Raoult. Voilà, et il a bien fermé sa gueule. Raoult Origins. Sur Disney+, ça va cartonner, vous allez voir, c'est incroyable. Au troisième épisode, il prend de la chloroquine, c'est exceptionnel. C'est le seul rôle que je peux faire, en fait. Hein. J'ai ça et Jésus gros, quoi. Donc vraiment, une palette d'acteurs assez limitée, quoi. Je peux faire naufrager sur une île déserte, mais clairement, il y avait un McDo. Voilà, vraiment, le gars ne s'est pas nourri que de poissons, c'est évident. J'ai un peu forci, là, depuis 15 ans, c'est vrai. C'est pas de ma faute, c'est ma grand-mère, parce que je vais manger chez elle. Hein, y a des gens qui font bouffer chez leur grand-mère régulièrement. Ouais, de toute façon, on va faire que ça chez sa grand-mère, hein. Personne va taper un FIFA. Et c'est vrai qu'il y a que ça à foutre. Les quantités de nourriture, les grand-mères ne connaissent pas. Elles sauraient nourrir à peu près un ours en hibernation, mais un humain, c'est pas possible, elles ne connaissent pas. Moi, à chaque fois que j'y vais, je suis le seul invité. Et au bout de la quatrième viande, je dis, mais on attend qui d'autre ? Pierre Ménès, Balou, qui va nous aider à bouffer tout ça, quoi ? Et ma grand-mère m'a dit, mais tais-toi, c'est très bon. C'est vrai que c'est bon, souvent les grand-mères cuisinent bien, on est d'accord ? Et on s'est dit, mais quel est son secret ? Eh ben, c'est le beurre, voilà, c'est tout, quoi. C'est qu'on met pas exactement les mêmes quantités quand on a plus peur de la mort, hein. Je sais pas si t'es au courant. Ta grand-mère sait très bien qu'elle va mourir jeudi, et son but, c'est que tu meurs avec elle, je te le dis tout de suite, quoi. Moi, j'ai compris pourquoi les repas étaient très longs avec les vieux. C'est parce qu'ils veulent qu'on reste. C'est vrai qu'on se barre dès la fin du repas, d'habitude. Et eux, ils veulent qu'on reste. Donc, ils font 4 viandes, 4 poissons, c'est évident. Alors qu'il faut rester à la fin du repas, parce qu'il y a tout un tas de trucs super. Là, tout un tas de photos de gens morts que tu connais pas à te montrer. Me donne des conseils aussi, ma grand-mère. Ils sont pas terribles, ces conseils, quand même. Hein, on dit, les vieux, ils savent tout. Il y a un proverbe de Victor Hugo qui dit « Un vieux qui meurt, c'est une bibliothèque qui brûle ». Eh ben, ça dépend des bouquins, hein, je vous le dis tout de suite. Hein. Avec ma grand-mère, on va perdre un France Loisirs, 3 télé, 7 poches, et puis c'est tout, quoi. J'aimerais des conseils de vieux, mais de part de vieux stylés. Voilà, pas ma grand-mère, par exemple. Gandalf ou Dumbledore, ça m'irait bien. De toute façon, c'est son truc, ma grand-mère, c'est de me parler que d'un truc, c'est faire des enfants. Faut faire des enfants, pourquoi t'as pas d'enfants? À ton âge, moi j'avais des enfants et tout, c'est limite le soir, m'appelle alors ça baise ou quoi? C'est insupportable.
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1: Et évidemment, toute cette histoire de LGBTQAI+, c'est toute la culture du YEL. Vous en avez certainement entendu parler. Moi, j'ai un pote à moi qui est là-dedans. Tu ne peux même plus converser avec lui. C'est-à-dire, tu lui dis, au fait, il va bien, ton pote? Non, Fabrice. Le choix n'a pas été fait, il n'y a pas de il. Elle va bien, ton pote? Non, Fabrice, il n'y a pas de il, il n'y a pas de elle. Bon, bah, t'as des news de l'autre travelo? Mais tu veux dire quoi, moi? Moi, j'ai un pote à moi, il est proviseur en lycée. Il me dit, Fabrice, depuis 5 ans, chaque rentrée des classes, c'est une déferlante. C'est-à-dire que t'as plein d'élèves, ils viennent pour changer leur prénom sur la liste d'appel. Alors non, moi, monsieur le proviseur, cette année, voilà, c'est plus Nicolas, c'est Sophie. Voilà, je suis en transformation. Voilà, c'est... Alors non, moi, le proviseur... Non, c'est plus Stéphanie, c'est Kader. Voilà, je suis en transfo-conversion. Voilà. Non, plus Fabrice. Pikachu, évolution. Et on atteint le pompon. Avec une vidéo qui circule sur la plateforme Brut. C'est un homme qui est devenu une femme, qui s'est mis avec une femme, qui est devenu un homme. On ne sait pas pourquoi ils ne se sont pas mis ensemble depuis le début, mais... L'homme qui est devenu une femme a fait congeler ses spermatozoïdes pour féconder la femme qui est devenue un homme... qui a conservé son utérus. Et nous avons donc un homme enceint. Enceint. Je vais vous dire une chose. Moi, quand ils ont proposé le mariage pour les couples homosexuels, j'ai dit, si les gens sont plus heureux comme ça, roulez jeunesse. Quand ils ont proposé l'adoption par les couples homosexuels, j'ai dit, si les enfants sont heureux et épanouis, roulez jeunesse. Maintenant, si demain, je suis assis aux heures de pointe dans le métro, et qu'un homme, enceint, vient me demander de lui céder ma place. Je lui dirai non, monsieur. Et il me dira, mais je suis enceint. Et je lui dirai, oui, mais je suis une vieille dame. Et il me dira, mais est-ce que votre petit-fils à côté ne peut pas me céder sa place? Je lui dirai, c'est mon mari. On est en train de péter un câble sur cette planète. Il y a des hommes qui veulent être enceintes. Il y a des femmes aux États-Unis, elles veulent des enfants, mais elles n'ont pas le temps d'être enceintes. Alors elles louent des utérus de mexicaines. Puis un jour ce sera trop cher, alors on prendra des utérus d'africaines, évidemment. Puis un jour ce sera trop cher, alors on prendra des vaches, tiens, voilà, des vaches hublots. Comme ça tu pourras voir le développement du fœtus. Et ce qui est hallucinant, c'est que ça y est, en France, on peut commencer sa transition hormonale, son changement de sexe, quoi, dès l'âge de 6 ans. C'est un âge, t'as pas de discernement, t'as pas de réflexion sur le long terme. Je le sais parce que quand je mange des haricots verts avec mon fils, pour me faire croire qu'il a fini son assiette, il les jette sous la table. J'ai dit, Naël, je sais très bien que c'est toi qui jettes tes haricots verts, puisqu'on n'est que deux. Et que moi, je jette que mes carottes. Et ce qui est hallucinant, c'est qu'en Suède, où ils font ces transitions précoces dès l'enfance depuis des années, ils font marche arrière parce qu'ils se sont aperçus que des gamins arrivés à l'âge adulte, il y en a qui regrettent. Ils vont chez le médecin, bonjour docteur, voilà, je viens vous voir parce que je me suis trompé. C'est-à-dire, voilà, je veux plus être Brigitte, je veux redevenir Nicolas. Mais c'est pas possible, Brigitte, enfin Nicolas, là, c'est pas possible, c'est pas... Mais pourquoi? Ben parce qu'on vous a coupé la bite, donc. Mais elle est où, ma bite? On l'a jetée. Mais où? La poubelle jaune, je crois.
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2: Je suis très jalouse dans la vie. On est toutes jalouses parce qu'on a peur que notre mec nous trompe. Bah, on a toutes peur de ça. Et en vrai, j'ai trouvé la solution, les filles. Et je suis sûre, c'est de notre faute. En fait, si on était toutes solidaires... Bah ouais. Eh bah ouais, ils nous tromperaient pas, hein. Hein, les connasses. Eh oui. Bah ouais. Parce qu'il y a des meufs, elles sortent avec des mecs en couple. Après, elles sont là, oui, mais moi, je savais pas qu'il était en couple. Meuf, il y a des indices. Les mecs, ils t'appellent que après minuit. Dans son répertoire, tu t'appelles Mehdi Foot en salle. Faut qu'on se réveille tout ensemble, d'accord? C'est pour ça qu'on est toutes jalouses. Moi, je suis jalouse mignonne, en fait. Non, je suis pas jalouse mignonne, je suis jalouse technique, en fait. Moi, je dis à mon mec, vas-y, sors. Sors, y'a pas de problème, sors. Sors, si t'es un homme, sors. Ça, c'est version 1, ça fait déjà très peur. Mais écoutez version 2, c'est mieux encore. Vas-y, sors. Dieu te voit. S'il sort après ça, c'est que vraiment, il a plus rien à perdre. Non, je suis mignonne. En fait, il y a un truc qui m'embête. Je sais que c'est... je vais vous le dire et vous allez trouver ça très grave. Mais en fait, tu vois, j'aime pas quand mon mec, il rigole avec les autres filles. D'accord? Parce que les meufs, quand elles rigolent avec ton mec, elles sont là. Tu sais, elles rigolent et elles touchent un peu son épaule. T'as vu ou pas? Genre, il est tellement drôle. Ta grand-mère l'épaule, d'accord ou pas? Je peux pas. Mais je suis très mignonne, d'accord? Je parais violente, mais je suis très mignonne. C'est trop bien de sortir avec moi. Bravo. Et du coup. En fait, je vous dis ça parce que je me suis embrouillée avec mon copain hier soir juste avant de dormir, d'accord? Mais nous, quand on s'embrouille, c'est les embrouilles de la vraie vie. Tu sais, c'est pas les embrouilles de scène de ménage sur M6, c'est genre « Oh, il est où mon sèche-cheveux? Crotte !» C'est pas ça, hein? Tu sais, nous, ça passe de « Ferme ta gueule !» Et moi, je suis là « Je ferme pas ma gueule, y'a quoi ?» Mais les filles, on est comme ça, on vous chauffe de ouf, après on est là « Qu'est-ce que tu as fait ?» Et hier soir, je m'embrouille comme ça de dingue avec mon mec. Je sais que c'était une embrouille de dingue parce qu'on a fait un truc qu'on n'a jamais fait auparavant. On a commencé à se disputer comme ça dans le salon. Et plus ça va, plus on arrive dans la chambre. Et on a fait un front contre front. Vous voyez, c'est cool. On était comme ça. Tu vas faire quoi? Toi, tu vas faire quoi? Toi, tu vas faire quoi? On s'embrouillait très fort juste avant de dormir. Et je pense que, comme la majorité des filles dans la salle, dès que je m'embrouille avec mon mec, après, je suis pas bien. T'as vu, on remet notre vie en question. Pour une petite embrouille, on croit que c'est fini pour la vie, tu sais, on est là, putain, en plus je l'ai présenté à ma mère, comment je vais faire? Et du coup, on s'énerve et on parle toute seule, tu sais, on est là, genre, à la base, mais non, là, on est comme ça en train de s'énerver en triple menton. Mais pourquoi nous. Il y a toute ta famille sous ton menton, vrai ou pas? On est comme ça, pas bien, en train de remettre ma vie en question. Hier soir, vraiment, j'étais comme ça, pas bien, en train de remettre ma vie en question. Et lui, qu'est-ce qu'il faisait? Il dort! Il rouvre le bâtard, genre y'a rien! Comment vous faites, les gars? Vous avez vu la haine qu'on a à ce moment-là, les meufs? Eh, on a beau l'aimer de tout notre cœur, mais quand on le voit ronfler comme ça, comment on lui trouve des défauts? Hein? On le regarde dans son sommeil, on est là, regarde ce gros porc, regarde son gros nul. Et je vous jure, hier soir, j'essayais de me calmer. Je me disais, Inès, respire, en vrai, il t'aime. Eh, j'ai pas réussi à me calmer, je lui mets une patate dans son sommeil, d'accord ou pas? Et j'ai mis fort. Je vous jure, j'ai mis fort. Je sais parce que quand j'ai mis la patate comme ça, il s'est levé, il m'a regardé vénère et il avait un peu de sang là. J'ai rigolé. Je l'ai défoncé. J'avoue, j'étais fière de moi. Franchement, j'étais fière de moi. Et un peu, j'ai paniqué parce qu'il y avait que lui et moi, tu vois. Il n'y avait pas de témoin et on sait jamais. Moi, ma mère, elle m'a toujours dit, on connaît pas les gens à 100%, tu vois. Donc quand je l'ai vu vénère comme ça, fallait que je trouve une solution. Alors j'ai fait genre, arrêtez, laissez-moi. Lâchez ce sac. Attends, vous savez pas c'est quoi le mieux? C'est quoi? Il m'a vu comme ça, il m'a remis la couette, il a fait un bisou sur mon front. Ouais. Pas le train, là.
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3: Bonjour, je me présente, je m'appelle Michael, je viens de Montréal. Et si je suis là ce soir devant vous, c'est parce qu'on m'a dit que vous n'étiez pas bien dans votre peau. Moi, je suis bien dans ma peau. C'est vrai. En même temps, j'ai de la place. Non, et j'ai pas toujours été bien comme ça, vraiment. Et ce soir, je suis là pour vous parce que ça se voit que vous n'êtes pas bien dans votre peau. On en voit même sur qui c'est la peau qui est pas bien dessus. Quand elle plisse comme ça, ce qu'elle veut partir pour la laisser tranquille. Non, et ce soir, je vais vous donner mon astuce pour vous sentir bien. Et en fait, mon astuce, elle est toute simple. Vraiment, j'étais pas bien du tout. Vous m'auriez vu ne serait-ce que qu'hier soir, déjà. Hier soir, j'étais complètement bourré. Je vous souviens de rien. J'ai juste des flashs à faire. Ça va, les garçons? C'est pour la question. C'est pour la question. Non, c'est vrai que... Non, on va pas parler de ça ce soir. Et il y a un an, j'étais... vraiment, j'étais pas bien du tout. Il y a un an, j'étais pas bien. Comme les poils pas bien. C'est de l'humour du Québec. Non, j'étais vraiment pas bien du tout. Et là, je me suis dit, j'étais au bord du gouffre comme ça. Et je me suis dit, Mikey, faut que t'avances. Ce que j'ai fait, du coup, j'arrivais au fond du gouffre. Je me suis tout cassé, les deux bras entièrement. Comme ça. La jambe droite complètement pétée. Et deux fois le coccyx. Ouais. Enfin, ça, c'était pas à cause de la chute. C'est un petit infirmier très sympathique. Johnny, qui s'appelait. Comme quoi. Un avant-bras, ça rentre. Non, mais c'est pas la question. C'est vrai que c'est pas la question. Non, mais c'est pas la question. Je m'égare. Revenons. Non. Et non, vraiment, j'étais pas bien du tout. Et j'ai changé grâce à un seul mot. Un mot peut changer votre vie, vraiment. Vraiment. Et ce mot, j'aimerais vous le donner ce soir. Ce mot, c'est simplement « j'accepte ». Dites-le après moi. J'accepte.
1: J'accepte.
3: Plus d'énergie. J'accepte.
1: J'accepte.
3: OK, on va commencer le travail au cas par cas. Mais avant, j'aimerais passer un petit message personnel, si ça vous dérange pas. Johnny, si jamais tu es ce soir dans l'assistance, reviens, s'il te plaît. J'ai ta montre. Maintenant que le message est passé, on va pouvoir démarrer le travail de groupe. J'aimerais commencer par un enfant. Toi, par exemple, là-bas, comment tu t'appelles? Nicolas. OK, Nicolas, c'est quoi ton problème? T'as quel âge déjà, Nicolas? Un petit bonhomme? 48 ans. C'est déjà du bel enfant. C'est quoi ton problème? T'es un nain. D'accord. J'accepte. Il faut que tu acceptes. Vois le côté positif, Nicolas. OK, la vie, elle te dit que tu seras obligé de te nourrir de premier prix parce que t'as jamais accès aux produits supérieurs. J'accepte. OK, Nicolas, la vie, elle te dit tous les matins quand tu iras prendre les transports en commun, t'auras toujours la tête dans le cul, mais ça sera jamais le tien. J'accepte. J'aimerais qu'on passe maintenant à une deuxième personne. Toi, par exemple, comment tu t'appelles?
4: Eudes. OK, Eudes.
3: C'est quoi ton deuxième problème? Pardon? T'as pas de bras? D'accord. Des deux côtés. Ah, t'as pas de bras, d'accord. J'accepte. T'as pas de jambes non plus? J'accepte. Faut que tu vois le côté positif. T'es unique. Il y en a pas deux comme toi.
4: Heureusement d'ailleurs, sinon j'aurais pas quoi en foutre. Ou alors il en faut plein pour faire un baby-foot, mais c'est pas la question. C'est pas du tout la question à ce moment-là.
3: Mais Eudes, accepte ça. Eudes, en fait, c'est ce qu'on appelle un homme tronc, c'est ça?
4: Ouais. Alors déjà, je tiens à te dire que je te soutiens à mort. Je trouve que le mot homme tronc est très mal choisi pour les gens comme toi. Visuellement, tu ressembles quand même vachement plus à une bûche. Bûcheman, à la limite, quoi.
3: Et Eudes, en fait, il y a une question que je pense que tout le monde se pose sur les hommes troncs. Ça s'arrête tout, en fait. En gros, Eudes, tu possèdes-tu une bite? Non.
4: Ah, ça, c'est génial. Je vais avoir une bite quand on n'a pas de bras, c'est hyper frustrant. Vois le côté positif, toujours. Hein.
3: Vois vraiment, faut que tu vois le côté positif. T'es le seul dans l'assistance qui peut s'habiller avec une chaussette de ski. OK, de la vie, elle te dit, le seul métier que tu pourras faire dans ta vie, c'est boudin de porte. J'accepte. OK, de la vie, elle te dit, toute ta vie, tu ressembleras à un gros tic-tac, mais sans le côté mentholé. J'accepte. Hein. Vois le côté positif, vraiment. Et j'aimerais qu'on termine avec une dernière personne que je vois qui, depuis tout à l'heure, est pas bien du tout. Je le vois sur son visage. C'est le jeune homme qui est là-bas. Qu'est-ce qui t'est arrivé, mon petit bonhomme? Comment tu t'appelles? Sébastien. OK, Sébastien, c'est quoi ton problème? On t'écoute. D'accord.
5: I'm so sorry.
3: Je suis désolé, c'est que je pensais pas craquer devant vous, mais... Le problème qu'a vécu Sébastien, j'ai vécu la même chose il y a pas très longtemps, c'est pour ça que ça me touche tout particulièrement. Et Sébastien? Même dans les autres boutiques, ils les avaient plus en 36. Tu vois, il y a toujours pire. Alors arrête de nous faire chier, la bûche.
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3: Moi, je vais souvent chez le dermatologue parce que j'ai du vitiligo. Par applaudissement, qui voit ce que c'est le vitiligo ? Ok, trop cool. Trop bien, c'est de plus en plus connu. Contrairement à moi. J'explique pour les autres. En gros, le vitiligo, c'est une dépigmentation de la peau qui fait que petit à petit, tu deviens blanc. Voilà, mais c'est pas contagieux. Hein. Désolé. Pour les gens qui cherchent un travail ou un logement, ça aide. Moi, je suis allée voir un dermatologue pour ça. Et il m'a prescrit une crème qui vient de sortir. 800 euros le tube de crème. Bon, c'est la sécu qui rembourse, c'est pas moi qui paye. C'est vous. Merci. Mais il m'a dit surtout qu'il fallait que j'apprenne à gérer mon stress. Parce qu'apparemment, plus tu stresses, plus t'es blanc. J'étais pas convaincue par l'information jusqu'à ce que je vois Édouard Philippe. Ouais, là, je me suis dit, il faut gérer le stress. Hein. Tout le monde voit à quoi il ressemble, Édouard Philippe. Mais il n'est pas devenu blanc. Le gars a changé d'identité. Terrible. Non, en le voyant, je me suis dit, il faut que j'apprenne à gérer mon stress. Du coup, j'ai essayé un nouveau truc il n'y a pas longtemps. Je suis allée voir une hypnothérapeute. Alors, j'explique le concept pour les gens qui ne sont jamais fait arnaquer. En gros, l'hypnothérapeute, c'est quelqu'un qui t'hypnotise pour faire passer un message à ton subconscient. Tu vois, le message, ça peut être n'importe quoi. Arrête de stresser, arrête de fumer, arrête de croire les hypnothérapeutes. Ce que tu veux, tu vois. Et j'ai rien contre ces gens, mais tu sais, j'ai remarqué, en fait, c'est toujours des gens qui sont en reconversion. Personne ne fait hypnothérapeute par vocation. Tu sais, en fait, moi, je me suis dit, les hypnothérapeutes, c'est des gens en burn-out qui ont utilisé leur compte CPF. C'est tout. Mais j'ai voulu tester quand même, Je suis allée voir une hypnothérapeute. La consultation, elle m'a coûté 100 euros. Et elle n'a pas réussi à m'hypnotiser. Elle m'a dit, le problème, c'est que vous n'avez pas lâché prise. C'est vrai ? Parce que j'avais déjà lâché 100 euros, en fait.
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2: Non mais il faut que je vous raconte un truc, mais arrivé, on est parti dans une soirée avec des copines et tout. On arrive dans la soirée, il y a un mec qui est venu me demander de danser avec lui. Oh, mais les filles, mais imaginez, le mec mais beau, imaginez votre fantasme. Je vais vous aider. Les filles blanches, vous pensez à un beau black, tu vois. Genre athlète, sportif, fashion blood, tout ça, tu vois. Avec tablette de chocolat, beau gosse, tu vois. Yeah. Je vois, il y en a qui ont faim, c'est ça. Hein? Les filles noires, vous pensez à un blanc avec un beau portefeuille. Les filles arabes, vous pensez à un arabe parce que moi, j'ai pas de problème, d'accord? Et les filles asiatiques, vous pensez à ce que vous pouvez. Donc là, le gars m'invite à danser, je te jure, je fais l'erreur de ma vie. Je colle ma tête contre sa poitrine. Mon Dieu, l'odeur. L'odeur. Mais attention, hein, pas l'odeur du mec qui n'est pas sûr de lui, qui met plein de parfums. Quand tu fais l'amour avec lui, t'as l'impression de faire l'amour dans Sephora. Pas ça. L'odeur du vrai célibataire. Celui qui a oublié son linge mouillé dans la machine à laver pendant 2 semaines, ouais. Là, je vois. Toutes les femmes, on connaît cette odeur, hein. Donc je me mets à danser comme ça. Et là, le gars me sort. Oh, bébé, je sens que ton cœur palpite. J'ai dit, hey, j'essaie juste de respirer un peu. Il me dit, on finit la soirée chez moi. J'ai dit, ouais, on arrive chez lui, le gars, il se met à l'aise, tu sais. Il tombe la veste, il enlève les chaussures. Chie! Les pieds! J'ai fait, mais tu chausses du combien? Il fait, je fais du 48. J'ai fait, mais coupe-toi les ongles des pieds, tu feras du 42, hein. Tes ongles longs, quoi. Les ongles longs, sales, tu vois. J'ai dit, bon, Claudia, on va jouer à la sécurité, tu vois. C'est où la douche chez toi? Il me fait, va, bébé, c'est au bout du couloir, je t'attends. Je fais, tu attends qui? De façon, va prendre la douche à ta tête, là. Alors, moi, quand j'ai faim, c'est tout de suite, hein. Il va prendre la douche et tout, il revient et tout. Il me fait une petite ambiance romantique, tu sais, il met du Barry White. Comme si c'est Barry White qui allait faire les préliminaires pour lui. Il me met des bougies partout, tu sais, je suis, oh, oh, oh, oh, oh. On t'a dit, je suis venue fêter ton anniversaire? Je t'ai dit que j'ai faim, couche-toi là! Là, le gars, il tombe le peignoir, tu sais, je regarde comme ça, je fais non! Il faisait pas que du 48 au pied, hein! Quand j'ai vu son truc, je fais non, Claudia, on a faim, mais on n'a pas envie de mourir, attends!
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2: Ça va, vous allez bien?
3: Ok.
2: Non, je m'attendais à un « et toi », mais... D'accord, donc moi, ma vie, on s'en bat les couilles, c'est ça? C'est ça que vous pensez? Fais-nous rire, petite pute, c'est ça? Ça me va, vous allez voir, je suis pas mauvaise. Bon. Ça démarre au char, hein. T'as vu le nom, Ivanov? Hein, ça sent pas l'eau minérale. Bon. Alors, avant de commencer aussi, je vous le dis tout de suite, je ne suis pas gros, hein. Ah, j'ai grossi, c'est pas pareil.

0: Ça vient de quelle banlieue ?
1: La Courneuve !
0: Ah ouais, là. Non, là, là c'est chaud, excuse-moi. Hein. Ah non, je me suis déjà fait violer là-bas, moi. Cinq gros Renois et tout. Maintenant, ils se font appeler les Magic System, mais bon. On va voir le tribunal. On a des gens de province ? Oui, quelle ville ? Vichy ? Ah ouais, ça sent les problèmes, là. Hein. Quoi, c'est quoi, non ? Hein ? T'as vu, ils ont besoin de s'exprimer, hein ? Vas-y ! Ah, Grenoble, ah, viens devant, toi. Tu sais, quand t'habites à Grenoble, t'as plus besoin de rire que les autres. Viens ! Et toi, au premier rang, on va te régaler. Grenoble, il y a des gens de la campagne ? Ouais, c'est quoi la ville, le village ? Hein ? Ah ouais, là... Là, ça sent l'amour et dans le pré, hein. Et vous venez d'où ? De... Je recherche un mari pour les traire les vaches. Je ne sais pas. Ok, très bien. Est-ce qu'on a des Parisiens dans la salle ? Ouais, moi, déjà, la voix, c'est pas la même, hein. On sent le prix du loyer, hein. Ah non, mais c'est vrai, faut arrêter, hein. Paris c'est beau, Paris c'est beau, hey, Paris mon cul, voilà. C'est vrai, 22h du matin à Porte de la Chapelle et va voir si c'est beau, toi. Excuse-moi. Ouais, c'est vrai, une fille, hein. Ouais, ça te dérange si je vais avec ton zizi? Hey, j'ai eu ça, moi. J'ai même vu un mec un jour, son délire, c'était de parler avec un distributeur de bouffe. Attends. Hey, Kinder Delice. Kinder Delice. Eh ouais, c'est moi, frère, hein. Eh, je préviens tout le monde, là. Mentos, Badois, M&M, tous. Eh, écoutez-moi bien. Demain, je vais vous évader, les frères.
2: Pourquoi cette ville de Paris ?
0: Oh non, Paris, je peux plus. Même le métro, je prends plus le métro, fini. Tous les jours, on te demande de l'argent dans le métro. Moi, j'ai compté. Si tu donnes à tous ceux qui te demandent, à la fin, tu finis plus pauvre qu'eux. Hein. Ah oui, en plus, t'as vu, il y en a, ils rentrent agressifs. Hein. Ils arrivent. Psh, bonjour, messieurs, dames ! Je suis actuellement sans emploi ! T'as l'impression que c'est de ta faute, hein. J'ai faim ! J'ai froid ! Mais t'es en slip aussi, Il y a un truc, Ah non, c'est un bordel, hein. Ou t'as ceux qui te disent, mais si vous n'avez pas de pièce, un sourire, ça fait chaud au cœur. Allez, réchauffe-toi. Ah, mais là, il n'y a plus d'oseille, hein. Voilà. Allez, enlève tes gants et bronze, voilà. Voilà, tiens, attends-toi, je vais te faire le dos, voilà. Ah, tu pourras dire que t'es en vacances, voilà. Ah non, non, c'est une ville où faut être un peu malin, hein. Et j'ai un petit chip aussi dans le métro, parce que je suis joueur. Tentez-le, moi, en général, je le fais au mois d'août, ça. J'arrive dans le métro et je fais ça. Bonjour, messieurs, dames. Excusez-moi de vous déranger pendant votre trajet. Alors, je sais qu'on vous sollicite tout le temps, tous les jours, toutes les heures. Moi, écoutez, je vous demande juste une minute de votre attention pour vous dire que là, je reviens de Miami. Oh, oh, les vacances de bâtard. Oh, j'ai kiffé. Oh, on s'est loué une villa de 400 mètres carrés. Piscine intérieure, extérieure, jacuzzi, mojito tous les jours. Et là, je repars pour une semaine en Thaïlande. Donc, gardez vos euros et vos tickets resto et bon Paris plage. Allez, salut à tous. Ça me détend.
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2: Tentative de meurtre ? Parce que je suis en faveur de l'euthanasie, ça ferait de moi un meurtrier. Mais comment osez-vous m'accuser, monsieur le juge ? Mesdames et messieurs les jurés, oui, je le dis haut et fort, il faut légaliser l'euthanasie. Nous avons tous les droits de mourir dans la dignité. Ma femme veut partir dignement, respecter son choix. Un peu d'humanité, merde! Elle m'a supplié d'abréger ses souffrances. C'est ça qui vous choque, mon geste d'amour? Est-ce un crime que d'avoir pitié de la détresse de sa propre épouse? Mais vous avez une pierre noire à la place du cœur dans la justice ou quoi? Comment ça, qu'est-ce qu'elle a comme maladie? Qu'est-ce qu'elle a comme maladie? Mais, dis, monsieur le juge, là, comment osez-vous poser cette question, là, devant elle, en plus, qui endure le martyr? Ah, ma chérie, tu endures le martyr? Oui, voilà, pas trop, parce qu'elle s'habitue à la douleur, hein. Ah ben, le corps humain est plein de ressources, mais sa vie est un enfer, un enfer, un enfer. Oui, j'ai compris, qu'est-ce qu'elle a comme maladie? Oh! Vous êtes obsessionnel, monsieur le juge, quoi, là? Ça se voit, ce qu'elle a? Ben, ça saute aux yeux, dit. Madame et monsieur les jurés, m'obligez pas à le dire devant elle, hein? Pardonnez, ma chérie, ils ne se rendent même pas compte du mal qu'ils te font. Ma femme a une surcharge pondérale qui l'a fait atrocement souffrir. Atrocement, sincèrement! Vous croyez qu'on peut continuer à vivre dignement quand on a attrapé un cul comme celui de ma femme? Tiens, tourne-toi, ma chérie. Quand on a attrapé un cul comme ça, il faut partir et vite. D'où le principe de l'euthanasie. Oui, je sais qu'il existe des régimes amincissants, mais là, vu l'argent, je dis non à l'acharnement thérapeutique. Oui à l'euthanasie, puis c'est tout. Hein? On ne peut pas euthanasier une personne parce qu'elle a un gros cul.
3: Mais depuis quand?
2: Depuis toujours. C'est interdit, c'est sûr. Mais même un gros bien cellulitaire comme... On ne peut pas, je ne savais pas. Mais vous me l'apprenez. Mais je suis pas médecin, merde, oh. Je suis pas médecin, elle m'a demandé de l'aider à partir. J'allais pas exiger un certificat médical, c'est ma femme. Ah, tu te rappelles, mon chéri, quand tu m'as dit je veux mourir. Regarde ça, là, le gros cul que j'ai attrapé. Avec ça, je suis condamné, autant y aller tout de suite, hein. Tu te rappelles, hein? Non, je ne l'influence pas. Je lui rafraîchis la mémoire. Parce qu'apparemment, il y a ça aussi qui marche plus non plus. Ah là là, elle se serait suicidée, on n'en serait pas là. Quoi? Ben quoi? Quand quelqu'un se jette sous un train, on va pas foutre en prison le conducteur et tous les passagers du train. Et moi, je vais peut-être me retrouver en tôle. Elle est bien bonne, celle-là. Elle va mourir, on le sait. Je vais juste un peu tendu la main afin de la libérer un petit peu plus tôt que prévu. Où elle molle. Je sais qu'elle a que 45 ans. Mais voyez bien qu'elle fait beaucoup plus. Puis dis, ça va pas y aller en s'améliorant, hein? Ah ben, vous verriez sa mère? Vous verriez sa mère qui a 30 ans de plus? Vous vous poseriez pas toutes ces questions? Une balle derrière la nuque et c'est réglé, hein? Voilà, c'est tout, c'est humain. C'est humain, hein? Mais si j'aime ma femme... Mais si j'aime ma femme, c'est justement parce que je l'aime plus que tout, plus que moi-même, que j'ai voulu la voir partir en premier. Parce que croyez-moi, le plus dur, c'est pour celui qui reste. D'ailleurs, la souffrance de son absence aurait été telle. Ma souffrance sans elle aurait été telle que je ne vous cache pas que je serais parti moi aussi juste après. Non, pas au Maroc.
4: Oui, là, moi, ce billet d'avion, tout à fait. Vous méprenez, monsieur le juge.
2: Non, oui, allez, simple. Oui, seul, tout à fait. Non, attendez, les apparences sont trompeuses. Ce billet d'avion, mesdames et messieurs les juristes, c'est le voyage pour aller disperser ses cendres sur la terre de ses ancêtres. Bien sûr que c'est marocain, Vandenbroek. c'est belge et marocain. Elle est belge, marocaine, van den ben mabrouk. Mais on est tous un peu marocains, puis c'est tout, hein. Ah, que t'es marocaine. Bah dis-le, fais you you.
3: Elle est marocaine.
2: De toute façon, avec un cul comme ça, les métis, c'est pas qu'avec que du couscous, hein. 5 ans de prison. Je risque 5 ans de prison. Mais ça va pas bien ou quoi? Oh, hey, le juge, là, oh, hey. Les jurés, foutez-y les yeux en face des trucs. La guerre, elle est pas morte. J'ai rien fait, je suis innocent. C'est pas moi, j'ai pas tué. Dis, ça a pas marché. Lâchez-moi. Monsieur le juge, elle a d'autres trucs moins graves, mais qui la font atrocement souffrir. Elle a un double menton. Elle a des bourrelets sur les côtés, les seins qui tombent, elle ronfle en dormant, elle pète au lit. Ça marche pas, ça, la pétomanie? Dis-le que tu pètes, toi! Elle pète au lit, et je vous prie de croire que ça se lague. Vous n'allez quand même pas préférer ma femme à la couche d'ozone! Il faut que ma femme meure, je vous dis, au nom du Grenelle de l'environnement!
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2: Mon frère et ma sœur ont deux enfants, séparément, avec des gens... Et en fait, depuis qu'ils ont des enfants, j'ai réalisé que nous, les adultes, on avait perdu nos âmes d'enfants. J'ai une anecdote qui l'illustre, en fait. Je me souviens, un soir, je vais à la maison, c'est un grand dîner de famille. Ma mère, elle offre un livre à mon neveu de 4 ans. Il prend le livre et il me le donne, il me dit « Lis-moi l'histoire ». C'était l'heure du coucher, on va dans la chambre, il y a ma mère, ma sœur, mon beau-frère, mon frère qui est là, tu vois. Et puis, je commence à lire le livre et j'aimerais vous lire cette histoire. « Oh, la queue du loup ». Il était une fois un loup très très méchant. Il avait de grands yeux, de grandes oreilles et surtout une grande queue touffue dont il était très fier. Le loup prenait grand soin de sa queue. Il la lavait tous les matins pour qu'elle sente bon la rose, la séchait, la peignait et la faisait même boucler au fer à friser. Puis il allait se pavaner dans la forêt pour montrer à tous combien il avait une grande queue. Là, je regarde mon beau-frère et mon beau-frère baisse les yeux. Je comprends donc que je vais être seul dans cette épreuve. Et le pire, c'est que ma mère, premier degré, elle prend le livre comme ça, elle fait « C'est vrai qu'elle est grosse, sa queue ?» Le loup adorait jouer de vilain tour aux autres avec sa queue. Il se cachait derrière pour faire peur aux petits chaperons qui se promenaient dans la forêt. Et la nuit, au clair de lune, il s'en servait pour créer des ombres inquiétantes sur les murs et effrayer les petits chevreaux dans leur lit. Là, à ce moment-là, mon frère sort de la pièce. Ce loup féroce adorait par-dessus tout embêter les bêtes de la forêt à la queue petite et ridicule. Là, je ferme le livre et je dis à mon neveu, et là, c'est mamie qui va continuer. Et je donne le livre à ma mère. Et ma mère, elle dit, pourquoi? Qu'est-ce qu'il y a? T'arrives pas à continuer? Je dis, je sais pas, c'est un petit peu long, l'histoire pour moi, voilà. Ma mère, premier degré, elle me fait, il y a 8 pages. Ça va aller, non? Bon. Là, tout le monde sort de la pièce. Je finis le livre. Je vous fais l'histoire très, très courte, mais le loup se brûle la queue. Et ça finit par dire, c'est ainsi que le loup commença à se faire des amis. Des amis à queue en ficelle, à queue en toupet, à queue en pompon et même à queue en tire-bouchon. Et le loup finit par les trouver plutôt jolies, ces petites queues rigolotes. Alors la sienne toute pelée ne lui sembla plus si laide que cela. Après tout, c'était sa queue, celle d'un loup pas si méchant. Et je tourne le livre et je vois un message des auteurs qui dit « Une histoire qui fera sourire les petits, mais aussi les grands. » J'étais là « Oh les bâtards !» Et donc, je sors de la chambre, et là, il y a mon frère et mon beau-frère sur le canapé, morts de rire. Il me regarde, il me fait « Alors, elle est grosse cette queue, hein ?» Et là, ma mère, elle fait « Attendez, je comprends pas, un loup, ça a une queue, non ? Donc si on veut parler de la queue du loup, on dit la queue du loup, non ? » Et là, c'est là qu'on a compris qu'on ne pourrait pas rire de cette histoire en présence de ma mère, ok ? Et du coup, le soir même, mon beau-frère a créé un groupe WhatsApp avec mon frère et moi. Et le nom du groupe WhatsApp, c'est « Quelle est grosse cette queue ?» Mesdames et messieurs, ça fait 6 mois que cette histoire a eu lieu. Ce groupe WhatsApp est encore actif aujourd'hui. Pas plus tard qu'hier, mon beau-frère, il a laissé un message audio sur ce groupe. Je vous le fais écouter et je m'en vais.
3: J'ai pensé à vous parce que ce week-end j'étais en maison de campagne et je suis passé devant un grand mur blanc avec une lampe et j'ai fait comme le loup. J'ai fait des ombres avec ma bite.
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1: Il y avait un truc qui me dérangeait, c'était les rapports entre les hommes et les femmes dans l'entreprise. C'est bizarre, je trouve. Enfin, c'est pas leur rapport qu'ils sont plutôt sympas, c'est plutôt la place qu'ils occupent dans l'entreprise. Vous savez, les hommes d'à côté, les femmes de l'autre, chacun son poste. Toujours les mêmes, d'ailleurs. Et alors, moi, je me suis toujours demandé ce que ça donnerait si on inversait tous les rôles. Vous voyez, les femmes à la place des hommes et inversement. Je pense que ça changerait pas grand-chose, mais ça pourrait être rigolo. Christian, vous m'apportez un café, vous êtes gentil. Bien. Installez-vous, jeune homme. Excusez-moi, je vous ai fait attendre. Installez-vous, je vous en prie. Merci. Alors, vous venez pour le poste de... standardiste? Oui, notre ancien collègue est en congé maternité. C'est formidable. Standard, pardon. C'est bien, standard. Ça vous plaît? C'est sympa, le téléphone. Hein? Épanouissant, ça. Voilà, bon. Alors, standard. Très bien. Quel âge vous avez? 43 ans? Bientôt la retraite? On rigole. Ça se verra pas, vous serez au téléphone, Dieu merci. Alors, 43 ans, très bien. Vous êtes marié, peut-être? Non? Vous n'êtes pas marié du tout? C'est bizarre. Non, je dis, c'est bizarre, un bel homme comme vous. Bon. Alors, vous avez des enfants, peut-être? Non? Je préfère, c'est parfait. Non, parce que les papas qui filent en douce à 17h pour aller chercher les gamins à l'école, j'en peux plus. Donc pas d'enfants, c'est formidable. Vous n'avez pas prévu d'en faire dans les 10 prochaines années? Non? Super, bonne réponse. Bien, écoutez, je crois qu'on a fait le tour. Hein, Monsieur Chabert, c'est ça? C'est vous? Bon, je vois que je vais pouvoir vous appeler Patrick. Hein? Christian, vous faites rentrer les filles pour la réunion. Je suis prête. Hein? Et puis vous prendrez les messages, vous êtes mignon. Merci, Christian. Oui, je sais, je suis un petit peu à la bourre. Ça va bien? Qui est-ce que j'ai pas vu ce matin? Poulimon. Ça va, Poulimon? Bien? Il est joli, votre tailleur. Il est bien? Voilà, un petit peu courte, la jupe, hein. Faudrait avoir un peu vous enrhumer, Poulimon, hein. Ah bon. Attends, là, allez. Ça va. Qui est-ce que j'ai pas vu encore? Berger, ça va? Berger? Oui. Fermez votre corsage, Berger, on voit tout votre soutien-gorge. Fermez. Voilà, hein. Puis fermez votre gueule aussi, parce que vous m'énervez. Ouais, vous avez rien dit, je sais, mais c'est en prévision. Vous m'énervez. Vous avez une voix qui m'agace. Pérez, elle est là. Bourlier, ça va, Bourlier? Oh, petite mine aujourd'hui, hein. Mais grosse haleine par contre, hein. Oh là là. Donc si je vous ai réunis, c'est pas pour parler chiffon, hein. C'est pour regarder un petit peu ensemble vos chiffres de la semaine. Je suis pas contente, donc j'aimerais savoir ce qui s'est passé en clientèle. Allez, Pérez, c'est vous qui commencez, on y va, Pérez. Je suis là, vous cachez pas derrière une frange pourrie là, trop longue. Alors, qu'est-ce qui s'est passé en clientèle, Pérez? On vous écoute. C'est pas de votre faute? Les temps sont durs. Ouais, taisez-vous, m'énervez. Christian, qu'est-ce qui se passe avec ce café? Vous le torréfiez vous-même? Vous faites quoi? Oh, le gringo, là. Oh, le taquille. Je vous taquille. D'accord, merci. Merci, Christian. Ouais, moi aussi. Qui est-ce que j'ai pas entendu? Oui, bah vous, ça va, on a compris. Berger, peut-être? Ça serait intéressant de l'entendre. Berger, quel regard vous portez sur la semaine, ou alors? Hein? Faut dire louche, Berger, elle y voit rien. Qu'est-ce que tu veux qu'elle porte comme regard sur la semaine, Berger? Comme ça. Berger! Non, arrêtez de pleurer, je vous taquine. Ouais, c'est pas sympa de se moquer du physique, Bourlier. Alors, qu'est-ce que c'est d'après vous? C'est quoi? La récession?
2: Bien sûr, ouais.
1: Et là, t'es avec ses yeux qui se disent bonjour, c'est la récession! Merde! Ah! Christian, pardon. Non, je vous avais pas vu. Allez-y, je me recoiffe, en fait. Voilà, posez-le là, le café, s'il vous plaît, dans ce périmètre. Merci. Ah, la sucrète est tombée. Baissez-vous. Merci, Christian. Merci infiniment. Bien, alors, bon, on va devoir laisser le problème en l'état. De toute façon, il est 20h, on va laisser les hommes de ménage faire leur travail. On va libérer la salle de réunion. On peut finir dans mon bureau, si vous voulez. J'ai des cigares et du chivas. En plus, j'ai trouvé un site de cul sur Internet. Les filles, vous allez être folles. Pompierenchaleur.com.
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1: Ça manque de diversité, on est d'accord, à la télé. Ça manque de diversité. J'aimerais que ça change, j'aimerais aussi qu'on mette des Portugais. Mais le problème, quand vous parlez, on comprend pas ce que vous dites. Sérieusement, moi j'ai un ami portugais. J'avais du mal à comprendre ce qu'il disait. J'ai dit, hey, Koukabes, on se fait un karaoké. Oh, j'adore le karakouki. Quand il prenait un micro pour chanter, c'était pire. Alexandrie, Alexandra, j'ai plus de petite que nous brucuda. Alors imaginez si on met un portugais dans une série américaine, un hold-up, essayer de comprendre ce qu'il dit. Boum, pa, et là, tout le monde va sous nos têtes. Je sais pas que le fiche coulé. Arrête de fiche ma gueule, arrête de fiche ma gueule. Eh non, je suis une hold-up, tu peux le caméra cacher là, qu'est-ce que tu fais? Comment tu parles? Comment tu parles? Moi c'est Mohamed, écoute-moi, Mouyoumed. Mouyoumed, arrête tes conneries, Mouyoumed. Moi, je suis comme une chuchin, je suis comme une profiler. On dit profiler, profiler, profiler, profiler, grind. Et arrête de fiche ma gueule. Eh, qu'est-ce que tu fais? Tu rigoles, tu fiches ma gueule, tu fiches mon gueule. Si je le vois, tu rigoles, comment tu perds? J'ai dit comment tu perds ou grind. Moi, c'est Mamadou, écoute-moi, Mimidou. Mouyoumed et Mimidou, arrêtez les conneries, là, je vous fais mal. 2 minutes, 2 minutes, qu'est-ce que tu fais? Là-bas, tu veux te chauffer, je le vois avec mes joues. Lève-toi, lève-toi, comment tu te pèles. Je répète, comment tu te pèles. Moi, c'est Bernadette. Écoute-moi, Bernadette. Bernadette, arrête de pleurer, Bernadette, arrête de pleurer. Non, c'est parce que je panique, faut pas paniquer. Personne ne pounique ici.
2: Monsieur Gomez, monsieur Gomez, ne bougez plus ici, le GIGN.
1: Où ça parle des poupettes? Le GIGN.
2: Non, GIGN.
1: Jouyoujien!
2: Non, c'est IGN!
1: Jouyoujien ou craille!
2: Bon, monsieur Gomez, arrêtez vos conneries, il y a des tireurs d'élite sur le toit!
1: Ah, des tireurs d'élite?
2: Non, des tireurs d'élite!
1: Ah, des tireurs d'élite?
2: Non, non, non, enfin des snipers!
1: Ah, des snipers?
2: Bon, monsieur de Calvez, je veux passer quelqu'un de votre famille qui va essayer de vous raisonner!
1: José, arrête tes conneries chez moi, Maria, rentre dans la maison, rentre dans la maison! Ma choupinette, mon amour, mon petit bacalhau, qu'est-ce que tu fais là?
2: Bon, repassez-moi ça. Bon, monsieur de Gomez, maintenant arrêtez vos conneries et dites-nous quelles sont vos revendications.
1: Oh, je veux un hélicoptère.
2: Un quoi?
1: Un hélicoptère.
2: Un quoi?
1: Un hélicoptère, grand.
2: Mais qu'est-ce que c'est que ça?
1: C'est un avion avec du geliche.
2: Quoi, vous voulez un Kinder Délice?
1: Ah, j'ai dit je veux un hélicoptère.
2: Ok, calmez-vous. Est-ce que vous pouvez appeler le mot?
1: Portugais sont extraordinaires, vraiment, sincèrement, c'est pour ça qu'on va pas la télé. Sérieusement. Monsieur Goncalves, c'est lui qui m'a inspiré ce personnage. Il était extraordinaire. Il savait que j'adorais les DVD de Walt Disney. Un jour, il m'a regardé, hey, Charles, j'ai ramené le nouveau DVD de Walt Disney. Je lui ai dit, c'est quoi? Il m'a dit, Rototouille. Imaginez si on mettait des Portugais dans n'importe quelle émission, ça changerait l'émission. Imaginez si on remplaçait Valérie Damido dans M6 Déco par un Portugais, ça serait plus la même émission. T'aurais les candidats qui seraient là. Bon, on a préparé nos valises, on est prêt à partir pour une semaine. Une semaine? Arrête de conneries, tu reviens cet après-midi, moi je termine, j'ai notre chantier. Tu veux n'importe où, ils changent l'émission. Je suis désolé, tu mets un Portugais à Koh-Lanta, c'est sûr et certain, c'est lui qui gagne. T'aurais Philippe comme ça qui partira avec sa machette vers la jungle et là. Là que je te fais Philippe avec le machette là. Mais je coupais des branches et des feuilles pour faire une cabane pour le mettre à l'abri ce soir. Arrête tes conneries, il y a du sable, il y a de l'eau, je te fais du mélange, ce soir je te mets du ciment et je te monte une maison. Denis Brunière, il vient deux jours après, il trouve des villas, des hôtels partout sur la plage. Ah ah, ils ont mis du carrelage sur toute la plage. Qui c'est qui a fait ça? Qui c'est qui a fait ça? C'est moi qui l'ai fait. Et vive le Portugal!
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procédions à la grémanation. Si je peux me permettre, madame, les Kleenex sont à droite. Ça, c'est un linceul. Oui, tout à fait, monsieur. Toutes mes condoléances. Oui, c'est une perte terrible. Oui, c'est terrible. Oui, tout à fait. Oui, monsieur, c'est une personne qui est partie et qui ne reviendra jamais. Oui, tout à fait. Oui, bonjour, monsieur. Ça va, vous? Oh, pardon, oui, toutes mes condoléances. Oh, elle est mignonne, la petite fille. Pardon. Il manque personne, excepté, bien sûr. Bien, la maison Periglioni, qui vient d'ouvrir ses portes ce matin, a désiré dans un moment ô combien douloureux apporter une petite touche personnalisée en vous contant une petite blagounette. C'est Toto ? Ayant des problèmes intestinaux et désirant s'acheter des suppositoires. Malheureusement, la pharmacienne se trompe et lui vend des cartouches de chasse. Alors, forcément, quand Toto va aux toilettes, ça fait des trous partout. Bien, je vous rappelle que la maison Periglioni, c'est différents choix de cercueils. 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C'est ce qu'on appelle le petit plus Periglioni. Tout à fait, madame, on envoie la musique tout de suite.

0: là là, c'est la boulette, là.
1: Confondu avec les Antillettes de ce matin, madame. Tout à fait, madame. On envoie la musique tout de suite. Madame, il faut pas vous mettre dans cet appareil, madame. Vous savez, la mort, ça peut arriver à tout le monde. Qu'est-ce qui est arrivé au petit monsieur? Ah oui, c'est cette personne qui nous est arrivée en deux fois, oui. Comme je dis souvent, madame, un train peut t'en cacher tant. C'était votre petit-fils, madame. Oui, je comprends, c'était... Vous avez quel âge, madame? 86 ans? Puis-je me permettre de vous laisser? Je vous rappelle que nous faisons une petite promotion qui s'arrête fin janvier. Alors, mesdames et messieurs, on ne dit plus, voilà, c'est cuit. Nous allons lire, faire lecture de l'horizon funèbre. Cher Achille, tu es parti trop tôt, mais le soleil des Antilles brûlera à jamais. Cher Jean-Paul, toi aussi tu es parti trop tôt. Ton licenciement ne t'a pas laissé indifférent. Ton départ fut un déchirement non seulement pour ta famille, mais aussi surtout pour toi. Mesdames et messieurs, veuillez respecter, s'il vous plaît, la petite minute de silence réglementaire. C'est mignonne. René, ou... c'est bon, tu peux faire partir le four. Comment? Thermostat 4. Et... messieurs, nous allons passer dans ce que nous appelons, dans notre jargon, la salle de chauffe.
2: C'est vous la petite fille, là?
0: Non, elle est mignonne. Tu sais, petite fille, il faut pas s'approcher de la machine. C'est chaud, sinon tu vas finir comme papa.
1: Oh, madame, vous savez, faut pas être choqué comme ça. Vous savez, les jeunes, faut leur parler comme ça.
0: Tiens, regarde. Regarde. Monsieur le clown, il va mettre ton papa dans une grande boîte magique. Et quand il réapparaîtra dans une boîte plus petite. Pardon.
1: Bien, mesdames et messieurs, nous allons procéder à la crémation de la dépouille mortelle de Blatini Jean-Paul. Qui va effectuer son dernier voyage sur ce tapis roulant...
0: Dernier modèle? Pardon, monsieur?
1: Oui, tout à fait, oui, c'est plus de 1500 degrés minute. Hein. C'est un système hydraulique, hein. Disons, là, on est géré par ordinateur, mais c'est pas moi qui m'en occupe, hein, nanana.
0: Actuellement, on est sous Windows 98, là. Bon, c'est bon, René, tu peux faire partir,
2: Dis coucou à papa.
0: Ah, attends, il y a un problème là. Oh, attends, hop. Attends, arrête tout là, reviens à la position de départ. Attends, t'es en première ou en seconde là?
1: Je comprends rien là. Les lentilles, il était parti comme une fusée ce matin. Bien, mesdames et messieurs, vous allez pouvoir passer un dernier instant avec Blatini Jean-Paul. Comme quoi, on croit que c'est fini et puis... Ouais, ça...
0: Passe-moi une clé douce, toi. Allez, vas-y, démarre. Oui, à fond, oui, vas-y, oui. Oui,
1: de toute façon, il peut rien lui arriver de pire. Alors.
0: Ouais. Pardon.
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1: Des fois, dans la vie, voilà, on se fait un peu chier. C'est un peu redondant dans la vie. Je vous le dis, il y a grave moyen de mettre du piment. Et c'est juste les bonnes décisions à prendre au bon moment. Voilà. Il faut juste être un peu créatif. Parce que mettons, regarde. Tu te fais chier à ton taf. Journée de merde. Collègue de merde. Vas-y, tu sais quoi ? Aujourd'hui, nique sa mère, je boite. Mais tentez-le, tu vas voir tes collègues le matin en boitant en mode « Salut les gars !» Tes collègues, ils sont là « Mais qu'est-ce qui t'est arrivé ?»« Je préfère pas en parler. » Moi, je me mettrais des défis. Genre, milieu de journée, je bois, je suis là. Attends deux secondes. Change de jambe. Personne verra la différence. Et je me ferais des compiles de contraintes. C'est le matin, j'ai deux bocaux et je pioche, je suis là. Alors aujourd'hui, je zozote, ok. Ouh, en espagnol, let's go. Et j'arrive au taf en mode, oh là, attends. Et je passe une meilleure journée. Ça, vraiment, moi j'appelle ça les petits bonbons de la vie. C'est des trucs, tu les fais, ça fait de mal à personne. Mais toi, ça fait passer une meilleure journée. Regarde, moi, mon truc en ce moment, je vous le donne, c'est cadeau, faites-le chez vous, vraiment. C'est, tu te balades dans la rue et t'essayes de trouver un couple en face de toi qui s'embrasse langoureusement, ils sont trop mignons. Tu t'approches d'eux. Et au moment où tu les frôles, tu lâches un « Oh, la chance !» Puis t'avances comme ça. Ça me régale, ça. Moi, à chaque fois, je rajoute un truc, c'est je fais deux pas de plus, je lâche un « Mais pourquoi ?» Une fois, la fille, je l'ai entendue, elle s'est retournée, elle a fait un « Oh non !»
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2: Là, on fera des photos ce soir à la fin du spectacle parce que je suis quelqu'un de sympathique. Et... il suffit d'un mot pour qu'on le fasse pas, hein. Eh bien, sur les séances photos, vous êtes agaçants. Ah là là là là là là, parce que vous ne respectez pas certaines règles. Il y a des règles à respecter, de base, quand on prend des photos avec un artiste, je ne sais pas. Bah, comme par exemple, savoir où se situe l'application appareil photo dans son téléphone, voilà. Ah bah oui, ça paraît évident, hein, c'est la base, mais ça, croyez-moi, hein. Ah, croyez-moi, j'en ai vécu des... Pardon, je peux prendre une photo avec vous? Oui. Alors... Oh, mais où est-ce qu'il est l'appareil? Pardon. D'habitude, c'est mon fils. Bernard. Il est où l'appareil? Hein? Ah, ce n'est pas ton téléphone, d'accord. T'es ronchon, Bernard, ce soir. Il est ronchon, Bernard. Pardon, hein, monsieur de sa mère. Hein. Je ne vous dérange pas longtemps. Hein. Vous devez être fatigué. Quelle énergie! Voilà, en fait, à partir du moment où vous êtes amené à me dire la phrase « je ne vous dérange pas longtemps », c'est que c'est déjà trop long, hein. Voilà. Voilà. Ah oui, un autre truc aussi très agaçant, un autre truc très très agaçant quand vous prenez la photo, mémoire saturée, qui ça, voilà, ça c'est agaçant. Alors d'ailleurs c'est rigolo parce que on l'a vu dans le premier point, vous ne savez pas prendre de photos, mais vous en prenez suffisamment pour saturer la mémoire d'appareils qui quand même aujourd'hui ont des capacités illimitées. Hein. Donc vous vérifiez avant. Sinon qu'est-ce qui se passe? Bah il se passe que moi je me retrouve à choisir avec vous des photos à effacer qui ne m'intéressent pas. D'autant que là, je vais me rendre compte que vous avez pris des photos avec tous les artistes qui sont passés dans la région. Donc moi, hein, ça va me titiller. Bah, petit égo d'artiste, hein, évidemment. Parce qu'en fait, vous ne prenez pas une photo avec moi parce que ça vous fait plaisir. Vous prenez une photo avec moi parce que c'est en fait pour compléter une collection, en fait. En fait, vous venez pas à mon spectacle parce que vous appréciez mon travail. Vous venez à mon spectacle parce que vous allez à tous les spectacles qui passent dans la région. Donc là, on a affaire à une perte de temps pour moi, pour des gens qui, visiblement, en ont trop du temps. Hein. Ah bah si. Si, hein, quand dans la même semaine on va voir une chorale de chants grégoriens, Pierre et Leloup et Arnaud de sa mère, on n'est pas dans une logique artistique, hein. On est dans une logique de je comble les cases, je comble le vide, hein. Et puis alors, quand vous prenez une photo avec moi, ne me dites pas la phrase « c'est pas pour moi, hein, c'est pour ma femme ». Voilà, ça vous ne me dites pas, voilà. Parce que qu'est-ce que j'entends, moi? Moi j'entends « c'est pas pour moi, vous me faites pas rire, en revanche ma femme qui a un humour de merde sera contente ». Voilà, voyez? Voyez à l'oreille, c'est différent, hein. Puis qu'est-ce que c'est que cette phrase là, c'est pas pour moi, c'est pour ma femme? Ma femme, c'est quoi? C'est pour me rappeler que moi j'en ai plus de femme, c'est ça? Et je vous préviens, quand vous prenez un selfie avec moi, pensez à ce que l'appareil il soit tourné vers nous! Sinon je me retrouve enlacé comme ça avec vous et vous prenez en photo la bande de joyeux connards qui vous accompagne! Et je vous préviens, si au moment de prendre la photo il y en a un ou une qui au lieu d'appuyer sur le déclencheur éteint le téléphone, j'annulerai sur le champ la séance photo de ce soir. Et s'il y en a un qui me rajoute un minuteur de 10 secondes... Bon, vous m'avez saoulé, j'annule la séance de ce soir. Voilà, vous êtes contents? Putain, je viens gentiment faire des photos à la fin du spectacle. Et vous avez tout gâché.
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2: N'empêche que c'est vrai que c'est difficile pour un homme la vie de couple. Bah, quand t'es célibataire, tu décides tout seul. Puis après, bah, c'est ta femme qui décide de tout.
3: Ma chérie, juste, je voulais savoir, est-ce que c'est bon pour toi au niveau du poids, tes trois valises hein? Non, mais je te pose la question parce qu'il y a un maximum autorisé dans l'avion, donc c'est pas... Non, mais si c'est bon pour toi, c'est bon pour moi. Pardon, monsieur? Ça fera 240 euros de surtaxe?
2: Non, bon, on va répartir, tiens. Tiens, ma chérie, tu me donnes ma valise qui est à moitié vide? Hein? Je vais regarder un petit peu les tiennes, savoir ce que t'as pris.
3: Attention, qu'est-ce que tu fais, là? Pourquoi tu cries? Tout le monde nous regarde dans l'aéroport. Tu aimes te donner un spectacle? Cela te procure du plaisir? Alors, on peut parler?
2: Es-tu de nouveau disponible? Alors, on va compter combien t'as pris de maillot de bain pour les vacances. Alors, 1, 2, 3, 4, 5, 6... 7, 8, 9, 10, 11, 12, 13, 14, 15, 16 maillots de bain. T'as pris 16 maillots de bain. Non, bah tu as raison, par 8 jours, donc... Ben ça fait 2 par jour, ouais. Si on a un qui est mouillé, tu mets l'autre, évidemment.
3: Pardon, monsieur? Oui, c'est moi, oui. Une photo? Avec plaisir, je vous en prie, venez, c'est... Attention, on se met en place, hein. Attends, ma chérie, s'il te plaît, 2 minutes, là, c'est mon public, hein. C'est grâce à eux qu'on part à l'île Maurice tous les 15 jours, hein. Merci, monsieur, merci, madame, merci pour la visite. Une agréable journée à vous également, bon vol, bonne fête de fin d'année, joyeuse Pâques, au revoir. Pardon, ma chérie, qu'est-ce que tu...
2: Si, j'y ai pensé, j'ai tes petits cadenas, sois pas inquiète, on va bien sécuriser tes petites valises. Hein, en même temps, si on voit un bagagiste avec des tongs dorés en 38... On le repérera facilement, le voleur.
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2: J'ai lu un truc terrible dans un journal qui disait cette phrase, disait les animaux domestiques, ça apporte quelque chose de plus à l'être humain. J'ai réfléchi et je me suis dit, merde, ils ont raison. Les animaux domestiques, ça t'apporte des tas d'emmerdes que t'avais pas avant. T'as vu, sérieux? En général, tu commences toujours petit. Nous, avec ma femme, à l'époque, on a commencé qu'il y a un petit chaton tout mignon, tout rigolo, que tu veux absolument faire dormir dans la cuisine le premier soir. T'as à peine fermé la porte, comme ça, que la boule de poil, elle fait et ta femme à côté qui fait « Le pauvre petit Minet, il a plus sa maman, il va dormir avec nous, c'est mort !» Donc toi, 2 du mat, tu te lèves pour aller chercher le machin que toute la baraque puisse enfin dormir, tu le ramènes dans ta piole, tu le mets dans ton lit, mais lui, il a dormi toute la journée. C'est-à-dire, il est pas fatigué. Il a la patate grave. Ah bah putain. Hein? Il t'arrache les yeux, il te bouffe les cheveux. Toi t'allumes pour le choper là, tu le vois plus. Il est normal, tu le vois plus. Il est accroché tout en haut du rideau par une griffe. Mais comme il est tout petit, il a peur, il peut plus descendre. Donc toi, 2 du mat, t'es obligé de te lever, d'empiler des chaises, des tabourets, pour aller décrocher Belzébuth. 2 du mat, hein. Donc c'est comme ça, toi, hein. T'essayes d'attraper le machin, mais l'autre, oh, il croit que tu joues. T'as les doigts en sang, hein, 2 du mat. Bref, t'arrives à décrocher le diable. Tu le mets dans ton plumard, il s'endort comme une sacoche. Ah bah il est mort le truc, hein. 7h du matin, tu te réveilles, tu vas te faire un café à la cuisine. T'as oublié que t'avais un chat. L'autre, il te suit dans les jambes comme une anguille. Bouf, bouf. Toi, tu marches dessus. Ah oh, putain! T'as failli crever et ta femme, elle te dit « Qu'est-ce que t'as encore fait au chat ?» Ah, rien! Ça dure à peu près 5-6 mois. Au bout de 5-6 mois, le calme est revenu chez toi. Et c'est là que ta femme te dit, ou tes gosses, ou tout le monde ensemble, genre complot. Hein? Oui. Chérie, on devrait prendre un deuxième chaton pour pas que Belzébuth y s'ennuie. T'as raison, ouais. Parce que toi non plus, tu t'ennuies pas. Avec le temps, mesdames et messieurs, Belzébuth, il est devenu gras comme un loukoum. Il fait dans les 8-10 kilos, le machin. Tu dirais une motte de beurre sur pâte. Mais c'est ma faute, c'est ma faute. À force de le gaver, de boîte pour chèque, il coûte un bras. Que t'es obligé, hein, de mettre un brin de persil dessus la pâte. Ça, t'as vu la blondasse, ça met du persil comme ça. Sinon, le chat, il vient, il fait... Il n'y a pas de persil. Donc le Belzébuth, il a pas supporté l'arrivée du nouveau chaton tout mignon, tout rigolo. Il passe ses journées à lui courir après pour le dérouiller. Histoire de lui montrer qu'il c'est le boss dans la baraque. L'autre, il flippe à mort, tu le vois pas, il vit sous les meubles comme les taupes. Il est à l'affût, tu sais. Il est maigre, il mange pas. Je te jure, les gamins, ils l'ont appelé ficelle. Donc je l'ai amené chez le véto. Et mon veto, il m'a dit, pour 150 euros... Ah, il mange l'argent, les vétos, comme ça. Ah. Il m'a dit, pour 150 euros, il me dit, votre chat ficelle. Il m'a dit, il fait des névroses compulsives obsessionnelles. Ah, merde. Qu'est-ce que je dis? J'ai dit, il flippe, quoi. Ah bah ouais, pas besoin de 150 euros. Moi, je te cours après toute la journée avec une batte de baseball. Pour te dérouiller la gueule, tu vas en choper des névroses compulsives sexuelles, sérieux. Ils mangent l'argent, les mecs, putain. Oh, génial. Je m'énerve. Donc, qu'est-ce que je disais? Comme tout ce bordel suffisait pas à la maison, on a pris un chien. Ah ouais, non, mais attends, moi j'en voulais pas. Hein. J'ai dit à toute la famille, il n'y aura pas de chien dans cette maison, c'est clair pour tout le monde. Ma femme, elle a dit, c'est très clair. Vous avez entendu, papa? On n'ira pas à l'animalerie ce matin, on ira cet après-midi. Hein? Comment faire chier avec l'autorité du père? Ah putain. On est revenu avec un chiot comme ça, tout mignon, tout rigolo, qui se nourrit exclusivement de pieds de table, d'éponges, de savates. de bouchon de Volvic qui reste bloqué. Enlève-lui, il va mourir, 150 euros, enlève, enlève, enlève. Ah bah à ce prix-là, je l'opère moi-même, le Kléber. Donc un chien disait, je me disais, monsieur, qui fait bien bien ses besoins à côté du journal que j'ai préparé partout dans la baraque. En plus, avec le temps, les deux, là, Belzébuth et Ficelle, ils sont devenus potes comme cochons. Ils n'ont pas supporté l'arrivée du chien. Oh, ils lui tendent des traquenards pour le désosser. Donc le chien, d'avoir les deux au cul toute la journée, il hurle du matin au soir. Les voisins du dessus, ils deviennent fous. Ils font des lettres anonymes. On est deux dans la baraque. On a trouvé la solution avec ma femme quand même, que le chien, il la ferme. On lui a mis un collier qui lui balance de la citronnelle dans sa gueule. Ouais, ouais, des gros giclées. Dans sa gueule. Eh ben, ça marche pas du tout. Oublie, le chien, ça le rend fou furieux. Et la citronnelle, ça a mis une allergie au chat. Ils ont plus de poils. Comme ça. Je les ai emmenés chez le véto. Même pas, attends, non. Il commence à me jouer de la flûte. Il m'avait envoûté. Et je lui dis, ça va, ils sont allergiques à la citronnelle. C'est 150. Il m'a dit, non, ils sont deux, c'est 300. D'argent. Quand on est reparti, je lui dis, genre, c'est vrai, ma fille, elle a voulu un lapin nain. En plus, attends, c'est des rongeurs, je vous l'apprends pas. Ça vit la nuit, ces merdes, hein. T'as les deux fourbes là. Belzébuth et Ficelle. À deux du mat, tu sais, ils sont bloqués deux du mat. Ils tournent autour de la caisse du lapin. Ils se mettent de chaque côté, ils passent leurs pattes dans les barreaux pour lui arracher la tête. L'autre, il est dans un coin, névrose compulsive, ce stylet. Ouais, pas besoin de 150 euros, ça se voit qu'il a peur. Il est comme ça, mais tiens, ça va, il mange d'argent les mecs, putain. Donc, Stéphane, il jette sa gamelle en inox à deux du mat sur les barreaux en acier de la cage. Bing, bing, bing. Dans la chambre, ça réveille le chien. Jette la citronnelle dans sa gueule, c'est reparti, je deviens fou.
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1: C'est marié trop jeune avec mon ex-femme. Enfin, c'est 23 ans, c'est jeune. Hein. On est resté ensemble 3 ans et puis on a divorcé 2 ans plus tard. Alors pourquoi attendre 2 ans entre la rupture et le divorce? Parce qu'un divorce, c'est pas facile. Hein. C'est beaucoup de sentiments, c'est beaucoup de paperasse. Moi, ce que j'aurais adoré à l'époque, c'est que malgré notre jeunesse, elle et moi, on mette nos problèmes de côté, notre rancœur de côté, qu'elle monte un peu de maturité et qu'elle meure, tout simplement. Pourquoi je fais cette blague de mauvais goût? C'est vraiment juste une question lexicale, parce que écoutez ça, j'ai 34 ans, je suis divorcé, bon, ça n'inspire rien, on est d'accord? Alors que je trouve que le mot « veuf », ça claque. C'est vrai ou pas? Il y a je trouve, divorcé à 34 ans, il s'est marié trop tôt. Veuf à 34 ans, il a vécu des choses. Il y a un cachet, il y a une histoire, je veux en savoir plus. Moi, j'aime bien. Je trouve, veuf à 34 ans, t'as le droit d'être un con. Dis donc, Florent, il s'est pointé à poil en réunion d'équipe, c'est vrai. Mais il est veuf. Il a été buriné par la vie. Alors que, c'est vrai, mais il est divorcé. Bah, tu m'étonnes. Enfin, il est 8h32, cet homme va attraper froid. Alors, non, veuf, c'est cool. Non, c'est pas, faites pas dire ce que j'ai pas dit. Veuf, c'est cool une fois. Parce que veuf deux fois, soupçon, c'est la règle. Et veuf trois fois, documentaire Netflix. Et là, mais oui, et là on peut le monétiser, ça devient intéressant. Monsieur au premier rang, veuf à votre âge, vous avez quoi, 55 ans, ça reste très bon veuf, à peine, très bon veuf. Veuf très bon, très... Mais veuf un peu plus classique, veuf un peu moins original, petit veuf, veuf à la coque, vous comprenez? Oui, veuf à la coque. Oh, j'ai envie d'être veuf. J'ai envie d'être veuf, parce que j'ai envie de m'habiller comme vous, pourquoi pas, monsieur. Et que tout aille mal dans ma vie, que tout aille mal, que j'arrive à Noël pété comme un cochon, et mon neveu, il me dit, qu'est-ce que tu m'offres, tonton? Et moi, je dis, moi, ce que j'offre, c'est des leçons de vie. Leçon numéro un, je te ferai pas de cadeau, parce que la vie t'en fera pas non plus. Tata est morte à cause de toi. Tu vois, ce genre, mais oui, mais ce genre de tonton qu'on a tous envie d'être. Oh, j'aimerais trop. Oh, des glingos comme toi, pourquoi pas. Moi, j'ai 4 neveux, je les aime d'amour, hein. Mais des cadeaux, ils en veulent énormément, et les Lego, ça coûte cher. Moi, j'ai une balance commerciale de tontons célibataires totalement déficitaire. Et ce qu'il faut savoir avec les enfants, ces petits êtres-là, les enfants n'ont aucune notion de réciprocité financière. Et ça, c'est chiant. Jamais vu un enfant dans un supermarché dire à son père, écoute, papa, t'as été sage. Tu choisis la petite bouteille qui te fait plaisir, c'est Bibi qui régale. Allez, tu dis rien à maman, tu sais comment aller. Non. Non, je veux plus l'offrir de cadeaux. De toute façon, j'ai plus l'argent, moi. Moi, je travaille dans l'associatif. Et moi, j'ai une collègue, on fait le même travail, elle et moi. On fait la même chose. Et c'est intéressant, elle gagne 20% de plus que moi. C'est intéressant. Hein. Mais moi, j'ai grandi dans une société patriarcale. Et j'en suis pas fier. Mais j'ai gardé quelques réflexes un peu toxiques. Et j'en suis pas fier. Et du coup, j'ai fait le calcul. Je me suis dit, dans la société dans laquelle on vit aujourd'hui, 20% de moins qu'une femme, ça veut dire que je gagne 40% de moins que le prix du marché masculin. Je suis pas content. J'étais voir mon patron, j'ai dit, c'est dégueulasse. Il a dit, t'as raison. Il a baissé ça de ma collègue de 20%. J'étais content. Oh, elle est venue me voir, elle a dit, t'es un con. J'ai dit, je suis pour l'égalité. Elle a dit, oui, mais Florent, toi, tu es à mi-temps. Je dis, je vois pas le rapport.
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2: Non, les sports en altitude me font peur aussi. L'hiver, il y a des gens sur la même planète que nous, hein, qui font du saut à ski. Saut à ski, c'est un mec avec un collant et un casque. Il grimpe au bout d'une montagne, comme un phoque. Il s'assoit dans un toboggan, de sa propre initiative, hein. Et après, c'est tout droit. Direction la mort. Bah, il saute d'une montagne et comme équipement, il a un collant et un casque. C'est le même équipement que pour faire de la trottinette. Et après, on dit oui. Il est parti trop tôt. Non, il est parti exactement à l'heure à laquelle il devait partir. Hein. Tu arrêtes avec ta cagnotte litchi, hein. Parfois, il rajoute même, c'est pour avoir des sensations fortes. Tu cherches des sensations fortes, Barbès Rochechouart à 4h du matin. Et je me demande surtout d'ailleurs, comment on explique ce sport aux oiseaux? Donc t'es un oiseau, il fait beau, et là d'un coup, hein, de manière totalement inopinée, il y a un mec en collant fluo qui traverse la route. Tu fais quoi? Tu vas au commissariat des oiseaux? Tu dis, mais j'avais la priorité, monsieur. J'irais même plus loin d'ailleurs dans la réflexion. Je pense que la montagne n'est pas un endroit pour faire du sport. Ouais, je suis un peu énervé là. Je vous dis ça parce que cet été, on m'a obligé à faire une randonnée. J'ai marché 7 heures pour aller en haut d'une montagne. J'ai mis plus de temps pour aller en haut de la montagne que pour partir en vacances à la montagne. Je crois que le guide était un peu particulier en plus. Quand on était en bas, il m'a dit, tu vas voir Paul en haut, c'est super beau. On est arrivé en haut. Il m'a dit, t'as vu en bas, c'est super beau. Je lui ai dit, bah, je sais, on y était tout à l'heure. Pourquoi on n'est pas resté là-bas, du coup? Je crois qu'il a même cru que j'étais un peu stupide. Il a rajouté après, c'est très important à la montagne, Paul pense à bien respirer. Il s'est dit, si je lui dis pas, il va oublier. Très particulier ce monsieur. À un moment aussi, il s'est mis à crier très fort et il s'est justifié en disant que c'était pour éloigner les animaux dangereux. Je lui dis, certes, mais là on est encore au supermarché, monsieur, donc calmez-vous. Hein. On n'a pas croisé d'animaux très dangereux d'ailleurs dans cette montagne, on a juste croisé une petite marmotte qui creusait des trous. Et le guide m'a dit, tu ne réalises pas à quel point c'est extraordinaire. Non. Si on avait croisé une marmotte qui fait du scooter, là ça aurait été extraordinaire, monsieur. Ah, je suis un peu énervé là. On a croisé un lac aussi d'ailleurs dans lequel il y avait des poissons. Et pendant une seconde, je me suis dit... comment ils sont arrivés jusqu'ici? Mais il y a 7 heures de marche. Peut-être que c'est la marmotte qui les a déposés en scooter, hein.
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2: Je voudrais qu'on parle de cinéma. Je vous l'avais promis, on va parler de cinéma. Et je voudrais qu'on dédie la partie cinéma à un seul film. Je voudrais qu'on parle de Mort à Venise. Qui a vu Mort à Venise? Ah, et oui, ça va, il y a les doigts, des applaudissements, super. Voilà, on va dire, voilà, il y a un 15%, on va dire. Je vais récupérer les autres. Qui a vu les bronzés font du ski? Voilà, super. Non, tout le monde voit bien ce qu'est le cinéma. C'est ça qui m'importait, moi. Donc, on va parler de Mort à Venise. Je vais être très honnête avec ceux qui ne l'ont pas vu. Ne vous attendez pas à une grosse poilade. Film magnifique, mais on peut critiquer aussi les chefs-d'œuvre. Moi, c'est intéressant, parce qu'il faut dire une chose. C'est peut-être un film magnifique, mais c'est le plus mauvais titre de toute l'histoire du cinéma. Mort à Venise, il y a la fin dans le titre. C'est pas bien malin, parce que nous, depuis le début, on suit le même gars. Il est dans tous les plans, on est avec lui. Il y a un moment où l'on se dit, toi, il va t'arriver quelque chose. On a une petite idée de dans quelle ville éventuellement ça pourrait frapper, et l'autre imbécile à un moment il arrive à Venise et toi t'es là devant l'écran, t'as envie de dire casse-toi mon gars. Non, il faut donner envie évidemment de voir le film. Et je vais prendre un autre exemple, film que tout le monde a vu, le film Titanic. Le titre, c'est Titanic, à moins vraiment d'être une énorme truffe. En histoire contemporaine, on se doute que, a priori, c'est pas sûr qu'il arrive, le bateau. Et pourtant, je sais pas ce qui se passe dans le cerveau humain, à chaque fois qu'on le re-regarde, on espère. On est là chez soi, on dit, attention Leonardo, attention, il y a un iceberg. Ah, oh non, encore raté. Il y a Céline Dion qui va encore chanter. On en est là. Non, bon titre. Je pense que vous êtes d'accord avec moi. Bon titre. Y a-t-il un pilote? Ça a l'air con, on aime ou on n'aime pas le film, mais c'est un bon titre. Y a-t-il un pilote dans l'avion? On a envie de savoir. Non mais, qu'est-ce que l'on aurait pu faire pour gagner en suspense? On aurait pu titrer « Mourra-t-il à Venise ?» Ça coûtait rien, mais il y a plus de suspense. On m'a dit, mais oui, t'es con, Alex. Tu peux pas jeter le titre d'un des quand même plus grands écrivains du siècle précédent, c'est Thomas Mann. Et moi, j'ai proposé un truc, j'étais assez fier de moi. J'ai dit, ce qu'on va faire, on garde Mort à Venise, ok? Et derrière, sans le trahir, on ajoute point d'interrogation. Et ils m'ont dit, non, c'est pas moi non plus. Donc, on va regarder le début du film ensemble. Ceux qui connaissent vont s'en rappeler, les autres vont dire, première image du film, le bateau typique de Venise, écoutez, musique de Mahler, arrive, c'est le Vaporetto. Et on va découvrir le personnage qu'on va suivre. Le personnage principal, le professeur von Aschenbach. Il va marcher le long des canaux comme ça avec sa valise, il va à son hôtel. Et puis il descend sur la plage, le Lido de Venise. Et là, il parle à quelqu'un. Ce sera le premier mot du film. Le premier mot de Mort à Venise arrive à la 19e minute. Juste vous dire, on est ici face à un des plus grands films de l'histoire du cinéma. Un des plus grands films de l'histoire de l'adaptation littéraire au cinéma. C'est le seul film où c'est plus rapide de lire le bouquin. Il n'y en a pas d'autre. On va aller directement à la grande scène d'action du film.
3: Bien sûr qu'il y en a une. Alors, c'est vrai
2: qu'il n'arrive que à la 55e minute. Et jusque-là, c'est calme, mais on est tous comme ça. Quand on est devant le canapé, on regarde la télé chez soi, on se dit toujours, à un moment, tiens, j'irais bien me chercher une bière au frigo, mais il ne faut pas rater le moment fou du film. Et ça, c'est un peu l'avantage de Mort à Venise. Je dirais vraiment, allez au frigo. Il n'y a pas de mauvais moment. Mais là, genre, qu'est-ce qui se passe à la 55e minute? Mais calmez-vous. 55, je vais vous le dire. 55e minute, alors que personne ne lui a rien demandé, le professeur von Aschenbach annonce qu'il veut quitter Venise. Quand il dit ça, on est sur le cul, parce que nous, on sait qu'il y a encore 1h20 derrière avant qu'il revienne y passer au même endroit. On a envie de dire, mais reste là, ça va aller plus vite. Je vais vous dire ce qui se passe vers à peu près 1h59 de film. C'est un peu le moment, 1h59, où les pulsions criminelles, tu commences à les développer toi-même. Et tu te dis que s'il ne crève pas, mais de n'importe quoi, achète mes couilles là, de paludisme, d'une balle dans la tête, mais même si c'est étouffé à la choucroute que c'est encore bon, mais s'il crève pas, le sale boche moustachu, tu vas y aller et tu vas le tuer toi-même. Oui, j'ai dit boche. Et ben ce soir, on va tout régler. Moi, les Allemands, j'aurais pas tout pardonné. Terminé. Ah, c'est un fonte sur Batiston, alors qu'il filait droit au but. Tout ça m'énerve, on va terminer, tu vas être bien content. 2h06. 2h06, enfin, la première goutte de sang perle sur son front. Mais est-ce que tu vas crever? Il est mort.
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3: Bonsoir à tous, bonsoir à toutes, et bienvenue dans ce training trompé sans se faire choper. Alors, première règle essentielle, le portable. Portable, c'est outil extrêmement utile, surtout quand on veut téléphoner. Eh bien, le portable peut aujourd'hui représenter un véritable danger. Danger parce que SMS. Exemple, Bruno, 3 enfants, un mariage sublime avec Nadine. Eh bien, Bruno, tout bascule. À cause d'un je te boufferai bien la chatte. Il ne souffre aucune ambiguïté. On ne dit pas ça à sa maman. On ne dit pas ça à un camarade, même si c'est un très bon camarade. Bruno, tu as appelé Nadine ta moitié, tu avais raison, elle est partie avec la moitié. Portable veut dire aussi quitte main libre. On ne le branchera pas si c'est votre amant ou votre maîtresse qui appelle. Thierry, deuxième rang, tu te souviens de ce départ en vacances où tout bascule. Sur l'autoroute A7 à hauteur de Valence, tu branches le kit main libre de l'espace Renault familial et toute ta famille, même ta belle-mère, profite d'un « Ouh, tu m'as bien démonté hier ». Le petit Paul, 5 ans, a cru à ton histoire de Lego. Il est bien le seul. Notre conseil est donc d'éteindre votre portable quand vous rentrez chez vous. Vous pouvez dire « Chérie, je coupe mon portable, car je veux un véritable moment d'intimité avec toi ». Votre conjoint appréciera. C'est ça, Stéphane, rigole, hein, mais dis-toi que si tu le fais, ta femme aussi, elle le fait. D'ailleurs, cette semaine, la meilleure élève, c'est Sophie, qui a appliqué à la lettre la technique dite du changement de prénom dans le répertoire. Hein. Jorgen, ton prof de yoga aux abdos irréprochables, est devenu Yolande de la comptabilité. Ça fait 8 mois que ça dure, ton mari ne t'a pas chauffé. Sophie, on t'applaudit. Deuxième règle essentielle, l'hôtel. Je vais à l'hôtel, je paye en liquide. Je ne donne pas mon vrai nom. Hein. Les sportifs se feront appeler Zinedine Zidane ou Sébastien Chabal. Les cinéphiles prendront un nom d'acteur qu'ils aiment bien. Si vous saviez, le nombre de François-Xavier de Maison, qui copule dans les 2 étoiles de la périphérie de Paris à l'heure du déjeuner, vous seriez étonnés. De manière générale, instaurez un climat de confiance avec votre conjoint, qu'il ou elle ne vous pose pas trop de questions. Hein. Je pars le matin, je rentre le soir. À la question, chérie, pourquoi rentres-tu bourré et à 4h30 du matin de ta réunion de travail, répondez tout simplement, chérie, je bosse. Tu as ton univers, j'ai le mien. N'oubliez pas que les gens qui vivent ensemble, on les appelle les conjoints. De manière générale, j'ai envie de vous dire que nous ne prenons ici ni l'infidélité, ni le divorce. Vraiment pas. Mais dites-vous que quand on a inventé le mariage, on ne pensait pas qu'un jour, on vivrait aussi longtemps.
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3: Nous les humains, depuis des siècles, qu'on soit enfant, adulte, on est tout le temps confronté à la différence, mais on a du mal à la gérer. Et c'est fou parce que ça crée des problèmes, ça crée des guerres, des conflits. On le voit en ce moment avec toutes les guerres qu'il y a en ce moment. On le voit avec ce qui se passe au Moyen-Orient, on va en parler, vous avez l'air d'en avoir envie. Moi, j'essaie de voir qu'est-ce qui peut nous rassembler dans toute cette histoire, tu sais. Et il y a pas longtemps, j'ai remarqué, il y avait un truc intéressant parce que j'ai des amis juifs et musulmans, ils avaient un débat sur à qui appartenait la terre en premier. Je sais pas si vous avez déjà assisté à ce genre de débat. C'est très stérile. Souvent, ça part après, est-ce qu'on dit pain au chocolat ou chocolatine? Ça part en couille et on arrive à ce genre de questionnement, tu vois. Et là, ce qui se passait, c'est qu'ils ont commencé à remonter et on s'est rendu compte qu'avant, ce qu'il y avait là-bas, là, depuis 80 ans, avant là, il y avait le protectorat anglais là-bas. Et avant le protectorat anglais, il y avait l'Empire ottoman. Avant l'Empire ottoman, il y avait les Byzantins. Avant les Byzantins, il y avait les Mamelouks. Avant les Mamelouks, il y avait les Romains. Avant les Romains, il y avait les Grecs. Avant les Grecs, ça va se finir à un moment donné. Avant les Grecs, il y avait les Babyloniens. Avant les Babyloniens, il y avait Michel Drucker. Avant Mishmish, il y avait les Cananéens. Et avant les Cananéens, il y a un mec qui est venu, il a posé son pied, il a dit ici, c'est chez moi. Et dès qu'il y a un débat, les Juifs, ils disent ce gars-là, c'est Abraham. Et les musulmans, ils disent non. C'est Ibrahim. Abraham, Ibrahim, c'est la même personne, d'accord? Et c'est vérifiable que c'est la même personne. Parce que si tu prends n'importe quel rabbin de France avec sa barbe, tu lui enlèves juste sa moustache, c'est un imam. Faites le test. Prenez un rabbin près de chez vous, rasez-lui la moustache. Ne faites pas ça, vous allez avoir des problèmes avec la justice. J'ai posté cette blague-là il n'y a pas longtemps sur les réseaux sociaux. Le but, c'était de rassembler un petit peu. J'ai reçu des dingueries en commentaire, ok? Premier commentaire, il y a un mec qui met « On sait tout ce que t'as fait l'armée en Israël !» J'étais là « Non, j'ai pas fait l'armée tout court, je pense que ça se voit. » Deuxième commentaire, il y a un mec qui met « Tout ça, c'est la faute du capitationnisme. » Capitationnisme. Et je veux jouer avec ce gars au Scrabble. Il doit être très fort. Troisième commentaire, il y a une meuf, elle pète un câble. Elle met « J'espère que Gaza sera rasé très prochainement. » Juste en dessous, il y a une autre meuf, elle lui met « Va te raser la chatte d'abord et après... » J'ai perdu le contrôle, je vous dis la vérité. Quatrième commentaire, c'est mon préféré parce que ça montre à quel point on peut être ensemble dans la bêtise. Il y a un mec qui met « Coran 20.5, après on discute. » Il parle des versets. Après, il y a un gars juste en dessous lui, il met « Torah 21.7. » Après, on discute. Après, il y a un gars juste en dessous de lui, mais évangile. Selon Saint-Luc. 40.8. Après, on discute. Après, il y a un gars juste en dessous de lui, mais 96.7. Rire et chanson, venez discuter à la maison. Moi, pour les énerver, j'ai mis Elisabeth Borne, 49.3. Hein. Allez, passez une bonne soirée. Merci de m'avoir écouté, les amis.
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1: Je suis monté à Paris, j'ai découvert deux choses. La première, c'est les MST. Et la deuxième, c'est Nature et Découverte. Alors moi, c'est un magasin que je ne connaissais pas. Parce qu'en fait, je vous explique. Moi, à la base, je viens de Normandie. Je le dis pour ceux qui n'ont pas lu ma page Wikipédia. Et quand je suis parti de chez moi, le magasin n'était pas développé là-bas. Donc je l'ai découvert en arrivant ici. Et franchement, il y a vraiment un effet de mode avec ce magasin. Tous ceux qui ressortent de là, ils sont unanimes, ils disent tous « Ah ouais, non mais attends, moi j'adore, allez, je suis Nature Découverte, hein !»« Mais attends, c'est génial, parce que là-bas, tout le monde est calme, posé. » Franchement, j'y suis allé, c'est pas que tout le monde est calme et posé. Non, c'est juste que déjà, t'arrives dans le magasin, il y a 8 mecs autour d'une fontaine à 300 euros, et devant le prix, ils sont comme ça. À côté, il y a une bougie posée sur un galet à 75 euros. Donc là, t'es un peu intrigué, tu vas voir le vendeur. Tu dis, attends, excuse-moi, c'est un petit peu abusé. Ça, il fait, ah oui, mais attendez, ça sent le cactus. Mais ils vendent n'importe quoi chez Nature Découverte. Ils vendent des CD d'ambiance à 20 euros. Et dessus, t'as genre, t'as une heure de vent. Il y a des mecs en France qui écoutent une heure de... Et maintenant, retrouver son tube, courant d'air. Il y a l'album Une heure de pluie qui vient de sortir. Alors celui-là, je vous le dis, en Normandie, ça fait un bide. Il y a un article vraiment pourri dans ce magasin. Celui-là, je suis sûr que vous devez le connaître. Vous savez, c'est la grenouille. Et à chaque fois que tu passes devant, ça fait... Ça, c'est un des cadeaux les plus pourris au monde. Le cadeau le plus pourri, entre parenthèses, je l'ai trouvé, je l'ai reçu il n'y a pas longtemps. Vous savez, c'est la planche à pain avec parquet dessus. Il y a du pain sur la planche. Cadeau de merde. Merci, la foire fouille. J'avais envie de gueuler. Donc, la grenouille, tu passes devant, ça vaut 20 euros et c'est vendu comme le produit comique du magasin. Alors, attention, là, je ne déconne plus. Sur la boîte, il y a marqué « Démarrer la journée avec le plein du monde ». Wouh ! En avant, la déconne ! Et tu vois, moi, je suis un peu dans le métier. Et franchement, ça me fait chier. Parce que je me dis, est-ce qu'il y a un mec qui achète ça et ça le fait marrer pendant 8 ans ? Tous les matins, t'as un mec qui part au boulot. Bon, les enfants, papa va au travail. Putain, ça valait le coup, hein? Ah, c'est marrant, papa, tu me fais flipper. Ça, c'est marrant. Tu saignes du nez. Pourquoi je m'appelle Google? Et l'article phare du magasin, ce qui se vend le plus, c'est le jardin zen. Alors, le jardin zen, c'est pas un jardin. Non, non. C'est un bac. Avec du sable, 3 galets, et t'as un mini raptor. Et quand tu fais ça, t'es zen. Ouh. Eh mec, tu veux mon bédo? Bah c'est bon, j'ai mon râteau, t'inquiète. Hey, on va niquer Amsterdam avec ce truc. Et tu vois, là le vendeur, j'en pouvais plus, tu sais, j'ai été voir, je lui ai dit, attends, mais tu te fous de ma gueule, mais ça c'est n'importe quoi. Il m'a dit, non, je vous jure, non, c'est le fait de ratisser, ça détend énormément. Personnellement, j'ai encore jamais vu un mec dans un parc, vous savez, ceux qui galèrent avec les feuilles, là, tu sais, oh là là, c'est exactement ce que je voulais faire quand j'étais petit. Oh purée, qu'est-ce que je suis zen.
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2: Allez, entrez les enfants, entrez. Pamela, mais qu'est-ce que c'est que cette tenue encore? Tu as déjà pris 2 avertissements pour tenue incorrecte en classe. Tu vas finir par te faire renvoyer. On a de la chance, aujourd'hui on n'a pas la culotte qui dépasse de la jupe. Parce que tu n'en portes pas. Bien, les enfants, ça ne va pas du tout. Hein. On a reçu déjà beaucoup des mauvais chiffres de l'éducation nationale. Vous êtes très mauvais en calcul mental. Hein. Alors j'ai décidé de vous donner des exercices à travailler chez vous, hein, pour que vous puissiez un petit peu, voilà, vous améliorer. Alors j'ai essayé de personnaliser un peu ces problèmes, hein, bien sûr. Vous vous sentiez un petit peu plus concerné par ces chiffres. Hein. Allez, prenez du papier, un stylo. Premier problème. En France, 80% des victimes d'agressions sexuelles sont sur des femmes. 2/3 d'entre elles sont âgées de moins de 18 ans. En prenant en compte ce chiffre, calculez combien de chances a Pamela de se faire engrosser par un inconnu si elle continue à s'habiller comme une petite pute. Deuxième problème. 40% des personnes interrogées considèrent la culture musulmane comme une menace. Et ce sont les vrais chiffres, hein. 38% ne se prononcent pas, donc certainement qu'ils pensent la même chose. Et les autres, on s'en fout, sont certainement des Arabes qui ont répondu. En prenant en compte ce chiffre et en considérant que nous sommes 30 dans cette classe, Mouloud calcule combien d'élèves te détestent. Ça te fait rire, Yanouko? Prends du papier, un stylo. Un étudiant japonais se suicide dans le monde toutes les 15 minutes. En considérant ce chiffre, calcule combien de chances tu as de fêter un jour ton 18e anniversaire. Arrêtez de vous moquer les uns des autres, comme ça vous êtes pénibles, hein. D'ailleurs, on n'est pas content avec votre professeur de français, hein. On vous a fait travailler des expressions, notamment mettre des bâtons dans les roues. À aucun moment, on vous a demandé de tester cette expression sur le fauteuil roulant de la petite Émilie, hein. C'est cruel ce que vous avez fait, hein. Émilie est une enfant.

0: en sachant qu'un humoriste s'est moqué dans le même sketch des victimes d'agressions sexuelles, des handicapés et des japonais. Calculez combien de chances a-t-il de se faire sauvagement assassiner en sortant du théâtre.
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2: J'attends un bébé. Ma femme est enceinte, alors moi forcément, du coup, j'attends un bébé. Hein. Ah, quelle angoisse, hein. Non, mais on dit les femmes, mais qui pense au mec dans cette histoire? C'est très angoissant d'attendre un bébé pour un homme. On a exactement les mêmes symptômes, les envies, tout ça, c'est pareil. Tout de suite, on a des envies. Moi, la première envie que j'ai eue, c'est de me barrer. Ah oui, mais elle porte le bébé pendant 9 mois, et nous, on la supporte pendant 9 mois. Plus elle fait des montées de lait, plus je fais des descentes de vodka. Je reste pas là sans rien faire. Et les questions qu'on nous pose? Elle est enceinte? De qui? Et voilà, encore une angoisse. Est-ce que je suis le père? Remarquez, on le saura tout de suite.

0: J'ai un physique, hein. Ça, c'est l'avantage d'avoir un physique. D'un autre côté, j'ai un physique, je sais pas si ça ira à une fille. D'ailleurs, qu'est-ce que ça va être, garçon, fille? Les gens me demandent toujours qu'est-ce qui te ferait le plus plaisir. Moi, ce qui me ferait le plus plaisir, c'est un labrador. C'est pas possible? Ben, un capitaine Haddock en plâtre, alors. Ah, mais j'y connais rien, moi, c'est le premier. Un homme, c'est très con, hein, tant qu'il a pas eu d'enfant. Non, en fait, je m'en fous. Garçon, fille, je pense qu'il vient. Si c'est une fille, c'est pas grave, on en fera un autre. Non, et puis le monde, va falloir lui trouver un prénom. Mon père voudrait qu'on l'appelle Dominique. C'est bien, Dominique, ça marche pour les filles, les garçons. En fait, mon père, c'est surtout qu'il a trouvé une gourmette en or avec marqué Dominique dessus. Heureusement qu'il a pas trouvé un collier anti-puce. C'est le temps pour un gamin sans handicap dans la vie. J'ai essayé de piocher un prénom hasard dans le calendrier avec une fléchette. J'avais peur de tomber sur Armistice ou Mardi Gras. Enfin, si je m'étais écouté, ça s'appellerait Imprimerie Le Dieu à Saint-Cloud, Timsit. Je suis pas très bon en fléchette, je suis meilleur tireur que pointeur, hein. Ah, mais depuis qu'elle est enceinte, faire l'amour, c'est pas évident. On est trois, je me sens espionné. Et après, comment expliquer au gamin qu'il faudra plus qu'il rentre dans la chambre? Mais qu'est-ce qu'on dort mal? Qu'est-ce que ça va être quand il sera né? Le biberon de minuit, celui de 3 heures, de 6 heures. Elle va me réveiller à chaque fois qu'elle va se lever. Elle a des nausées. Elle les a eues très tôt, les nausées. Pendant les rapports, déjà, elle vomissait. Et le monde, va falloir lui préparer son coin, sa gamelle, une caisse pour ses besoins. Non, mais je connais pas les termes techniques, moi, c'est le premier. Je sais même pas ce que ça mange. En plus, moi, je suis jaloux. Je vais jamais pouvoir supporter de le voir toute la journée sucer les seins de ma femme. Déjà que j'y ai pas droit. Non, mais attendre un moment pour un homme, c'est très angoissant. Pour me rassurer, lui, on fait faire une échographie. C'est un supplice, hein. Ça fait un mal aux yeux, cet écran. On dit qu'on voit pas bien, moi, je dis qu'on voit trop. Les boyaux, la rate, le foie, tu loupes rien. Je connais toute ma femme, la beauté intérieure, maintenant, je sais ce que c'est. Ah, y a pas beaucoup de nanas qui sont gaulées comme le foie de ma femme, hein. Ce que j'ai vu tout de suite à l'échographie, c'est que c'est un feignant. Y a un bordel dans sa chambre. Ah, ça va être une tête, hein. D'ailleurs, pour le moment, c'est qu'une tête. Ce qu'on voit bien, c'est les yeux. Il a les yeux de cet acteur américain qui a eu beaucoup de succès. E.T. Non, mais je devais avoir l'air complètement effrayé parce que le mec de l'échographie, il a essayé de me rassurer. Mais vous inquiétez pas, monsieur, il va se développer. Je veux pas qu'il se développe, moi. Je veux qu'il change. Mais s'il se développe comme ça, mais c'est n'importe quoi. Il va mesurer 1m90, dont 1m de tête, avec un cordon de 30 mètres de long derrière lui. Quitte à avoir un môme, j'aimerais en avoir un sans fil. En plus, pour le moment, il a les mains palmées. Il me paraît que c'est normal. Ben, s'il se développe comme ça, il a un métier tout tracé, le petit rabatteur de merlu. Non, mais à l'échographie, on peut savoir de quel sexe il est. Faudra d'abord définir de quelle planète il vient. Je veux plus que ma femme accouche, je veux plus. En plus, je me suis habitué au gros sein, je pourrais jamais revenir en arrière. Et puis la meilleure, ils nous ont fait une cassette vidéo de l'échographie. Eh ben, comme ça, après, on mettra l'accouchement, hein, déjà qu'on a filmé la conception. Oui, non, mais remarquez, sur le film de la conception, on ne voit pas très bien. On est tout au fond, caché derrière nos amis. Ça lui fera toujours des souvenirs quand il sera grand. En plus, j'ai un vieux film Super 8 où je me tripote. Je le mettrai au début. Façon saga, la Lelouch. Et quand il sera né, il restera encore une angoisse. Est-ce qu'il sera beau? On n'est pas objectif. Les copains, je ne les vois pas me dire « Ah, ah, non, pas terrible. Il a la tête un peu grosse, il est tout frisé, il est plein de poils, il a du bide. » Des gens qui me le disent pas à moi. Oh, les escrocs. Je les vois déjà défiler. Ah, ah, ah, il est... mignon. Non, non, franchement, mignon. Non, non, non, non, mignon. Allez, allez, mignon, mignon. Non, non, non, non, mignon. Bon, je trouve pas d'autre mot. Hein. Je dirais autre chose, ça serait désobligeant. Ah ben, il a un physique, hein. Ça, il plaira pas à tout le monde. Hein. Alors, il est où, le petit monstre? Oh, pardon. Et mes parents, S'ils me disent qu'il est beau, je vais me rappeler comment c'est meublé chez eux, ça va me vexer. Et votre aussi. Et Pépé, oh, je le vois, Pépé. Oh, mais dis donc, mais oh, mais dis donc, mais... Oh, mais dis donc, mais il a une toute petite tête, hein. Et puis, il a un long cou, oh. Mais quand je lui appuie sur le ventre, il fait pouette-pouette. Mais arrête, Pépé, c'est sa petite girafe, ça. Enfin, avec tout ça, on sait toujours pas si c'est un garçon ou une fille, on verra bien. Si ça pond des œufs, c'est que c'est une fille. Non, mais j'y connais rien, moi, c'est le premier. Non, j'ai changé d'avis. Je vais pas assister à l'accouchement. Non. Je vais peut-être même pas assister à l'enfance. Non, j'assisterai qu'à l'adolescence. Et encore, vers la fin, quand il aura trouvé du boulot et quitté la maison.
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2: Mais je m'aperçois d'un truc, c'est que les gens qui n'ont pas d'enfants, on regarde les gens avoir des enfants. Et après, on hésite. On ne sait plus trop si... Non, c'est vrai, hein, c'est vrai. Parce que vraiment, on a l'impression que c'est cool d'en avoir. Mais à la maison, c'est cool. C'est une activité d'intérieur, ce truc. Hein. Ça a l'air... Je te jure, quoi, parce que les gens qui ont des enfants, ils changent. Et nous, on vous voit changer. On vous voit, vous changez. Vous devenez des humains plus forts. Hein. Vous repoussez des limites de fatigue et de stress. Moi, je ne suis pas capable de ça. Quoi. Mais par contre... mentalement, vous vrillez un petit peu aussi quand même, hein. Un petit peu. Nous, on le voit. Vous le voyez pas, mais nous, on le voit. Moi, ma tante, elle a vrillé. Ma tante, elle a des enfants. Un jour, elle m'a dit, moi, si un jour mon fils, il tue quelqu'un. Déjà, le début de la phrase, il était... Hein? Tu dis, waouh, est-ce qu'on va... Mais j'adore ma tante. Je lui dis, vas-y, finis ta folie. Elle m'a dit ça, elle m'a dit, moi, si un jour mon fils, il tue quelqu'un, s'il faut, je cacherai le corps. Elle m'a dit. J'ai dit, si c'est ça, être parent... Je suis pas chaud. Je suis pas chaud, chaud, quoi. Et c'est même pas que j'ai un problème avec la complicité de meurtre, parce que ça, à la limite, ça c'est l'aventure. Ça, c'est quand même l'aventure. Mais je cache pas bien les choses. Moi, je cache mal. Ça va mal se passer, c'est sûr, c'est sûr. Moi, une fois, j'ai caché du cannabis dans la voiture. Ouais, c'est pas bien, je sais. Mais le policier, il est venu comme ça, il a dit, vous avez de la drogue? J'ai dit, non, non. Ouvrez la boîte à gants. Je vois, vous êtes fort, monsieur, vous êtes fort. Du coup, je me dis, si c'est un corps, ça va aller encore plus vite, à mon avis. Le mec, il va arriver, on cherche un corps. C'est vous? Non, non. Ouvrez le coffre. Ah bah ouais, mais vous aussi, vous êtes chiant aussi, quoi. Ah ouais, faites ça souvent. Mais j'aime bien les enfants. C'est déjà cool de le savoir. J'aime beaucoup les enfants. J'ai plein de neveux, t'sais, 9 ans, 10 ans, 11 ans, 13 ans. Je les adore, quoi. J'en ai pas 4, hein, mais je sais pas leur âge, en fait. Mais je les aime bien. Et ils m'aiment bien aussi. Tu sais qu'ils m'aiment bien, ils veulent écrire des blagues pour moi. Ça, c'est cool. Ça, c'est cool parce que ça fait un peu entreprise familiale, tu vois. Ouais. Et main-d'œuvre pas chère aussi. On est au courant. Par contre, juste, je m'aperçois d'un tout petit truc, c'est qu'à cet âge-là, je trouve qu'ils sont conscients de tous les enjeux de société, tu sais, le racisme, l'homophobie, ils sont bons citoyens. Par contre, dès qu'il s'agit de blagues, ils oublient toutes les valeurs, hein, tout, tout, tout. Moi, la petite, elle arrivait, elle fait « Alors, c'est un blanc, un chinois et un PD. » Wow. Et ben, c'est la fin de notre collaboration. C'est fou. Ils veulent faire de l'argent facile aussi à cet âge. Ils veulent toujours faire de l'argent facile. Ils ont tous téléchargé l'application où tu marches et tu gagnes de l'argent. Souvent, il y a des adultes qui l'ont aussi, celle-là. Quoi. Souvent, il y en a plein. C'est un peu une application de crevard, hein, quand même. Moi, j'ai parlé avec mon neveu, je me dis, mais t'as gagné de l'argent avec ça? Il fait, mais 10 euros. Je me dis, mais t'as marché longtemps? 2 ans. En vrai, c'est mi-courageux, mi-crevard, en fait. Je me suis excusée. Mais c'est ma faute, ma faute. Il y a un truc que j'ai fait récemment, je les ai emmenés visiter Paris et franchement c'était cool. Par contre, il y a un petit truc que j'ai pas trop aimé leur montrer, c'est que je trouve qu'à Paris il y a une extrême violence verbale et c'était pas un bon exemple pour les enfants. Je pense qu'on pouvait faire mieux. Surtout que moi j'ai déjà vécu à Paris des situations d'extrême politesse. C'est déjà arrivé. Peut-être qu'il y en a qui l'ont déjà vécu ça. C'est rare, hein. J'ai pas dit que ça arrivait souvent. C'est une étoile filante, hein, le truc. Mais c'est cool. Quand t'en vois une, faut s'y accrocher, hein. Vraiment. Moi, ça m'est arrivé récemment, tu vois. Je roule en vélo, comme ça, je suis en vélo, sur le trottoir. Donc, ouais. Tout est mis en place pour que ça se passe bien. Ouais. Et je roule, je suis pépère, comme ça. Et je croise le regard d'un mec et je me dis, lui, c'est sûr, il va m'insulter. Je le sens. Je le sens. Du coup, j'anticipe un peu, je lui dis pardon. Pardon, monsieur, quoi. Bah, ça l'a déstabilisé, hein. Parce qu'il m'a répondu, bah, merci. Merci d'avoir dit pardon. Oh. Bah ça m'a déstabilisé aussi, moi. Ah ouais, parce que moi, j'ai répondu, bah merci à vous. Merci à vous, ouais. De pas vous être énervé, ouais. Bah ça l'a déstabilisé aussi, ça. Parce qu'il m'a répondu, bah c'est normal, pardon et merci. Bah non, pardon aussi, normal, merci. Je me suis dit, lui, à un moment donné, je vais le sucer. C'est ça que je vais faire, comme... Pas par plaisir, mais... Parce que j'arrive pas à finir la conversation, c'est... Non, mais c'est parce que quand on s'insulte, on se sépare vite, quoi. Là, ça prend une plombe, on dirait que... Alors que sucer quelqu'un, c'est quand même le maximum de la politesse, à mon avis, après ça. Ouais. Ouais, je suis en train de dire que la pipe, c'est poli, c'est ça que je suis en train de dire. Non, mais par contre, juste voyez le concept, voyez le concept. Demain, tu dis à tous les Parisiens, écoutez les gars, soyez polis et on vous sucera. Mais les gens, ils seraient là, mais après vous.
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1: Moi, je suis chargé mentalement. Oui, je suis l'exemple même de la charge mentale. Et arrêtez les mecs de penser que vous participez. Non, du tout, du tout, du tout. La charge mentale n'est pas du tout dans l'exécution, mais dans la planification. Si on planifie pas, vous n'exécutez pas. À la maison, j'ai un stagiaire. Mais pas n'importe quel stagiaire. C'est le fils du patron. Il fait rien de bien, mais je peux rien lui dire. Et ma mère, elle me dit, Nawel, si tu veux qu'il change, change. Vraiment. Et en même temps, c'est ma mère qui dit ça. Mon père, c'était pas du tout un stagiaire, c'était un colon. Je lui dis, quand même, je vais écouter l'ancienne. Des fois, je me mets à faire la valise et je l'envoie en mission à nous faire un petit truc à manger. Je dis, tu peux nous préparer un petit truc? Je te jure que mon mari débarque comme ça dans la cuisine.
2: C'est quoi cette pièce?
1: Ils ont mis où les épices? Ils ont mis où les casseroles? Ils ont mis où les fourchettes? J'ai envie de dire, c'est qui il? C'est qui il? Tu crois que j'ai une équipe? C'est qui il? Je te promets. Des fois, je rentre à la maison, il me dit pas j'ai fait la vaisselle. Il me dit je t'ai fait la vaisselle. Le gars pense qu'il vit chez l'habitant. Il peut ouvrir le frigo et me sortir un pot de yaourt et me dire, bébé, tu peux me dire si c'est encore bon? Et moi, je nie. Je lui dis, le 6 avril, on est le 7 mai, c'est périmé. Là, il me regarde, il regarde le pot, et il le remet dans le frigo. Je peux le tuer. Je peux le... Et ils sentent hein, quand on va craquer. Ils sentent quand on est à bout. Hein? Là, il se transforme en faillot. Laisse, je vais faire. T'as envie de lui dire, fallait faire avant. Le laisse, je vais faire. C'est que c'est une technique. C'est une stratégie. Laisse, je vais faire. Pour mal faire. Donc après, tu lui dis, tu ne sais pas faire, fais plus. Et lui, il sort son légendaire, elle n'est jamais contente. Elle est jamais contente. Mais contente de quoi, bande d'enfoirés? Contente de quoi, de pouvoir passer la serpillière à un bras, hein, laver la vaisselle à l'eau froide, ou faire la poussière en contournant les objets? On dirait qu'il dessine des scènes de crime. Après, on te dit que les hommes vieillissent mieux que les femmes. C'est normal, votre vie est une thalassothérapie. Vous savez quoi? On vit des micro-humiliations depuis tout le temps, depuis toujours. Et ça, c'est toutes les périodes de notre vie. Là, en ce moment, j'ai mes copines, 40 ans, quarantaine, cinquantaine, elles bossent leur périnée. Larry, tu sais ce que c'est le périnée? Je sais pas, hein? Non, pour toi, c'est juste avant l'Espagne. Ils savent même pas ce que c'est. Alors pour ceux qui ne le savent pas, si tu bosses pas ton périnée, un jour tu fais pipi, t'as fini de faire pipi, tu te lèves, tu continues à faire pipi. 20 ans, fin de journée un peu intense, tu jettes ta culotte, elle tombe comme une plume. 50 ans, tu jettes ta culotte, fin de journée, elle tombe comme Mbappé. Ben pareil. Moi, ça fait 20 ans que je suis mariée avec Djibril. 20 ans. Et, écoute, franchement, on a le même âge, mais je fais 10 ans de plus que lui. Parce que je pense pour deux, je fais pour deux. Et je suis persuadée que Brigitte Macron n'est pas plus âgée que le président.
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1: Avant de démarrer, je vous propose un truc, on se laisse 20 secondes. Parce que là, je sais, je pourrais dire n'importe quoi. Là, vous êtes en train de me juger, de m'observer, de me scanner. Si, je le sais, hein. C'est sûr, là, parmi vous, ce soir, il y a des gens qui se disent, tiens, c'est marrant, il est plus grand en vrai. Voilà. Il y a peut-être des gens qui disent, tiens, c'est marrant, il est plus beau en vrai. Voilà. Puis il y a peut-être des gens qui disent, mais en vrai, c'est qui? Et... Non, c'est vrai, on est dans une société où on se juge beaucoup, hein, c'est grave. Hein. Moi, je sais, quand on me voit, le premier truc qu'on se dit, c'est pas, tiens, s'il y a une bagarre, je veux qu'il soit dans mon équipe. Non, ça, je le sais. Non, à la limite, tiens, si on monte une start-up, c'est lui qu'on envoie demander un prêt à la banque, ça, oui, ok, mais non, mais on est grave, on se juge. Et maintenant, pire que ça, on se juge en une photo. Sur les réseaux sociaux, sur les sites de rencontres, en une photo. Moi, j'ai un pote, il m'a dit, je galère. Après, je lui ai dit, montre-moi ta photo. Après, je lui ai dit, Benjamin, t'es candidat à la mairie de Paris, montre-moi une photo de ton visage. On est grave ou quoi? On se juge. Après, moi, je vous rassure, je suis comme vous, hein, je juge les gens aussi. Hein, si, quand je fais mes courses au supermarché, d'accord. L'autre, t'as pris 3 paquets de cookies, tu m'étonnes, un gros cul. D'accord, okay. Oui, mon amour, t'as pris des cookies, formidable, j'adore ça. Ah non, mais c'est dramatique, ça. Non, et le pire du pire, c'est qu'on se juge, et pire, on se note, maintenant. Là, je le sais, vous allez le faire, vous allez sortir du spectacle, vous allez noter le spectacle. Si vous faites un resto, vous allez noter le resto. Si vous prenez un Uber, vous allez mettre des étoiles au chauffeur. Si vous faites un petit plan cul, claque, on va noter le plan cul aussi. Est-ce qu'on peut faire une pause? Si, je te jure, il y a des sites. Adopte un mec, tu peux mettre des critiques, des commentaires sous les profils des gens. Mais si t'es une fille, tu mets quoi comme... Bah Rémi, proche tout commerce, poutre apparente, petit déjeuner non inclus, très fidèle aux photos, moins à sa femme. Non mais on est grave ou quoi? Je jure, on note tout. Mais ça, en même temps, c'est à cause de ce qu'on regarde à la télé. Tu regardes, il n'y a que des émissions, on note des cuisiniers, on note des chanteurs. Moi, ma mère, elle a vu 3 fois les Reines du Shopping et elle pense qu'il est devenu Karl Lagerfeld. Tiens, regarde, l'autre est vieille comme un cul avec sa chaussure bateau et sa doudoune sans manche. Je fais, bah oui, mais c'est papa quand même, donc c'est pas... Non mais c'est... On note tout, c'est dramatique. Si, à la limite, il y a les trucs là qui vont peut-être arriver, on va faire des sites où on va noter les religions, les lieux de culte. Mais ça va aller trop loin. Mais comment tu veux noter? Je sais pas, bah mosquée, 4 étoiles sur 5, chaleureux, tapis partout, petite odeur de pied dans l'entrée. Église, 3 étoiles sur 5, confort spartiate, banc en bois, l'acoustique est dégueulasse, tu tousses dans l'entrée, ça résonne dans les chiottes. Gros problème de plomberie, un lavabo avec de l'eau stagnante à l'entrée. Non mais je sais pas, hein, tu vois, allons-y, tiens, synagogue. Non. Hein, pour des raisons évidentes qu'on ne note pas les juifs avec des étoiles. Et non mais s'il y a un truc qu'on note pas encore, et à la limite ça, pourquoi pas, c'est la famille. Bah si, il y a eu Noël il y a pas longtemps, on s'est tous offert des cadeaux, là au moins on a des points de comparaison, ok, d'accord. C'est gentil ton nom, qu'est-ce que tu m'as offert? Bah, je vais te mettre 2. Ouais, j'adore faire à manger, j'adore cuisiner, mais regarde, un tablier avec des nichons, c'est dégueulasse. Voilà, donc... Non, parce que si on part sur ce principe-là où tout le monde se met des notes tout le temps, ceux qui vont en chier dans 5-10 ans, c'est sûr, c'est les profs. Eh ben oui, comment, chez Goumer? Vous m'avez mis 6? Ouais, bah, je vais vous noter aussi, y a pas de problème. Ah tiens, conseil de classe surprise, tiens, conseil de prof. Alors, monsieur Goumer, vous êtes italien, monsieur Goumer? Non. Je l'ai dit, David, hein, c'est pas du parmesan qu'il y a sur les épaules, hein, voilà, donc... Hygiène 3, Madame Fanchon, physique chimie, pour la chimie on vous met 18, voilà. Pour le physique on vous met 2. Et Monsieur Dupont, prof de sport, voilà, qui vient tous les jours en survêt, ça c'est rigolo. Ça, c'est... Ben, si vous êtes le seul prof qui vient dans la tenue de sa matière, le prof d'histoire, il vient pas en armure, voilà.
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2: Le morning du rire sur Rire et Chanson, ça pique un peu, mais ça réveille beaucoup. Bonne journée, on est là jusqu'à 10h.
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4: Bon, ça pique peut-être parce que vous êtes en train de vous réveiller, vous êtes en train de vous dire que ça pique. Mais heureusement, nous sommes là, le morning du rire, pour vous accompagner chaque matin du lundi au vendredi jusqu'à 10h. Et bienvenue sur Rire et Chanson avec ce mercredi 2 septembre et Aurélie qui est à côté de moi. Bonjour,
5: mais
4: ma chère
5: oui,
4: Aurélie.
5: Bonjour Bruno, bonjour à tous. Alors, un petit point météo ce matin parce qu'en
4: si
5: septembre, alors est-ce qu'on met les bottes au caoutchouc aux enfants? Est-ce que les baskets blanches vont revenir dégueulasses?
4: Non, mais pas.
5: Est-ce qu'on lui met un sweat ou est-ce qu'il met sa veste?
4: Mais non.
5: Eh bien, bon courage parce que. Ah, ouais. Stingale météo.
4: Qu'est-ce qui va se passer, Evelyne?
5: Bah écoute, aujourd'hui ça va.
4: Ouais.
5: Ok, tu vois, il n'y a pas de pluie, donc déjà on peut oublier les bottes en caoutchouc. Température sur le nord du Périgord entre 22 et 25 degrés maximum. Non. Donc c'est bon, la chaleur, pas ça va. Chaleur, par contre, bien. Dans le sud, en Corse par exemple, on a quand même à Ajaccio 31 degrés aujourd'hui et à Montélimar 33.
4: Oh bah on va être
5: alors
4: bien.
5: Il va faire un petit peu chaud. Pareil à Perpignan, 32. Ça va on pense à vous.
4: Ça va ramollir le nougat. Ça va ramollir le nougat à Montélimar.
5: Ah, c'est pas bon ça. Ouais, parce que le nougat, bon, c'est une
4: dame qui est dure. En tout cas, bon courage que vous soyez en France. 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
5: Mais bien sûr, voilà. Et même le DAB+ dans la voiture.
4: Et le DAB+, exactement. Pour écouter évidemment le programme que nous allons vous donner avec beaucoup de bonheur. Un Marceau qui va défoncer l'info à 6h30. Et un appel trop con de Martin tout à l'heure.
5: On est dans un bar à Marseille pour l'appel trop con.
4: À Marseille, ça va parler tomates. Faut pas déconner avec le pastis quand t'en es à Marseille.
5: On déconne pas avec ça. Hein.
4: Allez, bon réveil.
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4: Et on aura Gad Elmaleh pour vous accompagner votre café, votre petit déjeuner ce matin. Et puis on aura dans la team du rire à 6h10 l'actu décalée donnée par une nouvelle star du rire. Ce sera le retour de Laurent Barra.
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4: Bonjour, vous êtes sur Rire et Chanson, je suis Bruno Robles, rédacteur en chef de Robles News et de Chaussures de Droite, avec cette semaine un article sur les prochaines Air Jordan Bardella.
5: Bonjour, je suis Aurélie Philippon et ça y est, c'est la rentrée. Tout le monde est rentré. Ouais. Enfin, sauf mon cul dans mon jean, mais bon.
4: Allez, l'info du jour est un peu space.
5: Une semaine après sa première sortie historique, Sophie Adno est retournée dans l'espace pendant plus de 6 heures afin de changer une antenne défectueuse de l'ISS.
4: Oui, une absence remarquée par l'équipage masculin de l'ISS qui ont dû attendre le retour de Sophie Adno pour passer à table.
5: Une petite info en plus.
4: Oui, Mimi Mati vient de se confier et de confier sur ses problèmes de santé, atteinte du syndrome de la queue de cheval. La comédienne révèle qu'elle ne marche plus depuis 6 mois.
5: Plusieurs médecins contredisent la version de Mimi Mati. Elle n'aurait pas le syndrome de la queue de cheval. De la queue de poney, par contre.
4: C'est une info, il a de nouveau le droit.
5: Placé sous contrôle judiciaire depuis le 10 juin suite à plusieurs accusations d'agression sexuelle, Patrick Bruel a pu obtenir cet été un assouplissement de ses restrictions en recevant l'autorisation de quitter le territoire.
4: Ouais, le chanteur en a profité pour visiter Sofia, Florence ou encore Alexandrie.
5: Une info scène de ménage.
4: Raphaël Glucksmann a officiellement annoncé sa candidature à l'élection présidentielle de 2027. Une décision qui impacte sa compagne, Léa Salamé, qui a dû se mettre en retrait du 20h de France 2.
5: En apprenant la nouvelle, Marion Cotillard a envoyé le message suivant à Léa Salamé. Maintenant que ton mari se présente à l'élection présidentielle, que tout le monde se fout de sa gueule, qu'il va perdre et que t'as quitté ton job, j'ai une question.
6: Comment ça va?
4: Allez, pour clore sur Robles News, voici la réflexion du jour.
5: Bah, de toute façon, la rentrée, c'est juste une fête commerciale inventée par les vendeurs de protège-cahiers.
4: Bah, évidemment. Allez, merci d'avoir suivi cette édition, n'oubliez pas.
5: Avec les Robles News.
4: Désinformez-vous.
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1: Moi, je l'ai fêté une seule fois, la Saint-Valentin, une seule fois de ma vie. J'ai voulu la jouer super classe, super élégant, gentleman. J'ai été dans un endroit très très chic, le genre de resto où tu vas jamais et où tu vas tellement jamais que quand tu y vas, t'as le trac, tu sais. Ce genre d'endroit où en tant qu'ancien pauvre, t'as la pression. Oui, je préfère ancien pauvre que nouveau riche. Pourquoi on devrait dire à des gens qui gagnent de l'argent que c'est des nouveaux riches? Ceux qui en perdent, on dit pas que c'est des nouveaux pauvres, hein. Je sais que c'est un tabou de parler d'argent en France, il faut pas parler d'argent. Ah non, non, y a pas... Non, arrêtez, conneries, il faut en parler, les riches et les pauvres et tout, c'est au cœur des débats sociaux, politiques, il faut en parler, les riches et les pauvres sont pas les mêmes, pas parce qu'il y en a qui ont de l'argent et d'autres qui n'ont pas d'argent, c'est parce que c'est une histoire d'ambiance. Quoi? L'enfant d'un riche, il a entendu des phrases que l'enfant d'un pauvre, il a pas entendu. L'enfant d'un riche, il a entendu des phrases du genre, tu veux une glace à la vanille, chocolat, pistache, melon, intérieur, cuir, double airbag, mais oui. L'enfant d'un pauvre, il a entendu, tu veux une glace? Ouais. Ah ben moi aussi. Bref, j'arrive dans un restaurant tellement chic, tellement classe, que personne ne parle. Tu connais ces endroits? À mon avis, c'est tellement cher que les gens, ils sont bloqués. Il n'y a pas de top 5, tu connais la meilleure, la rigolade. Non, même les rires des gens, c'est des rires à 130 euros, genre... C'est tellement classe, c'est tellement chic, c'est tellement élégant qu'il y a une dame, elle joue de la harpe. Et toi, tu fais genre, ouais, c'est normal, je connais, il n'y a pas de problème. Arrête tes conneries, d'où tu connais? Quand t'allais dans un kebab, il n'y avait pas un mec qui tapait la harpe comme ça. On est arrivé pour s'asseoir, le mec nous a tiré la chaise. Je me suis assis, on avait chacun 5 assiettes, 6 couteaux, 7 verres, 9 fourchettes. J'ai appelé le serveur, je lui ai dit, oh, on est que deux. Il nous a donné les menus. Dans ces restos, sur le menu qu'on te donne, à toi, le monsieur, il y a les prix, hein. Et sur le menu de madame, il n'y a pas les prix. Alors toi, t'as les prix, t'as la réalité en face. Et t'attends. T'es en suspense. Tu sais pas où ça va tomber. Et là, tu peux être le plus grand gentleman de la Terre. Dès qu'elle te dit le nom d'un plat, tu tapes un petit droit de gauche sur la carte. Quand le mec te dit ce que tu vas manger dans ses restaurants, je te promets, t'as l'impression qu'il joue dans une pièce de théâtre. Mesdames, messieurs, pour vous ce soir, triple salto arrière de pamplemousse sur son coulis de fruits rouges en sac de couchage, tire-boulette et arbalète en ananas et catamaran de coin en config et kiffillé, installé délicatement sur sa fine pâte mi-cuite, mi-pute, mi-soumise.
2: Oh, c'est suspense.
1: Ils disent ok, amène à manger, ils amènent à manger, c'est sous des cloches. J'ai jamais compris ce concept, genre c'est chic, c'est sous des cloches, pourquoi tu caches la bouffe? C'est quoi, c'est un jeu, il faut deviner? Oh, en plus il est bidon ton jeu, c'est moi qui ai commandé, je sais ce qu'il y a sous la cloche. Tu vas me dire de deviner, je vais te dire ben, un pamplemousse, tu vas ouvrir.
3: Eh ben oui, pamplemousse.
1: Réfléchis. Les mecs ils arrivent avec les cloches comme ça, des spécialistes, hein, des clochards, hein, ils arrivent, vas-y. Ils t'enlèvent ça, tu sais, tous en même temps, hein, c'est une chorégraphie, Kamel Wally de la cloche. Hein. Et là, tu découvres une crevette comme ça, petite, hein, toute seule. Tu cherches, tu dis, c'est pas possible, y a personne avec toi, quoi, t'es comme ça. Même la crevette, elle nous a regardé, elle a dit, je te jure, moi aussi, je trouve c'est abusé. C'est comme ça, faut s'y faire. Hein. On a mangé, le mec, il est venu à la fin, il a osé nous dire, un petit digestif. Tu vas digester, arrête, connerie, de quoi tu parles. Il nous a apporté l'addition, je l'ai regardé déjà, j'ai dit putain, on aurait dû demander un devis.
4: Vous écoutez le Morning du Rire, nous sommes le mercredi 2 septembre déjà, il est 6h10.
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4: Avec Laurent Barra ce matin, mon cher Laurent, ça y est, c'est la rentrée. Tu as passé de bonnes vacances?
6: Alors, Bruno, moins bonne que celle du puceau de 15 ans qui a piraté le trésor public, mais meilleure que celle de la vipère qui a mordu la députée LFI Manon Aubry. Hein. Certainement une vipère milliardaire, une nuisible. Alors quand même... très bel été, Bruno, avec un seul petit bémol, je ne sais pas si tu es au courant, vu que BFM, CNews, Morandini, premier sur la canicule, les incendies et sur les morts dans les EHPAD. En ont très peu parlé, mais il a fait chaud. Hein. Très chaud, l'occasion de remercier cette petite source de fraîcheur d'1m20 de haut sur 1m20 de large, sans qui les Parisiens n'auraient jamais tenu le coup.
4: Eh oui, tu parles bien évidemment de la climatisation mobile.
6: Non, de Hamza Ladouane. Hamza, qui devrait annoncer prochainement sa candidature à la présidentielle, et qui n'a pas encore, c'est bizarre, arrosé ni poussé dans le canal Saint-Martin, Céline Dion. Céline qui est arrivée à Paris et qui va bien. Elle va bien, Céline. Oui, oui. Comme Emmanuel Macron, dont les examens de santé sont excellents. Surtout la vessie, hein, vu la façon dont il pisse sur l'écologie. Hein. Ah, le jet ski, la création d'un parc d'attractions sur Dragon Ball Z, avec le très éco-responsable prince d'Arabie Saoudite, Mohamed Ben Salman. Putain, les plastoques, c'est la plus belle jaune ou la plus belle bleue, je sais pas. Et pour pas cher, en plus, 6 milliards d'euros.
4: C'est dingue.
6: C'est vrai que le monde avait vraiment besoin de ça. Le Népal a eu droit à un bain de boue géant. La France a brûlé tout l'été. Et Macron, il est là. Ça, c'est une mission pour Dragon Ball Z.
4: Bon, tu penses que le gouvernement Macron n'a pas assez investi en matière d'écologie, quoi?
6: Ah non, mais en même temps, il n'y a plus d'argent dans les caisses, Bruno. Ouais. C'est pour ça que Monique Barbu, la ministre de l'écologie, elle a eu cette idée de génie, financer l'adaptation au changement climatique. Avec quoi, les amis? Eh ben, avec l'épargne des Français. Ça, c'est ma Monique. Oui, Monique. T'as économisé toute ta vie pour t'acheter un appart, profiter, et la Barbu, ben, elle veut te tondre. Hein, allez, bonne rentrée à tous, les amis. En espérant que d'ici mai, un ou une candidate se présentera avec un programme qui tiendra la route pour la France.
4: Bah justement, t'as une idée de qui ça pourrait être, toi?
6: Oui, en même temps, tout le monde se présente. Hein, François Hollande, ouais. Francis Lalanne, toi, la vipère qui a mordu Manon Aubry. Il y en a trop. Comme le disait Édouard Balladur, parti trop tôt à 97 ans, je vous demande de vous arrêter.
4: C'est ça.
6: Allez, vive la France.
4: C'était Laurent Barra dans la Gilles.
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1: Non, mais mon fils, aujourd'hui, il a 8 ans. Et j'ai peur pour lui. Non, mais j'ai peur pour lui parce qu'on vit dans un monde très violent. Tout est violent pour nos enfants. Alors, quand je parle de mon fils, en fait, je parle de tous les enfants de la Terre. Tous les enfants de la Terre de la France. C'est Abdel qui parle comme ça. Non, mais Abdel, à chaque fois qu'il parle, il y a un bécherel qui brûle. Je te jure, hier, il m'a dit, Boudère, tu connais le verbe rendormirer? J'ai dit, ah, vas-y, conjugue. Il m'a dit, je rendormirai. Tu...? Il dit, ouais, au futur. Il m'a dit, au futur, dès que tu me réveilles. Non, mais on vit dans un monde très violent. Tout est violent pour nos enfants. Alors, bien sûr, j'ai pas envie de vous reparler du corona, tout ça, ou de l'actualité, parce qu'elle est pas belle, tu vois. Mais le corona, par exemple, ça a été très violent. Le premier confinement, on n'est pas sorti. Pour les enfants, ça a été violent. Moi, le premier confinement, je l'ai passé avec mon fils. Je l'ai aidé à faire ses devoirs. 6 fois 4, 76. En plus, je le disais vite comme c'était la bonne réponse. 6 fois 5, 85. Au bout d'une semaine, sa prof, elle m'a appelé, elle m'a dit, Monsieur Boudère, si vous continuez, j'appelle la DAS. Hein? On n'est pas sorti. Le deuxième confinement, je suis sorti une fois. Bon, j'avoue, j'ai honte, mais c'est la faute d'Abdel. C'est lui qui est venu me chercher, il m'a dit, Boudère, descends, j'ai besoin de te parler, viens, on fait un tour du pâté, il n'y a personne dans les rues de Paris, j'ai besoin de me confier. Bon, il a réussi à me convaincre, on est descendu, on a marché 30 mètres, et avec la chance qu'on a, il y a une patrouille de police qui arrivait en face. Et Abdel, il m'a dit, Boudère, mets-toi à quatre pattes. Comment ça? Mets-toi à quatre pattes, comme ça ils croient que t'es un chien. Non mais, moi ce qui m'a vexé, c'est pas que mon pote il me dise de mettre à quatre pattes, c'est que les policiers m'ont caressé, ces bâtards. Non mais, sérieux, on vit dans un monde très violent. Tout est violent pour nos enfants. Même les jeux avec lesquels ils jouent, c'est violent. Hein? Moi, il y a un mois, j'étais chez mon pote Michael, il y avait son fils David de 5 ans, il jouait à GTA. Vous connaissez GTA? Ah ben, je vous jure que je connaissais pas. Je me suis derrière le petit, je dis, David, conduis doucement, t'es dans la ville. Il m'a dit, je peux pas, Boudère, je suis en mission. J'ai dit, arrête-toi au feu, au moins. Il m'a dit, je peux pas, j'ai de la coke dans le coffre. Oh! 5 ans! Moi, 5 ans, je joue à Tetris. Vous avez joué à Tetris? Bon, moi, j'avais pas la Game Boy. Moi, je faisais le I, mon pote, il faisait le carré. Non, mais c'est hyper violent. Même la télé d'aujourd'hui, elle est violente, hein. Moi, je laisse jamais mon fils tout seul devant la télé avec la télécommande. J'ai fait l'erreur une fois, j'ai failli le perdre. Je te raconte. Un jour, je rentre chez moi, tu vois, et j'arrive, je rentre dans le salon, il était à plein ventre, il regardait à la télé. Et à la télé, il y avait... tu connais la télé-réalité, là, les Marseillais en psychiatrie, là. Et je vois la tête de mon fils, et je vois que mon fils, il commence à devenir bête. J'ai éteint la télé, je lui fais un massage cardiaque direct. Je l'ai tourné, je l'ai mis au PVC, direct. En VTC, voilà. En PLS, arrête de t'arrêter à des détails. Non, mais elle est violente, la télé d'aujourd'hui. L'autre jour, je zappais, je suis tombé sur l'émission Crime. Vous connaissez? Tu sais, c'est les trucs où ils montrent les meurtres. Grâce à eux, je sais comment cacher un cadavre, quand même. Ils montrent tout. Nous, nos télés étaient mieux. Nous, on avait le Club Dorothée, nous. Ah, plus tu sais ce qu'il y a le Club Dorothée. Bah oui, quand même. Bon. On va expliquer aux plus jeunes. Alors, le Club Dorothée, c'était une émission qui passait le mercredi après-midi, qui était présentée par la belle Dorothée, et Dorothée ramenait tous les dessins animés japonais. Tu sais, c'était toujours la même morale, le bien qui combat le mal, et le bien est triomphé tout le temps. Il y avait Candy, il y avait Goldorak, Chevalier du Zodiac. Après, tu te rappelles, il y avait les sitcoms, Premier Baiser, Hélène et les Garçons. Tous les mecs de cité ont regardé Hélène et les Garçons. Mais on avait honte de le dire. Moi, je m'en rappelle quand ils venaient me chercher le mercredi après-midi, mes potes. Un Boudère, un descend, on va jouer au foot. Je peux pas, j'ai des trucs à faire. Mais qu'est-ce que t'as à faire? On est mercredi après-midi. J'ai des devoirs. Ah, le bouffon. Toi, t'as des devoirs. Mais sur quoi tu vas les écrire? T'as que des protège-cahiers. Et quand ils ont inventé le stylo 4 couleurs, mon père, il m'a dit, tiens ta trousse.
2: Les stars du rire sur Rire et Chanson pour vous accompagner. Vous avez fait le bon choix pour cette rentrée, les enfants, de venir rigoler avec nous. On va retrouver dans quelques minutes Anthony Cavana.
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2: Est-ce que vous avez entendu ces révélations de Mimi Mathy dans 7 à 8 sur TF1? La star qui révèle qu'elle ne pourra très probablement plus retrouver l'usage de ses jambes, elle ne pourra plus marcher, victime du syndrome de la queue de cheval. Oh non, Patrick Bruel, non.
3: J'étais obligé. Est-ce que j'ai besoin de faire la vanne?
2: Pardon.
4: Vas-y quand même.
2: Bah vas-y.
3: Ouais, je compatis, c'est terrible ce syndrome. Moi aussi, parfois, j'arrive pas à marcher, c'est hyper handicapant. À cause du syndrome de la queue de cheval. Bruno, ça va toi? T'es pas victime de ce syndrome?
2: Non, ça va. Du short plus. Voilà. Bon, allez, les amis, on parlera évidemment de la rentrée des classes avec Marceau. Défonce l'info, 7h20.
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0: Parce que c'est vrai que quand je suis arrivé en France il y a 12 ans, combien de fois j'ai entendu quoi? Tu savais pas, mais Cavana, il est gay? Alors qu'à l'époque, pas du tout! Je vous avoue, depuis que je suis papa d'un petit garçon, je me suis posé la question. Je me suis dit, si un jour mon fils m'annonce qu'il est homosexuel, comment je vais réagir? Eh bien, je m'en fous. Moi, je veux que mon fils il soit heureux. Il aimera les hommes, les femmes, les animaux de la ferme. Je m'en fous. C'est très sympathique, une vache, OK? Et je m'en fous. Je veux qu'il soit heureux. Par contre, à l'époque, avec mon père à moi, haïtien, macho, si moi, je lui avais annoncé que j'étais homosexuel... Il aurait jamais voulu l'entendre, hein? Papa, ça fait longtemps que je veux t'en parler. Ça fait longtemps que je veux te le dire. Bon, papa, je me lance. Papa, je suis gay. Eh bien, c'est très bien, mon fils. Tu es optimiste. Mais oui, c'est très bien. C'est beaucoup mieux que les jeunes de ton âge qui sont tristes quand j'ai appris. Non, papa, t'as pas compris. Papa, je veux. J'aime les hommes. Mais oui, tu aimes ton prochain comme Jésus dans la Bible. Mais oui, on t'a bien élevé, mon fils. Tu as lu la Bible. Papa, Kevin et moi, on sort ensemble. Et vous sortez en boîte pour draguer des petites cocottes. Tu leur mets une petite cartouche pour papa. Non, papa, Kevin et moi, on a une aventure. Quoi? Vous avez trouvé une carte au trésor et vous êtes battu contre des pirates? Non, papa, Kevin et moi, on s'aime. Et vous semez quoi? Des tomates? Du maïs? Non, nous, on est plutôt concombre, mais... Non, papa, c'est... Papa, arrête de faire l'aveugle, regarde-moi, papa. J'adore le patinage artistique, je suis fan de Lady Gaga, j'ai tous les calendriers du rugby, je suis supporter du PSG. Comment ça, où? À Paris? Et j'ai un chat, papa, tu sais ce que c'est un chat? C'est comme un chien, mais gay. Mais Kevin, il a un chien, lui, non? Mais papa, c'est un chihuahua, ça compte pas, même mon chat le trouve gay. Papa, regarde-moi, je suis sensible, intelligent, raffiné, comme ton père. Papa, je suis homo. Et alors, moi, je suis taureau et ta mère est balance. Qu'est-ce que tu veux dire, mon fils? Je ne comprends pas, non? Papa, Kevin et moi, on se lèche l'anus. Kevin et toi, vous discutez en latin? Ah, mon fils, je suis fier de toi, le latin. Ah, quelle belle langue. Et c'est beaucoup mieux que le grec, parce que tout le monde sait que les grecs, c'est tous des pédés.
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0: J'espère que vous allez bien. Nous sommes mercredi aujourd'hui. C'est le Morning du Rire qui reprend ses droits jusqu'à 10h. Ouais, on fait un gros dodo. Oh là là. Voilà, il va falloir vous réveiller. On va vous réveiller avec de l'humour, bien sûr, avec des professionnels de la profession, j'ai envie de dire. Grâce à cette fine équipe, nous allons avoir une nouvelle star de rire, David Boinçon.
1: Oh, je l'adore.
0: Si vous ne le connaissez pas, le gars, très bien, David Boinçon.
1: Ah, très bon.
0: Découvrir.
1: Les jeunes, et voilà, on vous fait découvrir la nouvelle génération du rire. Ne dites pas, oh, rire et chanson.
0: Des jeunes talents,
1: toujours
0: des
1: la
0: jeunes
1: même
0: talents,
1: chose.
0: Madame, des
1: non,
0: jeunes
1: on
0: talents.
1: On découvre pour vous les nouvelles pépites de l'humour.
0: La jeunesse est là, oui. Bon. Tiens, on aura l'appel trop con de Martin tout à l'heure, dans un quart d'heure à 6h45. Martin qui a décidé de passer à la tomate.
1: Oui, on vous expliquera, il est un peu tôt.
0: Ouais,
1: mais...
0: on vous expliquera ça tout à l'heure, dans un quart d'heure. Pour l'heure, il est 6h30, debout.
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0: Tous les jours à la nuit, Marceau défonce l'info. On va commencer avec la rentrée des classes. 11,6 millions d'élèves vont reprendre aujourd'hui le chemin de l'école. Le dispositif portable en pause est généralisé dans les collèges et les lycées. Denis Brognard, bonjour.
4: Bonjour à tous. Et bienvenue à École Lanta. Aujourd'hui, encore une nouvelle aventure qui commence dans la jungle de la rentrée. Il va falloir se battre. Pour avoir sa place au fond, donc près du radiateur, comme Bruno Robles.
0: Oui, c'est
4: ne
0: vrai.
4: Pas se faire confisquer son portable caché en douce malgré l'interdiction. Pour garder propre les baskets toutes neuves achetées par maman. Pour résister aux épreuves de survie, telles que les haricots verts de la cantine ou les raviolis à la tomate. Pour les parents enfin débarrassés des chiards, ils ont gagné l'épreuve de confort.
0: Monsieur Glucksmann, bonjour.
5: Monsieur Robles, si je suis élu président de la République, et je serai élu, je suis convaincu, ça ne fait aucun doute, il n'y a plus de suspense. Je prends l'engagement devant les Français. Ce ne sont pas des promesses en l'air, car il faut faire bouger les choses. Mais les Français le savent déjà, ils sont avec moi, comme les camarades de gauche qui me soutiennent. Je prends l'engagement, et qui est pourtant évident.
6: Les discours de Raphaël Glucksmann peuvent provoquer de graves risques de somnolence. Ne pas conduire sans l'avis d'un professionnel de santé.
7: Monsieur Robles.
0: Ah non, Jacques Lang.
7: Oh, si.
0: Oh, vous êtes de retour.
7: Ah oui, je reviens. Ah. Je reviens.
0: Oui, c'est l'habitude.
7: Pour cette rentrée, j'ai entendu dire qu'il y avait des difficultés de recrutement dans l'éducation nationale. Mmh. Et pourtant, c'est pourquoi j'ai tant désormais libéré mon ancien poste. Je me porte candidat pour enseigner.
0: Oh là.
7: Avec une préférence pour le collège.
0: Ah bah tiens.
7: Lycée, à la rigueur. Mais il y a parfois des élèves majeurs, ça m'intéresse.
0: Oh
4: Monsieur Robles.
0: Président Hollande.
4: J'ai un petit jeu de mots, si vous voulez. Comme
0: allez-y.
4: C'est une radio du mou.
0: Oui, oui, allez-y.
4: Il paraît que dans les écoles, les effectifs baissent, mais pour les présidentielles à gauche, il n'y a jamais eu autant de monde pour les primaires.
1: Oh,
0: c'est pas mal.
4: Et voilà. C'est tout pour moi.
0: Merci, Monsieur Hollande.
8: Bonjour, non. C'est Gianni Infantino.
0: Oui, président de la FIFA.
8: C'est monsieur, ça, voilà. Gianni. Est-ce que c'est possible, si on connaît bien les directeurs de l'école, que son enfant ait les meilleures notes? Si. Que les arbitres, enfin les professeurs, ils soient plus sympas.
0: Oui, mais non.
8: Pour les cartes, enfin pour les notes.
0: Oui, non.
8: Pas trouver les fautes, tu vois.
0: Bien sûr, monsieur Gianni. Non, je
8: comme
0: bien,
8: ça
0: mais
8: qu'on
0: non.
8: fait en football.
0: Non, c'est oui, mais je comprends, mais ça va pas être possible. Salut Nikos.
9: Salut Lelou. Alors attention, ce n'est pas l'animateur charismatique et populaire. Vous recevez, mais je fais ce que je veux. Mais le spécialiste des réseaux sociaux qui vous parle. Alors j'ai un message à tous les parents adeptes d'Instagram et Facebook. Aujourd'hui, pour la rentrée, ne publiez pas de photos de vos enfants sur les réseaux.
0: Ouais.
9: Voilà, déjà parce que on en a rien à foutre.
0: Oui.
1: Oh.
9: Et puis surtout, c'est totalement déconseillé. Tous les spécialistes, il ne faut pas mettre de photos de ses enfants sur les réseaux, même si on ne voit pas leur visage et même de dos. Enfin, surtout de dos, ça va exciter Jean-Marc Morandi.
1: Oh.
9: Alors, les professeurs, les instituteurs ont leur ordonnance, ils sont prêts. Ils ont leur antidépresseur, ils sont prêts pour la rentrée. Ils ont compté le nombre de jours avant les prochaines vacances, calé la date pour les prochaines grèves. Et puis surtout, plus important, ils ont révisé leur cours de self-défense.
0: C'est ça, vaut mieux.
9: Voilà, alors pour les parents, c'est évidemment beaucoup d'émotions. Enfin, l'école, c'est fini. C'est là, elle arrive, l'école, c'est fini. C'est 2 mois de vacances.
0: Ouais, oui.
9: Et oui, l'école, c'est le mini-club en village vacances, mais c'est gratuit, c'est toute l'année.
0: C'est ça qui est bien.
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0: Et Marceau défonce l'info, c'est tous les jours à 6h30 sur Rire et Chanson, bien sûr.
1: Et il sera de retour à 7h30, 8h30 et 9h30 avec de l'info de toute fraîche, toute neuve.
0: Exactement, on va avoir un appel trop con de Martin là en préparation, restez avec nous.

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2: Une fois que j'ai eu assez d'argent, je suis parti de chez mes parents. Ça, c'était le moment émotion. Ah ouais, bah, ils allaient se retrouver tout seuls, démunis, le chef-d'œuvre quittait le musée, tu vois. Et quand je leur ai dit que je prenais mon indépendance, le lendemain, ils ont mis ma chambre sur Airbnb. Ma chambre en photo, avec moi dans le lit, hein. Ouais. Oh, ils ont pas pris la peine de me réveiller pour la photo, non. En dessous de la photo, il y a marqué « Jeune homme, non inclus dans le prix ». Voilà. Mais c'est pour ça que je voulais partir de chez mes parents. Parce que j'ai l'impression que plus on grandit, moins on se comprend. Tu sais, moi, je sortais souvent le soir, et en rentrant, mes parents ils me disaient cette phrase qu'on dit tous les parents au moins une fois dans leur vie. « Hé, c'est pas un hôtel ici, hein ?» Bah, tu m'étonnes. À l'hôtel, le lit est fait, hein. Non, ça je l'ai pas dit, ça. Oh, bah de peur de crever, certainement, hein. Mais ça, c'est des phrases de parents, on est d'accord, hein. On a tous eu les mêmes phrases de parents, peu importe notre milieu social. Tu me remercieras plus tard. Tu pourras pas dire que je te l'avais pas dit. Eh oh, on n'est pas tes copains. Mais la violence de cette phrase. T'as envie de leur dire, mais ça fait des années qu'on se connaît. Si on n'est pas des copains, on est quoi, des colocs? Mais je peux pas le dire, parce que moi je suis pas un parent, évidemment. Moi j'ai jamais dit à mon père, hey, « Hé papa, regarde-moi dans les yeux quand je te parle. » Alors, oui, il va me regarder, hein, mais ça sera la dernière fois. Hein. D'ailleurs, depuis que je suis parti, c'est mon père qui s'inquiète. Tous les parents s'inquiètent. D'ailleurs, j'ai un message pour les parents dans la salle. Pourquoi vous pensez que quand on part de la maison, on va devenir drogué, toxico, alcoolique? J'ai un message pour les parents, c'est faux. Parce que pour être drogué, toxico, alcoolique, il faut de l'argent. Et on n'en a pas, donc détendez-vous, hein. Et moi, c'est mon père qui m'appelle. Tous les week-ends, il s'inquiète. Il me dit, on t'a vu dans Enquête d'Action, David, hein? Alors oui, ils ont flouté le gamin, mais ils ont dit que c'était un jeune sans avenir. On a tout de suite fait le rapprochement. Hein. Non, mais ça va. On tient le coup. Mais c'est compliqué. Je vais pas vous mentir, depuis que je suis parti de chez mes parents, il me manque terriblement. Les courses, la vaisselle, la machine à laver... Eh, hey, à votre avis, pourquoi on rentre tous les week-ends chez nos parents? C'est pas par amour, hein. C'est par amour du linge propre, hein. Tu rentres de chez tes parents, tu sens bon, t'as bien mangé, c'est comme si t'avais gagné une épreuve de confort à Koh-Lanta, hein. Hein? Tu regardes ta mère, t'es là, merci Denis, merci. Et ta mère, elle te donne un totem avant de partir. Et c'est quoi le totem que ta mère te donne? Le tupperware, messieurs, dames. Rien que d'y penser, j'ai envie de chialer. Tu mets le tupperware dans ton sac, tes habits puent le hachis parmentier, mais t'es content? T'es content parce que c'est 2 jours de bouffe gratuite? 2 jours de bouffe gratuite, ta mère c'est un Uber Eats. L'indépendance c'est dur, messieurs, dames. Maintenant je dois gérer mon argent, j'ai des responsabilités. La seule responsabilité que j'ai pas encore, c'est d'avoir le permis de conduire. Voilà, on m'a toujours dit, boire ou conduire, il faut choisir. Bon, j'ai fait mon choix, mon salaud, hein. Non, j'ai pas le permis de conduire, voilà, je fais partie d'une secte très privée de gens qu'on appelle les piétons. Et tu sais, quand t'es piéton, tes amis qui ont une voiture deviennent rapidement tes taxis. Moi, j'appelle souvent mon meilleur pote Flo pour qu'il vienne me chercher en voiture. Alors, à ses yeux, c'est parce que j'aime passer du temps avec lui. À mes yeux, j'aime me déplacer. Non, j'adore monter en voiture avec Flo. Le problème, c'est quand je monte en voiture avec lui, j'ai l'impression qu'à chaque virage... Comment vous illustrer ? Je vois la mort arriver. Il roule mal, mais je lui ai dit, tu roules mal. Hein. Il me dit, non. Si, tu roules mal. Non. Si, quand on fait une marche arrière sur l'autoroute, c'est qu'on roule mal quand même. Hein. Ouais. À lui, quand le feu est orange, il accélère et il crie, ça passe! C'est pour ça que je veux pas avoir la voiture, parce que j'ai pas envie de changer. Il y a des gens, quand ils sont en voiture, c'est plus les mêmes personnes. Je pense surtout à vous, les filles. Attends, la dernière fois que je suis monté en voiture avec une fille, tout de suite, je n'étais plus un passager, je suis devenu le support de son sac à main. Elle l'a mis sur mes genoux parce que c'est sa place d'habitude. Et pendant le trajet, elle me demande un baume à lèvres qui est dans son sac. Les garçons, on est d'accord, on ne trouve pas le baume à lèvres parce qu'on est des hommes, pas des archéologues. Tu vois, je cherche. Et elle s'impatiente, tu sais, à gauche dans la poche, comme si j'habitais dans le sac. Hein. Je cherche et je sens qu'elle s'énerve. Tu vois, j'ai pas le permis, mais je le sens. Tu sais, quand t'es à 200 sur une départementale, c'est qu'il y a un souci. Et là, elle pète un câble. Les filles, quand vous énervez en voiture, vous êtes des chétanes. Une fille dans la vie, c'est Cendrillon. En voiture, c'est la fille de l'exorciste. Mets ta ceinture, s'il te plaît. Mets ta ceinture. Je te conseille de mettre ta ceinture. Mets ta ceinture, David. Mets ta ceinture. Moi, je suis à côté. Oh putain. Au nom du Père, du Fils et de Bison Futé, je ne veux pas mourir. Elle m'a regardé, elle m'a dit, ça va David? Je lui ai dit, ça va, on tient le coup.
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1: Et bienvenue dans ce morning du rire avec un appel trop con de Martin en préparation. Martin qui a décidé de s'attaquer à une institution dans le sud, c'est le pastis.
3: Oui. Mais... Alors Bruno, qu'est-ce qu'une tomate?
1: Alors une tomate, normalement c'est grenadine et pastis.
3: Tout à fait.
1: Mais alors apparemment
3: Martin... Mais du coup il n'y a pas de tomate.
1: Mais il n'y a pas de tomate, Martin n'a pas tout compris. Allez, restez avec nous, ça va être dans quelques minutes l'appel trop con de Martin à 6h45.
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1: Bienvenue, c'est le morning du rire que vous écoutez, il est 6h45.
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1: C'est le moment de retrouver l'appel trop con de Martin. Alors peut-on rigoler avec un bar marseillais quand il est question de pastis ?
3: Ouf, pas
1: la
3: sûr.
1: Réponse est dans l'appel trop con du jour. Martin a commandé une tomate, ce qui est pour un barman normal qui se respecte, un pastis avec de la grenadine.
3: Évidemment.
1: On est d'accord. Mais pour Martin, problème, dans sa tomate, il n'y a pas de tomate. Évidemment.
12: Oui, allô.
13: Bonjour monsieur, c'est bien le bar?
12: C'est madame, non, c'est la brasserie.
13: Voilà, oui, c'est exactement ce que j'ai dit. Monsieur Martin à l'appareil.
12: Ouais.
13: Il y a un problème sur votre jus de tomate. Je sais pas si vous êtes au courant.
12: Non, dites-moi.
13: Parce que moi l'autre jour, j'ai voulu boire un jus de tomate chez vous et apparemment vous m'avez servi une sorte de mélange avec des trucs bizarres.
12: Ah non, nous on mélange pas, on ouvre les bouteilles devant les clients donc
13: Bah c'était pas une bouteille justement. J'ai commandé une tomate et on me l'a apporté dans un verre et ça avait pas l'air d'être de la tomate.
12: Ah mais on vous a apporté une tomate, un Ricard tomate.
13: Un Ricard. Bah bravo, tout s'explique.
12: Ça s'appelle comme ça, monsieur.
13: Pardon, mais vous venez de m'avouer que vous rajoutez du pastis dans le jus de tomate.
12: Non. Je vous avoue pas qu'on rajoute du pastis. Une tomate, si vous demandez une tomate, c'est un Ricard avec de la grenadine.
13: Oui, mais enfin, si vous vous amusez à changer les boissons sans prévenir.
12: Bah non, on s'amuse pas à changer les boissons.
13: Moi, je demande une tomate. J'attends évidemment une tomate pressée et on me sert un cocktail.
12: Monsieur, quand vous commandez un tango, je vais pas vous prendre par la main et faire un tango danser, hein.
13: Alors déjà, aucun rapport entre une danse orientale et mon jus de tomate.
12: Mais après, vous l'avez pas senti, vous avez plus d'alcool.
13: Je vous avoue que j'ai eu un doute, donc j'en ai commandé un deuxième.
12: Et vous en avez repris un deuxième.
13: Ouais, et je vous confirme qu'il n'y avait pas de tomate non plus dans le deuxième.
12: Ouais, bah oui.
13: En plus, juste en sortant de chez vous, je me suis fait contrôler en voiture et hop, PV parce que j'étais alcoolifié.
12: Donc en fait, vous m'appelez parce que vous vous êtes fait verbaliser en sortant de chez moi.
13: Voilà, c'est pour ça qu'il faut voir comment on s'arrange pour que ce soit vous qui payez le PV.
12: Mais pas du tout, monsieur, c'est pas moi qui vais payer votre PV quand même.
13: Ah bah au moins me prendre les points parce que sinon j'en ai 6 qui sautent.
12: Mais même prendre les points, monsieur, quand même.
13: Bah quand même, je préférerais que ce soit vous.
12: Allô?
13: Oui, allô? Bonjour, monsieur.
12: Non, mais vous allez dans le sud, dans n'importe quel bar, vous demandez une tomate, on vous mettra du pastis et de la grenadine.
13: Eh, entre nous, vous venez de l'inventer avec votre collègue?
12: Non, pas du tout, monsieur, j'invente rien du tout.
13: Et puis, pardon, pastis, grenadine, admettons, mais au final, il n'y a même pas de tomate du tout.
12: Non, mais vous faites exprès ou quoi, en fait? Je vous ai jamais dit qu'on vous a mis de la tomate. On vous a fait un pastis avec de la grenadine. Et chez nous, ça s'appelle une tomate.
13: Pardon, mais chez moi, la tomate, c'est tout simplement le fruit du tomatier. On fait pas de chichi.
12: René, oui. S'il te plaît, j'ai un client.
10: Pardon.
12: C'est quoi?
10: Oui, dis-moi.
12: Quoi, une tomate.
10: Une tomate, c'est du pastis avec de la grenadine.
12: Merci. Voilà, monsieur.
13: Voilà, le coup de la fausse voix, en plus.
12: Quoi?
13: Non, mais je connais, vous avez imité la voix d'un client.
14: Oui, bonjour.
12: Allez, c'est bon.
13: Bref, donnez-moi votre adresse mail, comme ça je vous envoie le PV.
12: Non, je vous envoie rien du tout, vous allez voir ça avec mon patron.
13: Oui, alors passez-moi le patron, mais dites-lui juste qu'on a vu ensemble et que c'est bon pour le PV, comme
12: non,
13: ça.
12: Non, vous dites pas que j'ai dit que c'était bon qu'il prenait le PV, hein, j'ai jamais dit ça, hein.
13: Oh, bah me dites pas que j'ai mal compris.
15: Tiens, vas-y, parce qu'il est en train de me
16: vendre,
15: là.
13: Et allez.
17: Allô?
13: Oui, bonjour madame. Comme je disais, je dois vous déposer le PV pour que vous puissiez mettre votre nom dessus.
17: Non, mais monsieur, vous déposez rien du tout parce que nous, on n'a pas fait d'erreur.
13: Alors si, justement, c'est ce que me disaient vos collègues.
17: Écoutez-moi, c'est vous qui avez consommé.
13: Admettons.
17: Maintenant, vous prenez vos responsabilités. Je vous le dis. Et tu vas te faire éculer.
13: Non, alors merci, je vais juste prendre mes responsabilités. Ce sera très bien.
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1: Martin et son appel trop con, tous les jours à 6h45, à ne pas rater, non plus Martin, qui va revenir à 8h45.
3: Ben oui, avec un appel trop con inédit.
1: Exactement. On va terminer cette première heure. On l'aime bien en ce moment, ce collector, mon petit collector avec, j'ai envie de dire, celui qui fait partie des fondements même de cette maison. C'est Coluche qu'on va retrouver.

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1: Bruno, raconte-nous une histoire. C'est l'heure du collector sur Rire et Chanson.
2: Eh ben c'est l'histoire d'un mec qui aurait pu être animateur ici à Rire et Chanson. Tellement on le connaît bien.
3: C'est notre emblème.
2: Bah, c'est notre emblème,
3: c'est le patron,
2: évidemment.
3: En fait. C'est le taulier ici.
2: C'est le taulier. On va écouter tout de suite Coluche.
4: Française, français. Cette année, c'était très bien. L'année prochaine, ça sera pire. Eh oui, mesdames, messieurs, le pays va mieux que l'année prochaine. Nous envisageons un redressement dans 5 ans. En effet, dans 5 ans, nous serons considérés comme un pays sous-développé auquel viendront en aide les pays industrialisés. Vous ne dites rien, tant mieux. De tous ceux qui n'ont rien à dire, les plus agréables sont ceux qui se taisent. Et rappelez-vous que si la Gestapo avait les moyens de vous faire parler, les politiciens d'aujourd'hui ont les moyens de vous faire taire. J'entends de droite et de gauche dire « La droite est nulle, la gauche est nulle, je vote nul. » Éloignez-vous du fatalisme. Réagissez, sachez prendre votre chance. Rappelez-vous que quand il pleut des roubles, les malchanceux n'ont pas de sac. Et pour ça, la France doit se redresser, elle compte sur vous. Il faut acheter français. C'est très facile, comment reconnaître un produit français, c'est le plus cher. Je voudrais rassurer les peuples qui meurent de la famine dans le monde. Ici, on mange pour vous. Et qu'ils prennent patience, les pauvres sont indispensables. La preuve, les Américains en ont. C'est quand même pas par snobisme. Les pauvres sont indispensables à l'équilibre du monde. Donc, nous remercions les pauvres de l'être pour les pauvres hippipip. Le Sahel hippipip. L'Éthiopie hippipip. Et les populations s'agitent. Et je te fais des affiches. Un rencard sinon rien. Mon candidat s'éternue. Mon candidat s'éternue. À vos souhaits. Et Raymond Barre avec ses 45% de matière grasse. Chirac avec sa carrière. Et Giscard, quand il est pas là, il nous manque. Faut dire que quand il est là, il nous manque aussi. De peu, mais il nous manque. Après tout, peut-être que les chômeurs votent pour qu'on les prenne pour des travailleurs. PC, c'est le parti des travailleurs. C'est là où il y a les vieux fossiles, dont certains sont complètement marteaux. Quand je vois un mec qui a pas de quoi bouffer et qui va voter, ça me fait penser à un crocodile qui se présente dans une maroquinerie. Si jamais les hommes politiques ils se mettaient à tenir les promesses qu'ils font, il leur faudra le budget des États-Unis. Alors, ils font un plan de 15 ans de développement de ceci, qu'ils abandonnent au bout de 5, qui est repris au bout de 10. Oh là là. Et tout ça, c'est avec notre pognon. Le mois de l'année où le politicien dit le moins de conneries, c'est le mois de février parce qu'il n'y a que 28 jours. Et vous savez qui y a pire ? Les hommes politiques, je vais vous faire un aveu, ne sont pas bêtes. Vous vous rendez compte de la gravité ? Ils sont intelligents, c'est-à-dire tout ce qu'ils font, le font exprès. Ils y réfléchissent, ils y pensent. Parce que vous comprenez, si c'était des cons, ça irait tout seul, on dirait, bon, bah c'est des cons. Non. Les présidents et les dirigeants des pays qui ont laissé crever l'Afrique, l'Amérique du Sud et bientôt les Indes, c'est des gens qui le font exprès. Et vous savez qu'il y a pire. Les journalistes ne croient pas les mensonges des hommes politiques. Mais ils les répètent. C'est pire. Ça confirme. Ils ont beau faire ceux qui croient pas ce qu'ils disent, ils le répètent tous les jours à la télé, dans les journaux. Vous savez que les hommes politiques et les journalistes ne sont pas à vendre. Hein. D'ailleurs, on n'a pas dit combien. Oui, je sais, j'ai tendance à ouvrir ma gueule un peu trop fort. Mais ça tient à ce que jusqu'à 20 ans, j'ai cru que je m'appelais Silence.
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11: Allez, on se bouge. Même votre grille-pain est déjà debout.
2: Mais bien sûr. Allez, on se bouge. Nous sommes le mercredi 2 septembre.
12: Allez.
2: Allez.
13: Allez.
2: Allez, on se bouge. J'ai combien de secondes pour vous dire que c'est Rire et Chanson?
13: C'est de la dynamite.
2: C'est de la dynamite. Bon, j'espère que vous allez bien en tout cas. Jour 3, tout va bien. Écoutez, on est là jusqu'à 10h pour vous accompagner, pour amener, pour ne pas amener les enfants à l'école puisque nous sommes mercredi pour...
13: Ça bosse le mercredi. Au collège, le lycée, tout ça bosse. Mais en primaire, moi j'avais cours le mercredi. J'ai jamais eu cours le samedi de toute ma vie.
2: Et génération de feignasses, faut bien que ça bosse, merde.
14: Bruno, lui, il avait pas cours le jeudi.
2: J'avais pas. Mais moi, j'avais. C'était quoi le jeudi?
13: Tu l'as connu, Charlemagne?
2: Non, mais c'était quoi? Pourquoi?
14: À l'époque, à la grande époque. C'était le jeudi quand on travaillait pas.
2: Ah non, mais le mercredi, je travaillais pas le mercredi déjà.
14: C'est pour la vanne.
13: Mais travaillait.
2: Mais je savais pas que le jeudi, il y a très longtemps, les gosses travaillaient pas le jeudi.
15: En même temps, il a 40 ans, il sait pas de quoi on parle.
13: Oh là là, voilà, messieurs, dames, François Martinez, suce-boule de l'année.
2: Oh non, non, non, très bien. Ouais. Un petit plus pour François Martinez. Bah, mon petit François, comment ça va, mon petit François?
15: J'ai essayé de faire un retour en beauté, apparemment c'est raté.
2: Mon petit François, justement, tu seras dans la team du rire tout à l'heure à 7h10. Ouais. Je vais te donner la parole.
15: Avec plaisir. Oui, oui. Bah, on parlera un peu mercato de la radio et un peu les échanges de sièges qui se sont faits sur ce début d'année.
2: Ah voilà. Oui, bon, comme d'habitude, quoi, comme d'habitude. Mon cher Emilion, on va parler de quoi?
14: On va évidemment parler de Patrick Bruel, qui a annoncé hier sur les réseaux sociaux qu'il a annulé sa tournée. Et voilà, et on peut le remercier parce que quand même il s'est exprimé à l'écrit.
13: Il a pas chanté.
2: Il a pas fait une chanson. Voilà. Il va peut-être faire un album pendant ce temps-là. On ne sait pas. On sait pas. Ce sera tout à l'heure. Marceau défonce l'info à 7h30. Bonjour Aurélie, tout va bien?
13: Oui, ça va. Je suis en plein café.
2: On est en plein café. On va être en plein Robles News là. T'es au courant?
13: Ah ben je la pose alors.
2: Voilà, posez la tasse.
13: C'est bon, je suis prête.
2: Allez, c'est parti. On est prêt.
0: 7h.
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2: Bonjour, vous êtes sur Rire et Chanson, je suis Bruno Robles, rédacteur en chef de Robles News et de chanteur pour Petite Racaille avec en couverture Chantal Rouya.
13: Bonjour, je suis Aurélie Philippon et avant, j'aimais pas trop les enfants. Et cette semaine, en voyant toutes les stories de vos petits rentrés à l'école, bah je me rends compte que j'ai pas changé.
2: L'info du jour donne la patate.
13: Édouard Philippe était en déplacement à Tourcoing. Le candidat à la présidentielle en a profité pour visiter un snack et n'a pas hésité à mettre la main à la pâte pour faire sauter les frites.
2: Ah oui, en apprenant que l'on pouvait mener une campagne présidentielle dans une baraque à frites, Gérard Larcher a lancé son propre parti pour 2027. Les aliments, c'est maintenant.
13: Une info qui tombe à l'eau.
2: Oui, cet été, la baignade dans la Seine à Paris a enregistré 120 000 baigneurs, soit une hausse de 20% par rapport à 2025.
13: Une augmentation qui a permis d'augmenter également de 20% le chiffre d'affaires des dermatologues parisiens.
2: C'est une info remaniement et dictature.
13: Le dirigeant nord-coréen Kim Jong-un a limogé son ministre de la Défense. Ce changement intervient dans le cadre d'une vaste réorganisation de l'état-major.
2: Voilà, l'ex-ministre coréen sera mis donc au placard. Rassurez-vous, un placard fermé à clé placé à 3 mètres sous terre et coulé dans le béton.
13: Oh, une info dure à avaler.
2: Oui, à partir du 1er janvier 2027, le remboursement des soins dentaires courants par la Sécurité sociale pourra tomber à 40% contre 60% actuellement.
13: Afin que les Français comprennent bien l'esprit de cette réforme, le gouvernement a déjà trouvé un nom très simple: dans ton cul.
2: Bien sûr. Jeu de mots. Et pour clore ces Robles News, voici la réflexion du jour.
13: Deuxième jeu de mots. Si un vegan tombe de vélo, Bruno, est-ce qu'on peut dire qu'il s'est viandé ou pas?
2: Oui, bien évidemment. Merci. Merci d'avoir suivi cette édition et n'oubliez pas...
13: Avec les Robles News.
2: Désinformez-vous.
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2: Bienvenue, c'est Rire et Chanson, c'est le morning du rire qui t'accompagne jusqu'à 10h. Tu te lèves, tu as le café qui est en train de fumer dans la cuisine, c'est le grille-pain qui est enclenché, et tu écoutes Rire et Chanson. Voilà une belle journée.

0: les chansons, le morning du rire, 7h06. On va retrouver dans la team du rire ce matin François Martinez, mon cher François. En ce moment, c'est le grand mercato de la radio.
1: Oui, et quand j'ai vu que les recrutements étaient très très à droite, j'ai préparé une liste de noms qui pourraient me grand remplacer. Ça évitera qu'on se retrouve avec Julien Oudoul à la météo dans une chronique intitulée « Voix les canicules, comment veux-tu, comment
0: oui,
1: veux-tu ?»
0: Oui, bien sûr, on a compris, c'est bon. Merci François, on va se retrouver à 7h10 avec cette team du rire, bien sûr.
1: Oui.
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0: Ouais, aujourd'hui c'est sa rentrée. Oh là, Françoise. Ouais. Et c'est quoi tous ces noms là que tu règles?
1: Excusez-moi. Non, ce sont d'éventuels candidats, vu qu'en ce moment c'est le grand mercato dans l'audiovisuel public. Charles Sapin de Valeurs Actuelles est arrivé sur France Inter, Eugénie Bastier sur France 2. Visiblement, maintenant, le principe c'est de recruter les gens à la zob et là où on les attend les moins. Alors, avant que le groupe Énergie fasse de mauvais choix et devienne RNJ, j'ai anticipé nos prochains recrutements.
0: Ok, alors tu verrais qui par exemple pour le business là?
1: Eh ben, on fait comme les autres, Jordan Bardella.
0: Ouais, ok, t'es sûr?
1: écoute, totalement, on a appris il y a quelques jours que ces deux livres lui ont rapporté plus d'1 million d'euros en 2 ans. C'est pas un businessman, mon Jojo?
0: Ouais,
1: je rappelle les titres. Ce que je cherche et ce que veulent les Français. Eh ben, j'ai les réponses. Ce que tu cherches, c'est du pognon. Et ce que veulent les Français, apparemment, c'est des bouquins de merde. en même temps, je les comprends, c'est parfait comme livre de plage. Il y a que des phrases simples. Moi, on m'en a offert un pour me faire une blague, comme m'a dit Aurélie. il cale parfaitement mon petit meuble marocain bancal dans l'entrée. Pour une fois que le RN soutient quelque chose qui vient d'Afrique du Nord. Autant que ce soit en se faisant écraser. Allez, d'ailleurs, il prépare déjà un troisième livre. J'ai le titre « Comment choper une princesse italienne avec l'argent de l'Europe ?» Sûrement un livre de coaching.
0: Pas convaincu. Et d'ailleurs, pour le pôle coaching et bien-être, comme les gens raffolent de ces émissions, tu vois qui alors?
1: Nicolas Sarkozy.
0: C'est pas lui que j'aurais vu en premier.
1: Et pourtant, il va vous apprendre la fameuse méthode américaine des 21 jours pour changer de vie. lui en 20 jours, il est passé de prisonnier à écrivain à succès. C'est même plus du développement personnel, c'est une formation accélérée. Et il l'a en plus fait en un jour de moins que la méthode. C'est bien la première fois qu'il est fier d'être plus court.
0: Allez, un petit dernier pour le sport.
1: Raymond Domenech. Bah ouais, parce que là on fait des économies. Il prend deux postes, sport et horoscope. Bah ouais, comme ça les sportifs auront enfin une nouvelle excuse. Avant c'était oh les ligaments croisés, t'as vu, ça a ruiné ma carrière. Ça devient putain, si j'avais pas eu ma lune en scorpion, j'aurais pu jouer au Real Madrid. Mais bon, vous savez, quand les équipes changent autant, c'est souvent qu'il y a une mauvaise ambiance ou une mauvaise gestion. Et je vous fais remarquer qu'à la team du rire, tout le monde est reconduit. Je sais pas. Alors donc, soit on est une super équipe, bah soit la radio n'a pas les moyens de recruter. Justement, si un jour Rire et Chanson a vraiment un problème de budget, j'ai trouvé la solution. Des chercheurs américains qui n'avaient plus assez de financement ont mis leur marmotte sur OnlyFans. Ça s'appelle Only Marms.
3: Non.
1: Et toute l'opération leur a permis de récolter plus de 100 000 dollars. Donc Bruno, à partir de demain, je propose OnlyFans de la team du rire. Et si des marmottes arrivent à récolter 100 000 dollars, vu le nombre de poils dans cette équipe, on devrait pouvoir acheter Energy Group.
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0: François Martinez, que vous pouvez retrouver en tournée dans toute la France avec son tout nouveau spectacle L'Élu, qui démarre à Rennes au Bacchus le 22 septembre. Allez voir les copains sur scène. Bien sûr, Muse sur Rire et Chanson et Mathieu Madénian dans quelques minutes. Merci de nous écouter et bon réveil.

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1: Quand t'as des parents et que tu vas chez eux en vacances, au début c'est bien. Et au bout d'un moment, tu te dis, mais qu'est-ce que je fous ici, moi? Moi j'habite à Paris, mes parents Perpignan, ça me fait ça à Orly. En fait, putain, il n'y a pas grave. En fait, j'ai compris un truc. Tu sais, j'ai 47 ans, je suis pas obligé d'y aller physiquement. Putain, j'ai compris. C'est psychologiquement que je me sens obligé. C'est ma mère, en fait. Elle a une arme. Ça s'appelle la culpabilité. Ma mère, elle est tellement culpabilisatrice, elle change sa voix. Elle a un râle. C'est pas une voix, c'est un râle. Des fois, j'appelle, ça va, maman? Ça va, ça va. T'as l'air bizarre, là. Non, ça va. Ça... Des fois, j'appelle un masque, elle fait, allô, c'est Mathieu. Ça va, ça va. Pression quand je suis né, elle m'a pris dans ses bras, elle m'a fait tout ça et de ta faute. Écoutez. Je suis né le 23 juillet à 14h. Tous les 23 juillet à 14h, elle m'appelle. C'est pas pour me dire bon anniversaire, c'est pour être un coup de cul familier. Cette année, ça a pas loupé. 23 juillet à 14h, ça sonne. Je fais allô. Elle me fait bon anniversaire, Mathieu. Je fais merci, maman. Oh. Il y a 47 ans, à la même heure, je souffrais beaucoup, Mathieu. Tu t'es présenté par le siège et j'ai perdu beaucoup de sang. Tu sais que j'ai perdu beaucoup de sang? Quand elle, excuse-moi de vivre, maman, pardon. Et toutes les mères ici, toutes les mères, vous avez une phrase qui nous tue, une phrase qui nous perce le cœur. La phrase de ma mère, c'est « L'important, c'est que toi, tu sois heureux. » Oh ! Elle a niqué ma vie avec cette phrase-là. Ma petite sœur, ça l'est sorti. Tu sais, j'ai une petite sœur, elle est passée au-dessus du truc. Elle est immunisée. Une fois, ma mère, elle lui a dit « L'important, c'est que toi, tu sois heureuse. » Ma sœur a fait « Ok, on l'a plus jamais revue. » Moi, ma sœur, elle s'en fout. Elle vole au-dessus de la famille. Elle nous voit, elle nous crache, elle repart. Ma petite sœur, elle habite à 5 minutes de chez mes parents, elle y va 2 fois par mois, elle reste en warning. Des fois, elle s'arrête même pas, elle klaxonne, elle fait ta tête, ma mère, elle fait hey, Vardy. Mais c'est la préférée, alors sachez-le, c'est la préférée. Et dans toute famille, tu as un préféré ou une préférée. Si vous savez pas quel est le préféré chez vous, comptez le nombre de photos qu'il y a de vous chez vos parents. Moi, je passe après le chien. Et si vous savez pas, le demandez pas. Car vos parents risquent de vous répondre. J'ai fait la connerie de demander à ma mère qui est le préféré. J'appelle, je fais « Maman, tu préfères qui entre Olivia et moi ?» Elle me fait « Je vous aime pareil, mais pas pareil. » Je dis « Non, maman, imagine, on est sur le Titanic, il coule, qui tu sommes ?»« Olivia, Olivia, Olivia !» J'ai même pas un délai de réflexion. Elle me fait « Ah, toi, tu sais nager, de quoi tu parles ?» L'eau est à 2 degrés, enfin, l'important, c'est que toi, tu sois heureux, ta gueule. Mais c'est la petite dernière. En fait, c'est ça. Les préférés, sachez-le, c'est toujours les petites dernières, les familles. Les aînés le savent. Parce qu'on est des brouillons. Nos parents se sont entraînés sur nous pour être parents. Moi, pour mon père, j'étais un singe de laboratoire. Et t'es là, les lentilles, ça fait vomir, ok. Le solfège, il aime pas. Et au bout de 4 ans, mon père, il regarde ma mère, il fait, c'est bon, je sais comment ça marche. Par contre, on en refait un autre parce que celui-là, il est cassé. Et ma sœur est arrivée avec sa tête de fouine comme ça. Et c'est pire dans les familles nombreuses. Il y a des gens ici qui sont plus de 5, 6 frères et sœurs. Le Maghreb. Mais vous êtes là combien? La 4e sur combien? Sur 5. T'as même pas de prénom en fait, c'est ça. Il y a les gens qui ne comprennent pas, c'est les fils ou filles uniques. Il y a des gens qui sont fils ou filles uniques ici ou pas? Oui, voilà, toi t'es là, tu t'es mis en bordure, hein. Ouais, jusqu'à présent c'était bien, mais là je ne comprends pas. Parce qu'avec père et mère, ça allait. C'est quoi ton prénom? Zoé. Zoé. Alors que toi, c'est Fatima 1, Fatima 2, Fatima 3, c'est ça.
2: Mathieu Madeni, un instant sur Rire et Chanson. Les stars du rire sont chez nous, vous le savez. Et pour vous marier encore, on aura Elise et Moon avec Micheline dans quelques minutes, 7h20.
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2: Vous avez vu que la fille de Brigitte Macron, Tiphaine Auzière, a officialisé sa relation avec un étudiant, Antoine Lecomte, étudiant en école de commerce, 20 ans plus jeune.
5: Eh ben.
2: Votre luminescence, président Macron, bonjour à qu'est-ce que vous en pensez?
5: Oui. Chacun. Ben évidemment, je comprends que cette différence d'âge interpelle ou même choque certains. Mmh. Moi-même, ça m'a dérangé. Mmh. Ah oui, 20 ans d'écart, c'est pas assez. Elle aurait dû choisir un lycéen.
6: Oh non.
2: Allez, à la nuit, on parlera évidemment de l'annonce de l'annulation de la tournée de Patrick Bruel par le chanteur lui-même avec Marceau défonce l'info.
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0: 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En vous remerciant. Comment allez-vous? Ah. Je suis ravie de l'entendre. Un paix, c'est oui, deux, c'est non. Alors, à la semaine prochaine. Bon, ben alors, bonnes vacances. Et vous passerez le bonjour à Brigitte, votre épousée. Et à Ganguérôme, votre enfant. 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
2: Info à tous les écolos, aucun réveil n'a été maltraité pendant cette émission. Enfin, jusqu'à présent. 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

0: Yeah, oh yeah, c'est rire et chanson.
1: C'est toi, en fait, Daft Punk.
0: Oui, parce que je parle aussi comme les Daft Punk, pareil, exactement. On aura une nouvelle star de Richard Savak à découvrir ensemble dans un instant. On aura surtout l'invité de Julien Schmitt à ne pas rater tout à l'heure à 7h45. Il est 7h30.
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0: Tous les jours à la demi, Marceau défonce l'info. On va commencer avec l'annulation de la tournée de Patrick Bruel. C'est le chanteur lui-même, dans un message publié sur son compte Instagram, qui a fait l'annonce dans un souci d'apaisement. Patrick Bruel, bonjour.
4: Bonjour, ouais. J'annule la tournante.
0: La tournée, Patrick.
4: J'annule la tournée. J'ai choisi l'apaisement.
0: L'apaisement.
4: J'ai choisi l'apaisement. Voilà, oui. Mais je renonce pas à me détendre, à me défendre. Le premier concert, déjà, ça posait problème.
0: Ah bon?
4: Le maire de Chartres.
0: De Chartres.
4: Il voulait pas que je vienne. Pas que je vienne. Pourtant, moi, j'adore venir. J'avais plein de dates de tournée en plus. J'avais pas que ça. J'avais Bourg la Reine. J'avais joué en Josas. J'avais la queue en brie. Bon, bref. Donc, j'ai publié un message hier sur mon compte Instagram. C'est dommage. Mais je voulais quand même dire à tous mes fans concernant les places que vous avez le droit de vous faire rembourser les places. Vous avez le droit, voilà. Finalement, vous m'avez entendu chanter, vous regrettez pas que j'annule.
0: Vous voyez, tout complètement.
5: Bonjour, Renaud.
0: Bonjour, Renaud.
5: Je suis.
0: Allez-y, passez la seconde.
5: Je suis tellement triste. Déçu.
0: Bah, vous soutenez Patrick Bruel, Renaud?
5: Non, mais moi, dès que j'entends qu'une tournée est annulée.
0: Ah oui, c'est vrai. Oui, évidemment. Jean-Marc Jancovici, bonjour. L'annulation de la tournée de Patrick Bruel, pour vous aussi, c'est une bonne nouvelle?
6: Bah, évidemment, une tournée de Patrick Bruel, c'est une centaine de dates, c'est environ 500 TWh d'énergie fossile, l'équivalent en émissions de CO2 d'une production de 3 milliards de slips de massage en papier crépon et de 300 mètres cubes de lubrifiant en huiles essentielles de synthèse par fond amande. Oui, on peut dire que c'est une bonne nouvelle. Ouais.
0: On va passer aux hommages pour saluer la disparition d'Edouard Balladur, ancien Premier ministre de 93 à 95, décédé ce lundi à l'âge de 97 ans. Notre spécialiste politique, Jean-Michel Apathy, bonjour.
7: Bonjour Bruno Robles. Après Philippe Bouvard, 96 ans, donc ouais. Edouard Balladur, 97 ans, ouais. Belle paire, fait. Ouais. On sait que c'est pas des mecs qui ont porté des sacs de ciment toute leur carrière professionnelle.
0: Ouais, c'est sûr.
7: Alors, que retenir d'Edouard Balladur, de son action politique? À part...
8: Je vous demande de vous arrêter.
0: Oui.
7: Quelque chose.
0: Oh.
7: Alors, que dire de plus? Peut-être que c'était pas le plus déconneur.
0: Non.
7: Il n'avait pas une image, je veux dire, au niveau des chabites. des tirs sur mon noix.
0: Ouais.
7: Ou tiens, je te fais une olive.
0: Oh. Non.
7: C'était pas le premier.
0: Non.
7: C'était pas le premier, d'accord. Alors, j'ai vu un reportage, par contre, hier, très intéressant sur Edouard Balladur, qui lui était consacré.
9: Le Pélican est un plongeur hors pair. Au moment de l'impact, son jabot se remplit de 11 litres d'eau.
0: Non, Jean-Michel.
7: Monsieur Robles.
0: Oui, Président Sarkozy, bonjour. Vous avez été très proche d'Edouard Balladur.
7: Bah, évidemment, eh vous oui. Imaginez ma tristesse, mon désarroi. Quand j'ai entendu la disparition d'un ancien Premier ministre de droite, j'espérais tellement que ce soit Dominique de Villepin.
1: Oh.
7: Quelle indignité.
0: Oui.
7: Voilà, je veux saluer évidemment l'artiste. C'est un artiste. Ah, dans ouais. La grande tradition des circassiens. Ben si, un lanceur de couteau. Mandé à Jacques Chirac. Il visait le dos avec une dextérité. Donc beaucoup d'hommages. Michel Drucker était très touché. Il l'a dit, je le crois. Il a dit avec Edouard Balladur, je perds un petit frère. Ou un fils. Alors maintenant, la question qu'on se pose, je terminerai avec ça, M. Robles,
0: oui,
7: concernant Edouard Balladur, c'est...
0: Oui.
7: Avait-il des places pour Céline Dion? Si oui, on est preneur.
0: Merci, monsieur Sarkozy. Merci, Rémi.
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0: Ne ratez pas votre rendez-vous tous les jours à 7h30 de retrouver Marceau qui défonce l'info. Billy Eilish, tout de suite, une nouvelle star du rire. Richard Savak à découvrir ensemble. 7h35.

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1: Qu'est-ce qui s'est passé depuis le Covid? On nous a pissé dans le cerveau, qu'est-ce qui s'est passé? Quand est-ce qu'on se redit bonjour normalement, les mecs? Non, mais je vous le dis, il y a quelques jours, j'ai tendu la main à un pote humoriste, il m'a tendu le poing. Je lui ai tendu les ciseaux, il m'a tendu le puits. Qu'est-ce que c'est? C'est devenu un pierre-feuille-ciseaux, ce bordel. Comment on va faire, les gars? Pour venir ici, j'ai pris le métro. Je prends le métro systématiquement pour me déplacer sur les plateaux. En 2023, il y a encore des gens, quand le métro il arrive, qui se mettent devant les portes, et si personne n'appuie sur le bouton, ils attendent. Ah bah moi je peux attendre 2 jours alors, hein. Y a personne qui appuie sur le bouton. Ils mettent le coude, le genou, la fameuse technique de la phalange. T'attends 5 minutes, ils sont perdus dans le métro, ils se frottent le nez avec la phalange, comme ça ils sont là. Les vieilles dames, elles sont devenues agressives. C'est incroyable. Je vois que monsieur fait des réactions, c'est incroyable. Elles sont là, elles sont masquées, gantées dans le métro, elles te poussent, laissez-moi sortir. Très mal poli, très énervé, des coups de coude. Elle arrive devant la porte, personne n'appuie sur le bouton, elle attend. En chien de faïence, en train de regarder le mec d'en face, elle redevient polie, elle dit, y a pas quelqu'un qui peut appuyer sur le bouton, s'il vous plaît? S'il y a personne qui ouvre, elle toque à la vitre, elle menace les gens sur le quai. Appuyez sur le bouton! Ça fait 8 stations que je dois descendre, faites quelque chose! Les gens qui veulent pas tenir la barre dans le métro. Eh, réveillez-vous, ils sont là, ils veulent pas toucher la barre tout le long, ils préfèrent twerker, vraiment, ils sont là. Il est hors de question que touche la barre, je ne toucherai pas la barre. Tout le monde met ses doigts dégueulasses dessus, je ne toucherai pas la barre. Ils veulent pas toucher la barre, ça tangue un peu, ils acceptent de la caler entre leurs fesses, comme ça. Ils contractent le fessier, voilà. Ils attrapent jamais la barre en bas, ça pue la merde, cette histoire, ok? Il y a des gens, ils se mettent un peu plus loin de la barre, ils fléchissent leurs jambes, ils la défient du regard et ils font confiance à leur équilibre. Ils sont là, wow, wow. Dès qu'ils sentent qu'ils vont tomber, ils préfèrent tirer les vêtements des gens d'à côté. Ils les arrachent, ils sont là, crac. Après, ils essaient de créer du lien, ils sont là, crac. C'est du bolinge, hein. J'ai arrêté les transports en commun. Moi, j'essaie de sauver la planète en prenant des Vélib. Alors, je sais pas s'il y en a qui sont familiers avec ça, mais on a un problème avec les Vélib en France, hein. Tous les biens publics, c'est-à-dire, t'es là... À 1h du matin, t'arrives à une station, il n'y a qu'un vélo, tu regardes le pneu, il est dégonflé. Tu regardes autour de toi, tu te dis... Bah, je vais le gonfler avec ma bouche, hein, en fait, le... Tu tires le vélo, il manque une pédale. Qui a besoin d'une pédale? Je veux dire, pourquoi? Le panier, c'est une poubelle. Une fois sur deux, les selles sont à l'envers. Je savais pas, moi, ce que ça voulait dire au début, mais apparemment, les utilisateurs communiquent entre eux. Tu sais, ça veut dire... Je sais pas, moi, la première fois que j'ai vu une selle à l'envers, je me suis dit, comment je vais m'asseoir dessus et piloter en même temps? Tu prends un vélo, tu crois qu'il fonctionne, tu fais 100 mètres, t'arrives à un feu rouge, tu freines. T'as une surprise. Ah! Ah! Ah! Il y a un corbeau mort dans le frein? Vraiment, on en est là? Vous les voyez dans Paris, ceux qui ont pris le mauvais vélo? Ils ont perdu leur dignité, ils transpirent, tout le monde les regarde comme ça, ils sont là, allez nous regarder! On fait ça pour sauver la planète! Tu freines 2 fois de suite, tu ressuscites Michael Jackson. Il est là depuis le début, les gars.
2: Nouvelle star du Rire, Richard Sabac à l'instant sur les chansons, 7h41. Dans un instant, dans l'invité ingérable de Julien Schmitt, nous faisons un bilan sur la rentrée scolaire qui s'est terminée hier.
3: Pour faire le tour des nouveautés de la rentrée, nous sommes en communication avec notre CPE préféré, Madame Evelyne Paplard.
2: Ah bah oui, bien sûr. Oh. Oh, bonjour Madame Paplard.
4: Oh Bruno.
2: Comment ça va?
4: Ça va pas.
2: Oh bah qu'est-ce qui se passe?
4: Oh mais c'est la catastrophe ici. Monsieur Bernard, notre prof de techno, est déjà parti en arrêt maladie.
2: Ouais.
4: Les élèves lui ont mis une punaise sur sa chaise et ça lui a fait péter ses hémorroïdes.
5: Oh, non.
4: Direct. Oh ça, je l'ai entendu le bruit depuis la corrélation. Oh et puis je crois que le professeur de PS est en grève.
2: Ah bon?
4: Oui, il est au bord du terrain, regardez les élèves courir, il fait rien.
2: ça c'est normal Madame Paplard. Allez, restez avec nous, on va vous retrouver dans 3 minutes.
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2: Merci d'écouter le Morning du Rire, 7h46.
25: Rien n'est normal. 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
2: Dans l'invité ingérable de Julien Schmitt, nous parlons de la rentrée évidemment qui est faite pour la majorité des établissements publics.
3: Réseaux sociaux, cyberattaques, harcèlement. Nous faisons un point sur les sujets de cette rentrée. Pour cela, nous partons à Jouy-en-Josette où nous sommes en communication avec Evelyne Paplard, CPE, dans le lycée de la ville.
26: Allô, allô, c'est FBI. We have been pirated à 2 mois d'août. Give me the directeur des enquêtes. I am Evelyne Paplard, education conseillère à the lycée Claude Pieplu, Seine-et-Marne. Give me the directeur. I prévient you, it will ruer dans les brancards. Allô.
2: Madame Paplard, c'est Bruno Robles, vous êtes à l'antenne de Rire et Chanson.
26: Oh oui, pardon Bruno, mais j'étais en double appel avec la FBI.
2: Ah, d'accord.
26: À cause de la cyberattaque de cet été, parce que côté français, ils font rien.
2: Rien.
26: Et les dommages sont immenses.
2: Ah oui.
26: Ici, les hackers nous ont scratché 1 an de planning de menu pour la cantine.
2: Ah,
26: on est paumés.
2: Ah, bah oui.
26: Oh, on ne sait plus quand est-ce qu'on sert la massée d'oie, quand est-ce qu'on sert les endives au jambon, le céleri
2: remoulade. Bah, j'adore ça.
26: On
2: ne
26: peut
2: plus.
26: Pas travailler.
2: Bah, je peux comprendre. Bah, le gouvernement a déclaré que les hackers ont usurpé le compte d'un agent pour accéder au système de l'éducation nationale. Vous vous rendez compte?
26: N'importe quoi. Bah, c'est faux.
2: Ah bon?
26: Mais c'est faux. C'est monsieur Lagolle qui me l'a dit. Claude Lagolle, le gardien du gymnase. C'est notre référent sur la maintenance des moniteurs informatiques. Pour lui, c'est sûr. Ils sont passés par le tuyau du modem avec une disquette qui contenait un microbe informatique rempli de malware.
2: Dites-moi, sinon le téléphone portable est un sujet qui fait débat aussi. Vous avez vu ça, ils enlèvent l'attention. Il paraît que ça enlève l'attention des élèves. C'est ce que défend Emmanuel Macron, vous êtes d'accord
26: ou... Oui, non, mais Macron, il connaît rien en lycéen. Ah bon, il connaît pas le terrain. Moi, je suis CPE, je suis conseiller de spécialisation. Je connais les mioches. Ouais. Hier, par exemple, j'avais Mathéo dans mon bureau. C'est un gamin, si vous voulez, qui est en surplus hyperactif avec des troubles oppositionnels du spectre du comportement. Oh. Voilà. Bon, en gros, c'est un petit connard. Oh. Et ben, la dernière fois, je lui ai supprimé son téléphone mobile. Ouais. Il s'en est pris sexuellement à la petite Beverly. Beverly, c'est une gamine des gens du voyage qui est en seconde. Adorable, elle est gentille comme tout. Pas de travers, gentille. Le matin, elle garde son Porsche Cayenne sur le parking des professeurs. La journée, elle est gentille comme tout.
2: Mais oui, bien sûr, elle est gentille. C'est le décalage entre la théorie et le terrain, quoi.
26: Ben oui, allez lui expliquer à Macron que Beverly, elle a pas envie de se faire tripoter par un jbeb demeuré, que ses parents prennent pour un génie de l'art contemporain parce qu'il fait des sculptures de Pokémon avec ses crottes de nez. Oh. Mais oui, c'est qui son référent à Macron? Brigitte, la seule prof de français de droite de tout le pays? Ben non, ça marche pas.
2: Bon, Madame Paplard, autre nouveauté de la rentrée, des questions sur les violences sexistes et sexuelles sont ajoutées au questionnaire annuel sur le harcèlement scolaire. Vous avez vu ça?
26: Ah oui, mais alors là, je suis embêtée. Parce que le responsable prévention harcèlement, c'est aussi Claude Lagolle.
2: Décidément.
26: Le problème, c'est qu'on s'est aperçu qu'il avait mis des caméras de sécurité dans les douches du gymnase.
2: Oh. Ah oui.
26: Soit disant qu'il enquêtait sur des disparitions de savon. C'est pas vrai, ça. Monsieur Lagolle, j'ai mon love qui est attaqué par des pirates.
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2: Ne ratez pas du mardi au jeudi, l'invité de Julien Schmitt, évidemment. Et on aura le plaisir d'avoir un autre invité demain à 7h45. Thomas VDB pour terminer cette deuxième heure ensemble.

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2: Donc moi c'est Thomas VDB. Je sais comment ça se passe quand les gens connaissent pas peut-être et qu'ils voient cette tête-là pour la première fois. Quand ils me voient la première fois, ils sont là. Oui, c'est vrai qu'il a l'air sympa, mais bon, il a quand même une tête à fumer du très très bon shit. Je sais, parce que moi c'est ma tête et je dois faire tous les jours de la vie avec cette tête-là. Donc je peux dire, c'est pas évident. Je veux dire, par exemple, quand je reviens en train, d'Amsterdam. Non, parce que j'aime bien aller à Amsterdam. Je suis vraiment un fou de Gouda. Je suis un dingo de mimolette, mon pote. Ah oui, ça compte, la mimolette. C'est important, la mimolette. Et je peux dire, à chaque fois que je descends du train, on revient d'Amsterdam, je sais que systématiquement, avec cette tête-là, je fais partie des gars à qui, sur le contrôle, ok, on va dire, monsieur, s'il vous plaît, mettez-vous là sur le côté. Vraiment, ça, c'est à chaque fois. À chaque fois. Même pour vous donner une idée, l'autre jour, je partais de Paris pour aller à Amsterdam, j'ai été contrôlé à l'aller. Quand tu es contrôlé à l'aller, que tu vas à Amsterdam, tu te dis, merde, j'aurais peut-être dû mettre un autre chandail, qu'est-ce que j'ai. Et en fait, il y a un truc, c'est qu'en fait, juste avant, moi je vous le dis parce qu'on est entre nous, c'est comme ça, parce qu'en fait, je me rends compte juste avant de partir, bon, c'est qu'en fait, j'avais une toute petite boulette de shit dans la poche. Mais bon, ça à la rigueur, ça arrive. Et un autre truc aussi, bon, qui par contre n'avait rien à voir, c'est qu'en fait, j'avais fumé un joint juste avant. Mais c'était vraiment par inadvertance, tu vois. Et donc, j'arrive comme ça à Gare du Nord pour prendre le train. Donc, j'arrive comme ça à Gare du Nord. Bon, j'étais quand même un peu à gare, quoi, tu vois. Enfin, j'étais à Gare du Nord. Je suis quand même surtout à gare, d'ailleurs, hein, je pense, c'est vrai. Hein. Et j'arrive comme ça et je m'apprête à monter dans le train. Et juste avant de monter dans le train, qu'est-ce que je vois sur le quai à côté du marchepied pour monter dans le train? Je vois un petit labrador noir. Un tout petit labrador noir, mais tout mignon, quoi. Et donc, dès que je le vois, je suis bouché de lui. Parce que bon. Moi, il y a un truc, c'est que dans la vie, je suis vraiment le copain des chiens, quoi. Ça, c'est vrai, j'adore les chiens, j'adore tous les chiens. Vraiment, j'ai un truc avec eux. Dès que je vois un chien dans la vie, d'ailleurs, il y a une question que j'arrive pas à m'empêcher de me poser, c'est de savoir, mais qui c'est le pépère? Parce qu'on n'a jamais vraiment su, finalement. À chaque fois que je vois un chien, je suis là, qui est le pépère pour voir s'il sait? Et donc, j'arrive comme ça, et là, je vois le chien, et le chien, il est tellement mignon, je suis obligé que le chien, c'est vraiment du tout mignon, je suis qui le pépère? Où tu peux le pour le chien, c'est pas chien, où tu peux la qui le chien? Où tu peux la qui le chien? Tu peux le chercher, il est à la douane. Alors, c'est vrai, c'est un problème dans la vie, c'est quand on a du chien dans la poche. Et qu'on voit le chien de la douane, qu'est-ce qu'on dit? On est fleuflute. Parce qu'à ce moment-là, qu'est-ce qui se passe? Il se passe que je me retrouve juste à côté d'un douanier à qui je sais que je vais être obligé de mentir. Et là, c'est le problème parce que j'ai un horrible tic dans la vie quand je mens. C'est vraiment un tic ridicule. C'est un tic qui consiste à répéter toutes les phrases de mon interlocuteur, mais juste en rajoutant des petits mots de merde derrière. C'est-à-dire que là, il y a le douanier qui vient me voir comme ça, il me dit « Bonjour monsieur, vous avez quelque chose à déclarer ?» Et moi, tu lui dis « Bah bon monsieur, j'ai quelque chose à déclarer de quoi ?» Ah, il me dit « Monsieur, est-ce que vous avez produit stupéfiant sur vous ?» Il me dit « Mais est-ce que j'ai des produits stupéfiants sur moi par rapport à... » Voilà. Donc évidemment, autant vous dire que le douanier, au bout d'un moment, il commence à perdre un peu patience. Ah, il me dit « Monsieur, je vous demandais vos papiers. » Et moi, comme un con, je perds mes moyens. Et je dis « Bah non, j'ai pas les papiers, mais j'ai des feuilles. » Voilà, chose à ne pas dire à un douanier, autant que faire se peut, évidemment. Hein, puisqu'évidemment, ils m'ont emmené au poste et j'ai eu droit à la fouille. Ils m'ont trouvé mon bout de shit, évidemment. Et ils m'ont également trouvé un polype. Bon, lui, bon. C'est quand même toujours l'occasion de faire d'une paire de coups, hein, c'est sûr. C'est vrai que c'est une blague qui n'est rigolote que si on sait ce que c'est qu'un polype aussi. Parce que. Là, j'ai dit ça il y a pas longtemps sur scène et je voyais des gens en premier rang qui étaient. C'est qui polype?
3: Bah oui, c'est qui polype? Bon, en tout cas, on sait qui c'est Thomas VDB à l'instant sur les chansons. 7h56 déjà. Vous allez nous appeler au 3937, vous allez dire les chansons car on va jouer ensemble à Rire en Chanson tout à l'heure à 8h10.
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3: Bah, pas du tout, on est là, on est au taquet. Bonjour et bienvenue, nous sommes le mercredi 2 septembre aujourd'hui. J'espère que vous allez bien, merci d'écouter le Morning du Rire sur Rire et Chanson. On va attaquer cette troisième heure ensemble avec la fine équipe. Bonjour la fine équipe.
20: Bonjour.
3: Bonjour Aurélie.
4: Bonjour Bruno, on vous attend au standard. Hein. Oui. 2000 balles de vacances bel en bras à gagner, 39-37, vous dites Rire et Chanson, on vous attend.
3: Oui, c'est pour Rire en Chanson, c'est tout à l'heure à 8h10.
4: Mais bien sûr, voilà, trois questions de bonnes réponses.
3: Et hop, c'est parti,
4: et
3: toute
4: hop, la
3: famille. Voilà, la famille Zou. En vacances. Zou, exactement. Zou aussi, mon cher ami Marceau, tu vas défoncer l'info à 8h30 comme
21: évidemment,
3: chaque matin.
21: Évidemment, avec l'info de hier soir qui est tombée, Patrick Bruel qui annule lui-même sa tournée par un message sur les réseaux sociaux.
3: Ouais.
21: Donc forcément,
3: on va avoir Patrick.
22: Bah, faut que je sois là, forcément.
3: Bah, oui.
22: Je sur Instagram, je parle pas et tout. Je réserve la parole pour Rire et Chanson.
3: Ouais, ou pour peut-être un futur album.
22: Tant pis pour vous.
3: On retrouvera Rémi Marceau tout à l'heure à 8h30, 8h10. Donc Rire en Chanson et pour l'heure, un peu de Robles News.
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3: Bonjour, vous êtes sur Rire et Chanson, je suis Bruno Robles, rédacteur en chef de Robles News et de Chaussures de Droite, avec cette semaine un article sur les prochaines Air Jordan Bardella.
4: Bonjour, je suis Aurélie Philippon et ça y est, c'est la rentrée, tout le monde est rentré, ouais. Enfin sauf mon cul dans mon jean, mais bon.
3: Allez, l'info du jour est un peu space.
4: Une semaine après sa première sortie historique, Sophie Adno est retournée dans l'espace pendant plus de 6 heures afin de changer une antenne défectueuse de l'ISS.
3: Oui, une absence remarquée par l'équipage masculin de l'ISS qui ont dû attendre le retour de Sophie Adno pour passer à table.
4: Une petite info en plus.
3: Oui, Mimi Mati vient de se confier et de confier sur ses problèmes de santé atteinte du syndrome de la queue de cheval. La comédienne révèle qu'elle ne marche plus depuis 6 mois.
4: Plusieurs médecins contredisent la version de Mimi Mati. Elle n'aurait pas le syndrome de la queue de cheval. De la queue de poney, par contre.
3: C'est une info, il a de nouveau le droit.
4: Placé sous contrôle judiciaire depuis le 10 juin suite à plusieurs accusations d'agression sexuelle, Patrick Bruel a pu obtenir cet été un assouplissement de ses restrictions en recevant l'autorisation de quitter le territoire.
3: Le chanteur en a profité pour visiter Sofia, Florence ou encore Alexandrie.
4: Une info scène de ménage.
3: Raphaël Glucksmann a officiellement annoncé sa candidature à l'élection présidentielle de 2027. Une décision qui impacte sa compagne, Léa Salamé, qui a dû se mettre en retrait du 20h de France 2.
4: En apprenant la nouvelle, Marion Cotillard a envoyé le message suivant à Léa Salamé. Maintenant que ton mari se présente à l'élection présidentielle, que tout le monde se fout de sa gueule, qu'il va perdre et que t'as quitté ton job, j'ai une question.
2: Comment ça va?
3: Allez, pour clore sur Robles News, voici la réflexion du jour.
4: Bon, de toute façon, la rentrée, c'est juste une fête commerciale inventée par les vendeurs de protège-cahiers.
3: Bah, évidemment. Allez, merci d'avoir suivi cette édition. N'oubliez pas,
4: avec les Robles News,
3: désinformez-vous.
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0: Moi, j'attends Katy Perry qui chante en québécois. C'est ce qu'elle est avec Justin Trudeau. Moi, j'attendrais vraiment toi un album qui sentirait quand même bien, qui sentirait l'orignal, tu vois, le caribou. Toi, quelque chose qui soit un peu puissant comme Céline.
1: On parle pas de Céline.
0: Bon, vous pouvez nous appeler, on va parler chanson. Et puisqu'on va rire en chanson, c'est le jeu. On vous propose là dans 2 minutes. Vous nous appelez encore, il n'est pas trop tard, 39-37. Vous dites rire et chanson.
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0: Bienvenue sur les chansons. Il est 8h09.
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0: Exactement. Et nous accueillons Marie au téléphone. Bonjour Marie.
14: Bonjour, attendez, je vais baisser mon poste.
0: Oui, s'il te plaît.
15: Baisse le poste, Marie.
14: Bonjour.
0: Bonjour Marie, mais quel enthousiasme, quelle pêche, c'est dingue.
14: Ah, je suis très heureuse d'expliquer la standardiste que j'ai perdu dernièrement ma maman qui avait 94 ans. Et je n'aimais pas cette radio. Elle m'a fait, écoutez, je ne peux plus lâcher cette radio.
0: Ah, bah, voilà, bah alors ne la lâche pas.
15: Marie, ça nous fait plaisir. On est aussi là pour
14: ça
15: remonter
14: le moral. Mais comme j'y pense à ma maman.
0: Bon, bah écoute, Marie, en tout cas, on te souhaite de gagner ce séjour dans un club Bellambra pour que tu puisses te changer aussi les idées.
14: Merci. En plus, que j'ai fêté mes 66 ans, ça a été très dur.
0: Oh, bah non, mais tout va bien se passer, Marie.
15: Beau comme
0: mais c'est très bien,
15: 66.
0: Bon. Marie, écoute, ce qu'on va faire, on a 3 questions. Il va falloir que tu nous donnes 2 bonnes réponses sur ces 3 questions et tu vas pouvoir partir dans un club Bellambra. D'accord ? Marie, écoute bien la première question. Hier soir, Laurence Boccolini animait On connaît la chanson, un quiz musical avec des célébrités. Ce numéro avait un thème. Il s'agissait de la carrière de Céline Dion. Est-ce que le thème était la carrière de Johnny Hallyday ? Ou est-ce que ce numéro avait comme thème la carrière d'Aurélie Philippon qui chante sous sa douche ?
14: Écoutez, on a parlé beaucoup de Johnny Hallyday. En plus, c'est le chanteur préféré de moi et mon mari qui repose en paix. Je vais dire que c'était un icône. Alors moi, je vais dire Johnny Hallyday, monsieur. Hein.
0: Ah ben non.
15: Malheureusement, mauvaise réponse. Celle qui fait l'actu en ce moment, c'est Céline Dion. Et le prochain numéro de On connaît la chanson sera consacré aux années 2000. C'est pas grave, Marie, on va se rattraper sur cette deuxième question.
0: Avec cette deuxième question, Marie, reste bien concentrée. Cet été, une chanson a fait un carton en France. Il s'agit de Pilé. Empilé. Voilà, alors, empilé, c'est pas bon. Alors, ce tube de Mauvais Joe est un hommage à une chanson. Mais de quelle chanson s'agit-il ? Est-ce un hommage ?
14: C'est compliqué, là.
0: Non, mais on va t'aider. Marie, est-ce que c'est un hommage à la chanson de Michael Jackson, Beat It ? Est-ce que c'est un hommage à la chanson musique de Madonna ou la merguez partie des musclés ?
15: Tu as droit à un aussi. Joker à demander à notre jeune de l'équipe Théo de t'aider, si
0: t'aider,
15: tu veux.
0: Voilà. Alors, est-ce que c'est un hommage à la chanson Marie. Beat It de Michael Jackson, musique de Madonna ou merguez partie des musclés ?
1: Alors, si je peux t'aider dans la musique, elle dit Michael Jackson.
0: Voilà.
14: Ah. Bah écoutez, j'ai un fils qui s'appelle Michael, alors moi je veux dire Michael Jackson.
15: Bonne réponse, un point déjà.
14: Oh, quand même, bon bah dis donc.
0: Ah bah c'est bien Marie, on avance doucement mais sûrement.
14: Oh ça va, Marie elle va porter chance.
0: Mais oui Marie, alors troisième et dernière question pour se rattraper, on va terminer avec les paroles cachées, un extrait de sketch, de film ou de moment culte. C'est glissé à la place des paroles d'une chanson, il va falloir que tu me retrouves les paroles sur la chanson de Patrick Bruel.
14: Écoute
0: bien, écoute bien, c'est pas.

0: Alors, oh là là, c'est un peu compliqué, pas compris là.
1: Oui, je vois bien, pas compris. Ben alors,
2: les paroles de la chanson de Patrick Bruel, ça nous a pas rendu amer. On sait bien qu'on peut rien y faire.
1: C'est comme ça, c'est
0: la vie. C'est comme ça que je t'aime.
1: Non, c'est pas ça, non,
3: c'est la vie.
1: C'est la vie.
4: C'est la vie.
0: Oh, c'est la vie. Oh,
1: ah bah ben voilà, Marie. Oh là là.
0: C'est la
1: Marie.
0: Vie.
1: Eh ben c'est la vie, exactement, Marie. C'est la vie. Mais il y a des bonnes choses dans la vie, la preuve, écoute.
2: Tu remportes un séjour bel embras d'une valeur de 2000 euros.
0: C'est pas vrai.
2: Et si, tu vas pouvoir partir où
0: on
2: tu veux.
0: Fait 10 ans,
1: mais tu vas partir avec qui?
0: Avec mon copain.
1: Il y a quand même quelqu'un de vivant dans la famille.
0: Ouais, mais j'ai pas suivi, j'ai pas de colle, je crois que je vais pas le prendre.
2: Mais pas avec tes copines. Tu pars avec qui tu veux, moi je te conseille de partir entre copines, comme ça au moins vous serez pas emmerdés, d'accord?
0: Voilà, exactement, mais je me laisse pas faire.
1: Bah t'as raison, allez, garde la pêche, Marie, on t'embrasse. Ciao.

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1: Le morning du rire sur Rire et Chanson, ça pique
2: un peu,
1: mais ça réveille beaucoup. Bonne journée, on est là jusqu'à 10h.
3: Qu'est-ce qu'il y a, je parle comme une vieille?
4: Ouais,
3: mais je suis vieille. Non, bah si, je suis vieille. Enfin, certes, j'ai pas connu la guerre, mais enfin, j'ai connu Alphaville, Bronskibit et Durand-Durand, donc on se calme. Mais je le sais, tu vieille merde, j'ai fumé dans des avions, les mecs. J'ai fumé dans des trains. J'ai fumé dans des restaurants. J'ai même fumé dans des wagons-restaurants. J'ai roulé sans casque, j'ai conduit sans ceinture, j'ai bronzé sans protection, j'ai eu des sièges en jean et des phares jaunes, j'ai écouté des faces A et des faces B. J'ai fait de la science nat et de l'EMT, j'ai passé un bac qui n'existe plus, j'ai bu du Malibu. J'ai mis de l'Obao et de l'Impulse. Et personne ne m'a offert de fleurs. J'ai mangé des Tritz et des Red Air. J'ai connu Michael Jackson noir et Madonna jeune. J'ai mis du Studio Line de L'Oréal sur mon carré asymétrique et je me suis fait faire un décollement de racines. J'ai porté des vieux harnais sur la tête, des Burlington aux pieds et bien souvent autour il y avait des crics. J'ai dansé des pogos, des lambada et même des slow en discothèque. J'ai roulé à 180 sur l'autoroute et à 2 sur un chapis. J'ai fait des chèques en francs, des numéros de téléphone à 7 chiffres. J'ai eu un Minitel, des Maxi 45 et un 90 au cul. Alors, vieille ou pas vieille?
5: Non mais je le sais.
3: Je sais que je suis dans la deuxième partie de ma vie, c'est ça que je veux dire, que ma vie est derrière moi, il y a des signes quand même, il y a des... Attends, il y a des indices, j'ai acheté une machine à coudre. J'écoute Chant de France. Et la dernière fois que j'ai fait les deux en même temps, j'ai vu la mort passer par ma fenêtre comme ça. Ah bah je suis désolée, quand dans une année tu fais plus de brunch que de soirée, tu sais que t'es sur la pente descendante, mec, hein. Ah parce que le brunch, il faut savoir que c'est juste un alibi pour pouvoir se bourrer la gueule en plein jour, hein. Bah oui, parce qu'à mon âge, on peut plus se coucher à 6 du, tu comprends? Donc tout devient prétexte à se déchirer, à oublier que tu vas mourir, tu vois, la chandeleur, la galette des rois, Noël, l'anniversaire du petit. Mais le brunch, c'est formidable, c'est hebdomadaire. Venez bruncher à la maison dimanche. Oh bah si, comme ça on se défonce la gueule pendant que les enfants jouent dans le jardin. Et c'est ça qui... C'est ça qui se passe. C'est ça qui se passe. J'ouvre un petit rosé, non? Il fait frais, on est dans le jardin, on est bien. Alors écoute, Michel, quand même, il est 11h30, je sais pas. On vient de déjeuner. Bon, alors, un petit verre avec des glaces. Un seul, hein. Et à 19h. Bon, on va aller, parce que... Si, on est... Non, c'est pas nous, mais les enfants sont fatigués. Ils ont... Arrêtez de courir! Non, les enfants sont... Arrêtez de sauter! Non, on est... Ah non, je te jure, nous, ça va, mais ils ont eu une semaine de fou, et demain, il y a école.
6: Ah oui, d'autant plus que c'est la rentrée. Florence Foresti, à l'instant, sur Rire et Chanson, on aura Franck Dubosc dans quelques minutes, 8h20.
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6: C'est une image qui a surpris les supporters du club de la capitale, l'international portugais Carlos Neves, qui est arrivé à l'entraînement du PSG avec une camionnette.
3: Oh.
6: C'est vrai qu'on a plutôt l'habitude de voir les stars du ballon rond arriver en voiture de sport. Et Madame Le Pen,
7: c'est pas si étonnant que ça, un portugais avec une camionnette.
6: Camionnette, ouais, oh, d'accord. Ouais.
7: Il faisait peut-être un chantier avant de venir à l'entraînement.
6: Allez, à l'admi, on parlera évidemment de l'annonce de l'annulation de la tournée de Patrick Bruel avec Marceau. Défonce l'info.
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21: Je suis allé voir mon père, je lui ai dit, ce serait hyper important pour moi que ce soir, pour une fois dans ta vie, il n'y ait pas de viande sur la table. Il me dit, ok, t'inquiète, pas de soucis. 10 minutes après, des saucisses sur la table. Je lui dis, papa, c'est quoi ça? Il fait, oh ça, c'est saucisses aux herbes.
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0: Puis vous vous dites aussi, ce mec-là, épanoui comme il est, elle doit être sur le point de se marier. C'est pas sûr. Ah non, c'est pas sûr du tout, non. Non, effectivement, l'autre jour, Véronique me dit, Franck, je t'aime énormément, c'est tout à son honneur, mais j'aimerais qu'à partir d'aujourd'hui, nous soyons un couple libéré. Oh, attends, ma petite chatte, t'emballes pas. Libéré, tu veux dire... Même toi. Tu veux dire, on aurait le droit de faire chacun ce qu'on veut, chacun de son côté. Ah bah oui, je trouve ça très sain comme façon de voir les choses. Il va falloir que je récupère mon petit agenda de célibataire. Il va y avoir des victimes ce soir. Allô, Sophie. Bonjour. C'est Franck Dubosc à l'appareil. 4e 2B, collège Claude Bernard. Tu me remets? Tu vas rigoler. Je récupère mon agenda de 75. Et tout à coup, je me suis dit, tiens, Sophie Boustier, qu'est-ce que tu fais mercredi prochain? Et si on disait 20h à la Bastille, soyons dingues. Je te dis à mercredi, 20h à la Bastille. Allez, je t'embrasse, ciao. Et ça me fait drôle parce que il est presque 20h, je suis à la Bastille et elle devrait pas tarder à arriver, la coquine. Excusez-moi, madame, oui. Vous n'auriez pas vu par hasard une petite blondinette qui attendait avec des petites couettes et des pichons qui... Non. Bon ben, elle est en retard alors. Vous aussi, elle est en retard? Ah ben, comme ça, tout le monde est en retard. Excusez-moi, madame, tu serais pas Sophie Boustier? C'est pas vrai. Oh putain! Franck Dubosc, que j'ai pas changé, moi. Ben, ça me fait plaisir de te revoir, tu sais, Sophie. Voilà. Bon, ben, qu'est-ce qu'on fait? Ou alors je te dépose quelque part. Et c'est comme ça qu'on s'est retrouvés au restaurant, tous les deux. Tu sais, si je peux me permettre, hein, moi, je trouve que ça te va vachement bien, les cheveux courts. Non, c'est vrai, ça te donne un petit côté Philippe Gildas. Comment? Si j'ai quelqu'un dans ma vie...
1: Oui.
0: Enfin, en ce moment, là, un petit peu dans la vie de tout le monde. Non, parce qu'on est un couple libéré, nous. Et donc, toi, alors, apparemment, y a personne.
1: Ah bon?
0: Mais quel est le nom de l'heureux vénard? Sylvie? Non, c'est pas vrai, t'es devenu PD. Enfin, je veux dire... Ah oui, effectivement, t'es encore plus libéré que moi, toi. Non, puis c'est bien, tu en parles sans honte. Enfin, je veux dire, sans gêne, sans... Je peux avoir l'addition, s'il vous plaît? Donc là, bon, on est sortis du restaurant, et là, j'ai décidé de raccompagner mon copain Sophie. Alors, quel arrondissement, déjà? Melun. Bon, bah écoute, je ne te dis pas à bientôt. Ah, et puis bah, embrasse ta femme, comme on dit. Hein. Je suis rentré chez moi sans faire de bruit. Véronique dormait. Elle était allongée sur le lit, entièrement nue, à côté d'un Vietnamien. Enlacée dans les bras d'un grand black, entièrement nue, lui aussi. J'ai pris une photo, je l'ai envoyée à Benetton, on sait jamais. Oui, dis-moi Véronique, bonsoir messieurs, ne vous dérangez pas. Hey, vous êtes américain? Hello! I am the husband of the wife and the bed. Dis-moi Véronique, je voulais te demander pour demain matin, je prépare 4 bols ou t'attends encore du monde?
2: Café, check. 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

0: La chanson Le Morning du Rire pour vous accompagner chaque matin du lundi au vendredi jusqu'à 10h avec Pink dans un instant avec une nouvelle star du rire. Ce sera Walidia et l'appel trop con de Martin à ne pas rater. Ce sera dans un petit quart d'heure à 8h45, il est 8h30.
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0: Tous les jours à la nuit, Marceau défonce l'info. On va commencer avec l'annulation de la tournée de Patrick Bruel. C'est le chanteur lui-même, d'ailleurs, dans un message publié sur son compte Instagram, qui en a fait l'annonce dans un souci d'apaisement. Patrick Bruel, bonjour.
3: Bonjour Benoît, oui, j'annule la tournante.
0: Non,
3: la tournée. Non, parce que j'ai choisi l'apaisement. J'ai choisi l'apaisement.
0: L'apaisement, oui.
3: Voilà, l'apaisement. Mais je renonce pas à me détendre. À me défendre.
0: À défendre, oui.
3: Parce que le premier concert, déjà, ça posait problème, t'imagines. Le maire de Châte, de Char. Il voulait pas que je vienne.
0: Oui.
3: Moi, j'adore venir. Moi, je viens. Bref, j'ai plein d'autres dates en plus de tournées. Ouais. Pour la Reine.
0: Oui.
3: Jouer en Josas.
4: Oui.
3: La Cambrie.
4: Évidemment.
3: Magnifique, la Cambrie. Bien sûr, oui. Donc, j'ai publié un message hier sur mon compte, Instagram.
0: Instagram, oui.
3: Comme je voulais dire à tous mes fans concernant les places de concert que vous avez le droit de vous faire rembourser. Voilà. Vous regrettez pas que j'annule finalement?
0: Non.
5: Bonjour Renaud.
0: Bonjour Renaud.
5: Je suis tellement triste, tellement déçu.
0: Bah, et vous soutenez Patrick Bruel?
5: Non, mais moi, dès que j'entends qu'une tournée est annulée.
0: Jean-Marc Jancovici, bonjour. L'annulation de la tournée de Patrick Bruel, pour vous aussi, c'est une bonne nouvelle?
6: Bon, évidemment, une tournée de Patrick Bruel d'une centaine de dates, c'est environ 500 TWh d'énergie fossile, l'équivalent en émissions de CO2 d'une production de 3 milliards de slips de massage en papier crépon et 300 mètres cubes de lubrifiant aux huiles essentielles de synthèse, parfum amande.
4: Oh.
6: Donc oui, on peut dire que c'est une bonne nouvelle. Oui.
0: Merci. Et on va passer aux hommages pour saluer la disparition d'Edouard Balladur, ancien Premier ministre de 93 à 95, décédé ce lundi à l'âge de 97 ans. Notre spécialiste politique, Jean-Michel Apathy, bonjour.
7: Bonjour Bruno Robles. Alors après Philippe Bouvoir, 96 ans, Edouard Philippe, 97 ans.
4: Balladur.
0: Non, Edouard Balladur.
7: J'ai dit quoi?
4: Edouard Philippe.
7: Ah donc...
0: Mais on est avec vous, on vous soutient.
7: Merci de ma part. Edouard. Non, il est en pleine forme, Edouard Philippe.
0: Oui, il est en pleine forme, c'est pour ça que je.
7: Non, merci.
0: Alors, je vous en prie.
7: C'est du direct.
0: Oui, c'est du direct. C'est direct.
7: Et ça va flinguer la vanne, elle va pas marcher. Après Philippe Bouvard, 96 ans, Edouard Balladur, 97 ans, on peut dire que c'est une belle paire. Enfin, on sent que ce n'est pas des mecs qui ont porté des sacs de ciment toute leur carrière professionnelle.
0: C'est vrai.
7: Enfin, c'est sûr que bon, bref. Alors, que retenir d'Edouard Balladur, de son action politique? Eh bien, à part,
8: je vous demande de vous arrêter.
0: Oui.
7: Pas grand chose.
0: Ah oui.
7: Que c'était peut-être pas le plus déconneur. Il n'avait pas le côté, hein. Au niveau des chabites, des tirs sur mon noir, des tiens, je te fais une olive. C'était pas le premier.
0: C'était pas le premier.
7: Par contre, j'ai vu un reportage hier très intéressant sur Edouard Balladur qui lui était consacré.
9: Le Pélican est un plongeur hors pair. Au moment de l'impact, son jabot se remplit de 11 litres d'eau.
7: J'ai encore confondu.
0: Vous avez confondu.
7: Je comprends beaucoup. Je remplace en réclé. Non, mais franchement,
0: président Sarkozy. Alors, bonjour. Vous avez été très proche d'Edouard Balladur.
7: Oui, vous imaginez ma tristesse, mon désarroi, que j'ai entendu la disparition d'un ancien premier ministre de droite. J'espérais tellement que ce soit Dominique de Villepin.
4: Oh.
7: Là, je ne suis pas trompé.
0: Non, vous n'êtes pas trompé.
7: Alors, écoutez, je veux saluer évidemment l'artiste qui était Edouard Balladur dans la grande tradition des circassiens. C'est un grand lanceur de couteau, demandez à Jacques Chirac.
4: Oh.
7: Dans le dos, comme ça. Beaucoup d'hommages. Et Michel Drucker était très touché. Il a dit, je crois, avec Edouard Balladur, je perds un petit frère.
4: Oh.
7: Ou un fils. Alors maintenant, M. Robles, je vais terminer avec ça. La question qu'on se pose concernant Edouard Balladur, c'est, avait-il des places pour Céline Dion? Si oui, on est promeneur.
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0: Et tous les jours à 8h30, Marceau défonce l'info. On retrouve une nouvelle star du Rire à suivre, Walidia, juste après Pink. Bienvenue.

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1: J'ai eu une enfance magnifique parce que j'ai grandi dans les années 90. D'ailleurs, il y en a qui ont connu un peu cette période des années 90, qui ont grandi dans les années 90. Foutez le bordel un peu, applaudissez qu'on vous entende. C'était pas mortel cette époque, on se réveillait tous les matins avec les mini-kens. On faisait du business à la récré. Hey, tu veux des pogs? On était des bad boys, on écoutait du rap breton. Dans la vallée, oh, de la Dalila. Hakim, le fils du forgeron, est venu me chercher. C'était quoi ces paroles pourries? Hakim, le fils du forgeron. Hakim? Hakim, le fils de l'épicier, oui, mais le fils du forgeron. Il y avait des trucs de fou à l'époque. Il y avait les Tamagotchi, vous vous rappelez les Tamagotchi? Au bout de 2 semaines, il était mort dans son caca, le truc, hein. Et plein de trucs. Il y avait des trucs de fou à la télé. T'avais des dessins animés. T'avais Olivier Tom. Vous vous rappelez d'Olivier Tom? 20 minutes de. Qu'est-ce que tu fais? Bah, je cours, je suis obligé. Mais pourquoi faire? Bah, je vais marquer. Ah bon? Mais c'est pas moi qui dois marquer. Bah, je sais pas, on verra à la fin de l'épisode. De toute façon, on a 800 km de terrain pour réfléchir, donc ça va. C'est tout. Mais le dessin animé qui a choqué un peu tout le monde, c'était Dragon Ball Z. Je sais pas si vous vous rappelez de ça. Avec la boule de feu qu'il faisait avec les mains, là. Le Kamehameha. On a tous essayé de la faire dans notre chambre comme des bouffons. Et t'as même des fous qui essayaient d'en faire pendant des vraies bagarres. Mais la série, par contre, qui nous a tous traumatisés, c'est un truc que je regardais tous les dimanches après-midi avec mon père, Walker Texas Ranger. Je vois qu'il y en a pas mal qui s'emmerdaient le dimanche, hein, pardon. Le truc, c'est que moi, je regardais cette série et je m'identifiais à son coéquipier Black qu'il suivait partout. Seul problème, c'était le prénom de ce mec. Comment il s'appelait? Trivette. C'est pourri, Trivette, comme prénom, on est d'accord? Plus quand t'es gamin, tu joues, tu sais, ouais, moi je suis Walker! Eh ben, moi je suis Trivette, qu'est-ce que tu veux que je te dise? T'as pas le droit d'appeler ton enfant comme ça, c'est un crime! J'imagine.
2: Je vous présente mes enfants, Trivette, Fourchette et Branlette, voilà, ils sont là. Enfin, dans la vie.
1: Ah, mais c'était cool, tu vois, la télé d'avant c'était bien, parce que si tu regardes maintenant, à la télé, on nous propose des trucs un peu bidons, je sais pas, les Marseillais à Miami, c'est quoi la suite? C'est les Gitans en Australie, c'est ça le truc?
3: Eh, sur mes morts, je vais le crever le kangourou. Mets un coup de serpette, mon ami, j'aurai 4 roues de ma caravane. Ah,
1: c'est quoi la suite après? C'est les Antillais en Sibérie, c'est ça le truc?
3: Oh putain, il fait froid, frérot. Ah, j'aurais dû prendre une petite laine, hein. C'est quoi ça? Un ours polaire? On est dans la merde, Isidore, faut partir, hein. Quoi, tu veux rester? Ah d'accord, on va aller zouker l'ours, allez.
4: Nouvelle star de rire, Walidia à l'instant et ses séries d'enfance, 8h41. On va passer à l'appel trop con de Martin, bien sûr, un moment incontournable à ne pas rater tous les jours à 8h45 dans le morning du rire. Et il va nous parler de serruriste, version Martin, quoi, forcément.
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19: Salut les artistes, on est hypersensibles, donc quand on sort de scène comme ça, il y a des choses qu'il faut pas dire, je vous donne un peu les clés, mais par exemple, ne dites jamais à un artiste en sortant de scène, qu'est-ce qu'on s'est marré la vache. Bon, en même temps, je suis mon public.
22: Les Ouigo, c'est comme les trains à Bombay. Tu veux, c'est des wagons de 50 places, ressenti 1002. Mais alors, tu croises des voyageurs dans le Ouigo que tu ne croiseras jamais ailleurs. Je te jure, la dernière fois, je sors des toilettes, devant moi, Jack Sparrow. Avec une bière et un berger allemand. Le problème, c'est que quand je suis rentré dans les toilettes, à mon avis, le mec juste avant moi, ça devait être Shrek. Avec l'âne.
19: On s'est marié il y a un mois, voilà. Non mais, j'en vois deux, trois qui tirent la tronche, et les filles, rien n'est irréversible. Non, je plaisante, je l'adore, je l'aime, c'est ma femme, attends, tu te rends compte? C'est extraordinaire. Alors elle, c'est son deuxième mariage, et moi, c'est mon premier mariage, voilà. Mais au moins, on se marie pour les bonnes raisons, les impôts.
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4: Vous écoutez le Morning du Rire, 8h46.
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4: Et dans l'appel trop con aujourd'hui de notre ami Martin, les établissements Martin se lancent dans un nouveau business, le dépannage serrurier à domicile.
24: Oh.
4: Et s'il y a le moindre souci de garantie, pas de problème, hein, Martin refourgue le dossier à un collègue serrurier.
24: Oh.
4: Ou serruriste, comme on dit dans Martin Landais.
25: Oui, allô?
26: Bonjour monsieur, je suis bien chez le serruriste.
25: Oui?
26: Monsieur Martin à l'appareil, établissement d'Épanne Martin.
25: Oui?
26: J'ai changé la serrure de la porte d'entrée d'un client, mais elle s'est pétée au bout de 3 jours.
25: Ouais.
26: Donc, comme je fais pas la prévente, je lui ai dit de voir avec vous.
25: Je comprends pas tout.
26: Il faut juste lui reposer une serrure neuve.
25: Ah oui, mais moi je vais lui facturer monsieur.
26: Oula, lui facturer quoi?
25: Bah, la serrure que je vais changer.
26: Bah non, parce que moi je lui ai dit que c'était garanti.
25: Bah, je vais pas travailler pour rien. Si on va changer sa serrure, faut bien que je sois payé.
26: Oui, mais moi j'ai déjà fait payer une option garantie à mon client.
25: Ah ouais, bah oui, mais bon, ça c'est votre problème.
26: Dans ce cas, vous vous déplacez pas et je vous envoie mon client pour qu'il récupère une serrure neuve chez vous.
25: Et puis, je vais le faire payer, monsieur.
26: Ah, même si c'est lui qui vient.
25: Oh, bah, enfin.
26: Ok, dans ce cas, je viens, moi, chercher la serrure gratuite.
25: Non.
26: Et je m'occupe de la pose.
25: Ça m'empêche qu'il faut payer la serrure, monsieur.
26: Ah, même si c'est moi qui viens.
25: Oh, enfin.
26: Bon, enfin, moi, j'ai quand même vendu une option garantie à mon client.
25: Mais moi, c'est pas mon problème, moi. Il n'y a pas d'option chez le client. Je vais pas aller changer une serrure en option de garantie alors que je fais pas d'option de garantie.
26: Sauf si je télébascule l'option garantie à votre nom.
25: Non, il est hors de question que vous ne faites pas ça à mon nom.
26: Bon, mais enfin, ça m'arrange.
25: Non.
26: Mais enfin, oui, et comment je fais?
25: Bah, après, vous êtes dans le brun, voilà.
26: Comment ça, je suis brun? Bah, comment vous savez?
25: J'ai pas dit que vous étiez brun, je vous connais pas.
26: Pardon, mais si vous me connaissez pas, comment vous savez que je suis brun?
25: J'ai dit vous êtes dans le brun.
26: D'ailleurs, je dirais peut-être plus dans le châtain que dans le brun.
25: Bah, vous êtes dans la mouise parce que ça va plus.
27: Oui, alors.
26: Ah, c'est madame, bonjour.
27: On va récapituler là.
26: Avec plaisir.
27: Vous faites du dépannage.
26: Correct.
27: C'est vous qui avez changé la serrure.
26: Exactement, très bien.
27: Vous nous envoyez client.
26: On est d'accord, super.
27: Vous voulez qu'on fasse le SAV gratuit?
26: Alors là, Bravo, vous avez hyper bien suivi.
27: Mais qu'est-ce qui paye alors si je dois remettre une nouvelle serrure?
26: Oh bah je sais pas, vous balancez le dossier à votre assurance.
27: Comment ça je balance ça à l'assurance?
26: Bah autant qu'il serve à quelque chose, au moins vu que vous avez une assurance.
27: Ouais, vu qu'il y a l'assurance, mais...
26: Bah oui, autant en profiter.
27: Bah oui.
26: Ah bah oui.
27: Ah bah oui.
26: Ah bah oui oui.
27: Ah bah oui, bah vous travaillez pour de l'argent et nous on travaille gratuit, tout va bien, y'a pas de problème.
26: Eh bah oui, tout va bien.
27: Mais vous me demandez de faire un SAV pour vous gratuitement, vous rêvez ou quoi là?
26: Eh bah non.
27: Alors vous savez ce que vous allez faire?
26: Je vous écoute.
27: Vous raccrochez, vous réfléchissez à ce que vous venez de dire, et puis bah si vous avez compris, bah vous me rappelez.
26: Bah non.
27: Bah si.
26: Bah non.
27: Bah si.
26: Bah non.
27: Bah si monsieur.
26: Bah non madame.
27: Bah si.
26: Non mais pas besoin, parce que j'ai déjà compris ce que vous voulez dire.
27: Ouais.
26: Vous voulez qu'on s'arrange?
27: Non, on va pas s'arranger.
26: En fait, pour la garantie, le problème c'est que je travaille pas pour vous.
27: Bah bien sûr.
26: Non mais j'ai compris, vous voulez m'engager?
27: Non, on va s'arrêter.
26: Et je veux bien faire une période d'essai chez vous pour vous filer un petit coup de main.
27: Non.
26: En revanche, je voudrais mettre un truc genre directeur ou patron général.
27: Non, c'est une caméra cachée en fait.
26: Comment ça, mais qu'est-ce que vous dites?
27: C'est une caméra cachée, c'est pas possible.
26: Ah oui, mais c'est dingue, on dirait même un canular.
27: Ouais, bien sûr, monsieur.
1: Mais vous êtes pas monsieur Martin de Rire et Chanson à tout hasard?
26: Alors, bonjour monsieur, figurez-vous qu'à tout hasard...
1: Mais surtout que c'est pas un monsieur, c'est une madame qui est au téléphone.
26: Ah bah la preuve, si j'étais monsieur Martin, je me tromperais certainement pas.
1: Justement.
26: Ah ouais, bien vu.
1: Bah ouais.
26: Et dans ce cas, bienvenue dans l'appel trop con. Et au revoir monsieur.
1: Au revoir monsieur.
26: Comment ça monsieur?
1: Ah oui, pardon madame.
26: Ah bah merci.
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3: Mon père, je me fous de sa gueule, mais je l'aime. Vous pouvez pas savoir à quel point je l'aime, mon père. Je suis fou de lui, vraiment. Alors oui, il est dans les années 70, mais bon, il vit quand même avec son époque. Il a un iPhone 4. Avec le clapet cuir en tour. Tu le vois, le clapet cuir? Quelle horreur, cette merde! Quelle horreur! Ils l'ont tous, le clapet cuir, tous! Mais qui est le génie qui s'est dit un jour, tiens, on mettrait pas un portefeuille autour de l'iPhone? Connard! Nos darons avec le clapet cuir, ils répondent tous de la même manière. À chaque fois qu'ils répondent, ils font ce geste-là. Clac, clac, clac, clac, clac, clac, clac, clac, clac, clac, clac, clac, clac, clac, clac. Toi, tu téléphones derrière, à toutes les cartes bleues, clac, clac, clac, clac, clac. C'est plus un iPhone, c'est le présentoir du Crédit Agricole, le bordel! Alors, clapet cuir, c'est du génie, hein. Mais le génie des génies, c'est celui qui a clapet cuir et fourreau ceinture. Bon, ben là, là, Bordeaux, on est arrivé, hein. Je te le dis tout de suite, on est dans les étoiles. Juste à côté du couteau, là. Tu vois ce couteau? Nos darons, ils ont tous un couteau, là. Et ils pensent, ils peuvent tout faire avec ce couteau. Parfois, tu l'appelles, allô, papa, j'ai crevé, je suis dans la merde. T'inquiète, j'ai l'opinel. Mais non! Pour faire un sandwich, ça, ça a rien à voir. Mon père est moderne, en tout cas il essaie, l'autre jour il voulait une enceinte connectée, tu vois, il s'offre le HomePod, l'enceinte connectée Apple. Putain, depuis qu'il sait que l'enceinte va lui répondre, il fait ses journées à lui parler, hein, ça. C'est pas compliqué, depuis qu'elle est enceinte, il parle plus à l'enceinte qu'à ma mère, hein. Après, ma mère, ça fait 20 ans, elle répond plus, ma mère, elle a plus de batterie, elle a arrêté, ma mère. Et ce produit Apple, comme tous les produits Apple, pour le lancer, il faut dire Siri, tu vois. Mon père n'a toujours pas compris, les bouts de salon comme ça, Cyril, wow. Et nos parents, ils ont une manie avec les objets connectés. T'as vu, ils sont obligés de leur parler, mais ils sont obligés de se coller à 3 cm de l'objet, tu vois. Mon père, on dirait, il fait une dictée à l'objet. Il est comme ça. Cyril, Cyril, Cyril, Cyril, quel temps il fera demain? Comme il dit Cyril, ça prend jamais, tu vois. Alors, on a remarqué un truc, quand il est ivre, 2-3 grammes dans le sang, là, ça fonctionne, ouais. Il n'y a plus de syllabes, plus d'articulation, plus de voyelles, plus rien du tout. Du coup, 5 heures, ivre mort, Cyril se transforme en CRE. Et là, faut le voir, hein, 5h du mat, en train de faire le cacou face à l'enceinte avec tous ses potes, en train de demander son morceau préféré de Bernard Lavilliers, ça vaut son pesant d'or, hein, je vous le dis. Il s'approche, il est là, attends, 2 minutes, on va voir. Ça, c'est révolutionnaire. Attends, voilà. C'est moi, Bernard Lavilliers.
4: Je ne comprends pas. Vous avez un renard sur votre oreiller?
3: Non, je veux Bernard Lavilliers.
4: Je ne sais pas dire Bernard en libanais. Non.
3: Eh ben, va te faire enculer.
4: Je lance Bernard Lavilliers.
3: Hey, toi, ça marche, hein, j'avais dit. Ah, mais il est content, mon père, il est là ce soir. En plus, ça va lui faire plaisir, hein, ce spectacle. Et là, je me fous de la gueule de mon père qui parle à 3 cm des objets. Mais nous, les trentenaires, on est perdus. Il y en a plein, les gens de ma génération dans la salle. L'Apple Watch, là, on est perdu, hein. Alors, ça existe déjà depuis quelques années, l'Apple Watch. Tu le vois, ce trentenaire, il est dans la rue, il a l'Apple Watch autour du poignet. Le gars, il reçoit un coup de fil. Il répond avec sa montre, tu lui demandes l'heure, il sort le portable. On va nulle part!
5: Maxime Gastaï.
3: Il sort les phares,
5: on est. C'est ça, Maxime Gastaï, à l'instant. Sur Rire et Chanson avec les objets connectés, vous êtes bien connectés au Morning du Rire, 8h55.
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5: Eh ben oui. And the winner is... Mais bon, on va voir qui va gagner ce tour de table de doggy blague comme chaque matin. Il y a des prétendants autour. Tout le monde a sa petite blague. Julien, François, ouais, Rémi, ouais. Aurélie.
6: Oui.
5: Qui veut commencer?
6: Moi, comme ça, c'est fait.
5: Comme ça, on s'en débarrasse.
6: Non, parce qu'elle est pas...
5: Elle est pas... Elle est pas folle.
6: Si, okay, si, si. Alors, c'est un mercredi après-midi, et puis t'as un petit garçon qui est caché dans un placard parce qu'il faisait un cache-cache tout seul. Bah, il est tout seul, il fait un cache-cache tout seul.
5: Okay.
6: Et en fait, il découvre que sa maman, elle reçoit son amant.
5: Mmh.
6: Et il est caché dans le placard.
5: Aïe.
6: Le papa rentre, donc la maman paniquée, elle balance l'amant dans le placard, donc il se retrouve avec le petit garçon. Et donc, le petit garçon, il fait sombre ici, hein. Oui, c'est vrai. Il est un peu gêné, hein, le mec fait. Bah, moi, j'ai un ballon de foot. Il dit, ah oui, je suis content pour toi, hein. Tu veux l'acheter? Non, c'est bon. T'as vu? Il y a mon papa qui est rentré. Oui, bon, ok, t'en veux combien de ton ballon de foot? 250 euros. Donc, il lui paye 250 euros et le petit, il a plus de ballon de foot, mais il a 250 balles. La semaine d'après, rebelote. Fait sombre ici, hein. Oui, c'est vrai. J'ai des super baskets. Ouais, bon, ok, ça va. Combien? 500. Ouais, c'est un peu de l'arnaque, mais ok, vas-y, 500, pas de problème. Et puis, un jour, le papa va voir son petit garçon, il lui dit, bon allez, prends tes baskets, ton ballon de foot, on va jouer. Ah bah papa, j'ai vendu mes affaires. Mais comment ça t'as vendu tes affaires? Pourquoi t'as vendu tes affaires? Bah je me suis quand même fait 750 €. 750 €? Mais attends, c'est de l'arnaque. Non, moi je suis pas d'accord pour que tu fasses ce genre de choses. On part à l'église tout de suite, tu vas aller te confesser. Le petit arrive dans le confessionnal, il fait sombre ici. Et le prêtre... Ah bah là, tu vas pas recommencer, hein.
5: Elle est pas mal.
0: Elle est bien, puis elle est allée jusqu'au bout.
5: Jusqu'au bout, oui.
6: Elle a fait déraper.
5: Elle a pas perdu le fil du truc.
6: Je savais pas à quel point c'est dur pour moi.
5: Mon cher Rémi.
0: C'est deux mecs qui discutent. Il y en a un, il arrive, il a la tête en sang, il a des bleus partout sur le visage, des contusions. Il dit, mais qu'est-ce qui s'est passé? Il dit, bah écoute, on a enterré ma belle-mère. Et alors, pourquoi t'es dans cet état? Mais parce qu'elle voulait pas.
5: On l'aime bien. Mon cher François Martinez.
7: Moi, c'est deux chasseurs qui se trouvent en forêt. Lorsqu'il y en a un des deux qui s'effondre en se tenant la poitrine, comme ça, il sent l'impression qu'il respire plus, il a les yeux vitreux. Donc, son camarade, il prend son téléphone, il appelle les urgences. Il fait, voilà, mon ami est mort, qu'est-ce que je fais? Je dis, l'opérateur répond tranquillement, écoutez, calmez-vous, je vais vous aider. Il faut juste déjà s'assurer que votre collègue est bien mort. Et là, t'as un silence, puis t'entends un coup de feu. Il fait, ok, c'est bon, on fait quoi maintenant?
5: On aime bien. Julien Schmitt.
8: Alors c'est quatre darons qui discutent entre eux, et puis il y en a un qui dit mon fils là ça cartonne là, ses affaires ça marche, mais ça marche tellement que la semaine dernière il a offert une Ferrari à un copain à lui là comme ça parce qu'il a du blé, ça cartonne. L'autre qui dit moi aussi là mon fils là il a de l'immobilier partout dans le pays, en Europe même je crois. Il a tellement de pognon, et l'autre fois il a offert à un copain à lui un bateau, un yacht là 15 mètres. Ouais. Le troisième il dit mon fils là, c'est ça cartonne. Il est en bourse là, il boursicote et puis. C'est le terme boursicote et ça te fait marrer. Oui. Bah écoute, prends. Et ça cartonne tellement. La dernière fois, il a offert un portefeuille boursier de 2 millions là, un copain à lui. Là. Puis le dernier, il fait ouais. Et toi alors? Mon fils, il est gay, il se prostitue, voilà, mais. Après, ça doit bien marcher, parce que la dernière fois, il a offert un client à lui une Ferrari, une autre fois, il s'est fait offrir un bateau.
5: Allez, très bien.
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5: Et on entame la dernière heure ensemble. Bonjour la fine équipe.
6: Bonjour
5: Aurélie.
6: Bonjour Bruno.
5: Bonjour mon cher Rémi Marceau.
7: Bonjour Bruno.
5: On va défoncer l'info, mais quelle info tout à l'heure?
0: On va parler de Patrick Bruel qui a fait son annonce hier. Il annule toute sa tournée. Voilà, une annonce qu'il a fait en silence. Donc on le remercie puisque c'était une annonce écrite.
5: On aura l'invité ingérable de Julien Schmitt tout à l'heure à 9h45.
8: On va parler de la rentrée. Et pour nous en parler, on recevra Evelyne Paplac
22: en direct de son petit bureau.
5: C'est trop mignon. On aura dans la team du rire ce matin le retour de François Martinez. Ce sera à 9h10. Pour l'heure, 9h02, voici les Robles News.
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5: Bonjour, vous êtes sur Rire et Chanson, je suis Bruno Robles, rédacteur en chef de Robles News et de chanteur pour Petite Racaille avec en couverture Chantal Rouya.
6: Bonjour, je suis Aurélie Philippon et avant, j'aimais pas trop les enfants et puis cette semaine, en voyant toutes les stories de vos petits faire leur rentrée à l'école, bah je me rends compte que j'ai pas changé.
5: L'info du jour donne la patate.
6: Édouard Philippe était en déplacement à Tourcoing. Le candidat à la présidentielle en a profité pour visiter un snack et n'a pas hésité à mettre la main à la pâte pour faire sauter les frites.
5: En apprenant que l'on pouvait mener une campagne présidentielle dans une baraque à frites, Gérard Larcher a lancé son propre parti pour 2027. Les aliments, c'est maintenant.
6: Une info qui tombe à l'eau.
5: Cet été, la baignade dans la Seine à Paris a enregistré 120 000 baigneurs, soit une hausse de 20% par rapport à 2025.
6: Une augmentation qui a permis d'augmenter également de 20% le chiffre d'affaires des dermatologues parisiens.
5: C'est une info remaniement et dictature.
6: Le dirigeant nord-coréen Kim Jong-un a limogé son ministre de la Défense. Ce changement intervient dans le cadre d'une vaste réorganisation de l'état-major.
5: L'ex-ministre sera mis au placard, un placard fermé à clé, placé à 3 mètres sous terre et coulé dans le béton.
6: Une info dure à avaler.
5: Oui, à partir du 1er janvier 2027, le remboursement des soins dentaires courants par la Sécurité sociale pourra tomber à 40% contre 60% actuellement.
6: Afin que les Français comprennent bien l'état d'esprit de cette réforme, le gouvernement a déjà trouvé un nom très simple. Dans ton cul.
5: Ton cul, bien sûr. Allez, pour clore sur Robles News, voici la réflexion du jour.
6: Bruno, si un vegan tombe de vélo, on peut dire qu'il s'est viandé.
5: Va savoir. Allez, merci d'avoir suivi cette édition, n'oubliez pas.
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0: Reste avec nous, Gabriel Silmi. À l'instant, sur les chansons 9h08, on va retrouver dans la team du rire ce matin François Martinez. François, en ce moment, ben, c'est le grand mercato de la radio, là. Hein.
1: Ouais, et puis quand j'ai vu que les recrutements étaient très, très à droite, hein, ben, j'ai préparé une liste de noms qui pourraient me grand remplacer. Comme ça, ça évitera qu'on se retrouve avec Julien Oudoul à la météo dans une chronique intitulée Voix des canicules. Comment veux-tu
0: non, que non, je... on a compris, François. On va se retrouver tout à l'heure, là, à 9h10, dans la team du rire avec toi.
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0: Avec François Martinez ce matin, mon cher François, c'est sa rentrée, hein, notre François.
1: Ouais.
0: Et c'est quoi tous ces noms, l'actuarie sur la place,
1: voilà. Non, pardon. En fait, ça, ce sont d'éventuels candidats, vu qu'en ce moment, hein, c'est le grand mercato dans l'audiovisuel public.
0: Oui.
1: Bah oui, Charles Sapin de Valeurs Actuelles est arrivé sur France Inter, ouais. Eugénie Bastier sur France 2. Donc, visiblement, maintenant, le principe, c'est de recruter les gens à la ZOB, et là où on les attend le moins, quoi. Alors, avant que le groupe Énergie fasse de mauvais choix et devienne RNJ, j'ai anticipé nos prochains recrutements.
0: Ok, alors tu verrais qui, par exemple, pour le pôle business?
1: Ah ben, on fait comme les autres, Jordan Bardella.
0: Ah ouais, t'es sûr?
1: Ouais, totalement. Hein, parce qu'on a appris il y a quelques jours que ses deux livres lui ont rapporté plus d'€1 million en 2 ans. C'est pas un businessman, mon Jojo. Je rappelle les titres. Ce que je cherche et ce que veulent les Français. Eh ben, j'ai les réponses. Hein. Ce que tu cherches, c'est du pognon. Et ce que veulent les Français, apparemment, c'est des bouquins de merde.
3: Oh.
1: Bah, en même temps, je les comprends. C'est parfait comme livre de plage. Il n'y a que des phrases simples. T'as pas peur de le mouiller, quoi. Moi, on m'en a offert un pour me faire une blague, ouais, comme m'a dit Aurélie. Eh ben, il cale parfaitement mon petit meuble marocain. Aucun bancal dans l'entrée. Pour une fois que le RN soutient quelque chose qui vient d'Afrique du Nord.
3: Oh,
1: autant que ce soit en se faisant écraser. D'ailleurs, il prépare déjà un troisième livre. J'ai le titre. Comment choper une princesse italienne avec l'argent de l'Europe? Sûrement un livre de coaching.
0: Pas convaincu. Et d'ailleurs, pour le pôle coaching et le bien-être, comme les gens raffolent de ces émissions, tu vois qui, toi?
1: Nicolas Sarkozy.
0: C'est pas lui que j'aurais vu en premier, là, tu vois.
1: Ah, et pourtant, il va vous apprendre la fameuse méthode américaine des 21 jours pour changer de vie. Ah bah oui, parce que lui, en 20 jours, il est passé de prisonnier à écrivain à succès. Ah, bah, c'est même plus du développement personnel, hein, c'est une formation accélérée. Et il l'a en plus fait en un jour de moins que la méthode. Et c'est bien la première fois qu'il est fier d'être plus court.
0: Oh. Bon, allez, un petit dernier pour le sport.
1: Raymond Domenech. Ah. Et puis là, on fait des économies. Il prend deux postes éditoriaux, sport et horoscope. Comme ça, les sportifs auront enfin une nouvelle excuse. Avant, c'était les ligaments croisés. T'as vu, ça a ruiné ma carrière. Ouais. Ça devient une putain. Si j'avais pas eu ma lune en scorpion, j'aurais pu jouer au Real Madrid. Mais bon, vous savez, quand les équipes changent autant, c'est souvent qu'il y a une mauvaise ambiance ou une mauvaise gestion. Et je vous ferai remarquer qu'à la team du rire, tout le monde est reconduit. Donc, soit on est vraiment une super équipe, soit la radio n'a pas les moyens de recruter.
13: Oh.
1: Et justement, si un jour Rire et Chanson a vraiment un problème de budget, j'ai trouvé la solution. Des chercheurs américains qui n'avaient plus assez de financement ont mis leur marmotte sur OnlyFans.
0: Oh. Ouais, oui.
1: Ça s'appelle Only Marms. Et toute l'opération leur a permis de récolter plus de 100 000 $. Donc Bruno, à partir de demain, je propose OnlyFans de la team du rire. Et si des marmottes arrivent à récolter 100 000 $, vu le nombre de poils avec la Turquie là, dans cette équipe, on devrait pouvoir acheter Energy Group.
0: C'était François Martinez dans la team du rire.
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0: François Martinez que l'on retrouve en tournée en France avec son tout nouveau spectacle L'Élu qui démarre à Rennes au Bacchus le 22 septembre. Michel Johnson. Et puis Manu Payet. Juste après, allez 9h15. Merci d'être avec nous.

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1: Je veux être un papa cool. Je veux que ma fille soit intelligente. Je veux pas la rendre débile à force de trop gueuler. C'est pas possible. Du coup, je l'ai mise chez Montessori. L'école des génies. Ah ouais, chez Montessori. L'école des génies, c'est direct. Ils font deux cours, ils deviennent des génies. Ils deviennent un mélange de Simone Veil et de Sophie Adnaud. C'est ça que je voulais pour ma fille. Vous savez qui c'est, Sophie Adnaud? C'est celle qui remplace Thomas Pesquet. C'est la nouvelle astronaute française. C'est une fille. Eh ouais, dehors, Buzz l'éclair. On peut plus de celui-là, avec sa perfection, là. Pas possible, mec. Il est en métal, ce gars. Tu fous une main au cul à Thomas Pesquet en boîte, t'entends ça? Qu'est-ce que c'est que ça? Il a jamais une ratiche d'une autre couleur, jamais un jetard sur la gueule. Mais putain, on fait quoi, nous, face à ce mec? Allez, dehors, Buzz. Place aux buzzettes. Bienvenue, Sophie. Moi, je voulais que ma fille soit un mélange de Simone et de Sophie en sortant de Montessori, l'école des génies. Montessori, c'est une méthode d'enseignement, en fait. C'est italien. Et en fait, c'est des gens qui vont t'expliquer après que tu leur aies donné ton PEL. Donc, tu donnes ton PEL, normal. Et après, ils t'expliquent que l'enfant peut dormir où il veut dans la maison. Tant qu'il dort, c'est bon.
2: Ah,
1: ça me fait un peu chier, moi, d'avoir donné mon PEL pour entendre ça. Je veux être un petit peu à l'ancienne ou by the book. Et comme je me suis fait chier à monter le lit tout seul sans notice parce que c'est des copains qui nous ont filé le leur, toi, j'aimerais bien qu'elle l'essaye 3-4 fois. J'aimerais trop que mon père soit encore en vie juste pour voir sa gueule. Juste pour voir sa gueule si on lui disait qu'aujourd'hui, les enfants, ils ont le droit de dormir où ils veulent dans la maison. Mais juste pour voir sa gueule, tu vois. Écouter sa réaction, tu vois.
3: Ah, ils peuvent dormir où ils veulent? Eh ben, on va à nouveau utiliser la violence.
1: Mon père, il va chez Montessori, il pète la gueule à tout le monde. Les gamins, la maîtresse, Maria Montessori, il en a rien à foutre, mon père. Moi, c'était Montessori, mais à la créole, à mon époque. C'était un petit peu plus clair, ça allait plus vite. Et si vraiment c'était compliqué à comprendre, tu vois, il avait des petits fouets prêts à usage dans la commode. Avec mon frère, on appelait ça les produits du tiroir. C'était pas du pâté. J'aimerais trop que mon père soit encore en vie, juste pour que, le matin, tu vois, pour qu'il m'accompagne dans l'école Montessori, juste pour qu'il voie le papa d'Apollin. Pour que mon père écoute parler le papa d'Apollin. Non, Apollin, non, Apo, papa n'est pas d'accord. Papa te dit non à ça. Et c'est un non, voilà, et puis c'est tout. On en a parlé pourtant hier soir avec Moumoun. Mon père, il sera arrivé derrière, il fait attends, bouge pas, je vais prendre par la nuque comme ça. Je vais serrer un petit peu fort, tu vas entendre un craquement et pof, c'est bon, il est mort. Allez hop. Allez, viens, Apollin, tu vas habiter à la maison. Tu vas comprendre les choses plus vite. Montessori, c'est l'école des génies, les amis. Vous connaissez pas Montessori ou quoi? Le soir, à 16h30, t'écoutes tous les papas parler. Ouais, en fait, la nounou de Clara est espagnole. Et donc, Clara est totalement bilingue. Moi, ça me fait chier déjà parce que j'écoute ce gars-là. Et en plus, parce que Clara est dans la classe de ma fille. Et moi, ma fille, pour l'instant, elle dit vous disait.
4: Manu Payet à l'instant sur les chansons. On aura Yann Guillaume qui nous parlera du Moyen-Âge dans quelques minutes, 9h20.
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4: Est-ce que vous avez entendu ces révélations de Mimi Mati dans le 7 à 8 sur TF1? La star qui révèle qu'elle ne pourra très probablement plus retrouver l'usage de ses jambes. Elle ne pourra plus marcher, victime du syndrome de la queue de cheval. Non, Patrick Bruel, non.
7: J'étais obligé.
4: Bah oui, mais non.
7: J'étais obligé. C'est un syndrome que je connais bien. À cause de ce syndrome, j'ai dû annuler ma tournée, alors.
4: Ah oui, c'est ça, ouais.
7: Vous, Bruno, vous n'avez pas ce syndrome de victime de la queue de cheval?
4: Non, je ne marche pas dessus. Bon, en tout cas, à la demi, on retrouvera Patrick Bruel qui a annoncé hier qu'il annulait sa tournée. C'est à 9h30 avec Marceau qui défonce l'info.
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20: J'avais un date il y a pas longtemps avec une fille par exemple qui avait fait des injections aux lèvres importantes, quoi. Et moi d'habitude, quand je suis avec une fille, je...

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1: On est la seule époque où on paye pour avoir peur. Hein, à la préhistoire, pour reprendre, pour avoir peur, tu sors de chez toi. Voilà, c'est tout. Hein. Donc par exemple, on avait peur de l'accouchement. Tu vois, ma femme a accouché. Alors il paraît que ça fait très mal. Donc bon, il paraît, j'en sais rien moi. Mais à l'écoute de ma femme, ouais. Tu vois, pendant l'accouchement, elle s'est transformée. Donc, elle était vraiment là... Ouah elle hurlait... Ouah un cinéma! J'étais gêné. Non, écoute, pour le faire sortir, elle hurlait, pour le faire rentrer, bon, je sais pas, c'est vexant, merde! Et encore, petite parenthèse, elles sont courageuses. Heureusement que ce sont pas nous qui devions accoucher. Hein, cette phrase, je la ferai en français un autre jour. Si c'était les mecs qui devaient faire les accouchements, on serait pas 7 milliards. Hein. On serait 7. Et encore, ce serait le même qui aime bien se faire mal. Oh là là. Bon. Eh ben, ok, maintenant. Mais à l'époque, au Moyen-Âge, putain, y a pas de péridurale. Hein. Là, faut être accroché. L'épisiotomie, tu vois, bon, c'est du beurre fondu, bah, du fil barbelé, et le nœud arraché avec les dents. Et les chicots du Moyen-Âge, t'es pas influenceur sur Instagram, hein. L'épisiotomie, ça tient moyen, moyen. Pendant 6 mois, un pet de fouf, t'as tous les organes sur la table basse. Mais oui. Et dans tous les domaines, on a peur du dentiste. Putain. Aujourd'hui, ben ouais, mais aujourd'hui, les bacs plus 8. À l'époque, ils les forgeront, quoi, putain. Il y a qu'un truc, c'est que si t'as peur des piqûres, bon, il y en a pas. Donc là, ça va. Mais sinon, c'est toujours la même posologie. C'est-à-dire une clé en fer de 3 kilos sur ta chicot, claque ça. Une grande claque sur les fesses pour la diversion. Un petit wad pour le plaisir personnel. Et un grand bruit d'ours. Claque. Ah, ta dent, tu la sens plus. Ah ouais. Alors ta dent, tu la sens plus, puis tout le côté gauche. Hein. En plus, c'est nul, t'étais venu pour le côté droit. Putain. Il en sait rien, il a pas dit rien. Il faut que tu te barres, parce qu'au Moyen-Âge, le bruit d'ours, c'est un ours. Et l'ours, il est en train de becquer le dentiste, parce que l'ours, il aime pas qu'on lui mette des petits wads. Il a le droit. Donc là, tu te barres. Tu cherches une fontaine, tu vois, pour... t'abreuver d'eau et te nettoyer un peu, mais là, les fontaines du Moyen-Âge, bon, pff, c'est les latrines des clodos, tu vois, t'as de tout dedans, hein. On a ça aujourd'hui, nous on appelle ça du Beaujolais nouveau, tu vois, bon, personne n'en veut à part les Chinois! Donc tu te barres! Parce que la seule chose éventuellement qui pourrait nous effrayer aujourd'hui et maintenant, c'est que ce soit la fin de mon passage. Merci.
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0: Michael Moore à l'instant sur la chanson. On aura une nouvelle star du rire, Sarah Lélé, dans quelques minutes. Et puis l'invité de Julien Schmitt à 9h45. Il est 9h30.
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0: Tous les jours à la nuit, Marceau défonce l'info. On va commencer avec l'annulation de la tournée de Patrick Bruel. C'est le chanteur lui-même, dans un message publié sur son compte Instagram, qui a fait l'annonce dans un souci d'apaisement. Patrick Bruel, bonjour.
3: Bonjour, non, oui, ouais. J'annule la tournante.
0: La tournée, Patrick.
3: J'annule la tournée. J'ai choisi l'apaisement.
0: L'apaisement.
3: J'ai choisi l'apaisement, voilà, oui. Mais je renonce pas à me détendre, à me défendre. Le premier concert, déjà, ça posait problème.
0: Ah bon,
3: le maire de Châtre.
0: De Chartres.
3: Il voulait pas que je vienne. Pas que je vienne. Pourtant, moi, j'adore venir. J'avais plein de dates de tournée en plus. J'avais pas que ça. J'avais Bourg-la-Reine. J'avais joué en Josas.
0: Oui.
3: J'avais la queue en brie. Bon, bref. Donc, j'ai publié un message hier sur mon compte Instagram. C'est dommage. Mais je voulais quand même dire à tous mes fans concernant les places que vous avez le droit de vous faire rembourser les places. Vous avez le droit, voilà. Finalement, vous m'avez entendu chanter, vous regrettez pas que j'annule.
0: Vous voyez, tout complètement.
4: Bonjour, Renaud.
0: Bonjour, Renaud.
4: Je suis.
0: Allez-y, passez la seconde.
4: Et tellement triste.
0: Oui,
4: bien sûr.
0: Ah bon, bah, vous soutenez Patrick Bruel, Renaud?
4: Non, mais moi, dès que j'entends qu'une tournée est annulée.
0: Ah oui, évidemment. Jean-Marc Jancovici, bonjour. L'annulation de la tournée de Patrick Bruel, pour vous aussi, c'est une bonne nouvelle?
5: Bah, évidemment, une tournée de Patrick Bruel, c'est une centaine de dates, c'est environ 500 TWh d'énergie fossile, l'équivalent en émissions de CO2 d'une production de 3 milliards de slips de massage en papier crépon et de 300 mètres cubes de lubrifiant en huiles essentielles de synthèse par fond amande. Oui, on peut dire que c'est une bonne nouvelle. Ouais.
0: On va passer aux hommages pour saluer la disparition d'Edouard Balladur, ancien Premier ministre de 93 à 95, décédé ce lundi à l'âge de 97 ans. Notre spécialiste politique, Jean-Michel Apathy, bonjour.
6: Bonjour, Bruno Robles. Après Philippe Bouvard, 96 ans, donc ouais. Edouard Balladur, 97 ans, mais le père fait.
0: Ouais.
6: On sait que c'est pas des mecs qui ont porté des sacs de ciment toute leur carrière professionnelle.
0: Ouais, c'est sûr.
6: Alors, que retenir d'Edouard Balladur, de son action politique? À part...
7: Je vous demande de vous arrêter.
0: Oui.
6: Quelque chose.
0: Oh.
6: Alors, que dire de plus? Peut-être que c'était pas le plus déconneur.
0: Non.
6: Il n'avait pas une image, je veux dire, au niveau des chabites. des tirs sur mon noix.
0: Ou
6: tiens, je te fais une olive.
0: Oh. Non.
6: C'était pas le premier.
0: Non.
6: C'était pas le premier, d'accord. Alors, j'ai vu un reportage, par contre, hier, très intéressant sur Edouard Balladur, qui lui était consacré.
8: Le Pélican est un plongeur hors pair. Au moment de l'impact, son jabot se remplit de 11 litres d'eau.
6: J'ai confondu.
0: Non, Jean-Michel.
4: Monsieur Robles.
0: Oui, Président Sarkozy, bonjour. Vous avez été très proche d'Edouard Balladur.
4: Bah, évidemment, vous imaginez ma tristesse, mon désarroi. Quand j'ai entendu la disparition d'un ancien Premier ministre de droite, j'espérais tellement que ce soit Dominique de Villepin.
9: Oh.
4: Quelle indignité.
0: Oui.
4: Voilà, je veux saluer évidemment l'artiste. C'est un artiste dans la grande tradition des circassiens. Ben si, un lanceur de couteaux. Mandé à Jacques Chirac. Il visait le dos avec une dextérité. Donc beaucoup d'hommages. Michel Drucker était très touché, il l'a dit, je le crois. Il a dit avec Edouard Balladur, je perds un petit frère. Ou un fils. Alors maintenant, la question qu'on se pose, je terminerai avec ça, M. Robles,
0: oui,
4: concernant Edouard Balladur, c'est... Oui. Avait-il des places pour Céline Dion? Si oui, on est preneur.
0: Merci, monsieur Sarkozy. Merci, Rémi.
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2: Moi, je suis née et j'ai grandi en Belgique. Mes parents sont nés, ils ont grandi au Cameroun. J'ai pas besoin d'aller en Afrique pour vivre des chocs culturels. Quand mes parents me parlent, le choc est là, ok? Premier choc culturel de ma vie, j'avais 6 ans. Un truc qui est important que je vous dise avant de continuer cette histoire, c'est qu'au Cameroun, la petite souris n'existe pas. Si les Camerounais savaient que chaque fois qu'ils perdaient une dent, ils recevaient de l'argent, plus personne n'aurait de dents au bled, hein, les amis. Réfléchissez. Moi, j'ai 6 ans, je vais voir ma mère, je lui dis « Maman, j'ai perdu ma dent, la petite souris va venir la chercher. » Elle a fait « La petite quoi ?» Elle dit « La petite souris, t'inquiète pas, elle va juste prendre la dent et donner de l'argent en échange. » Elle a fait « Ouh, elle va donner combien ?» Et ça, c'est normal. Nous, on avait des problèmes européens. Nos parents, ils avaient que des solutions africaines. Ils savaient pas quoi faire de nous. De toute ma famille, c'est mon père. Il a un vrai problème avec notre éducation européenne. Hein. Moi, je m'en suis rendu compte récemment quand j'ai eu 22 ans. Mon père, il est venu me voir. Il m'a dit « Sarah, tu as 22 ans. Ça veut dire que ça fait 22 ans que tu existes. 22 ans que tu existes et 22 ans que tu es célibataire. Il va falloir que tu te dépêches de trouver quelqu'un pour te marier. » Et je dis « Papa, le mariage, c'est pas trop mon truc, ok? J'aime pas l'idée, j'aime pas le concept. Il a fait, c'est pas un hobby. » J'ai dit « Oui, je sais. » Je sais c'est quoi le mariage, mais ça m'intéresse pas, papa. Pour moi, le mariage n'est pas un objectif de vie. Il a dit « Si, c'est un objectif de vie. Tu dois apprendre à vivre avec un homme, Sarah. » J'ai dit « Mais ça fait 22 ans que je vis avec toi, j'ai purgé ma peine. Laisse-moi tranquille avec cette histoire. » Il insiste, le bâtard. Il me dit « Sarah, dépêche-toi de trouver quelqu'un, sinon les gens vont croire que tu es lesbienne. » J'ai dit « Oula, c'est ça le pire qu'on puisse croire de moi, papa ? Que je suis lesbienne alors que les gens dehors pensent que je suis congolaise. Tu vas bien dans ta tête ou pas ? Il y a pire dans la vie. » Et l'autre jour, je suis dans le centre de Paris, je fais ces blagues par rapport à mon père et j'oublie ce que j'ai dit. Mais il y a une dame dans le public, ça la touche. Je sais pas quoi, mais elle vient me voir après le spectacle, elle m'arrête et me dit « Excusez-moi, Sarah Lélé, j'ai écouté votre texte avec beaucoup d'assiduité depuis le début. Il y a une question qui me taraudait. J'avais envie de vous la poser, l'intention soit pas essentielle. Donc si vous ne souhaitez pas y répondre, je n'y vois aucun inconvénient, mais j'aimerais quand même aller au bout, elle me casser les couilles, hein, je vais pas vous mentir. » Elle me dit « Est-ce que votre père, dans ses mots, dans ses actions et dans sa personne, ne serait-il pas un peu homophobe ?» Je lui dis « Mais t'as pas écouté ? Bien sûr qu'il est homophobe, qu'est-ce que tu racontes ?» Je dis « À ce stade-là, c'est même pas mon père qui est homophobe, c'est l'homophobie qui est mon père, hein, mon père. Mon père, des fois, il voit les homophobes plus homophobes que lui. Il dit « Je veux ce niveau-là, comment arrive-t-on à ce niveau-là » Évidemment, mon père est homophobe. Mon père est né au Cameroun. Je sais pas s'il y en a qui connaissent le Cameroun, mais au Cameroun, t'es soit homophobe, soit gay. Il faut choisir et vite, faut pas qu'on t'attrape. Je m'achalais pas, mon père. Je lui dis « Papa, je comprends qu'au Cameroun, il y a de l'homophobie, mais toi, dans ton cœur, qu'est-ce que t'as contre l'homosexualité ?» Il m'a dit « Sarah, l'homosexualité, c'est mal parce que dans la Bible, Dieu a créé Adam et Ève, pas Adam et Pascal. » J'ai dit « Ok, mais zéro en argumentation, papa. » Papa, tu t'imagines si les Blancs justifiaient le racisme comme ça ? Tu t'imagines, les Blancs, ils arrivent, ils disent « Non, non, les Noirs, c'est mauvais parce que dans la Bible, Dieu a créé Adam et Ève, pas Adam et Fatoumata. » Oh, ben gardez votre Bible alors. On serait mal à l'aise. Mon père, il comprend ce que j'ai envie de lui dire. Il revient me voir 2 jours plus tard parce que ça lui a pris 2 jours pour processer cette histoire. Et me dit « Tu sais quoi, Sarah ? Tu iras dire aux lesbiennes que je suis d'accord. » Il dit « Oui, bien sûr, monseigneur, je m'en vais envoyer la bonne nouvelle. » Mais tu crois, t'es qui, toi ? Hey, ta grosse tête ! Tu crois qu'elles t'attendent ? Tu crois qu'elles ont besoin de ton avis ? Et le pire, c'est qu'ils rajoutent qu'elles fassent ce qu'elles veulent, ces petites dames. Mais qu'elles ne fassent pas d'enfants. Qu'on ne fasse pas croire que les femmes tombent enceintes par magie. J'ai dit « Oula, il y en a un qui n'a pas eu la Bible jusqu'au bout, hein, parce que vraiment, c'est toute la thématique du tome 2, vraiment, c'est comme ça. Hein. »
3: Belle star du rire, Sarah Lélé, à l'instant sur Rire et Chanson, 9h42 minutes. Dans un instant, l'invité ingérable de Julien Schmitt, et nous faisons un bilan sur la rentrée scolaire qui s'est terminée hier.
4: Pour faire le tour des nouveautés de la rentrée, nous sommes en communication avec notre CPE préférée, Madame Evelyne Paplard.
3: Madame Paplard, bonjour.
5: Oh, bonjour, oh, bonjour. Bruno. Oh, c'est une catastrophe.
3: Qu'est-ce
5: cette rentrée. Oh, mais écoutez, il y a Monsieur Bernard, le prof de techno, qui est déjà parti en arrêt maladie. Les élèves lui ont mis une punaise sur sa chaise. Ça lui a fait péter ses hémorroïdes. Pof, ça a fait pof. J'ai entendu. Oh là là. Puis je crois que le professeur de PS est en grève. Hein, il est au bord du terrain, il regarde les élèves courir, il fait rien.
3: Ça, c'est l'habitude. Ça. Oh, on va vous retrouver dans 4 minutes, c'est l'invité de Julien Schmitt.
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27: Des fois, les papas, tellement qu'ils sont énervés, dans leur engueulade, ils disent n'importe quoi. Attends, ça c'est bon. Genre, je te dis que je ne sais. Ici. Toi, non, ou que ce soit toi, ou quoi, ou qu'est-ce, vous êtes avec ton frère, pour moi, de A à Z.
28: Les hommes et les femmes, ils font ça pour faire le couple. Voilà, il faut être deux, c'est ça, c'est la base. C'est comme toi, un jour, tu vas être amoureux, toi aussi, tu vas voir.
27: Non !
28: À 7 ans, 8 ans, grande pudeur par rapport à ça, ils veulent pas qu'on leur parle de leur amoureux, ni de rien du tout, non, pas du tout, hein.
27: J'aime pas les vues !
28: Après, tu vas t'extasier devant les dessins de l'enfant alors qu'ils vont être bidons, ça d'ailleurs, j'aime pas, moi je fais pas. Hein. La plupart des dessins d'enfants, ils se font nuls et tout le monde fait « Oh là là, c'est incroyable, oh là là, tu l'as fait tout seul ?» Bah heureusement, si quelqu'un l'a aidé en plus, alors là...
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3: Vous écoutez le Morning du Rire, 9h47.
29: Rien n'est normal. Bienvenue dans sa tête. On vous prévient, ça va encore partir loin.
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3: Mais mon cher Julien, nous parlons de la rentrée qui est faite pour la majorité des établissements publics.
4: Réseaux sociaux, cyberattaques, harcèlement. Nous faisons un point sur les sujets de cette rentrée. Pour cela, nous partons à Jouy-en-Josette où nous sommes en communication avec Evelyne Paplard, CPE, dans le lycée de la ville.
1: Allô, c'est FBI. We have been pirated. Absolument doute. Give me the director of the enquête. I am Evelyn Paplar. Paplar. Education conseillère à ce lycée Claude Pieplus. C'est des merdes. Give me the director. Merde. Ou alors, il will be rué dans les brancards. Hein. Allô.
3: Madame... Ils ont trop chier. Oh, mais Madame Paplar, c'est Bruno Robles. Vous êtes à l'antenne de Rire et Chanson.
1: Oh oui, pardon Bruno. Oh, j'étais en double appel avec le FBI. Uh-huh. À cause de la cyberattaque de cet été.
3: Bah oui,
1: parce que
3: donc.
1: Côté français, ils ne font rien. Ah. Et les dommages sont immenses. Mmh. Hein. Ici, les hackers nous ont scratché un an de planning des menus pour la cantine.
3: Oh là là.
1: On est complètement paumés.
3: Bah oui.
1: Quand est-ce qu'on sert la macédoine? Bah oui. Quand est-ce qu'on sert les endives aux jambons? Le céleri rémoulade
3: oui,
1: sur
3: oui,
1: les
3: oui, oui, oui, oui. Oh, bah, le gouvernement a déclaré que les hackers ont usurpé le compte d'un agent pour accéder au système de l'éducation nationale. Mais c'est bien.
1: N'importe quoi.
3: Ah bon?
1: Mais non, mais c'est faux. Mais oui, moi je connais. C'est Monsieur Lagolle qui me l'a dit. Claude Lagolle. C'est le gardien du gymnase.
3: Ah, d'accord.
1: Mais c'est aussi notre référent sur la maintenance des moniteurs informatiques.
3: Mmh.
1: Pour lui, c'est sûr, ils sont passés par le tuyau du modem avec une disquette qui contenait des microbes informatiques remplis de malware.
3: Ah, ça, bah, c'est des malware, bah oui. Mais sinon, le téléphone portable, vous avez vu, c'est un sujet qui fait débat aussi. Ils enlèvent l'attention des élèves, c'est ce que défend Emmanuel Macron.
1: Oui, mais Macron, il ne connaît rien aussi. Hein. Il ne connaît pas le terrain. Moi, je suis CPE, je suis que sa personne d'éducation. Je les connais, les mioches. Hier, par exemple, j'avais Mathéo dans mon bureau. Mmh. Bon, Mathéo, c'est un gamin qui est en surplus hyperactif avec des troubles oppositionnels du spectre du comportement.
3: Voilà.
1: Ah, voilà. Bon, en gros, c'est un petit connard. Et ben, la dernière fois, je lui ai supprimé son téléphone mobile, il s'en est pris sexuellement à Beverly.
2: Oh.
1: Ah oui, Beverly, c'est une gamine des gens du voyage qui est en seconde, adorable, pimpe à travers, gentille. Le matin, elle arrive, elle garde son Porsche Cayenne sur le parking des professeurs et après, on n'entend plus.
3: Ah, oui, oui, bon. Il doit voir, c'est le décalage entre la théorie et le terrain, quoi.
1: Ben oui, allez lui expliquer à Macron que Beverly, elle n'a pas envie de se faire tripoter par un jbeb demeuré que ses parents prennent pour un génie de l'art contemporain parce qu'il fait des sculptures de Pokémon avec ses crottes de nez.
2: Oh.
1: Mais oui, c'est qui son référent à Macron? Ah, Brigitte, ouais. La seule prof de français de droite de tout le pays.
2: Oh.
1: Non, non, ça marche pas, non.
3: Bon, Madame Paplar, autre nouveauté de la rentrée, les questions sur les violences sexistes et sexuelles seront ajoutées au questionnaire annuel sur le harcèlement scolaire.
1: Oh oui, bah alors là, je suis embêtée aussi.
3: Quoi?
1: Parce que le responsable prévention harcèlement, c'est aussi Claude Lagolle.
3: Ah merde. Ah,
1: oui. Et le problème, c'est qu'on s'est aperçu qu'il avait mis des caméras de sécurité dans les douches du gymnase.
2: Oh.
1: Soit disant qu'il enquêtait sur des disparitions de savon.
2: Ah.
1: Qu'est-ce que c'est? Oh, c'est pas vrai, j'ai encore. Monsieur Lagolle, j'ai mon laptop attaqué par les pirates.
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3: Et ne ratez pas pour la fin de cette émission dans 9 minutes puisqu'il sera 10h, le collector de Bruno, mon collector ce matin. Un gars avec des baskets, un jean et un Marcel. Je ne vous en dis pas plus.

0: Mad Matin à l'instant sur Rire et Chanson, 9h54.
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0: Je vais vous raconter l'histoire d'un gars qui est arrivé, qui a débarqué un jour, que j'ai vu moi pour son premier spectacle d'ailleurs, son seul en scène. Il est arrivé avec ses baskets, ses Stan Smith, son jean et son débardeur blanc, un peu tout vénère, très tendu. C'est Albert Dupontel que je vous propose d'écouter.
3: C'est la pause. Depuis un article récent, les comédiens ont droit des pauses. Il y en a qui la prennent pas, mais moi je la prends. On a le droit à une minute par spectateur. Une fois, j'ai joué au Parc des Princes, j'ai eu 3 mois de pause. C'est sûr, si vous avez rien prévu, vous allez vous faire chier. Je viens de lire un truc drôle là. Mais je peux pas vous le dire, c'est la pause. Là, un terroriste belge se prend en otage et menace de se tuer s'il n'est pas libéré. La police intervient, 4 morts. Un disparu, le terroriste. Des médecins myopes coupent un nouveau-né en deux. Ils pensaient que c'était des siamois. Un délinquant muet libéré sur parole. Scandale au Téléthon. Un myopathe se casse avec la recette. Après 3 heures de poursuite, ses camarades le plaquent à 2 mètres de son point de départ. De justice. Là. On peut désormais ne plus payer les PV, et ce par un moyen parfaitement simple, légal et à la portée d'un enfant. En effet, il suffit simplement...
0: Ouais, bien sûr. Albert Dupontel dans le collecteur de Bruno à l'instant. Dans 3 minutes, 10 heures, alors que c'est en train
4: c'est
0: de s'agiter dans ce studio.
4: Ah oui,
0: studio.
4: Ça y est, c'est la récré là pour les enfants. Julien Schmitt, calmez-vous.
5: Oh, ça va, oui.
0: C'est la récréation.
4: Déjà que t'as même pas payé ta boulange.
0: En plus.
5: Ah ouais,
0: bon,
5: c'est vrai, ça.
0: Non, il l'a payé hier, on va pas lui jeter la pierre. Mon cher Sébastien Bocher, bonjour.
6: Bonjour Bruno, bonjour toute l'équipe.
4: Bonjour. Salut Seb.
0: Bonjour Sébastien, on va te retrouver jusqu'à 14h comme chaque jour pour cette rentrée.
6: Oui, parlez-en de la rentrée parce que ça fait 2 jours que vous avez attaqué l'école et il y a déjà un mot sur le carnet pour impertinence.
0: Oui,
6: je suis fier de vous.
0: Très bien, mais ça va continuer comme ça, figurez-vous, jusqu'à la fin de l'année. Au moins.
6: Bah, tant mieux.
0: Bon, monsieur Bocher, jusqu'à 14h, restez avec lui. On se retrouve demain à partir de 6h. Bonne journée.
4: Ciao.
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6: Bonjour tout le monde, je suis Sébastien Bocher, très heureux de vous accompagner une nouvelle fois ce matin, à partir de maintenant, et ce, jusqu'à 14h. Dans une petite demi-heure, on va se faire le replay de l'appel trop con de Rire et Chanson. Et pour le moment, on commence avec Danny Deboune et Hauts-de-France.
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15: Moi, il y a surtout un truc de sécurité sur Internet qui existe depuis le début d'Internet, que j'ai jamais compris. C'est que quand tu tapes ton mot de passe, quand t'as la chance de le connaître par cœur, ça se transforme direct sur ton écran en petit rond noir qui cache ce que tu tapes. Alors que t'es tout seul. Ouh, y'a que moi. Pourquoi les petits ronds noirs? Je le connais, c'est moi qui l'ai fait, c'est mon mot de passe. Je veux pas m'auto-pirater, pourquoi qu'ils font ça? Et pourquoi ils nous le cachent, les geeks là? C'est quoi ces trucs? Donc pour voir ce que tu tapes, avant que ça se transforme en terrain noir, faut que tu regardes sur l'écran ce que tu tapes sans pouvoir voir où tu tapes. Ah bah tu tapes à côté, hein. Et puis alors quand t'as que 3 essais, bah tu paniques, hein. Et si tu regardes où tu tapes pour être sûr de ce que tu tapes, t'as pas le temps de voir si t'as bien tapé. C'est déjà des petits ronds noirs, hein. Et alors quand bah tu te gourres, obligé. Et puis au bout de 3 fois, t'as un pop-up qui dit « Vous avez oublié votre mot de passe ?» Mais non, c'est moi qui fais des petits ronds, connard. En fait, l'idéal, c'est de mettre un œil sur le clavier et un œil sur l'écran. Alors, c'est possible, faut aller chez l'ophtalmo. Et il te sectionne deux petits muscles dans le coin, comme ça. Et t'as direct les pupilles qui partent en strabisme divergent. Et alors là, tu peux taper toutes les mots de passe que tu veux sans jamais te gourer. Mais t'as la gueule de Quasimodo. C'est le seul souci. Puis alors quand on se perd... Et alors quand on se perd, il y a toujours un moment où on se perd dans le mot de passe. Hein, souvent, parce que quand il y a une majuscule, c'est deux touches en simultané. Et tu vois, deux petits ronds noirs. Merde. Ah, tiens, alors qu'est-ce que, on est paumé, alors qu'est-ce qu'on fait? On se retrouve tous avec le pouce sur l'écran comme ça, à recompter les petits ronds noirs. Pour essayer de retrouver à quelle lettre on en est. Est-ce qu'on peut plus le retaper? On en est au troisième et dernier essai. Des fois, t'as le petit œil barré là. Hein, pour faire apparaître le mot de passe. Bah, l'œil barré, c'est l'œil de pirate d'ailleurs. Hein, mais c'est de plus en plus rare. Non, ce qui est de plus en plus fréquent, c'est des photos puzzles envoyées par des robots qui veulent vérifier qu'on est bien des humains. Franchement, on a autre chose à foutre que de cliquer sur des puzzles de feu rouge, de moto, de passage piéton pour prouver à un robot qu'on n'est pas comme lui. T'as un boulot de dingue. Et tu te retrouves collé à ton écran comme ça, à te demander si le cinquième vélo il dépasse pas un petit peu sur le puzzle d'à côté. Ah oui, il y a un bout de garde-boue. Il y a un bout de... Sur les gars, il faut que je clique sur ce puzzle aussi, alors... Le garde-boue fait partie intégrante du vélo. C'est comme un vélo. C'est un garde-boue. On est là. Pourquoi je demande ça? Parce que j'ai l'épreuve du puzzle là. J'ai mon épreuve à résoudre du puzzle. Je dois prouver mon humanité à un putain de robot alors que j'ai un boulot de taré là. Merde. Viens m'aider. Oh pardon.
16: Oh, pardon, pardon. T'as quoi comme puzzle?
17: Les bus scolaires.
16: Oh mon Dieu, c'est le pire.
17: C'est le pire, je l'ai déjà eu, je suis là. Il est super dur ce puzzle. Les bus jaunes scolaires là. Fais gaffe, fais gaffe. Le reflet du bus dans l'abribus, c'est pas un bus. C'est un piège, faut pas cliquer. T'as cliqué. T'es un robot. On est tous des robots.
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0: On vient d'écouter ensemble The Weeknd à l'instant sur Rire et Chanson, alors qu'on n'y est pas encore hein, au week-end. On s'apprête tout juste à basculer dans la deuxième partie de la semaine en ce mercredi. Alors que Anne Roumanoff, elle, s'apprête à basculer dans un nouveau moment de sa carrière. Elle se lance dans un nouveau spectacle qu'elle appelle L'âge libre. Et elle le joue dès ce soir et pendant 3 jours à Toulouse. Et il y a une grande tournée 2026-2027 qui s'annonce. Vous en avez déjà les dates à consulter sur rireetchanson.fr. Anne Roumanoff qu'on va retrouver dans ces toutes prochaines minutes sur Rire et Chanson. Je vous propose d'abord une nouvelle star du rire. Voici Basile.
1: Moi, j'avais un petit village de 2500 habitants. Je suis pas de Paris, moi, à la base. J'ai un petit village, quand tu croises quelqu'un, tu dis bonjour. Ça vous parle, ça? Il y a même une petite pression au premier qui se dira bonjour. Ça m'est déjà arrivé de croiser des gens. Ils m'ont dit bonjour. J'allais le dire, en fait. Donc, moi, j'ai passé ma vie à saluer des gens que je ne connais pas. C'est la base. Ça se trouve, c'est des personnes horribles et je le saurai jamais. Je le saurai que si je pousse la conversation, mais ça n'a pas de sens. Tu sais, faudrait que je tente un petit bonjour.
2: Bonjour.
1: Ça va?
2: Bah, tu sais, moi, tant que ma femme, elle ferme sa gueule.
1: Okidoki. Eh bah, la bonne journée.
2: En tout cas, ça m'a fait plaisir de te parler, le presque noir.
1: Quoi?
2: Non mais moi je t'appelle le presque noir parce que t'es presque noir, j'avais compris,
1: hein. Puis de toute façon je suis le seul dans le coin, donc tant mieux.
2: J'espère que tu toucheras jamais ma fille avec ta presque grosse.
1: Parce que bon, c'est ça, après ça va, on se fait des coucous de loin hein, dans le petit patelin, on se salue de loin, on se salue à distance, un peu comme des chauffeurs de bus, pour dire la vérité. Je sais pas pourquoi ils font ça les chauffeurs de bus. Pour moi c'est parce que c'est un des seuls tafs où quand tu croises un de tes collègues, t'es sûr que t'as pas à lui parler. C'est moins tu l'aimes, plus t'es content de le voir. Genre, voilà, super. Comme ça, il pue de la gueule de son côté. C'est le seul bus où tout le monde porte encore le masque. Il se loue de rien, ce con. Hein. Ah, ça m'arrange, moi, j'avoue. Ça m'a de faire des coucous de loin. Je suis pas un grand fan de tout ce qui est bise, tout ça. Je sais pas s'il y a des biseurs, là. Il y a des gros biseurs ou pas dans cette salle, là. Ah, j'avoue, je déteste la bise. En fait, ce qui m'énerve avec la bise, c'est le fait que je suis obligé de te la faire, sinon je passe pour un connard. Je trouve ça fou, quoi. Je suis censé l'accepter. Il y a des gens, ils se rapprochent devant toi. Ils sont en train de faire. Et je dois être là, même en deux, qu'est-ce que tu me racontes? Chez moi, c'est 4. Et bah, nique ta mère, je suis désolé, mais. Ce bruit me rend fou, en plus, c'est le. Ce bruit me rend dingue. Pour moi, à partir du moment où il n'y a pas de vrai contact, lèvres joues, c'est quoi? Devrait pas y avoir de bruit. Ou à la limite, on devrait pouvoir faire le bruit qu'on veut. Essayez. Prochaine fois que tu fais la bise à quelqu'un, quand t'es proche de son oreille, il te fait ça va?
3: Ouais. Merde! Oh, chez toi, c'est 2. Merde, merde!
1: Après, il y a peut-être des bruits qu'il ne faut pas faire, un petit brrrr, peut-être bizarre, d'accord? Mais chacun son bruit, tu vas voir quelqu'un, ça va?
2: Oui,
4: greu.
1: Restons sur les onomatopées, ok? Voilà, pas de mots, sinon c'est trop étrange. Trop chelou. Ça va?
3: Oui?
2: Un crumble. Un crumble. Pas de phrase non plus, ou c'est un délicieux crumble que tu me proposes ici. Hein.
1: Non, c'est absurde, ça. Après, maintenant, je m'en fous de refuser la bise, voilà, parce que dans tous les cas, tu subis le regard des gens. Les gens vont te juger quoi que tu dises, quoi que tu fasses. Tu veux pas faire quelque chose, t'es vu comme un connard. Tu t'habilles de telle manière, les gens vont dire que t'es chelou. T'as une grosse voiture, les gens vont dire que tu compenses. Pour ceux qui voient pas, ce dicton, c'est plus t'as un gros vroom vroom, plus t'as un petit pou pou. T'imagines, le cliché, il est vrai, plus ta voiture, elle est grosse, plus ton zizi, il est petit, putain. Ça expliquerait plein de trucs, hein. Déjà, c'est peut-être pour ça que les chauffeurs de bus, ils se font coucou. C'est juste un signe de ralliement, en fait. On la mérite, cette paye, hein. Il faut se dire, il y a des gens, ils pilotent des avions. Tout le monde voit Thomas Pesquet?
2: Voilà.
1: Pardon, mais le gars est parti en fusée, voilà. Si jamais il y en a qui se posent la question, sachez que moi, généralement, je me déplace à pied, voilà. Ouais. Je t'en laisse presque noir, du coup, de par chez moi. C'est ça dont on parlait à la base. Moi, je suis, du coup, métisse. Métisse, tout ce qu'il y a de plus classique, tout comme vous connaissez. Voilà, mère française, père absent. Et... J'adore, il y a vraiment des... Ouh, ça a l'air sincère, ça, pour le coup. Je sais pas s'il y a des métisses, là. Ok. Tu sais que l'autre fois, j'ai demandé si dans la salle, il y avait des métisses. Il y a une personne, elle a dit « Non !» Genre, elle a vérifié. Elle est arrivée, elle a fait « Il n'y a aucun sans-mêlée dans la pièce !» Tu es de rire, quoi. Moi, c'est franco-guinéen. Vous en battez les couilles, mais ça fait plaisir. Guinée-Conakry, je précise. Je sais pas si vous savez, il y en a plein des Guinées. Moi, c'est Guinée-Guinée. Parce que tu sais, t'as la Guinée équatoriale, Guinée-Bissau, Nouvelle-Guinée, Guinée versus Predator. Chérie, j'ai rétréci la Guinée. Maman, j'ai raté la Guinée. Il y a la Guinée-Sigement. On écoute Rire et Guinée. L'autre fois, il y a une dame, elle est venue me voir, elle m'a dit « Toi, t'as un beau métissage. C'est réussi, hein. » Moi, je savais pas qu'on pouvait rater un métissage, quoi. Blanc, noir, ça donne marron, on est d'accord.
2: Y a pas de bébé qui naît sans damier. C'est ça que j'essaie d'expliquer à tout le monde. Ce serait chelou, quoi. Je crois qu'il a un bouton. Où ça? En B7. Je sais pas comment te faire comprendre.
1: J'étais tellement un des seuls noirs par chez moi. Tellement un des seuls. Je pense que si par chez moi, il y a quelqu'un qui dit « Je suis pas raciste, j'ai un ami noir », il parle de moi, quoi. Vraiment.
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2: Alors les gens disent, oui, Emmanuel Macron, il fait que de la com. Mais on fait tous de la com. Moi, quand je me maquille, avant de sortir de chez moi, c'est de la com. Ou de la mise en valeur de monuments historiques. Avant un premier rendez-vous amoureux, quand tu mets un string en dentelle au bas de noir, c'est plus vendeur qu'une culotte blanche Monoprix devenue grise au lavage. Mais sur les réseaux sociaux, on passe notre temps à faire de la com sur nous-mêmes. Hashtag, comme je suis jolie avec un filtre. Comment je me kiffe trop. Regardez ce que je mange. Non mais c'est quoi la prochaine étape là? Aux toilettes? Hashtag my beautiful caca. Hashtag gueule, oui. Puis maintenant on dit plus rumeur, on dit buzz. On dit plus fausse nouvelle, on dit fake news. Si tu dis j'ai retweeté une fake news qui fait le buzz, c'est tellement plus chic que de dire j'ai répété une connerie sans réfléchir. On passe notre vie le nez dans notre smartphone. Vous connaissez l'hymne des réseaux sociaux? Allons esclaves de la wifi. Le jour du buzz est arrivé. Contre nous tout ce qui réfléchit. Le portable brandi élevé. Cliquons, cliquons. Que notre cerveau soit lobotomisé. Alors les gens disent, oui, Emmanuel Macron ne s'occupe que des riches, mais il a raison de s'occuper des riches. Ils sont beaucoup moins nombreux. D'ailleurs, maintenant, on ne dit plus riches, on dit premiers de cordée. Et vous savez à quoi on reconnaît les premiers de cordée? Parce qu'ils ont des stylos Montblanc. Bon, là, ils sont partis faire de l'ascension fiscale en Suisse, en Belgique, au Portugal, mais bientôt, ils vont revenir en France, et ça sera merveilleux, parce qu'il y a la théorie du ruissellement. L'argent va ruisseler du haut de la montagne. En haut, t'as des millions d'euros, ça ruisselle, ça ruisselle, ça ruisselle, et 2000 mètres plus bas, peut-être, il y a des gouttelettes. Alors, les gens se battent pour les retraites, mais ceux qui sont pas contents, aussi en France en ce moment, c'est les retraités. Mais eux, ils ont beaucoup de mal à se faire entendre. Ils aimeraient bien créer un mouvement, les gilets de laine. Ils ont essayé de manifester, mais le temps qu'ils arrivent à l'heure au point de rendez-vous... C'est là où je vois que mon public est très âgé. Il y en a qui se rappelaient même plus pourquoi ils étaient là. Pompidou, Dessous, Mitterrand, t'es foutu, les vieux sont dans la rue. Ils aimeraient bien bloquer le pays, mais ils savent pas comment faire. Ils pourront empiler des déambulateurs place de la Concorde. Non, la seule chose qu'ils peuvent faire pour bloquer le pays, c'est bloquer les caisses des supermarchés. Mais ça, ils le font déjà toute l'année.
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me suis jamais amusé à faire le compte, mais je me demande bien le nombre de métiers différents que Martin from The Appel Trop Con of Rire et Chanson a exercé pour de faux, bien entendu, parce que vous savez qu'à chaque fois, c'est une grande arnaquification avec lui. En tout cas, aujourd'hui,

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1: Dans l'appel trop con d'aujourd'hui, les établissements Martin se lancent dans un tout nouveau business, c'est-à-dire le dépannage serrurier à domicile. Et alors, s'il y a le moindre souci de garantie, pas de problème. Martin refourgue le dossier à un collègue serrurier. Enfin, serrurier ou serruriste, comme on dit en Martin Landais.
2: Oui, allô ?
3: Bonjour monsieur, je suis bien chez le serruriste.
2: Oui ?
3: Monsieur Martin à l'appareil, établissement Dépanne Martin.
2: Oui ?
3: J'ai changé la serrure de la porte d'entrée d'un client, mais elle s'est pétée au bout de 3 jours.
2: Ouais.
3: Donc, comme je fais pas la prévente, je lui ai dit de voir avec vous.
2: Je comprends pas tout.
3: Il faut juste lui reposer une serrure neuve.
2: Ah oui, mais moi je vais lui facturer monsieur.
3: Oula, lui facturer quoi ?
2: La serrure que je vais changer.
3: Bah non, parce que moi je lui ai dit que c'était garanti.
2: Bah, je vais pas travailler pour rien. Si on va changer sa serrure, faut bien que je sois payé.
3: Oui, mais moi j'ai déjà fait payer une option garantie à mon client.
2: Ah ouais, bah oui, mais bon, ça c'est votre problème.
3: Dans ce cas, vous vous déplacez pas et je vous envoie mon client pour qu'il récupère une serrure neuve chez vous.
2: Et puis, je vais le faire payer, monsieur.
3: Ah, même si c'est lui qui vient.
2: Oh, enfin.
3: Ok, dans ce cas, je viens, moi, chercher la serrure gratuite.
2: Non.
3: Et je m'occupe de la pose.
2: Ça n'empêche qu'il faut payer la serrure, monsieur.
3: Ah, même si c'est moi qui viens.
2: Enfin,
3: moi, j'ai quand même vendu une option garantie à mon client.
2: Mais moi, c'est pas mon problème, moi. Il n'y a pas d'option chez le client. Je vais pas aller changer une serrure en option de garantie alors que je fais pas d'option de garantie.
3: Sauf si je télébascule l'option garantie à votre nom.
2: Non, il est hors de question que vous ne faites pas ça à mon nom.
3: Bon, mais enfin, ça m'arrange.
2: Non.
3: Mais enfin, oui, et comment je fais?
2: Après, vous êtes dans le brun, voilà.
3: Comment ça, je suis brun? Comment vous savez?
2: J'ai pas dit que vous étiez brun, je vous connais pas.
3: Pardon, mais si vous me connaissez pas, comment vous savez que je suis brun?
2: J'ai dit vous êtes dans le brun.
3: D'ailleurs, je dirais peut-être plus dans le châtain que dans le brun.
2: Vous êtes dans la mouise, parce que ça va plus.
4: Oui, alors...
3: Ah, c'est madame, bonjour.
4: On va récapituler, là.
3: Avec plaisir.
4: Vous faites du dépannage.
3: Correct.
4: C'est vous qui avez changé la serrure.
3: Exactement, très bien.
4: Vous nous envoyez client.
3: On est d'accord, super.
4: Vous voulez qu'on fasse le SAV gratuit?
3: Alors là, bravo, vous avez hyper bien suivi.
4: Mais qu'est-ce qui paye alors si je dois remettre une nouvelle serrure?
3: Oh, je sais pas, vous balancez le dossier à votre assurance.
4: Comment ça, je balance ça à l'assurance?
3: Autant qu'il serve à quelque chose, au moins, vu que vous avez une assurance.
4: Ouais, vu qu'il y a l'assurance, mais...
3: Bah oui, autant en profiter.
4: Bah oui.
3: Ah bah oui.
4: Ah bah oui.
3: Ah bah oui, oui.
4: Ah bah oui, vous travaillez pour de l'argent et nous, on travaille gratuit. Tout va bien, y a pas de problème.
3: Eh bah oui, tout va bien.
4: Mais vous me demandez de faire un SAV pour vous gratuitement. Vous rêvez ou quoi, là?
3: Eh bah non.
4: Alors, vous savez ce que vous allez faire?
3: Je vous écoute.
4: Vous raccrochez, vous réfléchissez à ce que vous venez de dire. Et puis, si vous avez compris, vous me rappelez.
3: Bah non.
4: Bah si.
3: Bah non.
4: Bah si.
3: Bah non.
4: Bah si, monsieur.
3: Bah non, madame.
4: Bah si.
3: Non, mais pas besoin, parce que j'ai déjà compris ce que vous voulez dire.
4: Ouais.
3: Vous voulez qu'on s'arrange?
4: Non, on va pas s'arranger.
3: En fait, pour la garantie, le problème, c'est que je travaille pas pour vous.
4: Bah bien sûr.
3: Non, mais j'ai compris, vous voulez m'engager?
4: Non, on va s'arrêter.
3: Et je veux bien faire une période d'essai chez vous pour vous filer un petit coup de main.
4: Non.
3: En revanche, je voudrais mettre un truc genre directeur ou patron général.
4: Non, c'est une caméra cachée, en fait.
3: Comment ça, mais qu'est-ce que vous dites?
4: C'est une caméra cachée, c'est pas possible.
3: Ah oui, mais c'est dingue, on dirait même un canular.
4: Ouais, bien sûr, monsieur.
5: Mais vous n'êtes pas monsieur Martin de Rire et Chanson à tout hasard?
3: Alors, bonjour monsieur, figurez-vous qu'à tout
5: mais
3: hasard...
5: Mais surtout que c'est pas un monsieur, c'est une madame qui est au téléphone.
3: Ah la preuve, si j'étais monsieur Martin, je me tromperais certainement pas.
5: Justement.
3: Ah ouais, bien vu.
5: ouais.
3: Et dans ce cas, bienvenue dans l'appel trop con. Et au revoir monsieur.
5: Au revoir monsieur.
3: Comment ça monsieur?
5: Ah oui, pardon madame.
3: Ah merci.
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2: C'est dur pour un papa de faire semblant de pas avoir entendu le bébé qui pleure la nuit. Hein? La maman se lève et c'est là que tu dis « Tu veux que j'y aille, chérie ?»
3: Mais de temps en temps, on assure, les mecs. Non, hein? Oh, les mecs, on assure ou pas? Non, franchement, attends. Oh. Le seul problème qu'on a, les hommes, et je le dis, je l'avoue, le seul problème qu'on a, les hommes, c'est que quand on fait un truc, on a besoin de reconnaissance. Ça, c'est un problème. Nous, les mecs, quand on se lève à 4h30 du matin pour faire un biberon, on aimerait presque qu'il y ait un orchestre avec des choristes, tu sais, dans la cuisine. Mais c'est comme ça, c'est les mecs, on est comme ça. Quand on va préparer un petit déjeuner, on en parle la veille, on fait la bande-annonce de ce qui va se passer. C'est genre,
4: demain, dans ta maison, papa prépare le petit-déj.
3: On a besoin que ça fasse l'événement, mais c'est comme ça.
4: Demain, dans ta maison, papa achète des oranges, les coupe en deux et les presse.
3: T'as fait outer, c'est la folie. On est comme ça, qu'est-ce que tu veux, on ne changera pas. Et ce qui me fascinera le plus, et toujours chez les hommes, c'est que dans notre vie professionnelle, on peut faire des choses très importantes, énormes, mais vraiment super compliquées, fatigantes, ce que tu veux. Et dans notre vie privée, des toutes petites choses, elles nous font bugger complètement. Tu sais, on est... Hein? T'as déjà vu un mec à 4h30 du matin qui essaye de faire un biberon? T'as l'impression, le gars, il est en train de faire décoller une fusée, tu sais, il est là, il... Et un truc fascinant, c'est qu'il peut être même un expert comptable, il sait pas à combien de cuillères il en est. T'as vu ce truc? Je sais pas si c'est 8, 12, 15, il en sait rien. Alors il a un réflexe humain, mais absurde, c'est qu'il regarde le petit Adelé comme si le petit Adelé allait lui donner une réponse genre 6. Non, y a pas, il peut pas te dire. Alors il renverse. Bah oui, oh non, il veut pas faire le con, hein, il veut faire ça bien. Donc il renverse, et il recommence, et il re-renverse, et il recommence, et il re-renverse. Sauf qu'à un moment donné, y a plus de lait en poudre. Et là, il faut aller à la pharmacie de garde. À la Place de Cléché. À 4h30 du matin. Sauf qu'à 4h30 du matin, à la Place de Clichy, devant la pharmacie, les mecs qui sont là, ils sont pas là pour du lait en poudre. Les mecs qui sont là, c'est... T'as besoin de quelque chose, mon frère, ou pas? Ben oui, du lait en poudre. « Ouah, t'es déjà dans un grand délire, toi, laisse tomber !» Tu reviens à la maison, t'assures. D'ailleurs, à propos d'assurer, ça vous est déjà arrivé, les mecs, d'assurer tellement. Genre, vous êtes réveillés avant, vous avez préparé le petit, vous l'avez habillé. Mais pff, vous avez tout fait bien, génial. Le cartable, le goûter, bien emballé, mis au bon endroit pour qu'il se casse pas entre les cahiers. Vérifier que les cahiers soient signés, que les devoirs soient faits, que le cartable est bien fermé, que l'enfant est coiffé, qu'il est habillé, qu'il a pris son petit-déj. Tout est au top. T'as jamais été au top de ta vie comme ça. Et c'est mercredi. En même temps, c'est pas de notre faute. Nous, nos papas, ils nous ont pas appris. Je trouve que les mamans apprennent plus aux filles que les papas n'apprennent aux garçons. Moi, mon papa, par exemple, il m'a éduqué avec des concepts trop flous. Moi, tous les matins, avant de sortir à l'école, j'entendais juste « Hey !» Quoi ? « Fais attention !» Qu'est-ce que tu veux que je fasse avec ça, moi, toute ma vie? J'ai passé ma vie à faire attention, je savais même pas à quoi je faisais attention. Mais... Je te promets, des fois, j'étais comme ça à l'école, assis, mes potes, ils disaient « Mais gars, viens jouer !» Je dis « Non, je dois faire attention !» Mon père, des fois, il nous disait... Vous voulez qu'on joue à cache-cache? Nous, on disait oui. Et il disait, allez vous cacher. Ben, nous, on allait se cacher. Et lui, il partait au travail. C'est pas qu'il prévoyait pas les choses, mais je sais pas, par exemple, moi, je voyais les pères de mes petits copains à l'école. Tu sais, des fois, quand on sortait de l'école, il pleuvait. Tu sais, ils étaient tout de suite... Tchac, parapluie. T'as l'impression qu'ils avaient comme... comme si un bras, il était organisé, tu sais. Bon, mon père regardait, il disait « Oh putain, on va être mouillé, hein. » En même temps, mon père, il avait quelque chose d'essentiel. C'est que tous les matins, il me disait « T'as rien oublié, toi ?» Moi, je pensais qu'il parlait de mon cartable, de mes habits. Je disais « Non, j'ai rien oublié, papa. » Il me disait « Si, t'as oublié quelque chose. » Et là, je disais « Quoi ?» Il me disait « Embrasse ton père. »
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0: 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Voici tout de suite une nouvelle star du Rire. Et si on découvrait ensemble Sacha Ferra?
1: Coucou. Il n'y a pas de Parisien dans le... Ah oui, bah, c'est pas grave. Ok, bon, on a mal filtré à l'entrée, c'est des choses qui arrivent, c'est pas grave. Merci d'être là, non, parce que vous dégagez quelque chose de très sympathique, mais le public parisien à Paris, pff, compliqué, quoi. Je te jure, tu sais qu'une blague, c'est drôle à Paris quand dans la salle, t'entends... Et après, en plus, ils viennent te voir à la fin, ils te font... Alors là, je te le dis entre quatre yeux, j'ai adoré. Ah, super soirée. Toi, t'es là, et ben... Donc, je suis revenu jouer en Belgique parce que notre énergie, elle me manquait, quoi. Et on dégage une énergie particulière, un truc qui est presque palpable, quoi. Moi, j'ai été joué dans des régions en Belgique. Il m'arrivait que des trucs qui peuvent m'arriver ici, quoi. Les amis, vraie histoire, au moment où je dis bonsoir, il y a un gars qui se lève, il affonne une bière, il sort sa tub, ça va très vite. D'accord? Vraie histoire. Et moi, je me retrouve devant 400 étudiants et un homme qui a pris des initiatives, quoi. Et on me demande à moi de gérer la situation parce que je suis le seul à posséder un bâton de parole. Et donc indirectement, les gens me remettent la responsabilité. Sauf que les amis, il n'y a pas un matin de ma vie où je me suis levé en me disant « Imagine ». Tu vois ce que je veux dire? C'est pas quelque chose que tu anticipes a priori, mais ça y est, j'étais face à la situation, il fallait que je gère. Il y a quelqu'un qui a réussi à dédramatiser la situation en une phrase. Une dame qui est avec ce monsieur, elle s'est levée, elle a pris la parole devant 400 personnes et elle a juste fait « T'inquiète ». C'est son style. Et tout le monde était OK avec l'explication. Vraiment, hein, tu sais, tout le monde s'est regardé en mode « Bon, si c'est son style, hein, moi, c'est pas le mien. » En plus, ça sous-entend plein de trucs, tu vois. Ça sous-entend déjà que c'est pas la première fois. Ça, c'est un. Et puis, ça sous-entend, tu sais, moi, je connais plein de styles. Je connais style casual chic, j'aime bien. Je connais style streetwear aussi, j'aime beaucoup. Mais style poutre apparente quand t'es pas en appartement, je connaissais pas, mais c'est sympa, quoi. Et c'est pas la fois la plus dure que j'ai eue sur scène. J'ai eu des fois un peu compliquées en Belgique. Moi, l'année passée, on m'a proposé d'aller jouer en prison. Et quand on me l'a proposé, bah, comme chaque être humain normalement constitué, j'ai dit non, par instinct de survie, finalement. Puis on m'a quand même énoncé le montant auquel j'allais avoir droit. Et c'est vrai que... Il faut pas oublier l'humain dans tout ça. Donc j'ai été joué en prison. Et moi on me dit, faut que tu les fasses rire, quoi. J'arrive confiant, alors que je stresse, hein. J'attrape le micro, il y en a un qui se lève. Je me dis, bon, moi s'il sort sa teub, je sais gérer. Pas de problème. Et là, le mec me dit quelque chose de manière assez agressive, mais le message qu'il veut me transmettre était pas méchant. Il m'a fait, hey, c'est mon anniversaire aujourd'hui. Et moi, cette info, ça m'a stressé, je vous le dis. Parce que j'ai commencé à conscientiser que j'étais potentiellement le cadeau du monsieur. Puis le gars me recoupe et réenchaîne avec une autre phrase tout aussi agressive. Maintenant, fais la vache. Et moi, je suis face à 40 prisonniers, un homme qui me dit fais la vache, et je vois dans les yeux des 39 autres que quand il a énoncé l'idée, ils n'étaient pas contre le projet. Tu vois ce que je veux dire? Là, il y a eu un combat intérieur entre ma vie et ma dignité, les amis. Et vous vous doutez que si je vous raconte ça aujourd'hui, que je respire devant vous, voilà, c'est qu'à un moment donné, j'ai imité l'animal, exactement. Mais je voulais pas le faire, je voulais vraiment pas le faire. Je me dis, bon, pas le faire, il faut que je crée une confiance ou un lien de confiance avec eux. Il faut s'intéresser, il faut poser des questions. Moi, je sais pas ce que tu poses comme question, ils ne sont restés stand-up en prison. Je peux pas arriver et faire, il y a des gens qui sont venus en couple ce soir? Non? Allez, du coup, j'ai fait comme dans les séries, très confiant. Et toi, t'es là pourquoi? Enfin, moi, j'ai 15 chefs d'accusation, dont 10 pour meurtre. Mais la vérité, je me connais, j'ai rien fait. Et je comprends que c'était pas le moment d'énerver le monsieur, tu vois, j'ai fait. Enfin, c'est vrai que pour le moment, les statistiques vont pas dans ton sens. Hein? Mais finalement, ça reste des chiffres. On les interprète comme on veut, quoi. Il m'a fait « Quoi? T'as dit quoi ?» Du coup, j'ai fait me. Merci de m'avoir écouté, les amis, vous étiez super.
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0: plus d'un mois, la saga du Cobu va se poursuivre au cinéma avec un nouvel épisode. En effet, je crois que c'est le cinquième, hein, si j'ai bien fait le calcul. Toujours réalisé par Elise Moon, ça va s'appeler Du Cobu et le fantôme de Saint-Potage. On va retrouver aux côtés d'Elise Moon la comédienne Frédéric Bell ou encore l'incontournable Gérard Jugnot. On sera vraiment dans une ambiance très Halloween. Ce sera à découvrir au cinéma à partir du 7 octobre prochain et depuis avant-hier. Vous pouvez en découvrir la bande-annonce sur le net. Je vous conseille d'aller y jeter un œil parce que franchement, c'est très efficace et ça donne déjà envie d'être rendu au 7 octobre prochain pour découvrir Du Cobu et le fantôme de Saint-Potage, réalisé donc par Elise Moon, qu'on va retrouver dans un instant sur Rire et Chanson.
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0: 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Et j'ai donc forcément une pensée pour mes camarades masculins qui passent leur journée à se tripoter les poils des joues. Ah, c'est doux. Ouais, mais en même temps, ça gratouille quand même. Hein. Bah...
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26: Darné, tu me mets un quénon, un morpion et une bière. Alors, remarque, c'est un peu tôt pour la bière. Mets-moi un Ricard. Bah non, j'ai plus de moumoutre, j'ai plus de perruque. C'est fini cette période. Non, puis je pouvais plus faire croire que j'avais 22 ans. Tu sais quand c'est, qu'est-ce que je m'en suis aperçu? Le jour de mes 50 ans. Viens, viens. Un Game Boy. C'est Laetitia qui me l'a offert pour nous un an de liaison. Hein? 17 ans en novembre. Non, mais là, il y a de l'eau dans le casque, là. J'essaie de mettre de la distance, là. Non. Depuis que je l'ai foutu enceinte, c'est insupportable. Tiens, un exemple. Typique. L'autre après-midi, après l'école, on faisait un Monopoly. J'avais les trois hôtels, hein. Hôtel de la Paix, hôtel de Breteuil, plus un Formule 1 que je m'étais mis de côté. Bon, bref. Plus la caisse des communautés. Il manquait plus que la gare du Nord, hein. Ben, elle a refusé de me le vendre. J'ai été obligé de revendre tous mes hôtels. Qu'est-ce que t'aurais fait à ma place? Ah non, de temps en temps, se comporte comme une gamine. Ah non, j'étais furieux. J'ai pris l'Opel Vectra, je suis retourné chez ma femme. Tu sais, c'est pas évident de plaire aux femmes, hein. Je te le souhaite pas. Hein. Non, ça risque pas de t'arriver. Tu sais, c'est marrant qu'en ce moment, j'ai en réflexion, toi. Tiens, exemple. L'autre soir, on était en teubois. En boîte, connard. Avec Laetitia et ses copains-copines. Bon, entre autres, petite copinelle, bien excitante, bien sympathique. Bon, petite Fiona, là, mini jupette, enfin tout le pack complet. Bon, bref, là-dessus, je me suis pas posé de questions. Bon, bref, et donc, bon, comment ça liait connaissance avec la petite Fiona, tu vois, comme... Et bon, je lui dis, gentiment, comme ça, je lui dis, bon, bah, Fiona, fion, si je peux me permettre. Imagine que je sois, attiré par ton fion, par ta personne. Et que je te propose gentiment et galamment de se raccompagner chez toi. Bon, je te cache pas que je t'emmène dans l'Opel Vectra. Bon, j'actionne le verrouillage des portes automatiques. Et là, je te fais l'amour comme un dieu de force pendant 5 minutes. Comment réagis-tu, s'il te plaît, Fiona? Sois gentil de répondre. C'est ce qu'elle me dit, la petite. Droit dans les yeux, hein. Elle me dit, pourquoi pas? Eh ben, elle a de la chance que ce soit son père qui l'a raccompagné, hein. Heureusement que j'ai une certaine morale, que j'ai une certaine éthique. Mais les jeunes, là, mais je les voyais en boîte, les petits branleurs, hein. Mais ils savent pas draguer, non. Mais j'avais envie de leur dire, mais invite-la à danser un blues. Fais-lui sortir ton aftershave. Et puis dans le creux de l'oreille, tu lui glisses un poème de Daniel Guichard. Fais-la rêver, merde. Ouais. Et les jeunes, hein. Ils ont plus de repères. Pense qu'ils ont fumé leur boulette de pied. Alors ça, hein. T'es con. Tiens, remets-moi un Ricard. Oh putain, ça va pas du tout en ce moment. Je dors mal. Depuis que je deviens intelligent. Oh, ça va pas du tout. Oh, j'ai besoin de vacances, là. Et partir au soleil, là. Aller sur Dunkerque. Et je vais emmener ma fille. Oh oui, c'est bien, ça, c'est une bonne idée. Et peut-être une copine à elle.
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0: Il y a un sujet dans le monde de l'humour qui depuis quelques années est quand même vraiment une arlésienne, c'est-à-dire que ça revient et ça s'en va jamais, c'est l'éternel retour des inconnus. Il y a dans les tiroirs depuis un petit moment un projet de film pour les réunir à nouveau. Ça semblait bien parti et puis au final apparemment ça a capoté et c'est peut-être donc pas pour tout de suite ce retour des inconnus au cinéma. Toujours est-il que les inconnus, ils restent toujours sur Rire et Chanson, on va les retrouver en collector dans ces prochaines minutes. Pour le moment, à 11h10 quasiment, je vous propose Kevin Debonne en nouveauté. Voici une nouvelle star du rire.
1: Il y en a qui me connaissent peut-être déjà dans la salle ? Trois, ça fait plaisir. Je sais où est ma carrière. Pour ceux qui ne me connaissent pas, je vais me présenter. Peut-être il y a un petit moment maintenant, vous avez vu une vidéo qui s'appelle « Kevin met des paillettes dans ma vie ». Quoi ? Et ben voilà, on se connaît, voilà. On se connaît. Et d'ailleurs, pour vous expliquer, avant la vidéo des paillettes, avant cette vidéo, ça faisait un moment qu'on faisait des vidéos avec Inès, tu vois. Et que dans chacune de ces vidéos à elle, tu sais, moi, j'étais derrière, et j'essayais de passer ma tête pour gratter son buzz, tu vois. Et écoute-moi bien, la seule vidéo qui marche et qui fait des millions de vues, je suis pas dedans. C'est pas... Tu sais, j'ai l'impression que je suis Adil Rami. Je suis champion du monde, mais j'ai joué aucun match, mon pote. What a lose. Ouais, on est resté mariés 10 ans. C'était nos 10 ans de mariage cette année, 10 ans de mariage. Et on s'est offert le plus beau des cadeaux, on a divorcé. Je sais pas si vous êtes au courant, mais en France, les 10 ans de mariage, c'est les noces d'éteint. Nous, c'est clairement ce qu'on a fait avec le mariage. On l'a éteint. On était un peu trop loin dans le titre. Tu vois ce que je veux dire? Bon, c'est quitté en très très bon terme. Faut dédramatiser le divorce, c'est pas toujours grave. Il y a juste un truc qui est un peu embêtant avec ça. C'est, tu sais, mon statut, il a un peu changé. Enfin, ça m'embête un peu. Parce que tu vois, avant d'être avec elle, bah, j'étais célibataire. Après, j'étais marié. Maintenant, je suis divorcé. Tu sais, j'aime pas le mot divorcé. Tu sais, je trouve ça une connotation négative, ce mot. Tu vois, tu sais, genre, t'as mal fait un truc, t'es pas le bon gars ou t'es pas. Je trouve que ça envoie pas le bon signal pour les prochaines meufs. Vous voyez ce que je veux dire ou pas ? Non, vous voyez. Ce que j'essaye de vous dire, c'est que j'aurais préféré être veuf. C'est ça que je veux vous dire. Non, les amis, moi je veux pas du mal, attention, je veux pas du mal. Je parle juste du statut, hein, les amis. Hein. Juste le statut. Je suis désolé, le statut de veuf, ça envoie pas le même signal. Tu sais, il y a un petit côté de oh le pauvre. Tu sais, j'ai envie d'en prendre soin, lui redonner goût à la vie. Est-ce que c'est lui qui l'a tué ou pas ? Tu sais, il y a un petit délire. Petit délire qui est pas négligeable, tu vois. Ah, nous, on sait qu'il est en très bon terme, mais même si c'était en très bon terme, tu sais, fallait aller voir les avocats. Ah, oh, ça, c'est chiant, les avocats. Parce que je sais pas si vous êtes au courant, mais en France, quand tu divorces et que t'as pas fait de contrat de mariage, parce que nous, on l'avait pas fait, eh ben, chacun des deux part avec 50% de ce que possède l'autre. En plus, on va pas se mentir, c'est pas moi qui avais les plus gros 50. Donc vraiment, j'ai des chaussures neuves, tout va bien, les amis. Mais tu sais, on a quand même dû aller voir des avocats et tout. Franchement, s'il y a un endroit où j'avais pas envie d'être reconnu, c'était là-bas. Et ça a pas loupé, je rentre dans le cabinet et tout, et je vois qu'elle me reconnaît. L'avocate, elle m'installe dans son bureau, tu vois, elle me sert un petit café. Puis elle fait, bon, bah voilà, je préfère vous le dire, voilà. Je sais que c'est pas très professionnel de ma part, mais voilà. Comme ça, après c'est fait, on s'en débarrasse. Je suis absolument fan de votre femme. Voilà, je préfère vous le dire. Ah. En quoi puis-je vous aider? Et tu sais, moi, je suis là avec le petit café, bah... Je vais te faire changer de fan club, tu le dis tout de suite. Parce qu'au prix où je vais te payer, c'est moi que t'as intérêt d'aimer, hein, je te le dis. Les amis, quand j'ai annoncé le divorce à ma famille, j'ai fait un groupe WhatsApp. Ouais, mauvaise idée. Mauvaise idée. Et dans ce groupe-là, tu sais, je mets ma mère, mon frère et mes deux sœurs, tu vois. Et j'envoie un message. En plus, je suis un peu taquin, j'avais appelé ça la fin des paillettes. Donc, tu vois, j'envoie quand même. Et j'envoie ce message, je dis, ouais, salut la famille, voilà, avec Inès, on divorce. Mais rassurez-vous, tout va bien, on est en très bon terme. Juste, j'ai pas trop envie d'en parler pour le moment, tu vois. Et j'envoie ça. Et au bout d'une heure, pas de réponse. Alors, je sais que j'avais dit que je voulais pas trop en parler. Mais là, ils en ont rien à foutre. Tu comprends ce que je veux dire? Il y a une petite nuance, tu vois. C'est une petite nuance. Non, c'est qu'il était en très très bon terme, mes amis. Très très bon terme, vraiment. Tu sais, il n'y a pas eu de menaces de mort, de main courante, de petites salopes. Il n'y a pas eu de. Vous êtes au courant. Hein. Allez, on y vient. Eh, les amis, niveau timing, franchement, je suis sincère avec vous. Je suis trop content d'avoir divorcé avant de danser avec les stars. Ah ouais, tu sais, c'est même pas par rapport à la polémique. Si je suis honnête, c'est même pas par rapport à ça. C'est parce que je connais mes potes. Tu sais, je sais que ça aurait été un enfer, tu vois. Imagine, elle fait danse avec les stars, d'accord? Elle est dans l'émission, nous on est toujours ensemble, je suis à la maison, je regarde, je l'encourage, tu vois, c'est normal. Mais je sais pas si vous vous souvenez, pour ceux qui ont vu, à un moment, au deuxième prime, elle fait le grand écart sur le dos de Christophe Licata. Je répète, elle fait le grand écart sur le... Vous avez vu ça? Moi j'ai vu. Et en 10 ans, j'ai jamais eu de grand écart, voilà, c'est ça que je veux dire. En plus, je demande pas forcément le grand écart, fais-moi un écart, ça me suffit, j'ai pas besoin du grand, tu vois. Et les amis, je connais mes potes. Je sais que pile à ce moment-là, pile au moment où elle aurait fait le grand écart sur le dos de Christophe Licata, eux, ils auraient mis pause. Et tu sais, j'aurais regardé là. Bah alors, Kevin, tu peux nous expliquer ce que tu vois sur ces images? Tu sais, dans leur tête, danser avec les stars, c'est devenu mon île de la tentation. Tu comprends ce que je veux dire? Ça y est, c'est mon feu de camp dans leur tête, tu vois. Et tu sais, moi, je suis là dans les images avec une petite larme. Ah bah là, l'Ikata, il va la zouker, il va la zouker.
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1: Bonsoir, bienvenue en Antenne 3 Bretagne. Étranger, Moyen-Orient, le cheikh Aziz Tarek s'est rendu de la Mecque à Baalbek et en ce moment discute les problèmes intrinsèques à l'ambassade grecque au Koweït. Étranger, toujours, à Paris, Jacques Chirac a remis un chèque aux jeunes de la fac de l'ESSEC. Quelques prises de bec, pourtant, avec des mecs très incorrects de Supélec qui l'ont traité de tête de cake. Bretagne, enfin. Dans une discothèque de Ploumélec, la police, après enquête, a mis en échec un réseau de coques et de crack planqués dans des bons becs, des carensacs et des pastèques. Sans deck. Un petit break à présent, avec deux jeunes mecs encore en fac qui chantent tous les soirs au caveau de la Bolec. C'est cela.
2: Oui, c'est ça.
3: Ouais.
2: C'est ça.
1: Vos prénoms, messieurs ?
2: Moi, c'est Yann.
3: Moi, c'est Yann.
1: Pas trop le trac ?
3: Impec.
2: Impec.
1: On écoute en direct.

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0: facile pour un acteur français de se faire une place à Hollywood, et c'est pas Omar Sy qui va me contredire, parce que depuis qu'il tente l'aventure outre-Atlantique, bon, c'est pas des plus simples. D'autant plus avec le four qui s'est pris là cette année, je sais plus comment ça s'appelle le film, mais ça a été une catastrophe. Toujours est-il qu'en France, il continue à cartonner, d'autant plus dans la série Lupin, diffusée depuis 3 saisons maintenant sur Netflix, et la 4e arrive bientôt à la fin du mois d'octobre, le 23 octobre prochain. 4e partie qui est quelque peu dévoilée en images depuis hier. On a donc possibilité d'en apercevoir une bande-annonce sur le net. Quant à Omar Sy, vous avez la possibilité de le retrouver dans un petit instant aux côtés de Fred Testo sur Rire et Chanson.
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21: Dans une demi-heure, on va faire une large place au stand-up. Ce sera le Rire et Chanson 100% nouvelle génération. D'ici là, on va croiser Arnaud Ducret. Et tout de suite, voici Omar et Fred.
22: Alors, tu me dis comment tu t'appelles et ce que tu veux savoir, d'accord?
23: Ouais, donc bonjour, madame la cartomancienne.
22: Oui.
23: Ouais. Donc, en fait, moi, je m'appelle François.
22: François, t'es sûr?
23: Ouais, François. C'est mon nom, tu dis.
22: D'accord.
23: Donc, en fait, moi, je viens d'être licenciée. Et je voulais savoir, en fait, si je vais trouver un boulot ou quelque chose comme ça dans l'avenir proche, c'est-à-dire dans le futur.
22: D'accord.
23: Ouais.
22: Mais écoute, avant de parler du futur, on va s'occuper du présent.
23: D'accord, hein? Ouais, d'accord.
22: Donc,
23: ouais.
22: Tu me payes.
23: Ouais.
22: Comme ça, je suis...
23: Ouais.
22: Attention, oh, non, ne me touche pas, attention, non, non. Tu poses par terre, très vite.
23: D'accord,
22: hein?
23: Ok.
22: Ne me touche jamais, d'accord?
23: Ouais.
22: Voilà. Hein? Donc, on va commencer par invoquer les esprits, d'accord?
23: D'accord, ouais.
22: Donc, tu fais bien le vide dans ta tête, hein?
23: Ouais.
22: Ça, c'est pas difficile, hein? Ouais. On y va?
23: Ouais.
22: Tu es prêt?
23: Ouais, c'est
22: concentre-toi
23: ouais,
22: bien. C'est... Ça y est. Je vois que tu vas gagner beaucoup d'argent et que tu vas avoir beaucoup de succès très prochainement, hein? Ouais.
23: Beaucoup de succès en faisant le ménage? Tu fous ma gueule, toi.
22: On continue?
23: Ouais.
22: Eh ben, mon grand, je peux

0: annoncer que tu vas devenir acteur. Ouais. C'est pas étonnant, hein. Quand je t'ai vu rentrer, je me suis dit, celui-là, il a un physique à faire du cinéma, ouais, du cinoche. Hein. C'est vrai. Hein. Quand t'es rentré, je me suis dit, mais t'es pas petit, bêta. Je me suis dit, on dirait le sosie parfait de celui qui joue de l'arme fatale. Là.
1: Mel Gibson.
0: Ah oui, oui, oui.
1: Mm. Mel Gibson.
0: Ah oui. Mm.
1: T'es fou, ma gueule, toi.
0: Non.
1: Non, c'est pas.
0: Qu'est-ce que tu viens de faire là?
1: C'est
0: tu viens de me fixer avec tes yeux.
1: Non, non, non, non, c'est
2: tu
1: pas.
2: Tu joues la menace.
1: Non, non, non, c'est pas le menace.
0: Fais très attention, si tu me fixes, tu peux prendre feu immédiatement. Je vais te demander dorénavant de me donner 4 chiffres au hasard pour savoir où tu vas faire l'acteur. Je t'écoute.
1: Donc, ça donne. Le 100.
0: Oui, c'est bon, je valide. Ouais.
1: Ouais. Ça donne. Le 200. C'est valide.
0: Ouais. Ouais.
1: C'est donne le 300. C'est valide.
0: Ouais. Ouais.
1: C'est donne la dame de pique. C'est valide ou pas?
0: Oui, c'est bon.
1: Ouais,
0: donc
1: bon.
0: On va faire le petit calcul si tu veux bien.
1: D'accord.
0: Ça y est. Regarde, si on additionne 100 plus 200, ça fait 300.
1: Ouais.
0: Multiplié par 300, ça fait à peu près 9000.
1: Ouais, ouais.
0: En langage de voyance, la dame de pique, ça équivaut à 1000. Donc 9000 plus 1000, ça fait 10000.
1: D'accord.
0: Ce qui veut dire que tu vas aller faire l'acteur à 10000 kilomètres d'ici. C'est-à-dire en Australie. Voilà.
1: Mmh. Ah, d'accord. Ouais. Ah, d'accord, ouais. Ouais. Mais peut-être que tu n'avais pas compris qu'est-ce que c'est dit, en fait. Hein.
0: Hein?
1: Non, parce qu'en fait, moi, c'est demandé du boulot. J'ai pas demandé de vacances, hein.
0: Non, alors, pas attends, compris. Voilà. Écoute-moi bien, Bamoko.
1: Wow.
0: Moi, ce que j'ai vu pour toi dans la boule et dans les chiffres, c'est que tu vas peut-être devenir le nouveau Mel Gibson en Australie. C'est pas rien, tout de même.
1: Mais ça peut pas partir comme ça, moi, madame.
0: Okay.
1: Ben, il faut d'abord s'y réfléchir. Si.
0: Bon, faire réfléchir à quoi, Mustapha? Tiens, regarde, les kangourous, par exemple.
1: Ouais.
0: Tu connais les kangourous?
1: Ouais, ça connaît.
0: Mais tu crois qu'ils ont réfléchi avant d'aller en Australie?
1: Ben, c'est sympa, ça.
0: Ben, tu sais pas, ben, moi, je te le dis, non. Ils sont allés là-bas avec leurs bites et leurs couteaux. Alors pourquoi tu veux pas y aller là-bas?
1: Ben, je sais pas si
0: ben, moi, je vais te le dire, c'est parce que t'es contre eux.
1: Ben,
0: t'es
1: non.
0: Raciste.
1: Ben,
0: ouais.
1: Ne partez
0: t'es kangourophobe. Ben, voilà.
1: Ça me dit ça?
0: Si, quasiment.
1: Ça me dit ça? Mais ça me dit ça?
0: Si, tu l'as dit.
1: Ben, connasse, toi.
0: Je fais très attention, Djibril, hein. Bon. Avant de terminer, j'ai besoin de savoir combien vous êtes exactement dans ta famille. Je t'écoute.
1: On est 4, bientôt 8, voilà. Ouais. C'est parce que ma femme, elle atteint des quadrupèdes.
0: Je te fais confiance, hein. T'embarques toute ta semaine-là pour l'Australie, d'accord?
1: D'accord, ouais.
0: Et tu verras, là-bas, je t'ai pas menti. Quand t'arriveras à l'aéroport, il y aura des affiches de toi partout, sur les murs, écriant en gros, Mamadou Gibson, Mamadou Gibson. Ah, tu vas faire une grande carrière, là-bas. Hein. Voilà, tu peux me laisser, voilà.
1: Est-ce que c'est moi?
0: Mmh.
1: Non, parce qu'en fait, moi, je voulais dire un dernier quelque chose.
0: Oui.
1: Moi, je voulais dire... Vous, vous, c'est Romain, très gentil.
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0: Et bim, placebo à l'instant sur Rire et Chanson. Alors certes, dans une vingtaine de minutes maintenant, on va se concentrer sur la nouvelle génération du rire avec votre rendez-vous quotidien entre 12h et 14h, le Rire et Chanson 100% nouvelle génération. Mais tout au long de la journée, on laisse de la place au stand-up parce que les nouvelles stars du rire, on vous les fait découvrir deux fois par heure sur Rire et Chanson. C'est le cas d'ailleurs tout de suite avec Aymeric Carré.
1: Ah mais c'est pas évident la vieillesse, qu'est-ce que vous voulez. Je sais, c'était l'anniversaire de ma grand-mère, elle vient d'avoir 96 ans, elle arrive à l'EHPAD, elle me raconte un peu comment ça se passe. Alors en fait l'EHPAD, de ce que j'ai compris, bah, c'est un peu comme à l'école hein, sauf qu'à chaque rentrée il manque des élèves à l'appel quoi. Bah, alors elle est passée où Ghislaine hein? Elle est pas rentrée de vacances? Bah, elle sera remplacée par Thierry. Voilà, bienvenue Thierry hein. Alors je sais pas si tu joues au bowling, mais en ce moment la chambre 12 elle fait strike à tous les coups hein. Ça se demandait s'il y a pas Saint-Pierre dans le placard. Non, mais ça va, ils se marrent bien à l'EHPAD, en vrai, ils font des jeux. Moi, elle joue au Scrabble. Bon, elle joue avec un sourd, une meuf qui a pas toute sa tête. Elle-même, elle est malvoyante. Je peux te dire, les parties durent un certain nombre de temps, quoi. Quand elles se terminent pas sur abandon. Définitif, par contre. Hein. Moi, je lui offre des livres audio à ma grand-mère. Ça, c'est bien pour les malvoyants. J'en parlais à une de mes amies qui a sa grand-mère qui est dans le même cas, qui en plus, elle a Alzheimer. Ah ben là, pour les livres audio, c'est le jackpot, quoi. Tu lui enfiles un, ça lui fait toute l'année. Quand t'arrives les fêtes, tu le reprends, tu le glisses dans une pochette cadeau, tu lui réoffres. Il bouffe des mon chéri à l'EHPAD. Par applaudissement, il y a des gens qui aiment bien les mon chéri. Il y a que les vieux qui aiment bien les mon chéri. Et t'as pas l'air de déroger à cette hypothèse. Non, mais si ça se trouve, c'est spécial, c'est normal. Si ça se trouve, le chocolat, il est spécial. Ça se mélange avec la bave de vieux, ça fait une réaction chimique. Voilà, vous avez l'air d'aimer la nourriture, comme nous en Franche-Comté, super. Ça tombe bien, je sais pas si vous avez vu passer cette news. Chaque année, le gouvernement japonais importe entre 3 et 4 000 chevaux d'élevage pour en faire des sushis dans ses restaurants. Voilà, mais c'est ma mère qui a mis ça sur Facebook. Non, mais c'est ça qui est bien avec les boomers, c'est qu'ils sont capables de partager n'importe quoi, à n'importe quel moment. Tu sais jamais trop si c'est des erreurs de manipulation. Là, en l'occurrence, c'était volontaire parce qu'elle s'est auto-commentée. Elle a mis sans commentaire. Elle est comme ça, ma mère. Là, par exemple, ça fait 10 jours, j'ai pas eu de nouvelles. Aujourd'hui, je reçois la photo d'une église. Sans mention particulière. Je savais pas quoi faire, j'ai renvoyé un vélo. Mon père aussi, c'est marrant de voir comme il galère avec la technologie. Par exemple, moi, comme j'ai fait des études d'informatique, il croit que ça veut dire qu'à tout moment, je dois être en capacité de réparer l'imprimante familiale. Il se dit que j'avais une matière qui s'intitule « Que faire en cas de bourrage papier pour aider son vieux père ?» Tu sais, ça, c'est les vieilles générations qui impriment tout sur Internet. Dis donc, il est pas mal ce pantacourt à 19,90€ de chez Decathlon. Allez, fichier, édition, imprimé, ça part dans le classeur rouge des bonnes affaires. Tu sais, quand il part en vacances, il imprime tout Gmaps, kilomètre après kilomètre. Il scotche le tout, ça fait un plan. Voilà, vous avez déjà vu un boomer envoyer un SMS ? C'est jamais trop s'il est en train de faire un AVC ou... Dans tous les cas, soyez sympa, répondez-leur. Hein, n'oubliez jamais que pour eux, c'est peut-être le fruit d'une après-midi entière de travail. Mais bon, il n'y a pas que les vieux, hein, les jeunes aussi. D'ailleurs, je voudrais parler de ces gens qui envoient des vocaux. Beaucoup trop longs. Il y en a sans doute parmi vous. Alors qu'à la base, le concept de messagerie instantanée, c'est plutôt envoyer des messages courts. C'est d'ailleurs dans la définition. SMS, short message service, pas des LBA, long boring audio. Tu sais, moi j'ai un copain, il est parti sur une autre hypothèse. Il a décidé de dicter ses messages. Et comme il le fait à vélo régulièrement, je reçois « Salut Aymeric, pour samedi, toujours ok, le clignotant c'est pour les chiens, espèce de fils de pute. Bah, » faut pas être trop susceptible, hein. Tu sais, t'as aussi les énervés des groupes WhatsApp. T'as des gens, ils créent des groupes WhatsApp pour un oui, pour un non. Moi, j'ai un copain, on est parti à deux, il a fait un groupe WhatsApp. Le pire, c'est qu'on est rentré de vacances, il l'a quitté, je me suis retrouvé administrateur. Voilà, puis pour terminer mon passage, j'aurais parlé du paiement sans contact. Vous aimez bien le mode de paiement sans contact ? Bah, moi aussi. Voilà, bah, c'est tout ce que j'avais à dire sur... sujet. En tout cas, merci beaucoup de m'avoir écouté, c'est tout pour moi. Je m'appelle Aymeric Carré, merci.
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1: J'ai tellement de choses à vous raconter ce soir. C'est vrai, il y a 5 ans, je démarrais mon premier spectacle. J'avais 30 ans, célibataire, pas d'enfant. 5 ans plus tard, j'ai 44 ans. Et là, je vois bien qu'en 5 ans, il s'est passé plein de choses, parce que là, je sais déjà que j'ai vieilli. J'ai 44 ans, j'en suis à la première étape de vieillissement, c'est sûr, bah oui. Il y a 4 grandes étapes de vieillissement, messieurs, dames, dans la vie. Première étape de vieillissement, tous les gens qui ont 40 ans connaissent. Bah, c'est très simple, hein. C'est quand t'arrives dans un restaurant, qu'on t'apporte le menu et que tu le regardes comme ça. Ouah, putain! Hey, c'est illisible, bordel! Attends, Jean-Pierre, passe-moi la bougie, je vois pas les entrées, là. Excusez-moi, serveur, c'est quoi le plat, là? C'est le QR code. Ah bon, d'accord. Deuxième étape de vieillissement. C'est très simple, c'est quand tu mets des fringues dégueulasses mais que t'en as rien à foutre parce que c'est confortable. Hé hey Chantal! Hé hey Guy, t'aurais pu me repasser mon pantacourt quand même! Hé, hey, tu sais pas où c'est que j'ai foutu mes crocs? Non mais je sais bien qu'on va danser ce soir, mais j'aime bien mettre mes crocs comme ça quand je danse, j'ai pas les mollets qui gonflent. Chantal, ce soir on sort, oublie pas ta polaire! Troisième étape de vieillissement, vous en avez tous croisé un dans votre vie. C'est simple, c'est quand ton voisin il prend son téléphone portable, qu'il met en haut-parleur mais qu'il colle quand même sur son oreille. Alors? Ouais, on arrive là! On est voiture 12! Général Kipper? Oui, oui, on est à l'heure! Oui, ah bah pour une fois! Ah, oui, qui c'est qui rigole derrière là? C'est ta taillette? Ah non! Oui, oui! Non, non, non, non, qui fait chaud, non! Oui! Ah bon? Ah, c'est pénible, hein? Et à un moment, faut lui dire, ta gueule! Et alors la quatrième étape de vieillissement, messieurs, dames, c'est l'étape de vieillissement absolue. Vous en avez tous un dans votre famille. Si vous en avez pas un, c'est que c'est vous, je vous le dis tout de suite. Bah c'est très simple, hein. C'est quand tu marches en pétant mais que t'en as plus rien à branler. Comment ça va, les petits enfants? Allez, viens dans les rats, papy. Allez. Je vous ai fait un petit gâteau au chocolat, tu sens l'odeur. Allez, un petit coup de porto. On reconnaît la famille, hein. Non mais attendez. Eh, hey, je vous rassure, j'en suis pas encore là. Hein. Ben non, j'en suis pas encore là. J'en suis pas encore un petit coup de porto. T'es malade ou quoi? Non, non, je le sais bien que là, 44 ans, j'ai les tempes qui grisonnent. Voilà, je le sais, voilà. Voilà, c'est ça mon petit coup de vieux, quoi. Mais nous, on a la chance, les mecs. Hein. C'est vrai, parce que dès qu'on a les cheveux qui grisonnent, ça nous donne tout de suite un petit côté Georges Clooney, tu vois. C'est... Bah oui, c'est vrai que vous, les filles, dès que vous avez les cheveux blancs, c'est tout de suite Didier Raoult. Et vous savez, ça m'a manqué aussi, parce que ce temps passe vite. Je trouve que le temps passe beaucoup trop vite, mais pendant ces 5 ans, c'est vos rires qui m'ont manqué aussi. C'est vrai, oubliez le quotidien ce soir. Riez comme vous êtes, c'est important, c'est un spectacle d'humour. Tu vois ce que je veux dire? Non, mais je vous dis ça parce que... Là, non, mais... Non, pas maintenant. Là, j'en ai... C'est la seule qui a pas de réseau, je te le dis tout de suite. La suivez pas, c'est une galère. Hein. Non, mais je veux dire, riez, parce que tu sais, je te jure que c'est vrai, la dernière fois... Je sors du spectacle, il y a une dame qui vient me voir qui me fait « Oh, oh, hey, j'ai adoré, hein, mais j'ai pas osé rigoler. » Ça n'a pas de sens. Mais non, mais ça n'a pas de sens, c'est un spectacle d'humour, ça n'a pas de sens. C'est comme si le chirurgien esthétique sortait du bloc opératoire en disant « Madame Jossard, j'ai fait qu'un seul nichon, hein, le deuxième, j'ai pas osé. » Je fais comment, moi, je suis emmerdé, là, attends, et oh. D'ailleurs, hey, je vous donne des petites clés. Je vous donne des petites clés comme ça de choses qu'il ne faut pas dire à un artiste quand il sort de scène. Parce que vous savez, quand on sort de scène, on est assez sensible. Par exemple, ne dites jamais à un artiste qui sort de scène, « Hey, hey, oh, hey, j'ai adoré. Bravo. En même temps, je suis mon public. » Il n'y a qu'aux humoristes hein, qu'on dit ça. Hein. Parce que jamais tu sortiras d'un concert de Maître Gims en lui disant, « Hey, j'ai adoré. Bravo. En même temps, je suis sourd. »
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0: votre radio que Rire et Chanson vous diffuse ce genre de son avec Bomb Funk MCs à l'instant. Méga kiff, moi je me suis fait ça dans mon studio et dans le casque. C'est un bonheur. Bon, quelle autre radio vous propose 2 heures de stand-up non-stop tous les jours? Eh bah, personne d'autre que Rire et Chanson. On s'attaque ensemble dans un petit instant le Rire et Chanson 100% nouvelle génération. Allez, à tout de suite!
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7: Bien le bonjour messieurs, dames, si vous nous rejoignez tout le monde, bah vous arrivez tout pile pour le début de ce 100% Nouvelle Génération pour ce mercredi 2 septembre 2026. Et c'est comme ça en effet, tous les jours sur Rire et Chanson, on se fait 2 heures de stand-up avec les meilleurs éléments de cette nouvelle génération, les nouvelles stars du rire. On va retrouver Marine Leonardi dans un petit instant, la maman la plus connue des réseaux sociaux en ce moment. Il y aura également un petit peu plus tard Sébastien Wurst. Là, on va démarrer avec un garçon qui s'appelle Serge Maturin.
14: Est-ce qu'il y a des parents par applaudissement ? Les autres, continuez comme ça. Qu'est-ce que c'est cette activité non rémunérée, parents ? Je suis papa depuis presque 2 ans, là. C'est intéressant, parents. T'sais, quand tu vas avoir un enfant, tes parents te disent « tu verras ». Ça ne suffit pas comme explication. Mon fils, je l'aime énormément. Je l'aime beaucoup. Mais je suis très lucide. Pour l'instant, c'est pas réciproque. Je vous jure, je l'aime et lui, il me tolère. Vous voyez ce que je veux dire un peu? J'ai l'impression que je suis sur la sellette un petit peu. Dès que je sors dans la rue, dès qu'il voit un monsieur noir, il fait « Papa, papa, papa !» Je suis en compétition tout le temps. Dès qu'on fait les courses, je suis en compétition. On va à Lidl, je suis en compétition. Parce qu'il y a beaucoup de noirs là-bas, sachez-le. Donc je vais courir chez Biocop maintenant. Pas de même. On est tous les deux, c'est le moment. J'ai envie d'être un bon père. C'est important pour moi d'être un bon père. Pas facile d'être un bon père. Ouais, j'ai envie d'être un bon père parce que mon père était pas ouf comme père. Mon père, je l'aime, mon père, je l'aime, d'accord? Mais ça aurait été un colis, je l'aurais renvoyé. En fait, il est dysfonctionnel dans l'activité de père, il ne marche pas. Je l'aime, mais il est pas fort. En fait, j'ai un père à l'ancienne qui est toujours un peu énervé, toujours comme... Je vous jure, j'ai des souvenirs avec mon père, je regarde des dessins animés, je vais avoir 5-6 ans, dessins animés, mon père à côté de moi, il est comme ça. Papa, c'est les Télétobies, souris quand même, vraiment, hein. Toujours énervé. Et ma mère est l'inverse de mon père. Ma mère est une personne gentille. Ma mère m'a toujours dit, mon fils, qui compte le plus dans la vie, c'est d'être gentil. Tu me promets d'être gentil. Faut que tu sois gentil. Quand tu deviendras grand, deviens gentil. Maintenant, on est adulte. Faut d'autres compétences pour survivre quand même, hein. Gentil, c'est même pas dans le top 3 des compétences à avoir, hein. Je pense que maîtriser le pack office, c'est plus utile que gentil. Sachez-le. Gentil dans le monde qu'on a créé, gentil, c'est pas mal comme truc. C'est bien. Mais soyons honnêtes un petit instant. C'est presque devenu un défaut aujourd'hui d'être gentil. Quelqu'un qui est trop gentil, on trouve ça suspect. Alors pourquoi il est gentil lui comme ça là? Avec sa tête, il doit cacher un truc, c'est sûr. Non, t'es un connard et lui il est sympa, c'est tout. Gentil, c'est dangereux. Genre trop gentil, c'est dangereux. Tout le monde voit qui est Jésus. Sandalette, cheveux mi-longs. Il est né en fin d'année. Vous voyez quel monsieur? Le J quoi. Le J originel, pas le Marseillais en claquettes chaussettes, là, le vrai J. Après, ces deux hommes-là portent des claquettes. Est-ce que c'est pas eux qui ont raison? Bon, bref, discussion suivante. Jésus, quand il pense à l'instant, c'est l'exemple ultime qui montre que l'espèce humaine, on peut pas lui faire confiance. Que gentil, c'est dangereux. Imaginez un instant, ce monsieur, il y a à peu près 2000 ans. Il arrive sur Terre. Il arrive sur Terre souriant, bienveillant, gentil. Il va voir les gens en leur disant, bonjour à tous. Il avait la voix de Paul Mirabel, je sais pas pourquoi. J'imagine Jésus avec cette voix-là, je vois encore. Je suis le Fils de Dieu. Je suis là pour prêcher l'amour et aider mon prochain. ils l'ont attrapé. Voilà. Voilà. Vous vous rendez compte ou pas? Ce monsieur, il est venu en paix, ils l'ont cloué. Je trouve ça incroyable. Jésus était tellement gentil, sa dernière phrase avant de mourir, c'était « Mon père, pardonnez-leur, ils ne savent pas ce qu'ils font. » Ce niveau de gentillesse-là, il sera plus jamais atteint. Oubliez. Et eux, ils devaient être comme ça. Frérot, on sait très bien ce qu'on fait. Il ne bougera plus. Allez, avançons. J'ai envie d'être un bon père. J'ai envie d'être un bon père. J'ai envie d'être un parent lucide. Il y a un truc qu'on ne peut plus faire aujourd'hui. Mes parents mentaient. Les parents avant mentaient aux enfants pour les élever. Pourquoi ? Il n'y avait pas Internet. Ils nous mentaient, on leur faisait confiance, on y croyait. Aujourd'hui, tu peux plus mentir à un enfant. Il peut vérifier tout ce que tu dis. Je vous jure, j'ai découvert des trucs dans mon enfance qui sont pas vrais. Ça fait 2 semaines que j'ai découvert, quand tu louches et qu'il y a du vent, tes œufs vont pas rester bloqués. Vous avez eu ce mensonge, vous aussi? Il est faux, c'est faux cette histoire. La carotte, ça rend pas aimable. C'est pas vrai, c'est pas vrai. Et branler, ça rend pas sourd.
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2: J'ai essayé récemment le truc sur l'éducation genrée, non-genrée. Hein. Pareil, je suis pas hyper convaincue de ça. Ma fille est venue me voir et m'a dit « Maman, est-ce que je suis une fille ou un garçon ?» J'étais prête. Je lui ai dit « Joséphine, tu es ce que tu as envie d'être. » Elle me dit « Bah, je veux être comme papa. » « Oula, t'es une fille !» C'est bon. J'ai joué, j'ai perdu, on passe à autre chose. Parfois, je trouve, messieurs, qu'on vous donne trop de responsabilités en tant qu'homme, hein, vraiment. Là, j'ai vu qu'ils essayaient de lancer la pilule contraceptive pour hommes. Mesdames, est-ce qu'on va faire confiance, hein? Je pose la question ici. Moi, la seule fois où mon mari a dû penser à un truc à heure fixe, ma fille est restée enfermée à l'école. Voilà. C'est tout ce que je dis. Moi, je ne crois pas une seule seconde à ce truc-là, à moins que la société s'organise pour vous rappeler de prendre la pilule. Là, oui, hein. Ce qui va certainement se produire. Je pense qu'on va avoir des annonces pendant les matchs du genre « C'est la mi-temps, pensez à prendre la pilule !» Non, mais il y a quand même un truc un peu troublant dans le fait que ça fait 40 ans qui développent la pilule contraceptive pour hommes. Hein. Je pense vraiment qu'ils veulent qu'il y ait zéro effet secondaire. Alors que nous, les femmes, en 6 mois, c'était torché. Hein. Ils ont mis 2 chercheurs avec 2 souris. Ils ont dit, bon, bah, ça donne quoi, les souris? Ah, oh, bah, il y en a une qui est obèse et l'autre qui s'est suicidée. Hein. Et elles ont des énormes seins. Voilà. Eh bah, ben, écoute, Thierry... Ça part en prod. Ah oui, bien sûr. Non, mais les effets secondaires de la pilule sur les femmes, c'est quand même catastrophique. On peut en parler 2 minutes, hein, mesdames. Moi, j'ai dû l'arrêter parce qu'en 1 an, j'avais pris 10 kilos et de la moustache. Hein. Il y avait écrit Jasminelle sur la plaquette. Je ressemblais à Jafar. Il y a un moment pareil, hein. Je vous souhaite du fond du cœur, messieurs, hein, je vous le dis très sincèrement, d'avoir des effets secondaires abominables. Hein. Je vous souhaite ni plus ni moins que d'avoir une 3e couille qui pousse. Hein. Et je vais vous dire, même pas à côté des 2 autres. Hein. Un truc qui pendouille, là, comme ça. Je veux voir des dindons dans la rue, c'est ça que je veux, d'accord? Merci beaucoup!
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0: Le frangin de Néné Cherry, à l'instant, sur Rire et Chanson. Eagle Eye Cherry. C'est quand même un nom particulier, hein, somme toute, parce que Eagle Eye, c'est œil d'aigle. Cherry, cerise. Œil d'aigle à la cerise. Il devait faire partie d'une tribu indienne, je ne sais pas, mais bon, on va pas rester trop longtemps là-dessus. En tout cas, si vous voulez vous en mettre dans les oreilles, je vous conseille vivement son dernier album qui est sorti il y a quasiment un an et qui est un petit bonheur. Du bonheur aussi sur scène avec Aymeric Lompré dans ses prochaines minutes. Et là, on repart dans le Rire et Chanson 100% Nouvelle Génération avec Sébastien Wust.
1: Moi, j'ai arrêté d'être avocat après 18 ans, les amis. 18 ans, c'est normal, hein, c'est l'âge logique, c'est l'âge où t'as envie d'être libre, où t'as envie de partir, où t'as envie de partir de chez tes parents. Mais tu pars pas. Un petit dédicace pour les parents dans la salle qui ont encore des majeurs chez eux. Alors, petit conseil juridique gratis. Si vous avez du mal à faire partir vos enfants majeurs, il y a une solution légale. Allez voir un avocat. Et parce que l'avocat, les enfants majeurs, il peut les expulser. Une OQTF, obligation de quitter le territoire familial. Bam! Un majeur hébergé gratuitement chez ses parents peut être considéré comme un locataire et peut donc être expulsé. Deuxième solution pour les plus créatifs. Prenez toujours un bon avocat, mais prenez aussi une pioche, une pelle, de la chaux et une terrasse. Méthode Dupont de Ligonnès. Alors, pardon, je sais ce que vous dites. Là, vous dites, oh là, et si j'ai pas de terrasse, j'en fais quoi? Je les mets où? Alors, dans ce cas-là, pas de souci. Vous faites la méthode traditionnelle, elle marche toujours. Le découpé congelé façon Véronique Courgeot. Faut juste un congélateur et des tupperwares d'assez grande quantité, d'accord? Attention. Cette méthode requiert de la rigueur. On pense bien à mettre des post-it sur les Tupperware. Ouais, pour pas les confondre avec les autres produits à consommer. Faites pas comme ce mec en Espagne en 2021. C'est authentique comme tout ce que je vais vous dire ce soir. Hein. Un homme de 28 ans qui a été jugé pour avoir tué, découpé et dévoré sa mère. Eh ben voilà, quand tu mets pas les post-it sur les Tupperware, tu passes vite des recettes de maman aux recettes avec maman. Alors, on a appris que le drame avait eu lieu juste après une dispute entre la mère et le fils. Moi, je pense que sur un sujet un peu tendu, la mère, elle a mis les pieds dans le plat. Confiture, bonne maman, c'est toi que j'aime tant, surtout quand t'es dedans. Honnêtement, je suis content de ne plus être avocat et de ne plus avoir à me poser la question « Est-ce que je pourrais défendre tous ces cinglés ?» Je suis aussi content de ne plus être avocat parce que je ne suis plus obligé de me cogner toutes les lois à la con qu'on a en France. Par exemple, je suis sûr qu'ici, on a tous déjà bu un peu d'alcool au bureau, hein, pour fêter un anniversaire, une promotion professionnelle. Eh bien, c'est interdit par la loi. Article 4228-20 du Code du travail. Il est interdit en France de boire de l'alcool au bureau. Sauf... oui, rassurez-vous, on est en France. L'autre jour, quand j'ai dit sauf, on m'a répondu « À la SNCF !» Non. Il y a bien des régimes spéciaux, mais pas celui-là. Non. L'article dit qu'il est interdit en France de boire de l'alcool au bureau, sauf le vin, la bière, le cidre et le poiré. Tiens, on va pousser l'expérience encore plus loin. Je sais qu'il y a des gens ce soir, mais aussi des auditeurs de Rire et Chanson, qui prennent des douches. Et qui les prennent nus. Bon, parce que tu ne sais sans doute pas, c'est qu'en sortant nu de ta douche, si on peut te voir à travers les fenêtres de ta maison ou de ton appartement, ça peut être, ça a déjà été considéré comme de l'exhibition sexuelle. Je vous rassure, hein, il n'y a pas qu'en France où on a des lois à la con. Aux États-Unis, par exemple, en 2024, il est toujours interdit, sous peine d'amende, en Alaska, de réveiller un ours qui dort pour faire une photo. Qui est assez con pour se dire, tiens, le grizzly qui pionce, ça va? J'irai pas plus faire 2-3 chatouilles pour faire un selfie, hein? Non, allez-y vous plutôt, si, non, ça risque rien. Non, chérie, dis à ta mère que ça risque rien, vas-y. Et c'est que même dans le code pénal, il y a des trucs à la con. Article 434-35-1 du code pénal est puni d'un an d'emprisonnement. Le fait d'escalader l'enceinte, le mur d'un établissement pénitentiaire pour y pénétrer. Il y a un article du code pénal qui prévoit un an de prison pour celui qui escalade le mur d'une prison pour y entrer. Et le type qui a écrit l'article, il a pris le soin de préciser sans y avoir été autorisé. Pardon.
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3: Ça va ? Ça va ? Ça va ? Est-ce que ça va ? Bon, vous sentez pas obligé de répondre oui. Hein. Pas toujours obligé d'aller bien. Non, mais moi je vais pas toujours bien, hein. Là, cet après-midi, là, le régisseur, il m'a dit, tu vois, ce soir, cette salle, elle va être remplie. Je fais, non, ouais, de Suisse, non. Bah, l'ascenseur émotionnel, il est terrible. Tu sais, comme quand tu regardes un bon porno, il y a ta meuf qui rentre. Mais dans le film. cet après-midi, je me suis promené, je suis dans un supermarché. Putain, ça se voit qu'on est en Suisse, hein. Vous vendez des appareils à raclette pour une personne, hein. Moi, je suis à la caisse, le mec, il arrive avec ça, je dis, achète-toi une corde tout de suite, frère, là, parce que d'ailleurs... J'adore la raclette, vraiment, j'adore la raclette. Ouais. Faut pas trop en abuser, par contre, de la raclette. Mais c'est comme les bonnes choses, c'est faut pas trop en abuser, les bonnes choses. C'est, après, sinon, tu les apprécies plus, quoi, tu vois. C'est, par exemple, un truc cool, genre la tyrolienne. Bon, t'imagines, tous les jours, tu fais de la tyrolienne. Bon, tu sais, je vais chercher du pain. Tu vas au boulot en tyrolienne. Je peux pas, Jean-Marc, je vais en réunion là. Mais non, Caro, pas de café, ça va se renverser. Non, mais je veux dire. Non, mais. Non, mais attends, si tu fais de la tyrolienne tout le temps, eh ben, il y a bien un moment, tu vas faire putain, le retour, c'est chiant. Et je sais pas si elle est grosse dans la salle, mais ça marche avec du pâté. Parce que c'est... Mais si tu manges trop de pâté, après t'en veux plus, quoi. C'est ça que je veux dire. À chaque fois, je me dis, il y a une grosse dans la salle qui se dit, ah, il a dit pâté, ça m'a réveillé.
4: Il a dit pâté.
3: Mais attends, Valérie, parce que les grosses, elles s'appellent Valérie. Attends, Valérie. Il y a les Valérie, ça. Ouais, peut-être pour ça qu'on est complet. Attends, et Valérie. Valérie, on mange pas du pâté, un one-man show, ok? Non, c'est parce que j'ai pas pris mon 16h. Et le goûter, c'est le 7e repas le plus important de la journée.
5: Aymeric Lompré avec son spectacle YOLO qui repart en tournée à partir de la fin du mois de septembre prochain, enfin de ce mois de septembre, puisqu'on est le 2 aujourd'hui. Lui, ce sera le 29 septembre sur la scène de la coopérative de Metz, ce sera Clermont-Ferrand. Et puis le reste des dates du mois d'octobre, entre autres, à retrouver sur notre site rireetchanson.fr. Bon, vous êtes d'accord avec moi, hein, si on a les oreilles un peu sensibles, l'humour d'Aymeric Lompré, ça peut faire saigner les oreilles. Et nous, on aime bien ce genre d'humour un peu trash, et d'ailleurs, on vous en propose aussi en non-stop tous les soirs entre 23h et minuit. Ce sont les interdits de Rire et Chanson. Dans un petit instant, on va se faire la rediff de la team du Rire de ce matin dans le Morning du Rire. Et c'était en compagnie de François Martinez.
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21: Avec François Martinez ce matin, mon cher François, c'est sa rentrée, hein, notre François.
22: Ouais.
21: Et c'est quoi tous ces noms, l'actuarie sur la
22: voilà. Fin, quoi? Non, parlons. En fait, ça, ce sont d'éventuels candidats, vu qu'en ce moment, hein, c'est le grand mercato dans l'audiovisuel public.
21: Oui.
22: Bah oui, Charles Sapin de Valeurs Actuelles est arrivé sur France Inter, ouais. Eugénie Bastier sur France 2. Donc, visiblement, maintenant, le principe, c'est de recruter les gens à la ZOB, mais là où on les attend le moins, hein, quoi. Alors, avant que le groupe Énergie fasse de mauvais choix et devienne RNJ, j'ai anticipé nos prochains recrutements.
21: Ok, alors tu verrais qui, par exemple, pour le pôle business?
22: Ah ben, on fait comme les autres, Jordan Bardella. Ah
21: ouais, bon, t'es sûr?
22: Alors, ouais, totalement. Hein, parce qu'on a appris il y a quelques jours que ces deux livres lui ont rapporté plus d'un million d'euros en deux ans. C'est pas un businessman, mon Jojo. Je rappelle les titres. Ce que je cherche et ce que veulent les Français. Eh ben, j'ai les réponses. Hein. Ce que tu cherches, c'est du pognon. Et ce que veulent les Français, apparemment, c'est des bouquins de merde.
23: Oh
22: bah, en même temps, je les comprends. C'est parfait comme livre de plage. Il n'y a que des phrases simples. T'as pas peur de le mouiller, quoi. Moi, on m'en a offert un pour me faire une blague, ouais, comme m'a dit Aurélie. Eh ben, il cale parfaitement mon petit meuble marocain. Aucun bancal dans l'entrée. Pour une fois que le RN soutient quelque chose qui vient d'Afrique du Nord.
23: Oh,
22: autant que ce soit, hein, en se faisant écraser. D'ailleurs, il prépare déjà un troisième livre. J'ai le titre, Comment choper une princesse italienne avec l'argent de l'Europe? Sûrement un livre de coaching.
21: Pas convaincu. Et d'ailleurs, pour le pôle coaching et le bien-être,

0: comme les gens raffolent de ces émissions. Tu vois qui, toi?
1: Nicolas Sarkozy.
0: Ah, c'est pas lui que j'aurais vu en premier, là, tu vois.
1: Ah, et pourtant, il va vous apprendre la fameuse méthode américaine des 21 jours pour changer de vie. Ah, bah oui, parce que lui, en 20 jours, il est passé de prisonnier à écrivain à succès. Ah, bah, c'est même plus du développement personnel, hein, c'est une formation accélérée. Et il l'a en plus fait en un jour de moins que la méthode. Et c'est bien la première fois qu'il est fier d'être plus court.
0: Oh. Bon, allez, un petit dernier pour le sport.
1: Raymond Domenech. Bah, et puis là, on fait des économies. Il prend deux postes éditoriaux, sport et horoscope. Comme ça, les sportifs auront enfin une nouvelle excuse. Avant, c'était les ligaments croisés. T'as vu, ça a ruiné ma carrière. Ouais. Ça devient une putain. Si j'avais pas eu ma lune en scorpion, j'aurais pu jouer au Real Madrid. Mais bon, vous savez, quand les équipes changent autant, c'est souvent qu'il y a une mauvaise ambiance ou une mauvaise gestion. Et je vous ferai remarquer qu'à la team du rire, tout le monde est reconduit. Donc, soit on est vraiment une super équipe, soit la radio n'a pas les moyens de recruter.
2: Non.
1: Et justement, si un jour Rire et Chanson a vraiment un problème de budget, j'ai trouvé la solution. Des chercheurs américains qui n'avaient plus assez de financement ont mis leur marmotte sur OnlyFans. Oh. Ouais, oui. Ça s'appelle Only Marms. Et avec toute l'opération leur a permis de récolter plus de 100 000 $. Donc Bruno, à partir de demain, je propose OnlyFans de la team du Rire. Et si des marmottes arrivent à récolter 100 000 $, vu le nombre de poils avec la Turquie là, dans cette équipe, on devrait pouvoir acheter Energy Group.
0: C'était François Martinez dans la team du Rire.
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5: 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Quant à demain, dans la team du Rire, ce sera avec Guillaume Fosco. À venir, Christolin.

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2: Moi, je viens de Haïti. Est-ce que par applaudissement, tout le monde voit ce que c'est Haïti? Ok, très bien. Personne ne l'a confondu avec Tahiti. Respectez-nous un peu, on n'est pas un gel douche. Merci beaucoup. Les gens confondent ces deux territoires. Pourtant, les deux existent, ok? Et je vous fais la différence ce soir. Quand tu vas à Tahiti, c'est pour des voyages de noces. Quand tu vas en Haïti, c'est pour des voyages humanitaires. Vous voyez la différence? Je suis très fier en tant qu'Haïtien de vivre à Paris, ok? Parce que vous savez, nous, on est une ancienne colonie de la France. Et quand tu es une ancienne colonie d'un pays, il y a certaines choses que tu gardes du pays. Par exemple, nous, on a gardé la langue française. Tu vois ce que je veux dire? Il y a des choses que nous, on a gardées que vous avez perdues. Et ça m'a fait un peu de peine pour vous, hein. Comme quoi, on a gardé la politesse, par exemple. Tu vois ce que je veux dire? À Paris, mon pote, pour voir la politesse, il faut aller dans un musée, mon frère, ok? La dernière fois, je marchais dans la rue, j'ai dit bonjour à un monsieur, il m'a regardé, il m'a fait non! Et c'était la fin de la conversation, mon pote, ok? Ah, qu'est-ce que ça me manque, les formules de politesse. Voir quelqu'un dans la rue pour lui dire « Bonjour madame, enchanté de vous rencontrer, si votre ramage se rapporte à votre plumage. » Vous voyez, à Paris, il n'y a pas ces gens de formules de politesse, quoi. À Paris, c'est « Wesh ma gueule, on se dit quoi ?» J'ai rien capté, mon frère, tu vois. Ah, moi, je suis fier d'être chez vous, ok? Parce que vous êtes un peuple accueillant. Vous aimez prendre les nouvelles des autres, ok? La preuve, c'est ma voisine. Ma voisine, Yvonne. Je l'appelle Vovonne. Ça fait 5 ans que je vis dans le même immeuble que Yvonne, ok? Comment vous dire? Yvonne, c'est un bon vivant. Yvonne, elle met de l'ambiance. Tu vois ce que je veux dire? Yvonne, elle va 5 fois au supermarché, elle t'attend au bas de l'escalier pour l'aider à monter son caddie. Tu vois ce que je veux dire? Yvonne, elle est prudente, ok? Quand elle veut te donner quelque chose, elle te pose la question. Tu as l'habitude de manger ça dans ton pays? Ouais? On a l'habitude de le faire chez toi? C'est un œuf dur, Yvonne. Arrête de me casser les pieds, ok? Yvonne, elle regarde les infos le soir, pas pour savoir ce qui se passe en France, ok? C'est juste pour savoir ce qui se passe toi dans ton pays, ok? Pour pouvoir te poser des questions pièges. Parce qu'elle t'attend tous les matins sur son palier, elle te pose des questions pièges. Dans sa tête, elle est Julien Lepers, les amis, ok? Hein? Et elle s'en fout des réponses, parce qu'elle, c'est sa question. Et comme elle a l'Alzheimer, donc elle pose toujours la même question. Je vous le dis, véridique, à chaque fois je la croise, elle est là. Alors, jeune homme, comment ça va là-bas? J'ai dit, écoute, Yvonne, ça va bien, la corruption bat son plein. Elle fait, non, je vous crois pas, vous avez eu le tremblement de terre. Avec mon mari, on l'a vu à la télé, comme c'était triste. On a même envoyé des chemises. Vous les avez trouvées? Comment, Yvonne, tu sais? C'est pas comment elle regarde la télé chez elle, en fait. Parce que nous, ça fait 16 ans qu'on a eu ce putain de tremblement de terre, là. Sinon, je peux dire la même chose pour la France. Je peux dire que la France, ça va pas parce que vous avez eu François Hollande, man. Oh, j'aime bien des gens comme Yvonne. Des fois, j'ai envie de rassurer des gens comme Yvonne, tu vois. Dernièrement, je suis revenu d'Haïti, je suis allé la voir, ok? Je lui ai dit, écoute, Yvonne, on a trouvé le problème du pays, arrête de t'inquiéter. Le problème, c'est qu'on est mal placé géographiquement, tu vois. Et là, on est en train de faire un référendum pour déplacer le pays, voilà. C'est une blague, hein, déplacer le pays. Non, ça me rassure que vous avez compris, parce que Yvonne, elle a pris premier degré, frère. Hein. Elle m'a regardé, elle m'a dit, oh, fais une bonne solution. Je dis, comment c'est une bonne solution, Yvonne? Elle dit, mais oui, vous, les Haïtiens, avant, vous étiez en Afrique. Elle a pris un mauvais chemin, tu vois ce que je veux dire? Elle dit, mais c'est quoi le rapport, Yvonne? Elle me dit, ah ben, vous pouvez y retourner. Quoi, Yvonne? Mais pas toi, Yvonne. Je dis, effectivement, avant, on était en Afrique, avant que les Français et les Espagnols ont commencé par nous mener en bateau. Voilà, elle a moins rigolé, comme certains d'entre vous.
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3: Voilà, je parlais avec un ami, je lui disais que je voulais aller en Turquie. Il m'a dit, pourquoi ils sont bien tes cheveux? J'étais, ouais, mais... Tu sais que c'est un pays aussi, avec des gens, une culture. C'était un empire il y a plein de temps, c'est pas juste une clinique d'implants, c'est n'importe quoi ce truc. Du coup, j'y suis pas allé. Parce que j'avais peur de dire aux gens, je reviens de Turquie. Et qu'ils disaient, on dirait pas, c'est bien fait. Ouais. En plus, j'ai déjà été en Turquie, et bizarrement, pas tant de cheveux que ça, les Turcs. Ils devraient aller en Turquie, les Turcs. Non, je dis ça, moi je me souviens, sur la plage, j'avais vu un mec, il était poilu des pieds aux sourcils, et ensuite plus rien. On aurait dit un déodorant à billes. Franchement, c'était impressionnant. Je dis ça après. Moi, je trouve que les chauves qui s'assument, c'est plus stylé. Je dis pas ça que parce qu'il y en a plein dans la salle qui me regardent. Ils me font peur parce que j'ai lu récemment que la calvitie, c'était lié à un excès de testostérone. Vous saviez ça? Donc, de bonhomme, balèze, gros baiseur, quoi. Et c'est vrai que c'est cruel parce que plus de testostérone, ça donne plus envie de ken. Mais ça crée la calvitie qui te retire des occasions de ken. Donc vraiment, l'équilibre est pas respecté. Ça crée de la frustration. Moi, je connais des mecs qui finissent par ressembler à des tubs. Mon voisin, il est comme ça. Il est grand, il est chauve, il a pas d'épaule. Il a les yeux en trou de pin, il porte des cols roulés couleur chair. On dirait vraiment un zboub ambulant, le mec, franchement. Mais les chauves qui s'assument, je respecte. Parce qu'au moins, ils sont sincères. Ils affichent la couleur, ils disent la vérité. Alors ceux qui font des implants, ils nous mentent. Ils s'infiltrent parmi nous. Parfois, tu parles à un mec, tu penses que c'est un gars normal, que nenni. C'est un chauve. Et ça se voit pas. Et c'est chiant. Moi, ça me fait chier parce que les cheveux, c'est un des seuls avantages que j'avais que je perds. Et en plus, je comprends pas. Genre, les gens qui changent de sexe, on les emmerde comme pas possible. Par contre, les chauves qui deviennent chevelus, ça c'est OK. Le mec, ça fait 10 ans qu'il ressemble à un genou. Maintenant, il vient, c'est un genou chevelu, je dois faire comme si de rien. Je dois le traiter comme mon égal, moi je suis pas d'accord, c'est de la triche. Hein. Et j'ai des potes qui sont chauves, ils sont encore plus vénères que moi. Parce que maintenant, les gens se disent juste, hein, ils ont pas les moyens. Il est chauve et pauvre. Non, ni cheveux, ni oseille. J'ai un pote, il est chauve et il zozote. Le seul cheveu qu'il a, c'est sur la langue. Ce qui est...
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1: Il y a quelque chose que j'aime pas trop chez moi, c'est que j'ai un physique hyper juvénile. Ok, j'ai 26 ans, moi j'ai conscience que je fais pas du tout mon âge. J'ai des copines du même âge que moi et je me sens total décalage physique avec elles, d'accord. Ça fait 10 ans qu'on se connaît et quand je regarde les photos de mes copines et moi il y a 10 ans et les photos d'aujourd'hui, je me rends compte que dans le tas, je suis la seule encore susceptible de plaire à Michel Fourniret. Et ça, messieurs, dames, c'est un problème. Ok, c'est un réel problème. Et je fais un deuxième constat en regardant ces photos tout aussi alarmant à mon sens. Je me rends compte que je suis pas du tout photogénique. Mais alors absolument pas. Et pour moi, c'est hyper important d'être photogénique, particulièrement à notre époque. Pas pour les réseaux sociaux ou autre connerie, ça je m'en fous. Pour alerte enlèvement. On n'y pense pas assez, hein. On n'y pense pas assez, mais le jour où il t'arrive une bricole, il faut une photo qui donne envie de te retrouver. C'est primordial. Moi, je trouve que les gens négligent beaucoup trop ça. Des fois, on voit aux abribus des photos de gens qui ont disparu. On dirait des portraits de garde à vue. C'est pas normal. Hein. Moi, je vois ça, je me dis en vrai, si ce mec a disparu, c'est pas pour rien. Pas forcer le destin non plus. Donc, rien que pour ça, je voudrais pas me faire kidnapper. Et en même temps, je pense que je ferais peut-être pas une très bonne otage non plus. Dans le sens où il y a moyen que je prenne un peu de plaisir, finalement. Ça, c'est le problème des gens à qui il arrive rien. Ils m'attachent, ça m'excite un peu. Enfin, voilà, c'est pas... Là, on est entre nous, on rigole, mais moi, je suis à un stade de ma vie, bonbon, pas bonbon, je ferme moi-même la camionnette, ok? Puis je serai là à poser des questions à la compte, genre, vous faites ça depuis longtemps, enfin, c'est n'importe quoi. Et puis je prends du recul et je me dis, heureusement, je me fais pas kidnapper parce que tout le monde mérite peut-être pas d'être retrouvé non plus, hein. Moi, j'ai les réseaux sociaux, je vois tous les 4 matins des grands appels au secours. S'il vous plaît, contactez-moi si vous l'avez vu, c'est important, c'est mon grand-père, il a 87 ans. 87 ans. Ma grande, qu'il soit au chaud à l'intérieur ou dans le froid dehors, c'est une question de jour, tout le monde le sait. Qu'est-ce que, hein? On va pas déployer des armées alors que de un, tous les vieux se ressemblent. Et en plus de ça, est-ce nécessaire de retrouver papy quand on sait que papy, il a une maison secondaire et 30 ans d'épargne? Tout ça pour dire que je fais pas mon âge. Et c'est pas évident parce que du coup, le fait de faire jeune, ça donne une perception erronée sur ma personne. Dans le sens où j'ai conscience que quand les gens me voient arriver, ils se disent « Oh là là, elle est toute mimi, toute pimpante, ça se voit, c'est une bonne personne. » Non? Moi je mets fin au suspense. On s'est tous déjà posé la question au moins une fois dans notre vie, est-ce qu'on est quelqu'un de bien? Moi j'ai rencontré des bonnes personnes, d'évidence, j'en fais pas partie, ok? Je l'ai compris très vite à force d'entendre tous les 4 matins, mais Louane, tu te rends compte de ce qu'on a fait dans tel pays? Tu te rends compte de ce qu'on a fait à telle personne? Bah de 1, j'étais pas au courant et maintenant c'est pire parce que je le sais et en plus je m'en tape. Qu'est-ce que je m'en fous? Oh là là. Et moi, ça me dérange pas, ça m'empêche pas de dormir, je m'en fous un peu. Le seul problème, c'est que je suis pas quelqu'un de bien en France. Et ça, c'est emmerdant. Parce qu'on est un pays de révoltés, c'est dans nos gènes. Un truc nous saoule, on crie, on fait des pancartes, c'est notre truc. Moi, je pourrais être comme ces gens formidables. La seule chose qui m'en empêche, c'est que je me sens concernée par que dalle. Prenez n'importe quel sujet, je m'en fous. Moi, je suis à un stade de ma vie, il y a plus rien qui me touche sauf mon oncle à partir de là, franchement. C'est un sketch, hein, il me trouve trop vieille. Bon. Non mais c'est vrai, prenez n'importe quel sujet au hasard, l'écologie, la famine, les enfants qui mangent du sable en Angola. En vrai, t'as le soleil toute l'année. Je dis oui, ok, t'es là, tu manges du sable, t'aurais pu naître à Brest. Il faut relativiser un petit peu, ok? Il y a plein de sujets comme ça, plein de sujets où c'est compliqué de me sentir concernée. Là où je m'en veux le plus, et là j'admets mes torts à 100%, c'est au niveau du féminisme. La cause est totalement respectable et je trouve ça incroyable qu'on ait encore ça en France, que les femmes se battent. Moi, j'arrive juste pas à me mêler au groupe pour un tas de raisons. En fait, j'arrive pas à me sentir concernée, ok? Que ce soit les inégalités salariales, bah moi je suis au chômage. Les agressions, c'est presque vexant. Voilà, moi je suis pas dedans. Je suis très loin de toutes ces histoires-là. Je suis tellement loin de toutes ces histoires-là. Il y a quelques années, j'étais encore serveuse et j'ai un collègue à moi qui a un peu pété les plombs. Il a planqué un téléphone dans le faux plafond du vestiaire des filles pour nous filmer à notre insu. Il s'est fait avoir, il a avoué à la police et il a avoué un détail très précis. Il a dit « Attention, moi je filmais pas tout le monde, j'avais mes cibles ». Cette information-là, elle a traumatisé toute l'équipe, ok? Toutes les filles étaient en larmes et tout, et moi la première évidemment, parce que je faisais pas partie des cibles, voilà.
2: Ah bah oui. Non mais attendez, c'est vexant, je la comprends. Elle s'appelle Lou Anne Protin. Vous avez remarqué qu'il y a quand même un humour assez cash hein, dans ses textes. Il faut dire aussi que son co-auteur n'est autre que Jérémy Ferrari. Il en est aussi le metteur en scène de son spectacle qui s'appelle Après la pluie. Et Lou Anne Protin, vous pouvez aller la voir chaque mercredi à la Divine Comédie à Paris. Elle y joue à 21h15 chaque semaine. Dans un petit instant, on poursuit notre Rire et Chanson 100% Nouvelle Génération avec Karim Duval.
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1: Je suis Sébastien Bocher, je suis encore avec vous pendant une soixantaine de minutes, enfin même pendant 60 minutes tout pile, avant de laisser la main à mon poteau Guillaume Pau qui vous accompagnera lui jusqu'à 17h. Et donc pendant ces 60 prochaines minutes, la place est entièrement laissée à la nouvelle génération du rire. Que des nouvelles stars du rire à découvrir, que des stand upers, que des stand upeuses. On attaque tout de suite avec Karim Duval.
2: Ça vous parle les gens qui portent des doudounes sans manches? En vrai, tout le monde en porte, hein. Ça peut être un négociant en vin, un artisan, mais quand même... Quand même, la doudoune sans manche, c'est quand même la djellaba du cadre supérieur. C'est le boubou du chef de projet en informatique, hein, c'est le poncho de l'expert comptable. Hein, moi, je connais bien la population des gens qui viennent du doudounistan parce que mon réseau social de prédilection, c'est LinkedIn. Tout le monde voit ce que c'est LinkedIn ? C'est un réseau social professionnel. Je précise, hein, parce que l'autre jour, une dame m'a dit « Vous aussi, vous êtes sur Linky ? C'est bien ces petits compteurs hein. !» Chantal qui a une adresse mail Wanadou. Et moi j'en peux plus de LinkedIn, vraiment. J'en peux plus de ces posts, tu sais, générés par intelligence artificielle. Ces posts autour de l'intelligence artificielle. J'en peux plus de l'intelligence artificielle. Je commence vraiment à développer une haine radicale de l'IA. Ma citation favorite du moment, c'est une citation allemande d'un dictateur allemand. IA Nein! J'ai l'impression que plus je parle d'IA et plus en fait je perds le sens de la nuance, hein. Comme un raciste primaire, hein. D'ailleurs j'ai inventé un terme, le riacisme. Alors attention qu'on soit bien clair, je suis pas riaciste, hein. J'ai un ami qui utilise ChatGPT, hein, vraiment. C'est pas facile de contredire un mec qui est pro-IA quand t'es contre IA, parce que c'est un ami, voilà. C'est plus facile de taper sur des ennemis abstraits et lointains. Les mecs de la Silicon Valley, on tape dessus. On sait pas qui c'est, mais on tape dessus, quoi, les mecs de la Silicon Valley. C'est vrai qu'ils sont loin et puis ils sont complètement déconnectés de la réalité eux-mêmes. Je veux dire, eux, leur but, c'est quoi? C'est de créer des startups qui vont devenir des licornes. Il n'y a rien de plus irréel qu'une licorne. D'ailleurs, depuis quand la licorne incarnerait la réussite ou l'intelligence? Si tu regardes bien une licorne, c'est quoi? Hein, c'est un cheval qui essaie de manger un cornet de glace et qui se le colle sur le front, quoi, voilà. Après, moi, si mes enfants ont la chance de décrocher un job dans la Silicon Valley, je serais hyper fier. Mais au fond de moi, je vais dire, mais comment t'as réussi à enfanter d'enfants djihadistes? Moi, vraiment, je vois le mal partout dès qu'il s'agit d'IA. Je suis sur le point de fonder un parti politique qui va s'appeler le Front Humain, le FH. Et après, ma fille va reprendre le flambeau, elle va renommer le parti, elle va l'appeler le Rassemblement Humain. Qui lutte contre le grand remplacement de l'être humain par l'intelligence artificielle. Et moi, je serais ce vieux père gênant qui a un seul œil à force de scroller le matin sur les réseaux sociaux au réveil. Je serais comme ça. Hein. Ce vieux père gênant, tu sais, qui parle à voix haute, qui dit tout ce qui lui passe par la tête. Oh, mais attendez, avec ces intelligences artificielles, mais on n'est plus chez nous, n'est-ce pas? Au début, on les a laissés faire parce qu'on avait un excès de main-d'œuvre. Et puis depuis, elles nous ont pris nos emplois. Puis depuis quand on donne des prénoms d'IA à nos enfants, hein? Mon neveu, il a appelé son fils Claude. Son frère Marco Pilot, quand il parle, il n'a pas d'accent. L'autre jour, il était là. Maman, je voudrais un Mikado. Un Mikado est un gâteau de forme bâtonnesque avec un bout de chocolat à son extrémité. Mais on est où, hein? Ils ont instauré la charia, la charte de bonne conduite avec l'IA. Sans parler des agents conversationnels qui parlent à visage couvert, hein, une sorte d'abaya. Oui, bon, ça va, je fais des jeux de mots de vieux tonton gênant. Au repas de famille, mais je suis un vieux tonton gênant au repas de famille. Voilà, et j'ai pas peur de le dire d'ailleurs. Hein. On est chez nous, hein. L'humanité aux humains, voilà.
4: Ouais.
2: Je me sens un peu bizarre là parce que j'essaie de transmettre un message d'humanité dans la peau de Jean-Marie Le Pen. Hein. Je me dégoûte là, j'ai envie d'aller prendre une douche. Hein, non, ce qui me dérange avec l'intelligence artificielle, c'est que ça va laisser beaucoup de gens sur le côté de la route. Hein. C'est vrai, il y a plein de gens qui vont galérer avec ça. Moi, j'ai envie qu'on mette en avant d'ailleurs les gens laissés pour compte, les gens qui sont largués par les nouvelles technologies. Par exemple, cette fameuse Chantal, fière représentante du peuple Wanadou. C'est vrai, comme ça, elle dirait bonjour à tous, je m'appelle Chantal. Oui, je tiens à dire bonjour à tous, parce que aujourd'hui, je m'exprime au nom de toutes les personnes qui font répondre à tous lorsqu'elles répondent à un courriel. L'autre jour, j'ai répondu OK aux 300 personnes de mon service. Suite à quoi, mon collègue et ami Jean-Noël a répondu OK pour moi aussi, à tout le monde. Et là, pas une réaction. Ça, c'est vraiment un problème dont nous souffrons beaucoup, nous, peuple Wanadou. C'est qu'on donne beaucoup et on reçoit pas grand-chose en retour. Donc moi, par solidarité, je fais répondre à tous. Merci Jean-Noël, belle journée. Oui, parce qu'avec Jean-Noël, en fait, on s'envoie des mails comme on s'envoie des messages WhatsApp, hein, sur notre groupe WhatsApp à nous deux. Enfin, c'est pas nous qui l'avons créé, hein, c'est quelqu'un d'autre. Il y avait d'autres gens, mais ils sont tous partis. Le chef de Jean-Noël envoie un mail à Jean-Noël pour stipuler qu'il ne faut pas faire répondre à tous systématiquement à tous les mails. Jean-Noël me renvoie le mail. Je me dis que ça peut être une information utile pour plus de monde. Et donc, je transfère le mail à toute la boîte. Et je reçois en retour 73 courriels d'un certain Myler Daemon. Vous pensez bien que j'ai répondu. Monsieur Darmon, parce que je sais qu'il a fait une faute de frappe, en fait, parce que la touche E est très proche de la touche R sur le clavier. Monsieur Darmon, merci d'avoir répondu à mon courriel. C'était pas la peine de le faire 73 fois, parce que un mail imprimé 73 fois, ça fait beaucoup de papier sur mon bureau.
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1: L'argent, c'est fait pour être dépensé. Voilà à quoi ça sert, l'argent. Ça se dépense, c'est tout. Et moi, je sais de quoi je parle, j'ai déjà divorcé. Donc. Non, parce que le divorce, c'est ça. Le divorce, c'est chiant, c'est long, c'est cher. C'est... Parce que quand on aime, on compte pas, mais quand on aime plus. Ah, mais le divorce, c'est notre faute. C'est notre faute. Je parle de ma génération. Nous, on donne de l'importance à des choses qui n'en ont pas tant que ça. Par exemple, au début, quand on est jeune, on est persuadé que le mariage, c'est fait pour être heureux. N'importe quoi. C'est bien d'être heureux, mais c'est pas l'objectif du mariage, pas du tout. L'objectif du mariage, c'est que tu te mets avec quelqu'un. Et le seul objectif avec cette personne, c'est de tenir. C'est tout. Il faut juste tenir. Le mariage, c'est l'épreuve des poteaux dans Koh-Lanta. C'est là. On est deux sur le poteau pour la vie, comme ça. Et il n'y a pas que l'épreuve des poteaux, il y a l'épreuve d'orientation aussi. Parce qu'elle veut toujours savoir t'es où, la dame, toute la vie. Tout le temps, t'es où. Tu vis avec un GPS, en fait. Tout le temps, t'es où. Et il faut tenir. Parce qu'à un moment, il n'y a plus t'es où. Écoute, après 25 ans de mariage, c'est fini. T'es... Après 25 ans, tu peux partir de chez toi 6 jours sans prévenir, il ne va rien se passer. Tu vas rentrer après, c'est... Oh, ben t'es là, toi. Elle s'en fout d'où t'étais. Elle s'en tape. Maximum, elle va te demander, t'as ramené du pain quand même. Elle s'en fout. Mais bien sûr, il faut tenir parce que les futilités qu'on considère importantes au début, après, ça disparaît. Il y a un moment de la vie de couple où tu te dis... Attends, ça fait combien? Ça fait 34 ans que je suis avec elle, là. 34 ans qu'elle me casse les couilles. Non, je reste. Je veux la voir crever. On avait dit le meilleur et le pire, j'ai eu que le pire. Je veux le meilleur maintenant, allez. Évidemment. C'est pour ça, dans les couples âgés, dès qu'il y en a un qui meurt, l'autre il meurt juste après. T'as vu, hein? Parce que dès qu'il y en a un qui meurt, l'autre il est mission accomplie, on relâche. Allez. Oh, deux cancers, il a tenu ce chien. Oh là là. Je cache les médocs, il les trouve. Oh là là. Eh ouais, écoute, ta femme, elle veut que tu partes avant. C'est ça qu'elle, même si elle-même ne le sait pas, au fond d'elle, ta femme, elle veut que tu partes avant, bien sûr. Parce que ta femme, elle veut avoir ce plaisir qu'elle va savourer de venir un jour sur ta tombe. Eh ben voilà, on sait, t'es où maintenant, hein? Monsieur, je réponds pas au téléphone, j'ai plus de batterie, bah alors? Et même ici, même dans ta tombe, elle peut casser la tête encore. C'est qui la meuf enterrée à côté de toi, on peut savoir? Tu crois que je te vois pas la regarder? Tu regardes des os? T'es vraiment qu'un chien. Bah, tu sais quoi, je vais arrêter les fleurs, je vais poser des croquettes sur ta tombe. Mais c'est ça, mais. On fait n'importe quoi dans le mariage. Mais dès le début, dès le premier jour, on fait n'importe quoi. Le voyage de noces, terrible erreur. Le problème du voyage de noces, c'est que c'est trop bien, trop tôt. C'est trop tôt dans le mariage pour être si bien. Enfin, tu démarres ta vie conjugale par 10 jours aux Seychelles, mais qu'est-ce que tu fais? Tu tiendras jamais le rythme, t'as démarré trop vite. Et t'es là, ouais, c'est magique le mariage. C'est pas le mariage qui est magique, c'est les Seychelles, d'accord? Les Seychelles, c'est bien avec n'importe qui, d'accord? Moi, tu m'envoies aux Seychelles 10 jours avec Zemmour, go! Mais je te jure, j'y vais, c'est sûr, ça va être bien. On va être là avec Eric, on va bronzer, on va se passer de la crème l'un à l'autre. Eric, il sera là, mets-moi de la crème. Eric, ça fait 5 minutes. Non, je veux de la crème! Sinon, je vais devenir noir! Enfin, Eric! On est en vacances, profite! Ah, mais c'est ça, je te jure. Non, mais c'est n'importe quoi, on fait n'importe quoi. Après, attention, j'ai évidemment mes torts. Moi, il y a plein de choses à me reprocher. Première des choses, c'est que moi, je parle pas. Malheureusement, je suis un gars. Les gars, on parle pas. On est comme ça, on n'arrive pas à s'ouvrir, on parle pas. Je sais que juste dans la séparation, on l'a pas vécu pareil, c'est sûr. Elle a dû raconter tellement de détails à ses copines. Tu sais, des histoires avec... Non, mais c'est pas le problème qui rentre tard. Ça, c'est pas grave. Le problème, c'est qu'il m'a dit qu'il allait rentrer tôt. Tu devais rentrer tôt, en fait. Tu rentres tard, t'envoies un message. Ça coûte rien, un message. On est plus en 2001, c'est plus payant. T'envoies un message, écoute, je devais rentrer tôt. Finalement, je rentre tard et c'est réglé, c'est fini. Enfin, viens, on en discute. Et elle discute comme ça. Nous, les gars, y a pas de ça, nous. Tu sais, ton pote, tu vas te demander, alors pourquoi tu divorces? Toi, vas-y.

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0: because my dreams are bursting at the seams. Fireflies, à l'instant, sur Rire et Chanson avec le groupe All City. Ouais, j'ai essayé de me la péter un peu avec mon pseudo accent anglais. Je vous explique pourquoi. C'est parce que le stand-upper qui arrive là maintenant tout de suite, il est d'origine anglaise, il est britannique. Ça fait une petite quinzaine d'années qu'il vit en France. Et alors après 15 ans passés chez nous, mais une maîtrise de français à la perfection, c'était pas tant. Donc du coup, j'essaye de faire le malin comme je peux. Now, ladies and gentlemen, on Rire et Chanson, this is Paul Taylor.
1: Je m'appelle Paul, je suis anglais. Est-ce que par hasard, il y a des anglais dans la salle ce soir avec moi?
2: Non.
1: Never. Ça fait 15 ans que je suis là. Ça fait 15 ans que j'essaye de maîtriser votre langue. Et presque, je la maîtrise presque à 100%. Mon problème, c'est que j'ai maîtrisé l'accent, mais pas la grammaire. Du coup, les Français qui me rencontrent pensent que je suis français. Sauf que je suis anglais. Et comme tous les anglais, je fais des petites fautes de merde, de rien du tout quand je parle votre langue. Sauf que j'ai pas l'accent mignon anglais qui va avec. Donc du coup, quand je fais des fautes en français avec mon accent français, les Français pensent que je suis français, mais débile. Voilà. C'est mon problème depuis toujours. Et la dernière fois que je suis passé pour un con, c'est parce que je connaissais pas le verbe français anoblir. Ouais, parce qu'on en a pas besoin en France. Et je l'avais jamais entendu. Je me retrouve dans une soirée déguisée. Il y a quelqu'un déguisé en Elton John. Moi, je suis fan. Je suis là, oh, it's Elton John, Rocketman. Ouais. Premier degré, le gars, il me regarde. Il me fait, tu veux dire Sir Elton John, non? Oui, pardon, Sir Elton John. Et là, il me fait, ouais, parce que toi, t'as jamais été anobli, hein. Et moi, comme un con, j'ai répondu, où ça? Je pensais que Nobly, c'était une ville. Quelque part, j'ai compris, t'as jamais été anobli, à plus loin Nobly. Je dis, désolé, ma géographie de la France, elle est pas encore au top. C'est où, précisément? Le gars, il me regarde, il me fait, ah, super. Et il est parti. Parce qu'il voulait pas discuter avec un con toute sa soirée. Et c'est frustrant de passer pour un con quand on essaye d'apprendre une autre langue. Après, honnêtement, le truc qui m'a énervé le plus avec ce gars-là, c'était la condescendance qu'il avait dans sa voix. Ouais, Sir Elton John, hein. Ta gueule, connard de Parisien. Qu'est-ce qui m'a saoulé? En plus, il s'appelait Jérôme. Et je sais pas pourquoi, à chaque fois que je rencontre un Jérôme à Paris, c'est le mec le plus inintéressant de la terre entière.
3: Enfin ouais, Paul, tu sais que Jérôme, c'est un des seuls prénoms avec un accent circonflexe.
1: Nobody cares, shut up. C'est le même gars, au lieu de dire « Hey, comment tu vas ?» comme une personne normale, il fait « Hey, comment il va, lui ?» Et moi, je cherche le « lui ». On est que deux dans la pièce, je comprends pas grammaticalement en français comment ça. Non, Paul, en fait, c'est comme ça qu'on dit en France maintenant, comment il va, comment ils vont, hein, que... Mais fuck you, Jérôme, d'accord? J'ai étudié ta langue pendant 18 ans et maintenant tu vas changer les pronoms personnels pour aucune bonne raison. Eh ben, qu'il aille se faire enculer alors. Qui ça, Paul? Toi, connard! Il m'a saoulé, Jérôme, et en plus, il s'est occupé du blind test à la fin de la soirée. Et moi, les chansons françaises, j'ai pas encore tout le répertoire, c'est comme ma géographie française. Et donc, du coup, les chansons anglaises, là, je suis fort, donc je suis en train de gueuler les titres des chansons anglaises dans cette soirée. Je suis là, oh yeah, that one. Amy Winehouse, Back to Black. Amy Winehouse, c'est le gars à côté qui a gagné. Pas parce qu'il l'a dit en premier, c'est parce qu'il l'a dit avec un accent français. Et Jérôme a mieux compris son accent français que l'accent de la vraie chanson. Donc j'ai dit, parfait, bah, je vais devoir falsifier un accent français maintenant quand je parle ma propre langue pour gagner le jeu. Donc je tente des trucs, je suis là, ouais, All I Want For Christmas, Mariah Carey, c'est ça? Exactement, Paul. Ouais, Can You Feel The Love Tonight, Elton John. Parfait, ouais, un demi-point, Paul, parce que c'est Sir Elton John. Fuck you, Jérôme.
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0: L'une des meilleures découvertes de la soul britannique il y a 10 ans. Eh ouais, c'était sorti en effet en 2016, hein, ce Human the Ragabond Man à l'instant sur les chansons avec sa magnifique voix de baryton pour ce beau bébé British d'1m96, all bestiaux avec ses tatouages partout là comme ça. J'adore ce mec. Bon, dans un petit instant, place à une fille avec un jouet de fille, mais alors jouet plutôt coquin, vous voyez. On va parler du Womanizer, ce sera en compagnie de Myriam Barouk dans votre Rire et Chanson 100% nouvelle génération.
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16: Beaucoup mieux que l'iPhone 18 qui sera présenté dans une semaine tout pile par Apple. Alors, à la différence près qu'avec, on peut pas téléphoner. On parle de la Rolls-Royce des sextoys avec Myriam Barouk sur Rire et Chanson.
17: Alors, le womanizer, pour messieurs, qu'est-ce que c'est déjà? C'est pas un agenda électronique, d'accord? On va y aller tous ensemble. Le womanizer, c'est un sextoy féminin et c'est très chouette. Moi, c'est une copine qui me l'a offert il y a pas longtemps. Et depuis que je le raconte sur scène, il y a plein de gens qui me disent « Putain, mais moi aussi, c'est une copine qui me l'a offert. » Je sais pas, c'est un truc qu'on s'offre entre copines. J'ai l'impression que moi aussi, il faut que je l'offre à une copine. Je dois pas casser la chaîne, sinon quelqu'un va mourir. Tu vois? Et elle m'a offert ce womanizer, je lui ai dit, mais non, mais c'est bon, te fais pas chier, je suis mariée. Elle m'a dit, t'as pas compris, il le faut absolument. Ça fait des choses qu'aucun être humain au monde ne peut faire. J'ai dit, d'accord, ok, merci. Elle a rajouté cette phrase très bizarre. Après, elle m'a dit, tu verras, c'est incroyable. Tu penseras à moi quand tu l'utiliseras. Je suis pas du tout chrétienne. On arrête cette conversation maintenant, on arrête là. et je l'ai allumé, le truc. Je sais pas quelle version vous avez. Moi, je crois que j'ai une vieille version, parce que le truc, je l'ai allumé, ça fait un bruit de mixeur. Ça m'a juste rappelé qu'il fallait que je prépare le dîner. Ça m'a pas du tout détendu, en fait. En plus, ce qui m'énerve globalement avec les sextoys, moi, je suis contre les sextoys parce que

0: marié. Putain, c'est son taf, merde. Il y a eu des mères de famille qui étaient sur le dépit d'applause, là, oui. Et... Non, et en vrai, moi, je suis contre, surtout parce qu'en plus, c'est des hommes à chaque fois qu'ils les inventent. C'est dingue, ça veut dire, il y a des mecs, ils se sont dit, on le trouvera jamais, ce clitoris. Jamais, jamais, jamais, jamais, jamais, jamais. Il faut qu'on délègue, il faut qu'on délègue. Et j'ai l'impression que dans l'histoire de l'humanité, à chaque fois qu'on a demandé à un homme de faire un truc, il a préféré inventer une machine qui le fait à sa place. Je suis sûre que le lave-vaisselle à la base, c'est juste une meuf qui a dit à son mec, tu peux m'aider s'il te plaît? Et lui, il a fait, non, je vais aller faire des prototypes. Ça m'énerve. Et puis en plus, j'ai peur de l'utiliser, de trop kiffer, de dégager mon mec, parce que je l'aime. Non, c'est vrai. Non, mais je l'aime beaucoup, mon mec, mais on sera tous d'accord pour dire que aimer quelqu'un et vivre avec quelqu'un, ça n'a rien à voir. Et moi, j'ai besoin qu'il soit utile au quotidien, mon mari. Moi, je vis le mariage comme une équipe. On est une équipe. Demain, il me sert à rien, je peux l'aimer sur Skype. Vous voyez ce que je veux dire? Les jours où il m'énerve vraiment, je me suis dit ça il y a pas longtemps, les jours où il m'énerve vraiment, je suis là, je regarde le pot de confiture et je me dis voilà, le jour où j'arrive à l'ouvrir toute seule, il rentre chez sa mère. C'est ça qui va se passer. Après, j'ai réalisé un truc, c'est peut-être un peu utopique, mais en vrai, je pense qu'on divorcera jamais, lui et moi. Parce que tu sais, genre, tous les deux, on est chiants, mais un peu moins qu'une procédure de divorce. Vous voyez ce que je veux dire? C'est un subtil équilibre et nous, on bosse pour être juste en dessous à chaque fois. En plus, c'est cool, mon mari, j'aime bien, il sait comment je suis, il me connaît par cœur. Il sait pas tant que j'aime bien parler, tu vois, il sait que j'aime bien que je parle trop vite, trop fort. Et je crois que c'est pour ça, à chaque fois qu'il m'encourage dans mon métier, dans le stand-up, tout ça, à chaque fois, il me dit va parler à des gens, va. Va sur les chansons, va où tu veux, casse-toi, je gère les gosses, va-t'en. Et il m'a dit il y a pas longtemps, il m'a dit, tu sais que tu parles tellement, la nuit dernière t'as parlé en dormant. Je... Ah oui, non chérie, je parlais, tu t'es endormie.
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2: C'est marrant, je me souviens pas vraiment de mon enfance. Genre, parce que vraiment, la jeunesse à la campagne, je fais toujours les mêmes choses tous les jours, comme ça, et t'as tendance à oublier. J'en parlais à ma mère. Elle m'a dit, mais t'inquiète pas, moi j'ai plein de photos de toi quand t'étais petit. Et tu vois, tu peux les regarder et peut-être tu te souviendras de trucs, quoi. Et je regardais des photos de moi, bébé, comme ça. Et je jure que c'est vrai, cette histoire. Je tombe sur une photo de moi, je dirais à 12 ans, ok, à poil, mais à poil, ok, allongé sur mon lit, sur le côté, avec un regard de chaudière, mais vraiment, j'ai l'air de me régaler, quoi. Vraiment, je bouffe la caméra, quoi, et juste à poil, avec juste un caillou qui me cache la teub, comme ça. Un petit caillou. Et je vous jure, je regarde la photo et aucun souvenir du truc. Je vais voir mon père, je vais, papa, c'est quoi ça, tu vois? Prends la photo comme ça, il regarde, il me fait, tu te souviens pas de ça? Et je vois, il a l'air un peu crispé, tu vois, il a un peu vénère. Je fais, non, non, il me fait, cette photo, c'est ton petit frère et toi, quand vous étiez petits, pour notre anniversaire de mariage avec ta mère. Vous êtes dit que ça serait une bonne idée de nous offrir un calendrier de vous à poil, ça. Honnêtement, bête d'idée, quoi. Je me suis trouvé avec mon petit frère, tu sais, en train de brainstormer. Alors, qu'est-ce qu'on leur offre? Un petit cendrier en pâte à sel? Je sais pas, tu sais. Moi, je suis dans un coin, tu sais, super intense. Genre, non, j'ai une bien meilleure idée. Qu'est-ce que c'est, Rémi? Il m'appelle plus Rémi, non. Désormais, je serai février pour toi, c'est tout. Et je lui dis à mon père, je fais, en vrai, papa, c'est mignon comme histoire, tu vois, pourquoi t'es vénère? Il me dit, pourquoi je suis vénère? D'après toi, c'est qui les a développé ces photos? C'est vrai que j'avais pas pensé à ça, quoi, sinon. Pas être le moment le plus reluisant de ta carrière d'adulte, quoi. J'imagine dans sa Ford Fiesta comme ça, en train de conduire jusqu'au labo photo, quoi. Il rentre dans le truc, là. Bonjour, je suis le. Oui, vous êtes le. Voilà, monsieur Boy, c'est difficile à dire, mais voilà. Il y a 12 photos d'enfants nus dans mon père regarde quoi, tu regardes le truc. Putain, c'est bon, moi, il fait peur, c'est cool, c'est mes enfants. Non, non. Appeler la police. Alors. Ça, les enfants, j'hésite aussi. Je pense, avec ma meuf, on en parle des fois. Mais moi, j'ai peur, c'est horrible, ce que je veux dire. Mais moi, j'ai peur de regretter. Tu vois? J'ai peur de, genre, d'avoir des enfants et d'être deg après. Tu sais. Parce que tu peux pas vraiment, tu sais, les ramener, quoi. Enfin, tu peux pas. Mais ça se voit, hein, des fois, il y en a qui sont vraiment dégoûtés. Ça se dit pas trop, c'est pas un truc qui est dans la société vraiment accepté. Tu peux pas vraiment dire, mais alors, la paternité, bah, qu'est-ce que tu veux que je te dise, hein? Il est là, il est là, hein? Tu peux pas faire un truc comme ça, hein. Mais des fois, ça se voit, hein, les parents qui regrettent. Ah, c'est une théorie que j'ai, par exemple, mais je pense que les parents qui se déplacent en vélo électrique à Paris, avec leur enfant dessus, là. Si vous voulez mon avis, regrette amèrement, c'est sûr et certain. Tu peux pas mettre la chose que t'aimes le plus au monde sur un vélo électrique à Paris sans qu'il y ait pas une petite partie de toi qui a genre, en vrai, si j'ai un accident, hein? Est-ce que ma vie ne serait pas un petit peu plus douce? Genre, c'est tout. T'as déjà vu là, les vélos avec les bennes en plastique devant, je te jure? On dirait des cercueils, je te jure. On dirait, mais le gamin, je me mets comme d'habitude, papa, genre, ouais, comme d'habitude, ouais. Bien sûr. Mais pas ton casque qui fait chaud. Oh d'accord, est-ce que tu le dis? Tu devrais passer un mal genre comme ça, que le gamin qui bouge non. Pourquoi tu vas si vite papa? Tu comprendras, va, tu comprendras. Dès qu'ils ont un accident, ils bluffent, c'est genre bam, ils sont genre oh non quoi, oh non, mais comment c'est possible? Non, je n'allais qu'à 85 km/h, oh, en contresens sur une voie de bus, oh, comment c'est possible? Ah, Hidalgo, oh. Je sais, elles font juste des petites pauses de la maison, elles sont allez, les enfants, un petit pompote et on repart faire du vélo. Oh, encore papa, mais c'est pas possible! Ah, mais c'est fou quand même, ça fait 5 fois qu'on fait du vélo aujourd'hui, voilà! On peut pas prendre un bus? Si, si, tu vas voir, tu vas prendre un bus.
3: Rémi Boy, à l'instant, dans votre Rire et Chanson 100% Nouvelle Génération, la comédie française de l'été qui a fait un gros carton ces dernières semaines. Elle s'appelle Tomber du ciel. On y retrouve dans le rôle titre Ilyes Jadel. Il est aux côtés de Josiane Balasco, de Fred Testo. Franchement, c'est un très très gros succès. Ils en sont à 1,5 million quasiment, hein, de spectateurs en salle. Et c'est parfaitement mérité. Moi, j'avais eu la chance de le voir en avant-première quelques semaines avant sa sortie. Et je m'étais vraiment bien bien marré. Ilyes Jadel nous raconte quasiment sa véritable vie. Enfin, c'est parfaitement inspiré de ce qu'il a vécu. Et d'ailleurs, il en parle aussi sur scène, comme vous allez pouvoir le constater dans ces prochaines minutes, dans le Rire et Chanson 100% Nouvelle Génération. Voici d'abord Maneskin.

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1: Moi, je viens pas de Paris à la base. Je viens d'arriver à Paris. Ville incroyable. Juste à Paris, c'est impossible de draguer les Parisiennes. Faut que je vous raconte ce qui vient de m'arriver tout à l'heure là. Je vois une fille, elle est magnifique. Elle passe devant moi. Moi, je la regarde, je dis excuse-moi. T'es magnifique, ça te dirait qu'on allait boire un verre? Je vous jure, elle est passée comme ça à côté de moi, elle m'a fait « Je suis désolé, je parle pas français. » Mais moi, je suis con sur le coup, j'ai pas compris. Un mongol, je vais faire « Ah, sorry. » C'est compliqué. En plus, j'ai du mal à être en couple aussi. Pour être en couple, les femmes, elles ont besoin de se sentir un peu rassurées avec un mec un peu qui les rassure et tout. Moi j'ai peur des chiens. Moi. D'ailleurs, Paris, faut qu'on parle aussi de vos chiens. Vous avez un problème avec les chiens ici. Vous appelez pas vos chiens en fonction de leur taille. Et c'est un problème parce que moi j'ai peur des chiens. Je suis dans la rue, je marche, j'entends piou piou, reviens ici. Moi je calcule pas, c'est piou piou. Je continue d'avancer, j'entends une deuxième fois piou piou, reviens ici. Et j'entendais des pas de pas piou piou. Et je me suis retourné, j'ai vu piou piou sa mère. Il faisait 3 mètres sur 4 piou piou. À un moment donné, piou piou il commence à courir après moi. Moi je fais quoi? Je cours. Et là la maîtresse de piou piou elle dit arrête de courir, il croit que tu veux jouer. Je lui dis, mais madame, je pleure, qu'est-ce qu'il n'y a pas compris là? Elle dit, mais il le sent quand vous avez peur. Je dis, c'est normal, je me suis pissé dessus, madame, tenez votre chien. Elle lui disait, piou piou, reviens, piou piou. Piou piou, il n'y en avait rien à foutre. C'est normal, pour lui, piou piou, c'était pas lui, c'était un oiseau, c'est pas un prénom de chien. Même lui, quand il a compris que c'était lui, piou piou, même lui, il était gêné. On dirait, il s'est arrêté de courir, il a regardé, il a dit, eh, l'envie de ma mère, arrête de m'appeler piou piou devant les gens. Il y a un problème. Mais non, mais achetez des chiens que vous pouvez contrôler en cas de danger. Je sais pas moi. Des fois, tu vois, tu les vois, les gens dans la rue, ils se font traîner par leurs chiens comme ça. Tu lui dis, tu vas où? Il dit, je sais pas, faut voir avec lui, moi. C'est compliqué les chiens. Moi, j'ai peur des chiens. Je te jure, c'est familial. Non, je trouve qu'en fait, on est trop gentil avec les animaux. Les animaux, ils font des dingueries. On leur dit rien sous prétexte que c'est des animaux. La dernière fois, je vais dormir chez une fille. Elle avait un chihuahua. Elle commence à caresser son chihuahua comme ça. Et là, le chihuahua, il lui fait pipi dessus. Et là, elle fait « Oh, ma fille, elle a fait une petite bêtise !» Je dis « Bah, elle t'a pissé dessus, là ?» Elle me dit « C'est pas grave, ça veut dire qu'elle m'aime bien. » Moi, le soir, je dormais chez elle. Vers 3h du matin, je me suis dit « Je vais lui montrer mes sentiments. »
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3: C'est important d'écouter ses parents, hein. Quelle que soit l'éducation, tes parents ils font le mieux pour toi. En plus, parents, c'est un CDI quoi. La seule façon d'arrêter d'être parent, c'est de mourir. C'est vrai, moi ma mère, si je suis avec elle à 35 ans, 23 heures, elle me dit va te coucher, je vais me coucher quoi. C'est, j'écoute quoi. Mon père, tu sais, il est décédé. Ouais, il me donne plus d'ordre. Mais il m'a laissé un message en partant. C'était d'investir pas dans l'immobilier, mais dans les pompes funèbres. Oh, c'est cher les pompes funèbres, putain. Il se régale. Moi, maintenant, j'ai envie d'ouvrir les pompes funèbres. Juste en face d'un EHPAD, ça va cartonner, je vous le dis. Vous savez qu'il y a un toboggan qui relie l'EHPAD jusqu'aux pompes funèbres. Comme ça, dès qu'il y a un vieux qui clame, ça, il prend le toboggan. C'est du circuit court, zéro émission carbone, quoi, tu vois. C'est un bon plan, hein. En plus, les pompes funèbres, c'est cher, mais t'es obligé de passer par eux, quoi. Tu peux pas laisser ton père dans un sac à sapin en bas de la rue. En te disant, c'est bon, ils vont rien voir, ils vont le prendre, quoi. Ouais. Bah ouais, c'est 2,50€ le sac à sapin, 700€ le cercueil. Et c'est fait en sapin. Je sais pas si t'imagines le truc, en plus. Nous, on pensait qu'on avait payé que 700€ avec ma mère. Mais non, ils rajoutent des options, en fait, quand t'arrives dans le bureau. La meuf, elle me regarde, elle me dit, est-ce que vous voulez mettre un coussin dans le cercueil? Pourquoi faire? Il va avoir mal au cou, je comprends pas le truc. Hein. Tiens, en plus, ça va en rôle, coussin à mémoire de forme et tout. Moi, je comprends pourquoi les gens, ils disent, ouais, je dormirai quand je serai mort, parce qu'il y a un putain de coussin dans le cercueil. Ça sert à rien, un coussin dans un cercueil. Autant qu'un mec en fauteuil roulant avec des chaussures de running. Ça sert strictement à rien. Voilà. En plus, moi, je fais du running. La dernière fois, je voulais acheter des chaussures de running, elles étaient en rupture de stock. Sûrement un enculé en fauteuil roulant qui a pris les chaussures. Excuse-moi, moi je prends pas tes places de parking, donc tu laisses les chaussures dans le rayon, mon grand, en fait. Fais comme ça. En plus, depuis le début du rendez-vous, elle sait qu'on va faire une crémation. Ouais. Ça veut dire qu'on va tout cramer, quoi. Et elle se permet de rajouter des options, quoi. Elle est bien, vous voulez pas brûler ça aussi? J'étais là, mais on organise l'enterrement de mon père ou un barbecue, là? C'est comment le truc, là, l'histoire, là? Et après, c'est pas fini, hein. Faut emmener le corps du funérarium jusqu'au crématorium. C'est-à-dire 300 mètres, 500 euros. J'étais à deux doigts de commander un Uber van, là, à ce moment-là. Je me suis dit, j'en ai rien à foutre, j'attends avec mon père sur le côté. Vous avez quoi à mettre dans le coffre? Un sac à sapin. D'accord, bah, mettez ça derrière. En plus, vous savez ce qui est arrivé, Corbière, un Renault Trafic. Tu fous de ma gueule, j'ai payé 500 euros, là. Ramène un Mercedes, je sais pas, fais un truc, là. Non, mais pour ce prix-là, il y a une pute qui twerte sur le cercueil du daron, là. T'es un malade, tu sais pas ce que je fais avec 500 euros à Budapest, moi, plus que 300 mètres. C'est des fous, les gens. Et maintenant, je sais pas si vous avez vu, aux cérémonies d'enterrement, là, ils veulent faire payer les musiques que tu passes. Moi, j'ai dit à ma mère, on a plus d'oseille pour ça. Pour toi, là, ça va être casto, 6 planches des clous. Je vais te mettre à l'arrière du Kangoo et je vais arriver à l'enterrement a cappella, je te le dis.
4: Oh, c'est ce qui s'appelle être mort de rire. Gaëtan Husson, à l'instant, pour clôturer ce Rire et Chanson 100% Nouvelle Génération, qu'on rouvre bien entendu dès demain à partir de midi. La suite de votre après-midi, c'est avec Guillaume Pau. Et moi, je reviens demain à partir de 10h. Salut, portez-vous bien.
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25: Et merci à vous de nous avoir rejoints cet après-midi sur Rire et Chanson. Mercredi après-midi, milieu de semaine, déjà, tout va bien. Des stars du rire pour vous accompagner et pour commencer avec Boudère dans ses prochaines minutes, avec aussi Muriel Robin et la patronne de l'humour en France. Tout de suite, je parle évidemment de Florence Foresti.
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27: Avec les hommes, hein, c'est pas la folie, hein, c'est pas une réussite. Mais bon, je sais pourquoi, hein, pas d'inquiétude, j'ai vite compris, c'est parce que je suis pas faite pour la vie à deux. Voilà. Et je crois qu'en fait, il y a deux catégories de femmes dans la vie. Je crois qu'il y a d'un côté les femmes faites pour la vie à deux, douées pour ça, et de l'autre, les femmes douées pour autre chose. Voilà. Le Scrabble, le tennis, ce que vous voulez. Et moi, je suis là, en fait, je suis de ce côté. Parce que je suis assez bonne en orthographe. Et je pense que c'est pour ça, du coup. On peut pas tout avoir. Donc ils se sont dit, elle a déjà orthographe, on va pas lui coller les mecs en plus. Ça ferait trop, bien sûr, ça énerve les gens après, évidemment. Voilà, voilà, mais enfin, j'écris bien, c'est déjà pas mal. Je fais jamais de faute, c'est de la folie. J'écris, pas de faute. Motus. Beaucoup de chômeurs dans la salle. On va dire, oh, c'est 11h les gars, réveillez-vous. Hein. Bon, enfin bon, moi je suis contente d'être dans cette catégorie, hein. Ça me va très bien, parce que franchement, entre nous, elles m'énervent les filles douées pour la vie à deux.
28: Elles sont toutes douces comme ça, elles sont fragiles, oh je suis douce, mon Dieu.
27: Elles sont d'une douceur, on dirait des paquets de coton hydrophile avec des cheveux. Si, du Moltonel, ouais, du Moltonel. Ça, du PQ, en fait. Non mais c'est vrai, il y a un problème avec ça. Non mais les hommes choisissent des femmes parce qu'elles sont douces. Donc elle s'achetait un furet, on s'en fout, je m'arrête. Bon, je dis ça parce que je suis jalouse, hein, j'arrive pas à être comme elle, c'est pour ça. Non, c'est parce qu'elles sont très douces, les filles douées pour la vie à deux, et elles sont aussi très discrètes, j'ai remarqué, elles parlent jamais. Par exemple, si elles sont dans une soirée où il y a plein de monde, et ben vous la repérez facilement, elle est comme ça, elle est douce. Elle vend pas. Nada. Oh, je suis trop douce. Des fois, je les regarde, je me demande si elles ont conscience de ce qui se passe autour d'elles. Peut-être pas. Non, peut-être qu'elles se disent juste oh, oh là là, il y a du monde. C'est dingue. C'est dingue que le monde qui annonce cette soirée n'empêche. C'est de la folie. Pourquoi elle me regarde comme ça depuis tout à l'heure? Elle me dit quelque chose. Ah, c'est un miroir. C'est dingue, hein, la capacité volumique qu'elle fait, cette pièce, en tout. Combien on peut être en tout? Plus avec tous les miroirs, ça double. Je vais compter parce que sinon ça va m'énerver. Et peut-être qu'elles font ça toute la soirée en fait. Peut-être qu'elles nous comptent. C'est pour ça qu'elles parlent pas, pour pas perdre le fil. Vous regarderez la prochaine fois si elles font ça un moment. C'est pas la musique, hein, c'est le comptage. Il y a un autre truc aussi qu'elles font très peu, j'ai vu. Donc elles parlent peu, ça c'est fait. Et elles boivent peu d'alcool, hein. Oui, parce que sinon elles boivent normalement, bien sûr, elles s'hydratent, hein, évidemment. Oui, sinon on meurt. Mais elles boivent des jus de fruits essentiellement. Et puis toujours des fruits qu'on connaît pas, toujours des fruits chiants, toujours. Ah mince, vous avez 10 jus de goyave. Bon ben, mettez-moi papaye alors, c'est pas grave. Ouais, merci. Toujours des fruits qui n'existent pas, je sais pas pourquoi. Bon, il leur arrive de boire de l'alcool, hein, de temps en temps, j'exagère. Si, les jours de fête, hein, bien sûr. Mais là, je sais pas pourquoi, c'est toujours le même alcool avec elle. C'est sans surprise, c'est toujours la même chose, c'est le Kir Royal. Tout le temps. Hein? Ah, ça rigole, moi, les filles en bas. Elles sont comme ça. Ah ouais, Kir Royal, ouais. Non, mais le Kir Royal, c'est la boisson officielle de la fille en amour. C'est un peu leur sponsor à elle. Hein. Oh, Miro Cassis. Oh, je sais pas, deux secondes. Il y a pas le feu aux flaques. Alors, bon, Miro Cassis. Pêche. Alors, je sais pas ce qu'ils mettent dans ce kir, mais il y a toujours un truc qui se produit, mais ça, c'est imparable. Hein. Au bout de la deuxième gorgée, on y a toujours droit. Deux gorgées. Oh, je suis pompette. Oh, ça tourne. Oh là là. Oh. Oh. Pompette. Moi, je suis jamais pompette, je suis toujours bourrée. Hein. Ah, moi, je passe pas par pompette dans les étages, pas dans les paliers. Directement bien déchiré, moi, comme ça craque. Je sais pas ce que c'est de pompette, en fait. Peut-être si je bois que les glaçons dans ma vodka. Non. Mais ça doit être sympa d'être pompette, j'aimerais bien. Si, parce qu'elle rigole beaucoup, quoi, son pompette. Elles ont toujours un petit rire, très discret. Hein? Ah oui, pas de... Comme ça, non. Sinon, il y a un truc aussi qu'elles font beaucoup pour séduire les hommes, j'ai vu, c'est le secouage de cheveux, comme ça. Elles secouent les cheveux comme dans la pub Fructis. Je sais pas pourquoi elles font ça, tout le temps. Peut-être qu'elles se disent, il faut que je fasse bien tout comme à la télé pour que le shampoing fasse bien effet. Comme dans la pub. Il faut que les acides de fruits descendent bien jusqu'au pointe. Sinon, ça marche pas. Non, mais j'arrive pas à faire ça, ça m'énerve. J'essaye, je... Je fais comme ça, alors évidemment, ça n'a aucun intérêt. Je veux dire, ça n'a pas d'impact sur les hommes. Ça sert à rien. Non, bah là, on bourrait avec une vodka, comme ça, ça marche pas. On s'en fout, tout le monde s'en fout. Faut pas le faire, d'ailleurs, hein, surtout. Ah, ça marche pas, ça, c'est pas... Enfin, ça marche pas, oui, non, si. Si, ça peut marcher, hein, bien sûr, c'est... Oui, si, ça marche même très bien. Si. Mais avec le chanteur de Gold, juste...
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0: passez un bon début d'après-midi avec Rire et Chanson avant de retrouver Muriel Robin, mais aussi Boudère, place à la nouvelle génération du rire. Vous les découvrez deux fois par heure, ces nouveaux talents. Et tout de suite, c'est Jean-Benoît Diallo sur Rire et Chanson.
1: On a passé le pas là avec ma femme et elle a mis bas. Ouais, elle a pondu un petit truc là. Et c'est particulier pour moi d'être père, parce que moi à la base je déteste les gosses. Hein. Mais c'est pas de ma faute, c'est physique. Tu vois, dès que je les vois, j'ai envie de les serrer fort dans mes bras jusqu'à ce qu'ils deviennent bleus. Tu vois ce. Et je déteste tout chez les gosses. Hein. Mais je crois que le truc qui m'énerve le plus, c'est que t'as aucune autorité. Aucune autorité. L'autre, tu lui dis traverse pas la route, il te regarde comme ça, comme un petit démon. Petite tête de fils d'up, là il est là. Hein. En plus, il sait qu'il va te la mettre, mais réfléchis au meilleur moment, tu vois. Et dès que t'as le dos tourné, il se bat en petite foulée, le bâtard, là. Moi, je me foutais de la gueule des parents qui tiennent leur gamin en laisse, là. Vous avez jamais vu ça? J'étais pas pour, hein. Mais j'ai dit à ma fille, tu traverses pas la route, tu m'attends. Elle a traversé. Putain, le lendemain, j'étais chez Animalis. Ah, je vais vous prendre la laisse qui bloque au niveau du cou, là. Je veux le... Quand elle part en courant, je veux pouvoir la bloquer, comme ça, là. Et tu rigoles, mais il y a un côté pratique. Si, parce que maintenant, quand je fais les courses, je la laisse à l'entrée au poteau, là. Je plaisante, évidemment, hein. Je suis pas inhumain. Je la laisse à côté du vigile, pas non plus. L'autre truc qui m'énerve, c'est qu'on vit dans une société où tout le monde veut absolument t'imposer un enfant. C'est surtout ta famille, tes amis, tu vois. Moi, en plein mariage, hein, j'ai un pote qui s'est levé devant tout le monde. Il a pris le micro, il a dit « Ouais, JB, maintenant que t'es marié, les enfants, c'est pour quand ?» Ouais, du coup, moi, je me suis levé, j'ai pris le micro et j'ai dit « Toi, maintenant que t'es en couple, la fidélité, c'est pour quand ?» Ouais, sa femme s'est barrée. Ça m'a un peu fait chier, parce que j'aurais bien aimé que ma sœur assiste à toute la cérémonie, mais... Ma femme, elle voulait absolument un enfant. Moi, j'en voulais pas. Du coup, je cherchais tous les stratagèmes possibles pour la faire changer d'avis. Dernier truc que j'ai trouvé, c'était de l'emmener voir le pire gosse de la Terre. Le fils d'un ami, il est horrible. Faut te dire à tel point il est horrible, entre nous, on l'appelle le contraceptif. Vraiment, tu le vois, tu fais une vasectomie. Vraiment, c'est... Et parce qu'on parle beaucoup de l'impact psychologique que peuvent avoir les parents sur un enfant, mais pas de l'impact psychologique que peut avoir l'enfant sur ses parents. Hein? Qui est beaucoup plus important, croyez-moi bien. Parce que moi, cet été, j'étais avec contraceptif et ses parents, là, au bord de la piscine. Tout allait bien, il demande une glace à sa mère. Elle lui dit non. Le gamin, 4 ans, il la regarde droit dans les yeux et lui répond, mais très calmement, hein, « Je vais te noyer !» L'autre, il avait les yeux qui sortaient comme ça. On aurait dit Mélenchon pendant sa perquisition, là. T'es. Non, mais t'imagines en plus dans quel état psychologique doit se retrouver la mère. Parce qu'inverse les rôles de minutes. Hein. La mère qui va voir son enfant comme ça, « Allez, tu sors de l'eau, rentre à la maison. Tu veux pas ?»« Je vais te noyer !» Derrière ces 60 ans de psychanalyse pour le gosse, hein, tu peux en être sûr. Hein. Et ma femme aussi, elle sait que je déteste les gosses. Et l'autre jour, petit coup de folie de sa part, elle me dit, viens, on va au parc pour enfants. Et je dis, qu'est-ce que tu veux que j'aille foutre là-bas? Honnêtement, c'est le pire endroit sur Terre pour moi. Vraiment, je préfère aller à une soirée du Ku Klux Klan. C'est... Ouh! Bonne ambiance ici, dis donc. Hey, c'est pour qui le barbecue? Mais comme je suis un mari aimant au conciliant et que j'ai toujours envie de ken, j'y suis allé. Et à ma grande surprise, j'ai kiffé le jardin pour enfants. Genre, dès que j'ai vu un gamin courir et s'exploser au sol, oh! Oh, le petit bonheur, là, le petit bonbon de la journée. Ah, l'autre, elle était par terre, toute potelée, en train de convulser, là. On aurait dit le bonhomme Michelin qui faisait une overdose. Mais le truc que je préfère au jardin pour enfants, c'est en général, c'est mettre dans un coin, les regarder, et essayer de deviner ce qu'ils vont devenir plus tard. J'en ai vu un, il ramassait du sable et il le vendait aux autres. C'est-à-dire qu'il ramassait un truc gratuit, accessible à tous, hein, et il le revendait, tu vois. Bon, PDG d'un groupe du 440, hein, pas... Par contre, il y en a un qui était très bizarre parce qu'il se cachait à moitié derrière un poteau comme ça. Hein, et il matait tous les gosses comme un pervers. Tu sais. Ouais, prêtre.
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2: Avec mon père, on était très copains. Ah oui, ça là-dessus, oui. Très amis même, vraiment une très belle amitié. Quand on nous voyait bricoler tous les deux, jamais on aurait dit un père et sa fille, jamais. Deux potes, deux poteaux, voilà. Salut Antoine, tu vas bien, hein? Moi ça va aussi, ça boum, tout doux, tout doux, tout doux, hop hop hop. Il m'a tout appris, hein. Ah oui, oui, menuiserie, électricité, plomberie, je sais tout faire dans une maison. Faut savoir quand même que quand on entrait dans un restaurant, tous les cinq, ma mère et mes deux sœurs allaient vers la table et mon père, hop, me prenait toujours à part et il m'emmenait vers un mur pour faire des révisions de bricolage. C'était cette violence, pas une fois ça ratait, hein, on y allait. C'est quoi ça, mémé? Oh papa, écoute, je sais pas. Oh, ben ça, c'est du Calibel pour l'isolation, là, ouais. Ouais, puis je vais dire un truc, ils ont mis du 4, ils auraient mieux fait de mettre du 2, d'ailleurs. Hein. Enfin, bon. Allez, on va manger. Deux secondes. Il y a un défaut. C'est quoi, mémé? Oh, écoute, je sais pas, fais-moi. Oh, lui, là, mais ils ont mal fraisé, là. Dis donc, c'est fraisé. Elle a dégueulasse, c'est dégueulasse, ça, ce boulot. Pff, t'as raison. Bon, allez, maintenant, on y va, parce que j'ai des crottasses, moi, hein, on y va. Qu'est-ce qu'il aurait fallu faire, la mémé? Oh, bah là, c'est-à-dire qu'à l'époque, ils avaient pas, mais à l'époque, il aurait fallu mettre une du BA13 montée sur ossature métallique, avec une bande de joint plombée en bas, tu vois. Comme ça aurait bien soutenu le... Parce que les bricoleurs, ils parlent toujours comme ça, ils sont comme ça toujours, hein. Là, c'est vrai, ils ont dû bouffer de la sûre, là, ils sont comme ça. Les petits bouts d'acier, on sait pas des trucs, là, ils sont comme ça, ils sont comme ça. Parce que dans la vie normale, pas du tout, hein. Ah, ou si je fais le mari, là, par exemple. Ma chérie, dimanche, oui, je sais, on va manger chez ta mère. Eh ben, si tu veux, on ira faire du vélo après. Mais avant de dîner, j'aimerais bien aller un petit peu dans mon garage pour bricoler. Un autre truc de bricoleur. Toujours ils font, toujours les pattes arrière écartées. Tac, ils regardent en l'air et là ils disent, oh les cons. Comme s'ils voyaient des cons au plafond. Enfin bon, en tout cas, c'est sûr qu'une fille qui peut vous couler du béton dans la minute, et aussi bien d'ailleurs vous changer un moteur de 4L, hein. Ah oui, la mécanique, je touchais ma bille, hein, je peux vous dire. Tout ça avec 1 cm de cheveux sur le caillou, pour se sentir femme, il fallait que je m'accroche. Hein. C'est-à-dire que je sentais que j'avais une féminité, mais alors... Impossible de mettre la main dessus.
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0: Vous avez choisi Rire et Chanson pour démarrer votre après-midi et vous avez fait le bon choix, croyez-moi. Ici, vous le savez, vous êtes venu pour vous marrer, pour lâcher prise, comme on dit, pour oublier aussi et surtout l'actu anxiogène. Ici, sur Rire et Chanson, il y a zéro mauvaise nouvelle et pour cela, il y a bien sûr tous vos humoristes préférés qui sont réunis, des stars du rire, à commencer par Boudère qu'on va retrouver dans ces prochaines minutes. Alors Boudère qui repart en tournée justement en cette rentrée avec son nouveau spectacle à l'école. Il y a une grosse tournée dans toute la France et toutes les dates qui sont déjà disponibles sur rireetchanson.fr. Boudère, on le retrouve très vite. Il y aura aussi Elena Nagapétian. Ce sera juste avant 15h sur Rire et Chanson.
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5: 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Et là, tout de suite, comme promis, c'est le meilleur de Boudère.
6: Il y a des gens qui ont vu mon premier spectacle? D'accord. Non, mais c'est normal que vous ne l'ayez pas vu. L'entrée, elle était trop chère, elle était à 80 euros. Même moi, je voulais pas y aller. Hein. Non, mais ça, c'est la faute de mon producteur. Il me disait, Boudère, plus les places seront chères, plus on n'aura que des riches dans la salle. Bon, et à l'époque, je donnais pas tort, parce que quand j'étais petit, mon père, il disait toujours, « Traîne avec les riches, tu seras riche. J'ai essayé avec les pauvres, ça marche. » Et mon premier spectacle, j'avais choisi comme thème la société de beaux gosses dans laquelle on vit. Parce qu'on vit dans une société, si t'es pas beau, c'est chaud. Hein? Tu comprends, toi? Hein? Ah ben courage, t'as une sale gueule, c'est la vie, attends! Non, mais il faut s'accepter comme on est. Comment tu t'appelles? Clément, ben voilà, là, t'as la tête que t'as, Clément, c'est la vie, c'est comme ça. Mais non, mais parce que moi, j'ai été voir les spectacles de Franck Dubosc, Muriel Robin. Tu sais, Clément, je les mets au dernier rang. Clément, kiffe, mon frère, hein. En plus, hey, moche par rapport à qui? Beau par rapport à quoi? Et quand est-ce que tu te sens pas beau? C'est quand t'as pas de chérie. Hein, Clément, t'as quelqu'un en ce moment? Oui, eh ben tu vois, l'amour rend aveugle, hein. On vit dans un monde où on te juge par rapport à ton physique. Même mon iPhone 10, quand je fais une reconnaissance faciale, il bug, ce bâtard. Et moi, ça m'arrive souvent, tu sais, quand je suis dans la rue, on me demande une photo, un autographe, une fois véridique. Une fille super jolie, elle vient me voir, elle me dit, Boudère, on peut faire une photo? Je dis, oui, y a pas de problème. Elle me dit, oh là là, t'es gentil. En plus, t'es le portrait craché de ma sœur. Je dis, putain, la pauvre. Après, elle m'a montré une photo de sa sœur, il manquait un œil, des chicots, je dis, faut pas abuser quand même. Hein. Et même sur la photo, elle pue de la gueule. Hein. Et moi, il y a deux types de personnes. Quand je les croise, il se passe un truc. C'est les mecs bourrés et les enfants. Les mecs bourrés, à chaque fois que je les croise, ils pensent qu'ils sont dans l'au-delà. Je te jure, c'est toujours la même chose. Oh, un pélican. Et les enfants jouent avec mon visage, ils croient que je suis en pâte à manger, moi. L'autre jour, je tenais un bébé, m'a sucé le nez pendant 20 minutes. Hein. Et moi, je savais pas qu'en choisissant ce thème, tu sais, de la bogosité dans mon premier spectacle, je savais pas que j'allais devenir le représentant des moches de France. Ah, je te jure, des moches, il en venait des cas entiers pour venir voir mon spectacle. Je crois qu'il venait directement de Mochi, un pays où il n'y a que des têtes de fous. Mais tu sais que ça fait peur, tu sais que j'étais pas prêt, moi. Tu sais que ça fait peur quand le rideau s'ouvre. 800 personnes. Boudère, Boudère. Une fois, il y en a un, Sylvie, il m'a dit, Boudère, tu nous représentes. J'ai dit, non. Bon, ce soir, à Lille, ça va. Bon, après, je vois pas tout le monde, mais... Déjà, le premier rang, déjà, parce que moi, mon ancien premier rang, c'était le jeu de cette erreur. Chaque mec, il lui manquait un truc, quoi. Oh. En plus, il venait me voir à la fin du spectacle dans ma loge. Hé, hey, Boudère! Hey, je peux avoir un autographe? Mais il te faut une ordonnance à toi, ouais!
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0: Harry Styles sur Rire et Chanson avant de retrouver Elena Nagafétian et puis tout à l'heure Thomas Njijol, ce sera 15h pile. On va retrouver tout de suite une artiste révélée sur la scène de notre Rire et Chanson Comedy Club, car oui, nous avons aussi notre Comedy Club. Voici tout de suite Blandine Lou.
1: Non, moi je pouvais pas me blairer mon mec, on se supporte plus. Alors ça a commencé pendant la seconde grossesse, alors au début je me suis dit bon voilà, c'est normal, c'est les hormones. Après je me suis dit bon voilà, c'est normal, c'est le postpartum. Et en fait c'est normal. C'est un homme. Je vous jure, des fois il me parle, j'ai envie de dire ah, ferme ta gueule. Après attention, je le critique comme ça, mais il a des qualités, hein. Il est beau et c'est tout. Non, vraiment, il est grave beau. Vraiment, il est très très beau, genre il est plus beau que moi. Imaginez la bombe. Hyper vexant. Il est plus beau que moi, mais on forme comme un couple harmonieux parce que moi j'ai une aura, voilà. Qualité des gens moches. Moi j'ai une vraie faculté physique et si vous me suivez sur les réseaux sociaux, vous le savez très bien par applaudissement, les gens qui me suivent sur les réseaux sociaux ou pas. Ah ouais, dis donc, je savais pas, putain, je vais me donner à fond parce que vous êtes là. Et donc si vous me suivez, vous savez très bien, c'est-à-dire que quand je me donne en bombe, je me mets en bombe franchement, belle gosse, et tout le reste du temps, dégueulasse. J'ai vraiment deux visages, moi, j'ai vraiment deux visages. Une belle, tu sais, un peu comme deux sœurs, tu sais, où tu sens qu'il y a des gènes en commun, mais il y a une belle, une moche. Je suis à la fois Big Flo et Oli, quoi. C'est incroyable, Big Flo et Oli. En plus, tout le monde pense que Oli est un bête de beau gosse. Alors oui, bête de beau gosse, à côté de son frère. Mais tu le mets tout seul, sosie de Choupi. Et donc, mon mec, au début, quand je l'ai rencontré, je ne le trouvais pas que beau. À l'époque, je le trouvais beau, je le trouvais drôle, je le trouvais sympa, intelligent, pas toxique. Il avait l'air de s'intéresser vraiment à moi. Je me suis dit, attends, c'est quoi cette histoire, là, hein? Il y a Anguille Souroche ou quoi, hein? Il a une petite bite? Oui. On n'est pas sur un micro-pénis non plus, hein, c'est juste que quand on le voit, on se dit pas genre, waouh! Mais c'est énorme! Mais pourquoi cette jambe n'a pas de genou? On se dit pas ça. Enfin, en vrai, j'exagère un peu sur le plan physique, hein. On se vaut. Enfin, c'est pas vraiment qu'on se vaut. En fait, si vous voulez, avec mon mec, quand on s'est rencontrés, si on avait dû lui donner une note sur 10, mon mec, sans faire le moindre effort, c'était un 9, ok? Et moi, à la même époque, en me lavant, en me brushingant, en me maquillant et en me sapant, j'étais un 8,75. Alors on peut se dire 8,75, 9, c'est à peu près pareil. Non, parce qu'en fait, le problème, c'est que quand t'es un 8,75 en donnant tout, ça veut dire qu'en hiver, les cheveux gras, t'es un 2. Et le problème, c'est que quand ton mec, c'est un 9 et que toi, t'es un 2, t'as pas droit à l'erreur. C'est t'as pas droit dans un jour sans, par exemple. En fait, un jour sans, c'est quand tu te réveilles le matin et tu sais pas pourquoi t'es moche. Mais tu sais, t'es pas moche normal. Tu sais, t'es moche où plus tu fais des trucs, plus tu es dégueulasse. T'sais, et en général, tu fais des trucs que tu ne maîtrises pas. T'sais, tu n'as jamais réussi à faire de wavy de ta vie, mais tu te dis, si aujourd'hui le boucleur devenait mon allié. Ton mec ne comprend même plus la direction artistique de la journée. On est dimanche matin, t'es en talon. Tu t'es tellement maquillée à côté d'un drag queen, on dirait qu'il a juste fait son teint. Et moi, je me rappelle, le premier jour sans, on était ensemble, on était au restaurant, on discutait, on avait plein de trucs à se raconter. Bon, ça, c'est normal, hein, c'est les débuts. On s'aimait. Autant vous dire qu'en ce moment, quand on dîne, j'entends mon cœur battre. Et donc, on discutait comme ça, et puis à un moment, il s'arrête de me parler, il me fixe. Et tu sais, il me fixe comme jamais m'a fixé. Et moi, dans ma tête, j'étais là, ah, le bâtard. Il est en train de cramer, je suis une arnaque. Et là, texto, il me dit, qu'est-ce que t'es belle. Et c'est à cet instant-là que j'ai compris. C'est exactement à cet instant-là que j'ai compris que le problème, c'est pas qu'il a une petite bite, c'était qu'il était malvoyant. Et donc du coup, ça fait maintenant 10 ans qu'on est ensemble et on dit que l'amour dure 3 ans. Ça par contre, c'est faux. Ça franchement, si je suis hyper honnête, 1 an et demi, à tout péter. Et moi, heureusement, au bout d'un an et demi, il m'a demandé en mariage, donc ça a un peu relancé le truc. Et ça fait donc maintenant 7 ans qu'on est mariés et depuis, bah, j'attends que la mort nous sépare. Et le mariage, c'est drôle parce que ça te permet de découvrir des trucs sur l'autre que tu ignorais totalement. Moi, par exemple, c'est grâce au mariage que mon mari a découvert que la Blandine marrante, pétillante, pas prise de tête... n'existait pas. Donc, en ce moment, j'ai découvert mon vrai visage. J'ai découvert qu'en vrai, j'étais légèrement excessive, hystérique, possessive, impulsive, colérique, bordélique, émotive, mais pas jalouse. Je suis pas jalouse. Je l'ai même déjà envoyé en club de striptease. Vous savez, cet endroit où on glisse de l'argent dans ce qui reste de la tenue de l'artiste. Et ce soir-là, bah, il s'était fait 1200 euros. Et je suis pas du tout jalouse parce que je sais exactement ce que je vaux et je sais qu'il trouvera jamais mieux que moi. En même temps, s'il me quitte, qui voudrait d'un eunuque aux yeux crevés?
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2: Je suis très contente de vous voir. Bon, ça va être bref, hein, mais intense. Comme un mariage. Je m'appelle Elena. J'ai un petit accent, mais il est très mignon, très chantant. C'est juste, vu mon physique, incroyable d'ailleurs, et mon prénom, on pourrait avoir un doute sur l'origine de cet accent. C'est vrai, parfois les gens ont des doutes. Est-ce que c'est un accent plutôt spaghetti, plutôt l'arme nucléaire? Ça n'est pas des spaghettis, non. Non, je viens de Russie. Surprise! Ah, il a les Ukrainiens dans la salle! Ça va. Ça va. Je rigole, ça va. Je cherche ni guerre ni hébergement, ok? Tout va bien. Ça va, tout va bien. En fait, ça fait très longtemps que je suis en France, mais le français n'est pas ma langue maternelle. Je l'ai appris justement en arrivant en France il y a 13 ans. J'avais pas le choix. Personne ne parle anglais dans ce putain de pays, on est d'accord? Et j'ai fait énormément d'efforts en fait pour parler français le plus vite possible. La journée, je prenais les cours. J'étais dans une école de langue, je prenais les cours. Et le soir, quand je rentrais, je regardais l'émission Un dîner presque parfait. Vous voyez? Oui. C'est grâce à cette émission que j'ai appris que les Français, vous êtes tous faux culs. Voilà, c'est ça que j'ai appris. Et au bout d'un an, je parlais déjà français. Alors que cette connasse de Emily in Paris, on en parle pour les Français? Ah oui, peut-être il faut que je dise Emily in Paris. Voilà, ça. C'est 3 saisons sur Netflix, elle est toujours pas capable de faire une phrase en français. Elle me tue, cette folle. Pour ceux qui ne voient pas qui est Emily in Paris, il s'agit d'une Américaine qui habite à Paris. Bon, pas dans le même Paris que moi, en tout cas, hein. Pas du tout le même Paris, parce que c'est un Paris sans les bouchons, on se gare facilement, les mecs payent au premier rendez-vous, hein. Donc pas du tout le même Paris. Mais surtout, cette folle, elle se balade avec les talons de 15 cm à Saint-Germain sur les pavés. Mais qui se balade avec les talons de 15 cm à Saint-Germain? À part mes compatriotes, c'est leur tenue de travail, on juge pas. Ouais. Ça vous plaît, ça, hein? Ah, ça vous plaît, ça. Bref, 13 ans plus tard, je suis bilingue, un génie, que veux-tu? Mais ça m'arrive de faire des fautes, et les Français, vous êtes incroyables avec cette histoire d'orthographe, hein? C'est dingue quand même, vous êtes impitoyables. Dès que quelqu'un fait une faute, il se fait redresser par la police de Becherel. C'est fou, un jour j'ai eu malheur d'oublier un S à la fin d'un verbe. Les gars, j'ai juste oublié un S à la fin d'un verbe. Il y a les gens qui oublient leur gosse dans des écoles, putain. J'ai été corrigée à la seconde par une personne. Bon, j'imagine qu'elle n'était pas au courant qu'il est encore 13 ans. Je ne savais même pas dire bonjour en français. C'est vrai. Aujourd'hui, je sais dire « nique ta mère ». D'ailleurs, « nique », c'est sans S parce que c'est l'impératif. Ah, depuis que je suis en France, j'ai connu 3 présidents français. J'ai pas retenu leur nom. Pour une Russe, ça fait trop de présidents à retenir. Ce que j'ai retenu, c'est que les Français, vous n'êtes jamais contents de votre président. C'est dingue, hein? J'ai jamais vu un Français regarder Macron à la télé et faire po po po. Non, en fait, c'est culturel, peu importe le choix que vous faites, vous n'allez jamais être content. C'est dingue. Avec Sarkozy, vous n'étiez pas content. Avec Hollande non plus. Macron, vous lui giflez. Vous giflez votre président. T'imagines, on fait ça en Russie? Hein? Mais rien que d'y penser, t'auras un pont rouge sur le front, là, juste là. Vous êtes dingue. Non, en Russie, on ne critique jamais celui qu'on a choisi, ok? En Russie, à la naissance, aux enfants, on montre 3 portraits. Ça, c'est ta mère. Ça, c'est ton père, mais il va sûrement se barrer avant que tu fêtes tes 16 ans. Et ça, c'est Vladimir. Lui, il va jamais se barrer.
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0: Sur Rire et Chanson, Liquido pour passer cet après-midi ensemble, mercredi aujourd'hui, milieu de semaine, tout va bien, le plus gros de la rentrée est désormais passé. Alors vous le savez, nous ici, tout le monde est de retour, hein, et pour cette nouvelle saison, il y a une nouveauté à ne pas rater sur Rire et Chanson, c'est tous les soirs entre 23h et minuit, ça s'appelle les interdits Rire et Chanson. Si vous aimez l'humour, l'humour qui pique, l'humour noir, l'humour trash, l'humour qu'on ne peut pas diffuser en plein après-midi avec les enfants, si vous voyez ce que je veux dire, eh bien rendez-vous tous les soirs avec ce nouveau rendez-vous, les interdits Rire et Chanson, c'est entre 23h et minuit. D'ici là, Thomas Ngijol qui va démarrer cette nouvelle heure. Patrick Timsit également, et puis Anthony Cavana pour vous, juste après ça.
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0: C'est le mix parfait en quelque sorte. Maxime Gasteuil qui arrive dans cette nouvelle heure des stars du rire. Il y en aura plein comme Patrick Timsit, mais aussi tout à l'heure Nordine Ganzo. Et puis là, pour commencer cette nouvelle heure, voici comme promis le meilleur de Thomas Ngijol. 15h.
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25: Non mais je suis content là, t'es fou, c'est la première fois de ma vie que je joue ici dans un vrai beau théâtre, avec une vraie scène, des vrais rideaux, parce qu'avant d'être ici, moi je joue au Comedy Club. Théâtre de Jamel Debbouze là, et maintenant que je suis ici, je peux le dire, c'est de la connerie son théâtre là-bas. Je peux le dire, c'est vrai. Il y a des fuites d'eau partout, il fait chaud, on dirait un hammam, ça quand même son truc là. Et bon, non, mais en même temps, je vais pas trop cracher dans la soupe. En plus, grâce à lui, il m'est arrivé plein de belles choses et j'ai été me reposer là cet été dans son pays d'origine, au Maroc. Maroc. Quoi, vous criez? Vous avez gagné la Coupe du Monde? Qu'est-ce qu'il y a? Non, mais le Maroc, j'aime bien le pays de l'huile d'olive. Ils aiment l'huile d'olive là-bas, c'est abusé. Ils en mettent partout, dans la bouffe, sur le corps. Une fois, il y a même un mec, il a une fracture ouverte. Le médecin lui a dit, mets de l'huile d'olive, mets. Il faut pas aromatiser, monsieur, il faut désinfecter, là, qu'est-ce que vous avez... C'est extraordinaire, c'était ma première fois dans le Maghreb. J'étais à Agadir, en fait, au Maroc, et une fois, je marchais dans les rues d'Agadir, tu vois, tranquille, je me promenais, et il y a un petit qui m'a vu, il a fait une roue, il m'a dit, l'argent. Je lui ai dit, mais je t'ai rien demandé, moi, t'es malade ou quoi? En plus, il a fait une roue toute dégueulasse, hein, tu sais. Tu sais, les roues qu'on faisait en primaire, là, l'argent, dégage, va te laver les mains, déjà. Qu'est-ce que c'est que ces conneries? Malheureusement, j'ai pas pu aller dans mon pays d'origine, au Cameroun. Non, c'est compliqué pour moi d'aller au Cameroun. Vous allez vite comprendre pourquoi. J'ai ramené avec moi ce soir à la Cigale, en fait, une lettre d'un de mes cousins du Cameroun. Et c'est vrai qu'en lisant cette lettre, je me suis dit, mais pourquoi je me prends la tête à écrire des sketchs? Alors qu'il suffit juste de lire des lettres, quoi. Parce que vraiment, les mecs, c'est des génies, hein. Vraiment, c'est... Ah non, la tête de ma mère, ils sont bons. C'est pour ça que j'ai ramené cette lettre. C'est une lettre de mon cousin Diakité. Et... Non, ne rigolez pas, elle s'appelait Diakité. Et je vais vous la lire, comme ça vous allez comprendre. Je vous la lis à la locale, hein. Comme ça vous allez être vraiment dans l'ambiance. Bonjour, grand frère Thomas Ngijol, Paris, France. Vous avez vu le Vislard, déjà, il me rappelle bien que je suis en France et lui au Cameroun, hein, tu sais, genre dans la merde. Je t'ai encore regardé hier dans ton DVD du Jamel Show. Non, je suis fier. C'est-à-dire que quand je te vois, j'ai envie de pleurer. Mais comme ça fait 2 mois que je n'ai pas bu d'eau, je n'ai plus de larmes. Et si je force, le sang peut couler. Ici, tu sais, la vie suit son cours. Tu te souviens de mon ami Honoré? Il est mort. Rigobert, mort aussi. Moi-même, je ne suis pas mort, mais je suis foutu. C'est pour ça que je te demande à toi, pardon, grand frère Thomas Ngijol, Jamel Comedy Club, Dailymotion, YouTube, Big Buzz. Je t'en prie, je t'en supplie, envoie-moi un scooter. Le mec crève la dalle, mais quand même faire des roues arrière. Hein. Ainsi qu'un rasoir Gillette Sensor. C'est trop doux et ça glisse. Bon, il faut que je te laisse là parce qu'il y a un guépard qui me regarde fixement. Et je crois qu'il a faim tout comme moi d'ailleurs. Envoie-moi des pépitos. À bientôt, ton cousin, j'ai quitté. Voilà, monsieur Dame. Ouais, cet enfoiré est un génie, c'est vrai, je te jure. Vraiment le meilleur auteur de Yaoundé. Et ça me manque de ne pas aller en Afrique, sans déconner. Mais c'est compliqué d'aller au Cameroun. C'est un des pays les plus corrompus au monde. Moi, la dernière fois que j'étais au Cameroun, c'était en 2005. Et j'étais même pas encore rentré dans le territoire. J'étais à l'aéroport. Et un douanier qui m'a vu m'a dit « Arrête-toi là, vite ! Ouvre tes bagages !» Tu sais, avec ce genre de personne, faut pas parler. Hein, tu t'exécutes, tu vois. Il m'a dit « C'est quoi là, les cartons là dans ton sac ?» J'ai dit « Ça, les cartons ? C'est des cornflakes. » Il m'a dit, hein, cornflakes. C'est genre, il m'a mis la pression. Bien sûr, cornflakes, bien sûr. Kellogg's. Ouais, ouais, Kellogg's. Bien sûr, Kellogg's, cornflakes, bien sûr. Bon, on va vérifier. Gilbert, amène-moi un bol et du lait. Il m'a défoncé toutes mes provisions.
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0: Merci d'écouter Rire et Chansons cet après-midi. On va retrouver dans ces prochaines minutes Patrick Timsit, mais aussi Anthony Cavana. Et puis là, deux fois par heure, les nouvelles stars du rire avec un artiste révélé sur la scène de l'émission La France a un incroyable talent. C'était il y a quelques années. Et oui, souvenez-vous, voici Tariq.
1: Franchement, ma fille, elle a 8 ans, elle est en terminale. Et ma fille, ça y est, ça devient une vraie petite fille, une vraie petite gonzesse avec des sentiments de fille, des secrets de fille. Ça y est, ça devient une vraie femme, tu vois. Et le jour, elle m'a sorti la phrase que je craignais le plus en tant que père célibataire, celle que je voulais pas entendre maintenant. Elle rentre à la maison et elle me dit: papa, j'ai un amoureux. Ah, ça m'a piqué. Mais je vais pas faire le père ignorant, je sais ce qui va se passer plus tard. Mais c'est même pas cette phrase qui m'a fait mal, c'est la phrase qui a suivi derrière. Elle me dit: papa, j'ai un amoureux et demain on va faire l'amour. Je fais quoi? Je fais: viens là, la putain de tarasse, viens là. Je fais: il s'appelle comment le gosse? Elle me dit: il s'appelle Patrick. Je fais: ça c'est le prof, y a aucun gosse s'appelle Patrick, on est bien d'accord? Jamais t'as dit patoche dans la rue, un enfant il s'est retourné, tu vois ce que je veux dire ou pas? Et je vais le lendemain à l'école, je veux savoir c'est qui Patrick. Hey, Patrick c'est un chinois. Voilà, y a pas de vanne, n'attendez pas un truc de ouf derrière, vraiment. Et ça n'a pas duré longtemps avec Patrick, hein. Ça n'a pas duré longtemps avec Patrick parce que quelques temps après, ma fille rentre à la maison et elle me dit: papa, tu sais, Patrick, il veut plus être marié avec moi.
2: Ah bon?
1: Alors, je dis: première nouvelle, t'étais marié, j'étais pas au courant. Et je lui dis: pourquoi Patrick, il veut plus être marié avec toi? Elle me dit: parce que Patrick, il a dit que j'étais pas belle. Ouais, enculé de chinois, c'est sorti tout seul, je vous dis la vérité. Et je lui dis: mais t'as dit que ça? Elle me dit: non, papa, Patrick, il m'a dit qu'il voulait plus être marié avec moi parce que maintenant il va être marié avec Carmen, parce que Carmen, elle est plus belle que moi et Carmen, elle a des chaussures brillantes. Et ça m'a touché. J'ai failli envoyer ma fille le lendemain de l'aluminium en brillance totale à l'école. Je dis la vérité. Mais j'ai choisi la pédagogie. Mesdemoiselles, vous me dites si j'ai bien expliqué à ma fille, mesdames, vous me dites si j'ai bien expliqué. Je lui dis: écoute, chérie, c'est pas grave cette histoire de chaussures. Le plus important dans l'amour, retiens bien ça, le plus important dans l'amour, c'est pas ce qu'on a, c'est ce qu'on est. C'est ça le plus important.
2: Ouais.
1: Mais, merci. Et je lui dis: Carmen, c'est une pute. Et tu sais. J'ai été convoqué le lendemain à l'école. Non mais n'importe quoi. Ma fille elle est partie voir Carmen. Elle a dit: papa, elle a dit t'es une pute. Écoutez-moi bien. Oh, j'arrive dans le bureau de la directrice. Je suis dans un mal absolu, hein. Il faut que j'explique l'histoire. Et je rentre dans le bureau. Et dans le bureau, il y a ma fille, la directrice, Carmen, la mère de Carmen. Et la mère de Carmen, elle a les mêmes chaussures brillantes que sa fille, hein. Et j'ai envie de dire à la directrice: mais si on est là, c'est à cause de sa mère la pute, en fait, non? Mais je peux pas dire ça. Je peux pas dire ça. Et je vous le dis, ma fille, ça y est, ça devient une vraie petite fille, une vraie petite gonzesse avec des sentiments de fille. Et il n'y a pas longtemps, pour ses 8 ans, elle m'a fait poser sur la porte de sa chambre un sens interdit avec écrit dessus: interdit aux adultes. Ma fille, elle veut plus que je rentre dans sa chambre. Et je me suis dit, je paye le loyer, j'ai le droit de faire des petites perquisitions. Alors, je rentre dans sa chambre l'autre jour et je fais un truc, je sais que vous allez peut-être me juger, je rentre dans sa chambre et je fouille dans son cartable. Ouais, j'ai payé le cartable, madame. Et je fouille dans le cartable et dans la première pochette du cartable, il y a un coloriage. Je sors le coloriage et c'était pas un coloriage, c'était un mot d'un petit garçon de sa classe. Et le mot c'était: salut Elia, t'es belle, je t'aime, signé Jonathan. Et juste en tout du moins, il y a marqué réponse, deux petits points et un encart pour la réponse. J'ai répondu. Et là, ça fait 15 jours que je parle avec Jonathan. Et le petit, je crois que je suis amoureux de lui, les amis, hein. Mais je vous jure, je fais tout pour ma fille. Je l'élève seule, faut le savoir. Je fais vraiment tout pour ma fille. C'est mon bébé, c'est mon bijou. Je fais tout pour elle, tu vois. Et pour ses 7 ans, je me souviens, elle m'a demandé de faire un anniversaire extraordinaire et elle m'a fait une demande que je pouvais pas refuser. Et je me souviens très bien ce jour, elle me dit: papa, s'il te plaît, pour mon anniversaire, j'aimerais que si tu peux inviter une star à mon anniversaire. Et je lui dis: tu veux qui? Je regarde qui je connais, tu vois, quelques potes à moi. Je lui dis: tu veux qu'on invite Boudère? Elle me dit: quoi? Y a rien de drôle, hein? Sûrement qu'ils ont la même taille, c'est pour ça qu'elle veut que je l'invite. Et elle me dit: non, pas Boudère. Je fais: tu veux que j'invite, je sais pas, Kev Adams? Elle me dit: non. Je me dis: papa, pour mon anniversaire, j'aimerais que t'invites Dora l'exploratrice. Et je me dis: je peux pas refuser, c'est ma fille. Je cherche partout et je trouve un site de comédien. Je vous le donne, je vous donne l'astuce. Un site de comédien où tu peux faire venir un comédien ou une comédienne déguisée dans le personnage préféré de ton enfant pour faire l'animation. Et je dis rien à ma fille. Et ça sonne le jour de son anniversaire, 16h30, ça sonne à la porte. J'ouvre la porte. Et devant la porte, il y a tout, sauf Dora. Moi, je connais Dora avec son t-shirt et sa coupe carrée. Non, là, il y avait une vieille dame, elle avait 1000 ans, c'est sûr. Elle avait un corset en cuir, un fouet à la main. J'ai dit: il y a des nouvelles saisons dans Dora que je connais pas, tu vois. Elle met un coup de fouet au sol, elle fait: elles sont où les salopes? Ah, je fais: non. Elle me dit: c'est Dora la dominatrice. Alors, je fais: vous allez dominer personne, madame. Et j'appelle le mec du site et il me dit: monsieur, désolé, on a deux sites. On a un site pour enfants et un site pour adultes. On a eu un bug et vous avez eu la Dora qui devait aller à l'enterrement de vie de jeune garçon. Je raccroche et je pense qu'à une seule chose. Je pense à l'autre Dora. sais qu'il doit être dans un bowling entouré de 20 mecs bourrés qui lui disent « Ah, poil d'aura !» Mais ils viennent pas les enfants ce soir ?
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2: Non, je me suis fait avoir une fois, pas de... Les vacances. Koumak. Non, l'été dernier, j'étais dans un pays plus civilisé. Les États-Unis d'Amérique. Bien ! Ah déjà, quand t'arrives dans l'avion, t'es dedans. Ils te font remplir le fameux questionnaire là pour pouvoir pénétrer sur le territoire américain. J'ai noté quelques questions, si vous voulez, je peux vous en lire une. Hein. Avez-vous l'intention de nuire à la sécurité des États-Unis d'Amérique ? C'est qu'avec des questions comme ça, si t'es un terroriste, tu te fais gauler direct, hein ? Ah, c'est les plus forts, les Américains, hein, parfait ! Et puis après, ils m'ont fait un petit toucher rectal et puis ils m'ont laissé passer. Parfait. Comme ça, ben, j'ai pu aller tranquillement à la police des douanes. Hein. Alors là, eux, direct, toucher rectal. Parfait. Très pro. Et puis après, ben, vérification, ils m'ont laissé passer. Hein.
3: Très correct.
2: Comme ça, j'ai pu aller ben, tranquillement à la police de l'immigration. Hein. Là, ça a été un petit peu plus long. Non, mais c'est de ma faute. Hein. Je suis né en Algérie. Mais qu'est-ce qui m'a pris à moi de naître en Algérie ? Non mais faut être con quand même, hein ? Pour eux, les pays arabes, c'est des destinations pour la guerre, hein ? Ah, toi, tu vas là-bas, tu reviens avec un plat tagine, ils reviennent avec une jambe en moins, hein ? C'est culturel, hein ? Bon, et puis après, ils m'ont laissé passer. Non, ils m'ont fait un petit toucher rectal et ils m'ont laissé passer. Et puis après, ben, j'ai pu sortir de l'aéroport, hein ? Et puis j'ai sauté dans un taxi. Et ben, comme ça, après, j'ai pu commencer la visite, hein ? Je me suis rendu tout de suite à la Statue de la Liberté. Ah, ben, la Liberté, elle a sa statue là-bas. C'est là-bas qu'elle est enterrée. Après, j'ai voulu visiter la banlieue de New York. Le Queens. Ouf, le choc. Et la première chose qui te frappe quand t'arrives dans le Queens, c'est un black. Vous saviez que dans le Queens, un black, il a une espérance de vie de 32 ans. 32 ans, la vache, c'est énorme. Moi, ça fait 5 minutes que j'étais là-bas, je me suis déjà retrouvé à l'hosto. Là, en Amérique, le médecin, il fait un diagnostic en une minute. Il appelle ta banque, t'as pas d'argent, t'es pas malade. Bon, en sortant de l'hosto, je me suis dit, bon, si j'allais vers l'ouest, le rêve américain, Los Angeles. Ouf, le choc. À Los Angeles, que des jeunes. Partout que des jeunes, mais alors des jeunes de tous les âges, hein. La chirurgie esthétique. Ah ben c'est pour ça là-bas, tu vois partout des mecs qui ont 20 ans qui baladent des caniches en parlant de la météo. En fait, ils ont 82 ans, mais ils sont refaits. Et puis pour la drague, alors là, parfait. Il suffit que ton avocat se mette d'accord avec l'avocat de la jeune femme. Bon, moi, j'avais signé pour un contrat qui me donnait droit à un dîner suivi d'un bisou sur la bouche, suivi de 3 rapports sexuels de 26 allers-retours, dont 4 rapides avec un orgasme à chaque fois. Parfait. Sauf que là, j'ai fait une connerie. Je me suis emmêlé les pinceaux. Oh, j'ai eu 26 orgasmes en 3 allers-retours. Ma connerie. Elle était furieuse, elle m'a attaqué en procès. En plus, je sais pas comment je me suis démerdé. En manœuvrant, j'ai dû lui rayer son clitoris tout neuf. Magnifique clitoris en titane. Elle avait fait graver ses initiales en lettres d'or dessus. Non, et par contre, derrière, alors là, elle n'était pas choquée. Hein. Au contraire, elle m'a même encouragé. Elle m'a dit, vas-y, amuse-toi, je refais les travaux dans 15 jours. Afin, baby, tape dedans, casse les cloisons. Et j'ai vu les plans, elle va faire quelque chose de magnifique. Hein. Sauf qu'avec son procès, elle m'a mis à la rue. Ils m'ont mis dans un charter, allez hop, direct la France. Oh, je me suis dit, oh, le retour en France, ça va être terriblement fadasse après tout ce que j'ai vécu là-bas. Ben non, direct à Roissy, touché rectal. Je suis né en Algérie. Là, je me suis dit, on est sur la voie du progrès.
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0: C'est Rire et Chanson et vous êtes sur la seule et l'unique radio d'humour en France, la seule qui vous permet, vous le savez, d'écouter à tout moment de la journée les plus grandes stars du rire, que ce soit chez vous, en voiture, au boulot, en télétravail, dans les transports, où que vous soyez. Dans tous les cas, vous allez très vite retrouver Anthony Cavana. Maxime Gasteuil également sera avec nous avant 16h avec un extrait de L'humour à la plage. La troisième édition, vous le savez, a été diffusée jeudi dernier sur TF1. C'était juste énorme. Kev Adams avait réuni du très très lourd à ses côtés pour ce grand spectacle inédit, notamment Chantal Latsou, Jamel Debbouze qui faisait son grand retour sur scène. Et si vous avez raté cet événement, il y a le replay qui est disponible sur TF1 Plus. L'humour à la plage, c'était sur TF1 et c'était en association avec Rire et Chanson.
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4: Bienvenue sur Rire et Chanson. Passez une belle après-midi avec nous. Les stars du rire vous accompagnent. On va retrouver, comme promis, très vite Maxime Gasteuil. Tout à l'heure, Franck Dubosc. Et puis, là, pour commencer, c'est le meilleur d'Anthony Cavana. Et c'est pour vous sur Rire et Chanson. Écoutez.
25: Pour être heureux, je pense qu'il faut savoir qui tu es. Pour savoir qui tu es, il faut savoir d'où tu viens. Alors, c'est pour cette raison que j'ai décidé de faire les tests d'ADN qu'on trouve sur Internet. Il y en avait un à 500 euros et un à 9,95 euros. Devinez lequel j'ai fait. Il m'a appris que j'étais 50% haïtien, 50% canadien et 100% radin. Précis! Précis. Alors, du coup, Ça m'a donné envie de faire celui qui était à 500 balles. Le principe, on t'envoie une éprouvette dans laquelle tu dois cracher pour mettre un peu ton ADN. Je l'ai fait, je l'ai envoyé. Quelques jours plus tard, ils me l'ont

0: l'envoyer avec une note disant « Monsieur Kavanaugh, quand on vous demandait de cracher dans l'éprouvette, c'était avec la bouche. C'est de la salive qu'on voulait. » Je fais « Ah, putain !» Je me disais aussi, ça m'a pris 3 jours pour la remplir. J'ai dû appeler des potes pour venir m'aider. On était desséchés dans le salon. Aïe, c'est là que j'ai vu que j'ai plus 14 ans. Oh là là là là. À 14 ans, c'était tout le temps. À 14 ans, j'étais invincible. J'avais la police. J'étais une machine. C'est là. Allez, 8 éprouvettes pour la 12. Et ils veulent quoi? Ils veulent des demi. Allez, je vous mets une pinte. C'est happy hour. Maintenant, c'est fini. Ah, maintenant, c'est fini. Après une fois, c'est de la poudre. Après une fois, c'est de la poudre. Vous, monsieur, ça doit être de la poussière. Vous, ça doit être de la poussière. Des toiles d'araignée. Mon Dieu, c'est Spider-Tub. Ma femme aussi a fait le test d'ADN, sauf qu'elle, elle a demandé de recevoir les résultats par la poste. Et j'étais là quand le facteur a déposé l'enveloppe que j'ai subtilement subtilisée. Mais je me suis permis de modifier quelque peu les résultats. Elle a ouvert l'enveloppe, j'ai fait « Alors, qu'est-ce qu'ils disent ?» Ben, ils disent que je suis 20% frigide, 20% dépensière et 30% jalouse. Je me fais voir, ça doit être une erreur, ça. 20% frigide, ça me paraît très peu, quand même. Oh là là, j'ai tout pris de ma mère. Mais non, regarde, les 10% casse-couilles, c'est ton père, ça. En ce qui me concerne, les amis, les résultats, ben, en résumé, je suis une ratatouille. J'ai du sang irlandais, antillais, français, scandinave, somalien, chinois, et j'en passe. En gros, mes arrière-grand-mères étaient des grosses cochonnes qui aimaient voyager. C'était des globe-fuckers. Et je les remercie du fond du cœur, car c'est grâce à elles que je suis qui je suis et ici avec vous en train de kiffer ce soir. Merci, mesdames. Merci, mesdames.
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3: Salut. Ça va ou quoi?
4: Ouais.
3: Cool, cool. Moi, je suis pas d'ici, moi, je suis de Bordeaux. Je découvre Paris petit à petit. Ville incroyable, Paris. Ici, j'ai découvert une activité que je connaissais pas auparavant. Le vol à l'arraché. En gros, c'est quand tu marches dans la rue, tranquille, t'es mignon, t'as une petite casquette, tout ça. Puis pendant que tu marches, il y a un mec que tu connais pas, il te regarde et il se dit « J'aime bien sa casquette. » Et après, elle est à lui. Et ça va super vite. T'as pas le temps de voir qui te vole. Moi, premier réflexe, je lui cours après. Je veux récupérer ma casquette, donc je cours. Elle était pas trop belle, donc je cours pas trop vite, tu vois. Le problème, c'est que plus je me rapproche, plus je vois son gabarit, plus je me dis, j'espère que je vais pas le rattraper. J'arrive à sa hauteur nez à nez avec lui et je vois qu'il me regarde en mode, il y a un problème? J'avais pas de problème. Je l'ai dépassé. Et il fallait que je le rassure, tu vois. Donc dans ma cour, je lui ai dit, frérot, j'adore ta casquette. Je vais quand même me présenter. Je suis issu d'un métier assez atypique. Mon père est originaire du Congo. Ma mère, elle est marocaine et algérienne. Elle est arabe deux fois. Ouais, c'est beaucoup d'arabes dans le même corps. Hein. C'est hyper arabe, quoi. C'est un peu comme hyperactif, mais en djellaba. C'est ça le concept. Et on n'a pas l'habitude de les voir ensemble, arabes et noirs. On les voit ensemble à la CAF, mais là, mariés, tu vois, c'est. Ah, ça se marre à ça, ok, j'ai compris le public qu'on avait ce soir. Non, moi, c'est vrai que ça m'aide pas. Ce métissage, il m'aide pas. Je sais que je suis un peu perdu au niveau d'identité. Je me pose beaucoup de questions en fonction des gens avec qui je suis, je change de comportement. Quand j'ai une pote renois, je suis un peu renois. Quand j'ai une pote rebeu, je suis un peu rebeu. Quand j'ai une pote blanc, je fais des brunchs. Enfin, tu vois, je sens que. Comment j'adore être blanc, oh là là. C'est mes journées préférées, hein. Souvent, c'est le dimanche, je fais du yoga et tout, c'est trop bien. Mais quand je suis blanc, je suis cool. Je suis un chouette gars. Je fais des phrases avec des volailles dedans. Ça va, poulet? Fais-moi un bisou, ouais, j'adore. Et je me suis rendu compte de qui j'étais récemment grâce à un raciste sur Bercy. Ils sont pas tous là-bas, mais il y en a un peu là-bas. En fait, j'arrive dans un ascenseur très petit. L'ascenseur est petit, tu vois, et je suis là. Et il y a un monsieur qui est sur le côté, et il me dit une phrase quand j'arrive. Il me dit, de toute façon, vous, on vous laisse rentrer chez nous et vous dites jamais merci, quoi. Moi, je comprends pas la phrase, je suis un peu comme vous. Donc je lui pose la question. Je lui dis, excusez-moi monsieur, vous parlez de la France ou de l'ascenseur? J'arrive pas trop à... Et je vois que ça l'énerve, du coup il sort énervé mais il m'insulte. Il me dit, en plus toi je te le dis, hein, t'es qu'un sale noir. Il me traite de sale noir. Moi, je savais que j'étais noir. Mais un peu. Pas de ouf. Ça veut dire quand il me dit sale noir, je me dis, putain il sait pas qui je suis, faut que je l'aide, tu vois. Donc je sors avec lui, je lui dis, excusez-moi monsieur, en plus moi je suis pas noir... Je suis arabe aussi. Et il a fait un AVC devant moi, le monsieur. Hein. Je vais mourir, hein. Il a disparu. Hein. Et je me suis mis à sa place. C'était tellement dur d'être raciste aujourd'hui. Je sais pas s'il y en a dans la salle par applaudissement, mais c'est vrai que c'est dur d'être raciste. Moi, ce métissage, il m'aide pas à me projeter avec les femmes. Je sais que c'est compliqué. Je sais qu'il me faut une meuf qui plaise aux deux camps, tu vois. Il me faut une meuf qui plaise autant aux arabes qu'aux noirs. Et aussi un peu à moi, parce que c'est quand même pour moi. Et de plus en plus, je me dis... La personne qui correspond le plus à tout ça, c'est Mbappé, mais je sais pas si... Je sais pas s'il est dispo, quoi.
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3: La famille Gasteuil, c'est quelque chose. Si un jour vous êtes invité chez moi, vous regardez, vous rigolez, puis vous cassez le plus vite possible parce que c'est très dangereux, je vous le dis. Même les courses. Mes parents m'ont fait grandir dans une petite province, tu vois, où on allait faire les courses dans des grandes surfaces, dans des zones commerciales, des carrefours, des géants casinos, tu vois, les Leclerc. Moi, je suis arrivé à Paris pour faire les courses, putain. Là-bas, t'arrives, là, les Leclerc et tout. T'as 22 000 mètres carrés de magasins, 32 000 places. Paris, il y a 7 mètres carrés de magasins, de rayons, voilà. C'est des micro-marchés. Tu croises que des gens pâles en impair. Ils achètent des graines de chien, on sait pas ce qu'ils branlent, ils sont perdus, quoi, tu vois. Non, non, moi je leur ai dit, quand on va faire les courses, nous en province, c'est pas la même chose. Hein. À nous, c'est une sortie, c'est Walt Disney, tu vas en famille. Hein. Tu sais, quand tu pars, tu sais pas quand tu reviens. Hein. Et parfois, tu perds un membre de la famille, hein, je te le dis. Hein. Donc tu t'installes avec ta voiture, oui, parce qu'on y va en voiture. Oui, parce qu'à Paris, eux, ils vont faire leurs courses en vélo cargo. Oh, je peux les cogner, putain. Vélo cargo, c'est pas un vélo, c'est un break. C'est un break. Mais qui a assez... Putain, les mecs, ils ont pas assez d'amour propre. Qui met son gamin de 3 ans dans une caisse de vin accroché avec des tendeurs sur le guidon? Qui? Ils mettent, tu les as vus, ils mettent leur gamin dans les sacoches. T'es facteur, connard! Nous, on y va en voiture, dans les supermarchés. Tu te gardes quand même un petit enculé le plus près de la porte, tu vois, comme ça. Après, il faut aller chercher le caddie. Pareil, hein, parce qu'à Paris, ils font pas les courses en caddie, ils font des courses avec un tote bag en raffia éco-responsable Isabelle Marant. T'es, regarde, voilà. Non, je te le dis... Non, non. Hey. Le tote bag, là. Les deux packs d'Evian, ça va pas le faire, hein. Je te le dis tout de suite. Hein. Nous, on fait comment? La pièce d'un euro, le jeton Super U dans le porte-gobelet de la Clio 2. Hein. Tu vas chercher ton caddie. Vous tombez sur le même caddie que moi quand vous allez chercher le caddie? Celui avec la quatrième roue ensorcelée, là? C'est elle qui fait les courses, elle est sous extase, cette roue, elle est droguée. Toi, tu te rentres dans le rayon, tu dis coca, rosé, alors on va là-bas. Je vous parle des courses, pourquoi? Parce que moi j'adore manger, j'adore manger. Et j'adore manger bien. Ça veut pas dire cher ou beau, ça veut dire bien. Moi j'arrive chez mon meilleur ami, hein, à l'apéro sur la table basse, il y a du surimi, ça part immédiatement. Voilà. Et puis le mec, tu lui dis, c'est quoi ça? Il dit, ben c'est du crabe. Non! Ça, c'est pas du crabe. Moi j'ai déjà été sous l'océan avec un petit masque. Et j'ai jamais vu un stabilo avec des pinces, tu vois?
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0: Rire et chansons, bon après-midi. Si vous venez seulement de nous rejoindre, vous tombez très bien. Déjà, soyez les bienvenus. Vous tombez bien puisqu'il y a une nouvelle ère de rire qui arrive très rapidement avec Franck Dubosc. Alors, on a hâte évidemment de découvrir ce film tant attendu qui s'appelle 5h48 Place des Martyrs, qu'il a tourné cet été aux côtés de Catherine Froh et de Benoît Poulvorde. Il va falloir patienter en revanche pour découvrir cette comédie puisque le film sortira l'an prochain, le 10 novembre. C'est dans un peu plus d'un an. Patience en attendant Franck Dubosc sur scène à ses débuts, c'est à 16h pile sur Rire et Chanson. Cédig également, qui est l'invité de l'Afterwork du Rire tous les soirs de cette semaine entre 17h et 18h, arrive dans cette prochaine demi-heure.
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31: Et merci à vous de poursuivre votre après-midi avec Rire et Chanson et avec les stars du rire. Alex Vizorek tout à l'heure à suivre. Elie Semoun, ce sera l'occasion de parler de son nouveau spectacle Cactus qui repart en tournée. Et puis là tout de suite dans l'immédiat, c'est son acolyte Franck Dubosc. Et c'est maintenant.
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32: C'est vrai que très vite à la campagne, tu... Bah tu te fais chier, quoi. Bon alors les copains, qu'est-ce qu'on fait? On fait un jeu, on fait quoi? Loïc, qu'est-ce que tu proposes? Une soirée spiritisme? Ouais, enfin moi je voyais un truc plus... Enfin je veux dire plus adulte pour faire connaissance. Enfin t'as une cheminée, t'as des peaux de bête. Ce serait dommage de pas en profiter. En plus j'ai un caméscope pour les souvenirs. Non, parce que là, la soirée spiritisme, je trouve ça gamin. Enfin, je veux dire, si c'est pour se toucher le bout des doigts dans la pénombre, là, autant tout de suite faire une... Enfin, je veux dire, autant faire une partouze, quoi. Allez, qui lève la main pour une partouze? Claude? Enfin, Claude, on va pas non plus... Ok, d'accord, va pour une soirée spiritisme. Hein? Non, je suis désolé, Claude. À deux, c'est pas marrant. Enfin, tout ça, c'était... Avant le drame, bien entendu. Un matin, je venais d'uriner dans la piscine de Loïc. Ça va, eh oh, c'est les vacances. Et là, tout à coup, Lucie, short en jean, t-shirt moulant, I love sex very much, what about you? S'est exclamée, je vais au village, est-ce que quelqu'un veut venir avec moi? Attends, Lucie, enfin, tu vas quand même pas aller au bourg, avec la fuego de Loïc. Comment? C'est une Porsche. C'est à s'y méprendre. Écoute, j'ai la toute dernière Kangoo. Elle est très moche, je te l'accorde, mais elle est spacieuse. Et d'aucuns diraient... confortable. Allez, je vais mettre une cassette. Oh bah, il y en a une là, justement. Qu'est-ce que c'est?
33: Franck Dubosc, bonjour.
32: Bonjour. C'est une vieille interview de moi. Non, c'est ridicule. Qu'est-ce que je disais?
33: Vous, Fernand Reynaud, vos réactions?
32: Bah, je trouve ça plutôt sympa, mais j'aimerais surtout dire que je crois que le rire est un remède à la tristesse. Et je pense que bah, si les canons lançaient des blagues, bah, y aurait moins de morts au Moyen-Orient. Enfin, je crois, non?
33: Super, Franck Dubosc, ça n'est plus un secret, vous niquez tout ce qui bouge.
32: Merde, mais enfin, qu'est-ce que c'est que ça? Mais enfin, ma vie privée ne le regarde pas, quoi, mince! Je suis désolé, Lucie, je suis comme les autres. Oui, oui, je distribue du rêve, et alors? Moi aussi, j'ai vécu des moments difficiles, je suis comme tout le monde. J'ai pas toujours dit tu, au bonheur. Excuse-moi, j'ai vraiment pas envie de te parler de tout ça, pas, à quoi bon? Non, mais reste là, je vais t'en parler un petit peu quand même. Tu sais, Lucie, j'avais 12 ans à l'époque. Mon père, amputé des deux jambes et de la moitié d'un bras, avait parfois du mal à joindre les deux bouts. Alors il m'a fallu travailler à la mine. Heureusement, il y avait Patricia, Patou, Patoche, Papate. Enfin, Béatrice, comme on l'appelait. Puis il y a eu ce putain de coup de crisou dans le tunnel numéro 4. Couloir 26, kilomètre 7, porte B, escalier G... André, Raoul, Martial, le petit Paul, Little Polo, comment on l'appelait? Non, Polo! Pas sous la poutrelle! Polo! Polo! Polo! Polo! Excuse-moi, Lucie, j'avais vraiment pas envie.
0: t'ennuies avec tout ça, tiens, regarde, je pleure. Écoute, Lucie, tu sais ce qui me ferait plaisir. Une petite pipe. Le prends pas mal, je plaisante. Ah, c'est de l'humour. Oh non, elle prend ça au premier degré, on est bête. Je blague, Lucie. Oh, c'est pas vrai. Va pas raconter ça aux autres. Attends, elle est allée raconter aux autres que j'avais essayé de la violer. C'est là que j'ai compris que les femmes, tout ce qu'elles pouvaient me faire, c'est beaucoup de mal. Et moi, de mon côté, bah, j'ai beaucoup de mal à me les faire.
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0: Deux fois par heure sur Rire et Chanson, vous le savez, place aux nouvelles stars du rire, la nouvelle génération du rire, avec des artistes qu'on va repérer comme ça dans les meilleurs comédie clubs de France, et notamment sur la scène de Rire et Chanson Comedy Club. On va découvrir tout de suite ensemble Michaël Biesch.
1: Je vous cache pas que je suis un petit peu tendu, parce que tout à l'heure sur la route, il y a un mec qui a fait une queue de poisson. Je vous jure, je me suis énervé, j'ai crié, j'ai hurlé, j'ai sauté sur mon siège, et je pense que c'est pour ça que le chauffeur m'a demandé de sortir du bus. Je vous jure, je suis tendu, même avec mes proches. Je vois ma femme, la dernière fois, elle m'a fait une surprise, avec un ticket à gratter. Moi, je gratte impatient, c'est marqué « Gros gain, gagné, tu vas être papa, ha ha !» Pris de panique, j'ai gratté « Nul, si découvert !» Vous voyez le niveau de tension ou pas? C'est vrai, hein? Moi, je suis tendu parce que je fais partie d'une espèce en voie de disparition qu'on appelle les gens de la classe moyenne. Voilà. Bon, apparemment pas beaucoup ce soir, tiens. Mais vous allez vous reconnaître, t'sais. Moi j'ai des tocs de classe moyenne. Quand je vais à la pompe à essence, que j'ai mis 15 euros, où j'ai fait le plein, à la fin, avec le pistolet, j'ai ce geste, t'sais. Je le secoue comme ça. Allez, allez, c'est mon argent. Pareil, quand tu vois ma bagnole, tu sais que je suis de la classe moyenne. Sur le coffre, il n'y a que des autocollants. Messieurs, dames, jamais sur une Porsche ou une Ferrari, tu verras l'autocollant, une tartiflette we trust. On est d'accord ou pas? Et l'angoisse que j'ai actuellement, c'est que j'ai peur que ma fille ne partage pas les mêmes passions que moi. Je vois ma mère, elle adore la randonnée, et moi, je déteste, vraiment. Parce que pour moi, marcher, c'est juste le moyen d'aller quelque part. C'est pas le moyen de mourir lentement. Et elle est frustrée parce que j'appartiens pas à sa communauté. Il y a une communauté, la communauté de la rando. Des elfes, des trolls, des hommes des cavernes, des vieux profs. Oui, oui, allez sur le parking d'une randonnée, regardez sur le pare-brise des bagnoles, ils ont tous un autocollant de la Maïf. Bah, tu sais, les vieux profs, comme les instits, c'est toute leur vie, ils passent des journées de merde avec des élèves, mais ils continuent à la retraite avec du dénivelé. Hein. Et ces gens-là, ils te disent qu'il y a deux types de randonneurs, vraiment. Mais avant ça, ils sont fiers, parce qu'ils te disent tous, nous, on appartient à un club. Un club de rando. Je dis, non maman, t'appartiens à une association de retraités qui s'appelle les marcheurs grisonnants, avec un slogan, marchons plus vieux pour nous rapprocher des cieux. Bah si, parce qu'il y en a, ils montent, ils redescendent pas. Et c'est pour ça qu'il y a des croix en haut des sommets. Bah je suis content, Paris, de vous apprendre un truc au moins ce soir. Et pour eux, il y a deux types de randonneurs. T'as le faux randonneur, c'est moi, je suis habillé en quechua, des pieds à la tête, tu vois. Et je bois dans une gourde. Alors que le vrai randonneur, il boit pas dans une gourde. Il boit en dialyse, comme les chameaux d'Arabie. Ils mettent une heure pour boire 5 centilitres, t'sais. Ils ont plus d'air, mais ils ont de l'eau, tu vois. Ils font ça tout le chemin, ils développent des branchies, voilà. Et ils sont contents, hein. Et ces gens-là, tu sais que ce sont des vieux et des vrais randonneurs. Tu sais, quand tu vas chez eux, t'as à peine ouvert la porte, tu sais, il y a une odeur. Ça sent la ravine Sarah et la marmotte crevée, tu vois. Quand ils te demandent qu'est-ce que tu veux boire, ça met 40 minutes parce qu'ils ont 50 variations de thé. Et ils ont cette décoration horrible. Je sais pas si vous avez déjà vu ça. Tu sais, c'est des tableaux avec la montagne en relief. Vous voyez cette merde ou pas? Bon, bah moi, quand je vois ça chez les gens, j'appuie dessus comme ça. Tiens, voilà, ça sert à ça, une carte routière, voilà. Mais j'ai de l'empathie hein, pour les vrais randonneurs, c'est vrai, c'est vrai. Je comprends pourquoi ils ont ces cartes-là. Tu sais, quand ils ont terminé un sentier, ils rentrent chez eux, ils mouillent leurs doigts et ils refont tout le parcours.
2: Ah oui, je suis passé par là, oui. Oh, je suis passé par cette petite forêt, ah oui. Ah, Mont Blanc.
1: Des pervers naturels.
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3: Bon, alors, j'ai commencé tout à l'heure de vous parler de ma sœur et de mon beau-frère Bernard. On va finir le travail. Parce que... ils se sont mariés, là. Et bon, en deux mots, le mariage de ma sœur, bon, c'était minable. Bon, mon beau-frère, déjà, bon, vous voyez ce que c'est, un lourd. Et bah, plus lourd encore, tu vois. Une usine à phrases toute faite, tu vois. Même son mariage, il a pas fait de trêve, hein. Alors, déjà, les mariages, j'ai horreur de ça. C'est pour ça que je vous raconte ça, parce que je sais jamais comment m'habiller dans les mariages. Alors là, comme c'était le mariage de ma sœur, j'ai fait un effort. Un gros effort. Trop, peut-être. Et ils m'ont pris pour un gars de l'entretien, vous voyez. Ouais, il y a même un vieux m'a dit, faut pas rester là, monsieur, c'est privé, rentrez chez vous. J'ai dit, mais c'est le mariage de ma sœur. Il m'a dit, justement, faut que ce soit propre, allez balayer. Oulala. Alors bon, on était à la mairie, on a commencé à la mairie, comme tout le monde. Alors on s'est fait chier 2 heures à écouter la vie des mariés, debout, parce qu'évidemment, il n'y avait pas de place assise pour tout le monde. Ça dépend les mairies où vous êtes, hein. Bon, nous, où ma sœur s'est mariée, à Saint-Bouzieux-le-Haut. Il n'y a pas de place pour tout le monde, voyez. Donc, ne me demandez pas où c'est, je veux pas savoir, j'y retournerai jamais. Ensuite, on a filé à l'église, hein. Donc l'église, c'est pareil que la mairie, tu te fais chier pareil, sauf qu'en plus, tu chantes, tu vois. Donc là, on a commencé méchamment avec une chanson qui était « Lève-toi et trace ta route ». Donc c'est une version moins connue que « Lève-toi et marche », tu vois. On a continué, je me souviens, avec c'était « Ah oui, Jésus est mon berger, mais son bâton est en bois », tu vois. Oh putain, là c'est tout de suite. Et alors, on a fini violent avec une interprétation libre de Robert, qui est l'harmoniste de Saint-Bouzieux-le-Haut, tu vois. Et on a chanté donc « Dieu m'a donné son foie ». Alors je lui dis, mais c'est pas ça, tu t'es trompé, Robert. Je lui dis, c'est Dieu m'a donné la foi. Il m'a dit, toi, occupe-toi de tes affaires, va balayer. Je lui dis, bon, c'est pas grave. Alors après, on a filé au vin d'honneur. Le vin d'honneur, c'est pareil, vous êtes tous allés dans les vins d'honneur. C'est une espèce de no man's land, le vin d'honneur, où se croisent d'une part ceux qui auront mangé au mariage le soir, et d'autre part ceux qui iront manger chez eux. Et en général, ceux qui rentrent manger chez eux, ils trouvent le mariage nettement moins bien que les autres, hein. Enfin bon, hein, ça je vous le dis entre nous, hein. Et alors après, donc, on a filé à la salle polyvalente de Saint-Bouzieux-le-Haut. On n'a pas trouvé tout de suite, hein. On a bien fait 45 bornes dans la cambrousse. On s'est arrêté dans des fermes pour demander. Je comprenais rien ce qu'ils me disaient, les mecs. Tout, là, ouais, hein. À tout ce que j'ai compris, c'est... Oh, aïe, viens voir un canard. Viens voir un canard, ça fait pousser les nicheurs. Je dis, qu'est-ce qu'on raconte le paysan, là? Bref, alors on a bu des canons, sinon t'as pas l'information, hein, donc t'es obligé de boire des canons. Moi je conduis pas, je m'en fous. Et alors après on est arrivé à la salle polyvalente de Saint-Bouzieux, et en fait c'était à Saint-Bouzieux le boss, c'est pour ça qu'on n'a pas trouvé, tu vois. Mais c'est aussi pour eux que le haut, hein, faut pas y aller, hein. Et alors là donc, on a voulu rentrer dans la salle polyvalente, et on n'a pas pu parce que ma sœur était partie faire les photos, et elle avait gardé les clés dans sa poche. Donc, on a attendu 2 heures qu'ils aillent faire les photos de mariage, les fameuses photos de mariage qu'il y a tous dans les salons comme ça. Alors je vous explique, si par exemple t'es motard, on te colle sur une moto, et on met la mariée derrière. Si t'es pêcheur, on te met sur un bateau. Et mon beau-frère, je vous l'ai dit tout à l'heure, il bosse à l'EDF. Effectivement, ils les ont fait monter sur des pylônes haute tension. Non, c'est joli. Non. Il bosse à l'EDF, lui. Le problème, c'est que ma soeur, c'était quand même 1900 balles de coiffeur, si tu veux. Et avec l'électricité statique, on fait des cheveux comme ça. Ça fait chier, quand même, tu vois. Alors, bon, ils ont fait sur un transfo après, mais c'était moins bien. Bref, non, c'est moins bien. Et alors après, donc, ils sont arrivés, on a ouvert la salle, ils ont placé tout le monde dans la salle comme on fait dans les mariages. Donc moi, j'ai repéré des gonzesses, tu vois, les mariages, tout ça. Non. Non, il a fallu que ma sœur, elle me colle à une table de vieux tontons et de vieilles tatas que j'avais pas vu depuis 1000 ans, tu vois. Je me suis fait chier. Oh, putain. Oh, le petit Céline, qu'est-ce qu'il a grandi? Je dis, c'est normal, tonton, j'ai 35 ans, mais non. Elle m'a dit, qu'est-ce que tu fais de moi dans la vie? J'ai dit, je vends de la drogue. Voilà, l'enfer. Alors, on était à l'apéro, et là, le DJ, à l'apéro, il pète un plomb, il met ça direct. Et on fait tourner le cerveau. Oh, putain, les boules. Je mets pas de serviette. Ça m'a mis l'angoisse, tu vois. Je suis allé aux toilettes, j'ai pris des Lexomil pour me calmer. Alors bon, je me suis roulé un petit pétard aussi, tu vois, je fais... Ah, c'est marrant parce que je chantais, je faisais ça. On fait tourner les pétards, ça me fait du vent dans la tête. Je me suis marré, putain. C'est con, j'étais tout seul. Alors après, je suis retourné m'asseoir. Alors après, bon, il y a eu le repas. Alors c'est marrant, le repas des mariés sur Paris, là, c'était un banquet où on servait, tu vois. Et vu ce que j'avais dans l'assiette, tu vois, Je me suis demandé si c'était pas le serveur qui avait payé la bouffe, tu vois. C'est toujours pareil. Après, le tonton, il a voulu chanter. Il m'a dit, oh, allez, je me jette à l'eau, je chante une chanson. J'ai dit, va d'abord te jeter dans la Seine, après tu chantes. Voilà. Après, ils ont voulu danser. Toujours la même histoire. Dans les mariages, ça va jamais. Les vieux, ils voulaient du tango. Les jeunes, ils voulaient la techno. Moi, je voulais me barrer. Oh là là. Après, il y a eu quoi? La jarretière. Oh putain. Je supporte pas la jarretière. J'ai chopé mon beau-frère, j'ai dit, viens, vas-y voir. J'ai dit, bon, je te fais un chèque global. J'achète la jarretière, t'arrêtes de prostituer ma soeur. Non, je peux pas. Ah, je supporte pas. Enfin, pour vous dire comment on s'est fait chier, il y a même pas eu de bagarre, rien. Ah non, personne n'était bourré, rien. Moi, je suis resté quand même jusqu'à 6h du matin, parce que j'ai dragué la soeur de mon beau-frère, tu vois. Ah, c'est bien. Alors, il m'a dit, ah, dis-moi, comment tu la trouves, ma soeur? J'ai dit, le mot exact, c'est conne. C'est la vérité. Et après, je suis parti, tu vois. Et alors, sur le parti, il me courait après, c'était 6h30, il m'a remis l'angoisse, tu vois. Puis en plus, j'avais rien volé, j'étais tranquille. Ah non, j'étais clean. Et alors, il me dit comme ça, dis-donc, t'as oublié tes dragées. J'ai dit, ben, tu peux te le mettre dans le cul. Tu vois, ça m'a fini, tu vois, ça m'a vidé. Tu vois, j'étais tranquille. Et alors, ah, j'étais soulagé après, tu vois, je suis rentré en bouger. Et comme ma soeur arrivait derrière, je voulais pas lui faire de la peine, c'est ma soeur quand même, c'est son mariage. J'ai vite pris les dragées comme ça, et puis j'ai regardé, j'ai dit, oh merci beaucoup, et c'était un super mariage, et tous mes vœux de bonheur.
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0: Passez une belle après-midi avec Rire et Chanson. Il y a Elise Moon qui va nous rejoindre comme promis et très vite. Elise Moon de retour sur scène dans quelques jours avec une grande tournée pour son spectacle qui s'appelle Cactus. Allez le voir sincèrement, vous n'allez pas le regretter. C'est un super spectacle qui est très drôle. Il y a plein de nouveaux personnages à découvrir. Ça, c'est pour la scène. Et puis le cinéma, ce sera le mois prochain avec la sortie de Duc Aubu et le fantôme de Saint-Potache. Ça sort le 7 octobre avec toute la bande, évidemment, qui a contribué au succès des précédents films. Frédéric Bell, notamment, Loïc Legendre, Gérard Jugnot et plein d'autres. Et puis, évidemment, un nouveau Duc Aubu, on en reparlera. Elise Moon à suivre, plus Alex Vizorek, ce sera juste avant 17h, bougez pas.
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2: Ouais, Béné, c'est Kevin. Ouais, je suis devant chez ma amie Madeleine. Bah, c'est la mère de mon père. Non, pas mon vrai père, mon beau-père. Celui que ma mère a épousé quand elle a quitté mon vrai père. Le père de mon demi-frère. Mais bon, je le considère comme mon quart de frère, parce que c'est un bouffon. Du coup, c'est ma demi-mamie Madeleine. Mais je l'aime comme si c'était ma mamie Madeleine. Attends, j'ai un demi-appel, un double appel.
3: Ouais, c'est Julien. Pourquoi t'as mis sur ton statut Facebook en couple avec Béné? On est ensemble, on n'est pas ensemble. En plus, je t'ai poké, tu m'as ignoré.
2: Vas-y, commence pas à me chauffer, sinon je me mets en mode avion. C'est pas parce que tu m'as smacké au quick que tu es mon mec. En plus, je veux dire, j'ai déjà fait l'amour. Avec un Tibétain. Un habitant d'Antibes. En plus, avec Béné, on sait pas trop. On a peut-être envie d'être lesbienne, mais on sait pas avec qui. Non, pas avec toi. Non, je préfère avec une femme. Parce que maintenant, tu me lâches, Julien. Ce serait préférable qu'on fasse un break. Ouais, on se voit dans un quart d'heure. Ouais, Béné, c'était Julien. Les mecs, ils pensent qu'à baiser. Mais bon, je suis peut-être acceptée. Bon, vas-y, je te laisse. Ouais, lol, Kikou, MDR, XPTDR. Ouais, KFC, CGT, UMP. Mamie, c'est moi. Mamie, ça te dérange pas que j'ouvre la fenêtre parce qu'on dirait que t'es déjà morte, mamie? Oh, mais ma chérie, mais ma fenêtre, elle est condamnée. La dernière fois que je l'ai ouverte, c'était pour voir passer le général de Gaulle. Ça va, toi, ma chérie? Tu m'ignores comme ça, mais tu vas attraper froid. Pourquoi t'es venue en slip? C'est pas un slip, mamie. C'est un shorty. Ah ben justement, quand on est de sortie, on met un pantalon. Et puis tu t'es trompée, t'as mis tes boucles d'oreilles dans ton nez. C'est un piercing, mamie. Ah bon? Ah ben comme ça, tu pourras accrocher tes clés. Et puis qu'est-ce que t'as sur la cuisse, là? Un tag? LOL, MDR, XPTDR. C'est pas un tag, mamie. C'est un tatouage. C'est du chinois. Ça veut dire « Le bonheur a des ailes de géant, mais quand le corbeau de la mélancolie passe sur le lac de l'espoir, quand le soleil couchant de l'amour plonge dans... Mais en fait, j'en sais rien. Mamie, je voudrais te parler de sexe avec toi. Il n'y a qu'à toi et à Béné que je peux en parler. Oh, le sexe, ma chérie, c'est formidable. Profite. Avec ton papy, on n'arrêtait pas de baiser. Il s'est servi de son roudou jusqu'à la dernière minute, même quand il était en soins palliatifs. Oh, à l'époque, j'avais un sacré pétard. Mais bon, maintenant, il est tout mouillé. Qu'est-ce que tu veux savoir, ma chérie? Comment on fait pour savoir si un homme t'aime pour toi-même ou pour ton physique?
4: Ah, oh, ça, c'est une question importante, ma chérie, et d'une grande profondeur, et que toutes les femmes se posent depuis des milliers d'années. Mais j'ai pas la réponse.
2: Mamie, à ton époque, enfin, à l'époque de Louis XVI, comment ça se passait, l'amour?
4: Mais pareil que maintenant, ma chérie, et c'est pas avec vos Facebook, vos tweets, vos pressings que ça change quelque chose. Ça complique même tous les rapports. Les hommes ne vivent pas sur la même planète que les femmes. Les hommes ont deux cerveaux, un ici, un autre dans le slip. Je me souviens de ton ton grand-père.
2: Oh là là, elle s'est mise en mode vibreur là. Vas-y, je te laisse, mamie. Je t'aime. T'es la plus belle des mamies. Je t'aime, Kikou.
4: Moi aussi, je t'aime, ma chérie. Allô, Lucien, t'as reçu mon texto? Tu peux venir, je suis toute seule.
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0: Merci d'écouter Rire et Chanson. On va retrouver Alex Vizorek avant 17h, avant l'Afterwork du Rire. Et là, c'est la nouvelle génération. Deux fois par heure, place aux nouvelles stars du Rire avec Mélodie Fontaine, maintenant sur Rire et Chanson.
1: J'ai pas beaucoup d'amis, voilà. Moi, mes amis se comptent sur les doigts d'une moufle. Pourtant, j'ai l'air sympa. Enfin, en plus, tu me diras, ça veut rien dire parce que je peux être très sympa, mais si ça se trouve, je suis con comme une pelle. Non, mais c'est vrai, tu sais jamais quand t'es con, on est d'accord. T'as pas le recul nécessaire sur toi. Enfin, je vous dis ça parce que moi, je connais énormément de cons, ils sont pas du tout au courant. Hein. Des gens de ma famille et tout. Hein. Ça se trouve, il y en a ce soir parmi nous et ils savent pas. Et ils sont en train de se dire, ah, je vois de qui elle veut parler. Et comme j'ai pas beaucoup d'amis, bon bah forcément, je déteste les gens qui ont énormément d'amis. C'est logique. J'espère que vous n'avez pas beaucoup d'amis ce soir. Bah, tu me diras, vous seriez pas avec moi un lundi soir si vous en aviez. On se comprend du coup, hein? Ça nous agace, hein, les gens qui ont 50 messages à la seconde, qui ont 40 groupes WhatsApp, qui t'écoutent toujours à moitié et qui font « Ah, ce week-end, là, je vois mes meilleurs amis de moyenne section de maternelle. » On est restés hyper proches, du coup un souvenir du bon vieux temps, on mange des compotes, on colle des gommettes. Ça m'énerve, tu sais, c'est la personne que tu croises par hasard dans la rue, que t'as pas vu depuis hyper longtemps, et sur le moment t'es content de l'avoir et tu fais oh, « Mais c'est dingue de te voir là !»« Non mais attends, mais Paris the village !» mais si tu veux, on a qu'à bouffer ensemble vendredi soir. Et qui te fait vendredi soir, quand tu dis vendredi soir, tu dis pas vendredi, enfin, tu parles de vendredi en 8. Un vendredi en 8. Ah non, je peux pas, ma poule, parce que j'ai déjà un dîner, en fait, parce que j'organise mes semaines vachement à l'avance, parce que j'ai plein d'amis. Mais attends, t'inquiète pas, je vais regarder mon agenda, on va trouver un moment. Attends, t'inquiète pas, je suis sûre, on va trouver un moment. Attends, je regarde. Alors, déjà lundi, mardi, mercredi, je te le dis, je sors pas, parce que sinon, franchement, je pourrais sortir tous les soirs et mon deuxième surnom, c'est La Poche. Donc, je préfère éviter. Jeudi, je vois un pote que j'ai pas vu depuis hyper longtemps. Il a déménagé, il a changé de quartier, j'ai l'impression qu'il a changé de région. C'est dingue, aujourd'hui je change de quartier, j'ai l'impression que tu changes de région. Je vais te dire, on dit qu'on est connecté à tout, mais on est connecté à rien, on voit plus les gens, on va faire un truc de dingue. En plus, ça fait trois fois que je décale, il va me tuer, donc franchement, je suis obligée. Vendredi, là, je vois un mec, c'est pas un pote, c'est plutôt un connard, mais c'est hyper intéressant professionnellement, parce que je suis à deux doigts du burn-out dans mon taf. Alors déjà qu'on m'appelle La Poche, j'ai aucune envie qu'on m'appelle le tonneau. Là, je fais une box que j'ai eue à Noël. Alors tu vas me dire quoi? Tu t'y prends la dernière minute? Bah ouais, il reste plus que des cabanes. Alors je vais te dire déjà que j'aime pas les box, mais j'aime encore moins les cabanes. C'est pour partir de chez toi et que ce soit moins bien. Merci, mais non merci. Donc si tu veux, on a qu'à manger ensemble le 15 janvier. Et toi, t'es là le 15 janvier? Mais si ça se trouve, j'aurais aucune envie de bouffer avec toi le 15 janvier. Moi, je voulais manger avec toi vendredi. Bon, c'est peut-être pour ça que j'ai pas beaucoup d'amis. T'es d'ailleurs, c'est la même personne qui te fait « Ah là là, en ce moment, on est dans les pleins préparatifs du mariage avec Guillaume, là. Oh, malheureusement, le château est trop petit. On est limité à 290 personnes. Va falloir faire des choix. » T'es là, 290 personnes? Non mais les gars, moi si je me marie, je suis même pas sûre de remplir une table de vin. Et pour vous dire, je me suis rendu compte aussi que j'avais pas beaucoup d'amis parce qu'il y a pas longtemps, j'ai ouvert Instagram. Il y a pas longtemps. Il y a 3 minutes à peu près, juste derrière le rideau. Et je regarde mes suggestions Instagram. Tout le monde voit ce que c'est, les suggestions. C'est ce que t'as selon ce que t'écoutes, ce que tu regardes, ce que t'achètes, ce dont tu parles. Et toi, tous les soirs à 22h, tu fais « Hey, ce soir, je me couche tôt !» Et il est 1h du mat et t'es là « C'est dingue !» C'est exactement ce que j'écoute, ce que je regarde, ce que j'achète.
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1: En France, vous êtes angoissé par la philo. En France, vous avez ce rapport du bac philo qui est un problème. En Belgique, on est plus tranquille. Vous pouvez citer un grand philosophe belge. Ça vient pas spontanément. Moi, j'ai tapé sur Google « philosophe belge ». Le premier qui sort, Jean-Claude Van Damme. Mais c'est pas le plus mauvais, c'est pas le plus mauvais de l'équipe. Je vous donne une phrase de Van Damme, ça va vous faire la soirée, et peut-être même les jours qui vont suivre. Il a vraiment dit, et c'est magnifique, un bon truc pour avoir l'air d'avoir 10 ans de moins, quand on te demande ton âge, vieillis-toi de 10 ans. C'est brillant, oui. Je vous laisse un peu le temps, parce que faut la digérer, mais... Non, j'ai réfléchi un peu à la philo, en me disant, mais à partir de quand, dans l'histoire de l'humanité, les humains ont réfléchi à la mort? Et je pense que c'est arrivé tout de suite. Le jour où un premier homme est mort, les autres n'ont pas compris. Ils se sont dit, mais qu'est-ce que c'est? Il était là, ça fait longtemps qu'il dort. Meilleur. Alors j'explique pour le jeune. Le premier homme à nous avoir quittés s'appelait Meilleur. Et c'est comme ça qu'on a pu en déduire que ce sont les meilleurs qui partent. Ça c'est une vanne, ne la tentez pas chez vous. Vous allez prendre un bide, hein. C'est un truc de professionnel, c'est testé en soufflerie. Et donc, meilleur n'est plus. Et les autres comprennent autour quelque chose de très important pour nous. Ils comprennent que les choses ont une fin. Et c'est rassurant de savoir que les choses ont une fin. Et je ne dis pas ça que pour les films de Michael Haneke, mais de manière très globale. Et cette fin, il lui donne un nom, il l'appelle la mort. Et il y en a un qui pige autour ce que ça représente pour lui. Il dit, merde, si meilleur n'est plus, s'il est mort, s'il se réveille jamais. On a perdu sa recette exceptionnelle du pudding. Et donc, à partir de ce moment-là, les humains ont compris que quand il y avait un savoir, il fallait se le transmettre. C'est le début de la civilisation. Nous sommes le réceptacle de tous les savoirs transmis depuis ce moment-là. La seule chose qu'on a perdue, et c'est définitif, c'est la recette exacte du pudding. On ne saura jamais comment faire un bon pudding. C'est dingue. Bien plus tard dans l'histoire de l'humanité, les Anglais ont essayé d'en faire. Ça peut pas être les bons ingrédients. Je crois qu'on l'aurait goûté. Donc, je suis parti sur l'art, où je montre des tableaux qui est assez intéressant. Il y a un très beau tableau du Caravage qui s'appelle La mort de la Vierge Marie. Très, très beau. La Vierge Marie, tout le monde connaît, hein. L'inventrice du... Tu vas pas me croire. Il y a une partie aussi qui est assez intéressante. Une fois qu'on est mort, si on a choisi de se faire incinérer, que faire des cendres? Et en fait, il y a énormément de possibilités. Je savais pas qu'il y avait autant de possibilités. Alors, je peux pas tout vous expliquer tout ce que j'ai appris, mais j'en ai gardé trois différentes que je trouve assez dingues. La plus dingue, aux Pays-Bas, c'est possible de léguer un sextoy. Donc, je vous jure, ça ressemble vraiment à un gode transparent. Et dedans, vous mettez les cendres du défunt. Je vous promets que c'est vrai. Vous pouvez taper sur Google en sortant. Bon, après, je crois que le modèle que j'ai vu, c'est le modèle si le mari décède en premier. Parce que sinon, ça fait quand même beaucoup de changements d'un coup. Autre possibilité, ça c'est fou, on peut mélanger les cendres à de la dynamite pour en faire des feux d'artifice. Mais ça, je trouve ça sympa, c'est festif, c'est-à-dire sur une belle plage, on imagine, le soleil se couche, quelqu'un dit, ben voilà, c'est son vrai départ, et là, poum! Oh la belle bleue, oh la belle verte, oh la belle mère. Et la dernière, qui est celle qui moi m'angoisse le plus, psychanalytiquement parlant, on peut mélanger les cendres du défunt à de l'encre pour s'en faire des tatouages. Voilà, bon, chacun évidemment fait ce qu'il veut, hein. Ça, j'ai vraiment, on n'avait pas de jugement, mais aux États-Unis, ça se fait. Moi, c'est vraiment jamais ça que je vais choisir. Déjà, moi-même, vivant, je déteste les tatouages. Et je racontais cette anecdote dans un dîner un peu mondain, comme ça, et puis il y a une dame qui, très chic et qui s'énerve, qui dit, non, mais vous comprenez rien, le tatouage, c'est la mémoire. Et là, j'écoute, et elle m'explique qu'en fait, elle, sur son pied, elle s'est fait tatouer le prénom de ses deux enfants et la date de naissance. Bon, la mémoire, elle en a deux, ça se retient. Enfin, j'ai j'ai dit, pour pas oublier les anniversaires, est-ce que vous avez pensé à cette idée incroyable du post-it sur le frigo? Et elle s'énerve. Non, mais vous comprenez rien. Et si un jour j'ai Alzheimer? Je dis, bah ouais, mais si un jour t'as Alzheimer, tous les matins, tu vas te demander qui sont.
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0: Passez une belle fin d'après-midi avec Rire et Chanson. Bientôt 17h, l'heure de retrouver, comme tous les soirs, l'afterwork du Rire de retour. Entre 17h et 18h, nouvelle saison avec de nouveaux invités. Selig est notre invité tous les soirs de cette semaine. Juste après, vous allez retrouver Cédric Cizer, évidemment, avec votre star du rire préféré, 18h et 19h. 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Et c'est comme cela tous les soirs. Je vous souhaite une belle fin d'après-midi. On se retrouve demain sur Rire et Chanson.
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0: Oh là là là là!
1: C'est rock, c'est très rock.
0: Je veux écouter la basse, excusez-moi avant de commencer cette émission. Il est 17h, bienvenue, bonsoir, c'est l'Afterwork du Rire. L'émission qui accueille tout le monde, sauf ceux qui nous aiment pas. Voilà, s'il y a des gens qui nous aiment pas, ils nous écoutent pas, c'est pas grave. Nous, on aime tout le monde. Exactement. Et surtout, j'ai la chance de recevoir un de vos humoristes préférés. Il en est déjà à son 7e spectacle. 7 fois plus drôle, 7 fois plus de sketch, 7 fois plus d'oseille. Je l'espère pour lui, en tout cas. Applaudissements pour mon idole, Céline, sur Rire et Chanson. Oh là là là là, mais quel plaisir. Troisième soir ensemble.
1: Ouais, troisième soir, ouais.
0: Mais j'en ai parlé à la directrice. J'ai dit, il faut que Céline reste avec nous tout le temps.
1: Mais je peux.
0: Tu peux?
1: Oui, oui.
0: Mais qu'est-ce qu'ils vont dire, les gens de Tassin, d'A 2001?
1: D'A 2001, ouais. Ils vont dire, rendez-le nous.
0: Et voilà, c'est ça. Oui, ça, ils voudront pas.
1: Ça, maintenant, je pars, ouais.
0: Et en plus, t'es en tournée partout. T'es en tournée avec ton épisode 7, ouais. 26 septembre à Nantes. 27 à la Gaule. Oui, je vais aller encore plus loin. Je vais. Ah ouais, moi c'est le 31 décembre. Il faut que je vienne à Saint-Orens-de-Gamville.
1: C'est très chic.
0: C'est très chic.
1: C'est très chic. Les gens sont très sympathiques. Ils parlent pas comme ça à Saint-Orens-de-Gamville.
27: Ils parlent comme ça. Et après on mange le confit. C'est très chic. C'est très
1: ce
27: chic.
1: Qu'on va faire, c'est qu'on va parler comme ça toute l'émission. Alors Céline, tu sais que donc 1er octobre, 2 octobre, tu es donc un concert, comme j'allais dire.
27: À l'Olympia en 2027.
1: Tu es un gala.
27: Oui, tu es un gala. Un gala, vraiment.
1: Oui, à l'Olympia. Et puis avec nous, celle qui prépare non pas son 7e spectacle, mais son 7e date de la semaine, sachant qu'on n'est que mercredi, c'est Sabrine Zayani.
28: Bonsoir.
1: Bonjour. Il faut que je parle comme nous.
28: Bonjour, hein. Évidemment, bonjour. Je fais des dates, mais tu connais ma politique. Beaucoup d'appelés, peu d'élus.
1: Peu d'élus, malheureusement, c'est un vrai problème. C'est-à-dire que nous avons.
27: Et voilà.
0: Et là, on explose les chiffres à Toulouse. Hein.
27: Ah, vraiment,
0: là, c'est dans le Lot, on est comme ça également. Dans le Lot-et-Garonne, j'embrasse tous mes ex et toutes mes ex dans le Lot-et-Garonne, bien évidemment. Dans un instant, qu'est-ce qui va se passer? Plein de choses. Plein de choses, tu le sais. Il va y avoir l'interview pointure. On va connaître les coulisses des collaborations de Céline avec d'énormes stars. La rire antenne à 17h25. Il y a un auditeur fidèle qui voulait nous parler il y a quelques jours. Mais... Est-ce qu'on va le récupérer? Non, je lui ai dit non. Là, il m'a appelé ce matin. Il m'a dit, c'est vrai que je veux repasser. Je dis, mais ça va pas ou quoi? Tu crois que tu m'appelles? Tu réponds pas?
1: Dix fois, mon garçon.
0: Mais oui, réponds. C'est pas possible. J'en ai parlé avec Céline. Il m'a dit, Sabrine, elle était choquée puisqu'elle voulait qu'on prenne les auditeurs. Il m'a pas répondu.
28: Moi, quand c'est fait ghoster.
1: Quand tu m'appelles, je réponds.
0: Toujours, tu réponds. C'est vrai. C'est ça, c'est le plus important. Non, ça sera donc les rires à la demande. C'est toi qui vas choisir à 17h25 ce que tu vas vouloir écouter comme humoriste. Et puis moi, j'ai préparé un jeu bien débile comme je les aime. Voilà. Tu t'appelles Céline.
1: Céline.
0: Céline, c'est quoi Céline? Parce qu'il y en a plein qui ne se sont pas rendus compte que c'était Céline.
1: Oui, c'est vrai.
0: Céline, c'est quoi?
1: C'est Gilles à l'envers.
0: Eh oui, mais ça, les gens n'ont pas forcément tout de suite.
1: Non, non.
0: Moi, j'ai mis 15 ans à me rendre compte que Céline, c'était Gilles à l'envers.
1: On m'a souvent dit, mais c'est quoi Céline? C'est Gilles à l'envers. Alors, du coup, il s'est jeté un froid.
0: Eh oui, on passe pour des cons parce qu'on se dit, merde, on a dû réfléchir 2 secondes. Donc, on va parler de plein de choses et on évoquera ton spectacle, l'épisode 7.
1: Oui.
0: Et j'ai remarqué quelque chose. C'est qu'en fait, tous les thèmes que tu abordes, c'est quasiment que des thèmes que moi, j'aborde dans la vie de tous les jours. Et sur Rire et Chanson. Donc ça me fait trop plaisir. C'est trop bien. C'est que des trucs qui m'énervent. On parlera de développement personnel.
1: Ah ouais.
0: Parce que j'en peux plus, tous ces gens-là qui veulent se rapprocher d'eux-mêmes. J'en peux plus, j'ai envie de les claquer. À tout de suite sur Rire et Chanson. Vous, j'ai pas envie de vous claquer, restez avec nous.
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1: Eh oui, Victor Pivert est avec nous. Ou presque, Céline est avec nous sur Rire et Chanson, je suis sûr. Alors, attention, dans la voiture, si vous nous écoutez, faites pas la danse de Rabbi Jacob.
2: Non, gardez les mains sur le volant.
1: Problèmes. Voilà, gardez les mains sur le volant et faites peut-être, éventuellement, vous faites tourner le volant, mais faites très attention. Tu sais quoi, moi j'ai envie de danser la danse de Rabbi Jacob. Hein. Ah, je lance l'idée comme ça.
2: On va pas répéter.
3: Vas-y.
1: Ouais, je sais pas, on verra. Je la danserai peut-être en fin de semaine.
2: Ah, d'accord.
1: Parce que franchement, quand j'entends ça, j'ai envie de danser, excusez-moi. Céline, t'as travaillé avec des stars énormes. Il va falloir nous raconter ton moment le plus inoubliable avec chacune de ces stars. C'est l'interview pointure.
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1: Ouais, moi, dans quelques années, je dirais, j'ai travaillé avec Sabrine Zayani.
2: Ouais, c'est vrai, quand elle sera là.
1: La pointure absolue. Quand elle sera à ma place, bien sûr. Et moi, je serai au fond, là-bas, derrière.
2: Tu seras là et moi, je serai en partie.
1: Exactement. Toi, tu seras là, t'inquiète pas. T'as travaillé avec des pointures incroyables et tu nous en as parlé, donc il n'y a pas de mystère à faire. Tu nous en as parlé lundi. À quel point tu éprouves un amour incroyable pour cette dame qui est pour toi dans ton cœur très, très haut. C'est.
2: Oui. Anne Romanoff.
1: Alors Anne Romanoff, comment tu la rencontres et qu'est-ce qu'elle fait pour toi?
2: Je la rencontre en festival du rire, elle est la vedette du festival et je viens de remporter deux fois Graines de Star. Où il y a
1: Expliquons
2: eu avant
1: ce que c'est Graines de Star pour ceux qui ne...
2: C'est comme maintenant la Starac ou quoi, on fait des sketchs, on chante et le public votait à l'époque et voilà, et je gagne deux fois Graines de Star.
1: Exactement.
2: Et Jérôme Commandeur l'a gagné, il y a eu
1: Jean Dujardin,
2: Salomon, enfin toute ma génération et j'enchaîne avec deux ou trois festivals où Anne à chaque fois est la vedette du festival et je gagne ces festivals, je gagne trois grands prix de suite et là me propose de me produire avec son mari Philippe Vaillant et de me mettre en scène et de me mettre en première partie à Bobino pendant 18 mois qu'elle jouait et en même temps au théâtre de 10 heures à Pigalle à l'époque où j'ai le record de 21 mois d'affilée.
1: C'est vrai.
2: Voilà. Et là, elle me dit, tu dois réfléchir vite parce que la chance que je t'offre passera pas forcément deux fois.
1: Et t'as réfléchi combien de temps?
2: J'ai pas réfléchi longtemps. Il a fallu que je donne ma démission.
1: Pourquoi? T'étais encore cuisinier à l'époque?
2: Cuisinier, ouais.
1: C'est incroyable. Attends. Toi, t'es cuisinier. Il y a Anne Romanoff qui te dit, soit je te produis, t'arrêtes la cuisine maintenant, soit c'est terminé.
2: Ouais, c'est ça. Comme c'est dans Men in Black, où tu viens, où tu vois rien.
1: C'est génial. C'est génial. Et donc, toi, tu rentres chez toi, t'es comme un ouf, t'en parles à ta femme.
2: Voilà.
1: Il y a Anne Romanoff qui me propose d'être ma productrice.
2: Mais je faisais déjà du one-man show en amateur et ma femme, la mère de ma fille, on est séparés depuis, mais elle m'a dit, vas-y, fonce. Et
1: donc, elle a dit, vas-y, tu peux arrêter d'être cuisinier.
2: Oui, bien sûr.
1: Les tiramisu, c'est gentil, mais c'est bon, stop.
2: Ouais, les quiches, les machins, les gratins, on a tout arrêté et je suis parti, avec Anne à Paris, je suis monté, à la capitale, comme on dit.
1: Mais c'est hyper risqué, quand même.
2: Ah ouais, c'est très risqué, mais, nos risques, nos business, comme on dit.
1: Ouais, c'est ça, c'est incroyable, je savais pas du tout cette histoire.
2: Et elle était pas obligée, Anne, elle aurait pu, et au début, on croyait pas trop en moi et elle a tenu bon avec son mari qui était producteur et puis voilà, et puis. Elle m'a formé, elle m'a emmené partout en tournée, elle m'a appris, elle m'a fait sa première partie, il y avait un public qui était difficile parce que c'était pas le mien, et elle me disait, tant que tu feras pas rire mon public, tu seras pas un humoriste.
1: Oh, wow. Mais c'est terrible de dire ça.
2: Ouais, mais n'empêche que maintenant, je suis moulé dans de l'acier, c'est pas rien m'arriver.
1: Ah, mais est-ce qu'elle fait rire ton public? Ah non, mais.
2: Oui, bien sûr, parce que je l'ai pris en première partie, c'était très drôle.
1: Non, arrête, c'est pas vrai. C'est génial.
2: Et les gens, je dis, mesdames et messieurs, soit il y a une première partie, il faut aider les jeunes talents. Mesdames et messieurs, Anne Romanoff.
1: Non.
2: Pas d'applaudissements.
1: Personne n'y croit.
2: Mais non. Je dis, mesdames et messieurs, Anne Romanoff. Pas d'applaudissements. Je dis, Anne, bon, viens. Anne, elle rentre, et là.
1: C'est
2: incroyable,
1: fou.
2: L'anecdote. Ouais,
1: c'est génial.
2: C'est très drôle, ouais.
1: Eh ben, écoute, on embrasse Anne Romanoff, qui nous écoute, bien sûr, depuis son château, en Corrèze, me semble-t-il. Allez, deuxième pointure avec laquelle, moi, je t'ai beaucoup vu. C'est mon idole aussi. Il y a deux idoles dans mon cœur, c'est toi et lui.
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1: Putain, c'est extraordinaire! Putain, c'est les années bonheur!
2: Ça va mon Céline?
1: Putain, non, Céline, c'est les années bonheur! Putain, c'est avec Denise! Donc, je t'ai vu beaucoup dans les années bonheur.
2: Beaucoup, ouais, exactement.
1: C'est magnifique, ça, avec Patrick. Ouais, Patrick, vraiment, je le connais bien. J'adore ce gars, c'est le plus sympa du monde.
2: Vraiment.
1: Quel est ton meilleur souvenir avec Patrick Sébastien?
2: Il y a pas longtemps, il m'a appelé un soir en visio, il était dans son canapé, la couille à l'air, putain.
1: C'est ce que j'allais te dire.
2: Et ça va, mon Céline? J'ai dit, ça va, Patrick? Eh bien, on reste bon un coup, on s'est bu un coup à distance, comme ça.
1: Non.
2: Donc, moi, j'ai pris un petit rhum, il avait un whisky, et on a parlé, il était dans son canapé, j'étais dans le mien, à la maison.
1: Attends, vous faites des apéros, on zoom.
2: Ouais, putain, c'est génial.
1: Putain, c'est extraordinaire.
2: Je te souffle dans la bite, t'as les couilles qui tournent. Putain, c'est génial.
1: On embrasse Patrick.
2: Ah, je t'adore. Mais vraiment, je l'adore. Il m'appelle, ouais, vraiment, c'était sympa comme un pote, quoi. Oh, putain, on va se boire un petit verre.
1: Putain, mais c'est génial.
2: Ouais, voilà. Mais j'ai plein d'autres souvenirs avec lui, mais là, à la maison, quoi. Voilà, on parle de tout, de spectacles.
1: D'accord. Et donc, ton meilleur souvenir également à la télé avec lui.
2: Parce que ah bah là,
1: il a quand même découvert tellement de monde, ouais. Patrick Sébastien, c'est énorme.
2: C'est, alors là, ce jour-là, c'est il y a très longtemps que je débutais vraiment, et première grosse télé avec Patrick, et il y a Michel Serrault. Je suis très fan.
1: Ah bah oui, Michel Serrault.
2: Et je dis à Patrick,
1: attends, juste une seconde, Michel Serrault.
3: Bien évidemment.
1: Quel film? Merci.
3: Le Viager?
1: Oh! C'est pas possible! Bravo! Oh! Deuxième film.
3: Faut arrêter de me sous-estimer.
1: Deuxième film.
3: Oh bah attends.
1: Merci beaucoup. Non mais voilà, parce que.
3: Attends, si.
1: Non, mais moi, j'aime bien.
3: Non, mais tu sais que je suis un peu lente sur les trucs des fois, parce que je viens de le voir, le Viager.
2: Dans une cage.
1: Ouais.
3: Hein?
1: Dans une cage.
3: La cage aux folles.
1: Bravo, merci.
3: Voilà. Non, mais j'adore.
1: Donc, tu es très fan de Michel Serrault.
2: J'explique ça à Patrick, et on sort de l'émission, il me dit, viens avec moi. Je suis Patrick, et il ouvre une loge, et il y avait Michel Serrault qui sortait l'émission, et il m'a dit, je vous laisse 5 minutes. Michel, et je parle avec Michel Serrault parce que je jouais au théâtre de 10 heures, justement, où lui avait joué avec Poiret.
1: Bien sûr.
2: Il y a des années, et on parle de One Man Show, et il me signe son livre, et je parle 5 minutes tout seul avec Michel Serrault, et je suis, mais fasciné, quoi.
1: Incroyable.
2: Voilà. Vraiment. Alors là, et Patrick n'est pas rentré avec nous. Il est resté, dans le couloir, m'a récupéré après, on est parti.
1: Quelle belle histoire.
2: Merci, mon Patrick. Beaucoup.
1: C'est comme ça.
2: Oh putain, elle est vraiment.
1: Putain, on se recouille, C'est extraordinaire. Je fais une bille bokeh avec ma teub. Alors, on se retrouve dans un instant sur Rire et Chanson, dans l'afterwork du rire, avec Célie qui reste avec nous. Tu vas devoir choisir un humoriste qu'on va écouter dans un instant. Est-ce que t'as une idée de quelqu'un? Ça y est, ça commence à arriver dans ta tête.
2: Ça commence à arriver.
1: Ça va arriver pour 17h25. Et puis, on va évoquer également l'épisode 7, l'épisode tout neuf de ton nouveau spectacle, tout simplement, qui est en tournée dans toute la France, et le jeu un peu débile que je vous ai concocté pour toi Sabrine, pour toi Célig. À tout de suite sur Rire et Chanson.
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2: Qu'est-ce qui vous attend dans un instant dans l'afterwork du rire? Eh bien là, les rires à la demande, bien sûr, avec Célie qui va choisir un humoriste ou une humoriste. Indice sur la personne que tu as choisie.
3: Elle est coiffée comme toi.
2: Ok, bon. Donc c'est quelqu'un de très bien, qui a beaucoup de talent. Il y a un jeu que les Américains vont encore me piquer, qui arrive dans un instant sur Rire et Chanson. Puis on va parler des thèmes de ton épisode 7, ton spectacle. À tout de suite sur Rire et Chanson.
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2: L'Afterwork du Rire est de retour, écoutez-moi cette belle musique. Qu'est-ce qu'on est bien. Et là.
3: Moi qui ai connu Rire et chanson parce qu'ils m'ont, ils ont construit autour de moi Rire et chanson.
2: Bien sûr.
3: Il y avait un slogan à l'époque qui vieux, c'était un jingle, c'était Rire et chanson, du rire et du rock.
2: Exactement, et c'était la voix de Picsou qui faisait ça.
3: Vous vous souvenez, hein.
2: C'était Philippe Dumas qui était la voix de Obi-Wan Kenobi dans Star Wars. Et effectivement, du rire et du rock. Et ben voilà, j'essaye de remettre du rock dans cette radio avec la directrice de cette antenne qui a le même goût que moi. J'ai les cheveux, mais moi à l'intérieur.
3: Charmant. Elle est charmante, j'aime beaucoup.
2: Elle est très gentille.
3: J'aime beaucoup.
2: Très gentille. Elle n'est pas célibataire, Céline, je suis désolé.
3: Je sais, mais ça ne m'empêche pas de la trouver très charmante.
2: Ben voilà, je lui dirai, je vais lui envoyer un texto tout de suite. Nous sommes maintenant dans les rires à la demande.
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2: Tout réside dans les petits gimmicks de fin. Là, il y a, c'est quoi? Mi fa sol do ré. Qui est très compliqué. Fa dièse, effectivement. Il est temps pour toi, Célic, de désigner la personne que tu veux écouter maintenant tout de suite. T'as dit qu'il était coiffé presque comme
3: moi. Alors il y en aurait tellement des potes à moi ou des copines qui ont des. Mais Alban Ivanov. Il m'a toujours fait rire. J'adore quand il fait ce personnage du gitan là, quand il va chercher son c'est tout. Ce sketch là me fait mourir de rire et quand je suis dans la bagnole, je me marre quand je l'écoute.
2: Eh ben tu sais quoi, lance Alban Ivanov à ma place. Je suis pas là.
3: Alban Ivanov, mais alors, comment on peut lancer ça? Le titre du sketch exactement.
2: Le gitan.
3: On va tout de suite, on va écouter Alban Ivanov, le gitan.
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27: Les gitans! Vous voyez ces gens? Hein, qui se baladent en chaussons dans les rues l'après-midi? Ah, parce que pour le gitan, la planète, elle est à lui, en fait. Et il comprend pas que nous, on soit sur la même planète que lui, tu vois. Et ça l'emmerde, le gitan. Ah, le gitan, c'est quelque chose, attention. Parce que Kenji Girac, c'est le top du gitan. Il n'y a qu'un exemplaire comme ça. Attends, moi, dans la vraie vie de tous les jours, j'ai jamais vu un gitan avec autant de dents. Non. Hein, déjà, si on a deux, c'est un signe de richesse, tu vois. Tu sens que le mec est débrouillard. Hein, en général, il y en a qu'une et c'est pour les canettes. Bon. Oh, chez les gitans, la rangée du haut, c'est rare. Hein. Ah, les gitans, c'est un délire. T'as vu, on est sur la même planète, mais on n'est pas dans la même matrice. Hein. Ah non, ils sont dans le futur, laisse tomber. Ah non, mais tu sais, ils se débrouillent, ils s'adaptent. C'est des ninjas. Le gitan est un ninja. Pour te dire, cet été, véridique, Narbonne plage. Au moment où je suis sur la plage et tout, je tourne la tête, deux petits gitans, ils étaient en train de jouer au frisbee avec une plaque d'égout. C'est quelque chose, hein. Et tu sais, tu peux pas aller les voir en leur disant, oh, allez, gaffe, faites gaffe, il y a des enfants. C'est des enfants. Ah, Alors attention, par contre, j'aime bien défendre aussi les gitans, hein, parce que je trouve qu'on est un peu dur des fois avec eux, ils ne savent pas ce qu'on dit non plus à la télé. Hein. Alors je sais, je peux comprendre, c'est vrai que les gitans, t'as vu, quand tu connais pas, t'as peur un peu, c'est vrai. Mais franchement, quand tu connais, bah tu sais pourquoi t'as peur. Mais au moins tu sais. Alors à cette époque-là, moi avec mon frère, on était petit, tu vois, on devait avoir 8 ans, et un jour, on jouait au foot à côté du camp des gitans. Le ballon, hein, malencontreusement, un mot de plus de 4 syllabes et je suis dans la merde. Merde. Bon alors, le ballon, oulala. Ouais, mais bon, je m'adapte à moi-même. Hein. Le ballon, il atterrit chez les gitans. Il faut aller chercher le ballon. Tu laisses pas ton ballon tout seul comme ça. Mais le problème, c'est que là-dedans, tu sais comment tu rentres. Tu sais pas à quel âge tu vas ressortir, tu vois. Ah ouais. Ah bon, j'ai des gosses. Bon. Tu sais pas. Donc dans ces moments-là, faut être technique. Hein, c'est la jugeote. Ah ouais, là, c'est comme faut penser Prison Break. Ah, tu sais que t'auras qu'une seule chance. Alors moi, comme en plus, ça va, j'ai la chance d'avoir un frère super intelligent et en plus qui a une paire de couilles grosses comme ça, bah c'est moi qui suis allé chercher le ballon. Bon, pas méchant les gars, mais j'ai eu peur. Hein. Hein? Oui, bonjour petit, bonjour. Oui, t'es venu tout seul, mon copain? Et on t'es courageux. Hey, même le GIGN, ils viennent pas, et toi? Ah oh, ben, bienvenue, hein, petit bonhomme. Ben, quel âge toi? 8 ans, hein, oui, d'accord. Voyons, tu manges bien à la cantine, hein? Ah, t'aimes les jeux répiques, hein? Les jeux répiques, le manonal, c'est bon le manonal! Qu'est-ce que je mange, hein? Rien. Ça, c'est tes jours au repos, ça. Bon, qu'est-ce que je peux faire pour toi, jeux répiques? Hein? T'as perdu ton ballon?

0: Le prénom, tu vois. Alban. Oh là là, comme mon fils, hein. Oh ben non, c'est marrant, hein, mon copain. Eh, dis donc, eh, Steven. Eh, Steven. Eh, le petit, il a le même prénom que toi, dis donc, eh. Ben non, ça n'arrive pas tous les jours. Ouais, mais bon, comment on va faire pour le ballon? Moi, je peux pas savoir si mon fils, c'est tiens. Je suis embêté parce que je te donne un ballon, après mon fils, il va me dire, eh, au ballon, je veux dire. Ouais, mais là, comment on va faire? On va être obligé de faire une petite bagarre, quelque chose, hein. Allez, une petite casane, et puis c'est tout, hein. Voilà, toi et Steven, tous les deux. Voilà, comme ça, celui qui gagne, celui qui a le ballon. Ben, comme ça, et si tu gagnes, t'as le ballon, et en plus, je t'offre 3 hérissons tout frais de ce matin, mon copain. Très, très bon pour la santé, hein. Oui, on fait bagarre. Allez, on t'as pas peur, hein, je suis un pic, c'est bien, hein. La mère, moi, les petits garçons, comme ça. Tiens, Stan! Voilà, petit bagarre, tous les deux, ça fait très abdominaux, c'est bon, ça. Voilà, vas-y, tu peux aller, je capique. Allez-y, petit, allez-y. Voilà, excuse-moi, petit postier. Steven? Allez, on t'est costaud, je capique. Ah, l'autre, il m'a couché les nez, il a 30 ans, ouais.
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2: Alban Ivanov, choisi par Selig sur Rire et Chanson. Ça fait toujours du bien d'écouter Alban Ivanov. Et ça va vous faire du bien, le petit jeu un peu débile que je vous ai concocté. Tu t'appelles Selig.
3: Selig, ouais.
2: Bon, c'est à l'envers.
3: Ouais.
2: Et bon, on va faire un jeu en verlan dans un instant avec Sabrine Zayani, la spécialiste du verlan. Tu parles un peu en verlan, tu dis commas, tu vois le cœur.
4: Non, commas, ça se dit app.
2: Un truc comme ça se dit app, ouais, tu vois.
4: Bref, ouais.
2: Ok, non, mais Maros.
4: Ouais,
2: Marosseux, ouais, etc. Ok, bah dans un instant, on sera là et on parlera évidemment de quelques. On va faire quelques petits. On va parler de ton spectacle, un petit peu quels sont les thèmes de
3: avec
2: ce spectacle.
3: Plaisir, avec
2: dans
3: plaisir.
2: Un instant, à tout de suite sur Rire et Chanson.
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2: L'Afterwork du Rire est de retour sur Rire et Chanson. Ben oui, depuis lundi, on est là. On est toujours aussi rock'n'roll. On est rock'n'roll. Et lui, il est très rock'n'roll. C'est pas Johnny. C'est Céline sur Rire et Chanson qui est avec nous. On peut applaudir Céline quand même.
3: Bonjour avec à nous. Tous.
2: Ben oui, Céline qui passe tout le temps sur Rire et Chanson. Je suis désolé. Il n'y a pas de sketch de toi toute la semaine entre 17h et 18h.
3: C'est... Un peu d'air.
2: Tu respires un petit peu. Effectivement.
3: Pour les auditeurs. Un peu d'air.
2: Mais tu sais que même nos invités, ils remarquent que tu passes tout le temps.
3: Tu m'étonnes.
2: C'est génial. Mais moi, je trouve ça bien.
3: Alors les potes, ça va, les autres, un peu moins contents. Quoi.
2: Non, franchement, tout le monde
3: Gad, est content. Gad m'a fait beaucoup faire. Il m'appelle, il me dit, oh frérot, je dis, ça va Gad? Il me dit, c'est à toi Rire et Chanson, quoi. C'est ça, la meilleure vanne sur moi avec Rire et Chanson, c'est lui.
2: Et tu lui as répondu quoi, Gad?
3: J'ai dit, j'y travaille.
2: Mais c'est vrai, non mais sans déconner, est-ce que toi tu te dis, mais c'est trop?
3: Non, non, parce que moi, je suis passé en dessous des radars des télés. Ouais. Ils m'ont boudé et après, ça s'est fait comme ça. Ma seule et unique force, ça a été, et c'est encore, Rire et Chanson.
2: C'est vrai.
3: Donc voilà, point barre.
2: Je suis content. Et moi, non, mais moi, je suis trop
3: point
2: content.
3: Barre.
2: C'est magnifique.
3: Voilà.
2: Et ben voilà, donc on peut retrouver Céline, outre Rire et Chanson, sur scène, bien évidemment, en tournée dans toute la France. Il est absolument partout. Regardez sur Internet, sur son Insta, etc. Il y a toutes les dates, et notamment le 1er octobre et le 2 octobre aussi, d'ailleurs, à l'Olympia 2027. Céline, donc j'ai mis 15 ans, j'en ai parlé tout à l'heure, à découvrir que Céline c'était Gilles à l'enfer. Vraiment, je suis un peu débile. Toi, t'avais compris tout de suite?
4: Non, c'est toi qui me l'as dit.
2: Ah, merci, voilà. Je suis pas le seul débile. On est beaucoup à s'être dit, mais pourquoi? Et je me suis dit, tiens, on va pouvoir faire un jeu tous ensemble. Tous ceux qui nous écoutent, j'ai pris plein de stars de l'humour et j'ai inversé leur nom. On va voir si vous allez les reconnaître. C'est les stars en verlan. Là, c'est une chanson qu'on a mis en verlan. Donc on verra qui reconnaît. Dites-moi sur Twitter, dites-moi sur mon Insta, dites-moi sur mon copain d'avant, qui a reconnu cette chanson. Alors, je vais vous citer des noms d'humoristes, femmes ou garçons. Vous allez devoir retrouver le vrai nom. Attention, là, c'est en verlan. Qui est Éculoc? Qui est Éculoc? Voilà. Tout de suite sur Rire et Chanson, on écoute Éculoc.
3: Coluche.
2: Coluche, bravo.
3: Coluche.
2: Incroyable. Ah, ben oui, c'est un peu moins cool quand même, Éculoc que Coluche.
3: Éculoc. Ouais, c'est bizarre, ouais.
2: Attention, qui est Nibor Lerume?
3: Muriel Robin.
2: Oh là, mais il est trop fort, mais c'est là qu'on voit que Céline, il a beaucoup brainstormé. Du coup, t'arrives à voir tous les noms à l'envers, comme ça. Qui est, ça c'est dur à dire, qui est Elamle Dag?
3: Gad Elmaleh.
2: Non, mais c'est pas possible.
4: Très fort.
2: Mais c'est pas possible. Mon cerveau, il a l'envers, en fait. C'est pas possible. Qui est Noob Inab? Ah. C'est le moment, Sabrine, de marquer des points.
4: Danny Boone.
3: Ah, joli. Ouais.
2: Dans la voiture, vous jouez avec nous, évidemment. Très facile.
4: C'est le plus simple.
2: Je pense que ça va être Sabrine qui va trouver.
3: Ouais.
2: Qui est Fautite?
3: Fautite. Titoff. Ah ouais, elle a dit.
2: Titoff. Et voilà, je savais qu'elle allait trouver. Qui est Tercude Duhanra?
3: Tercude. Michel Drucker.
2: Non, Tercude.
3: Il y a que ça qui m'est venu. Comme j'aurais dit, Charlemagne.
2: Tercude Duhanra.
3: Comme à l'école, je disais n'importe quoi.
2: Duhanra. Ça commence par
4: sa mère.
2: Non. Tercude Duhanra.
3: Tercude.
2: Arnaud Ducret, les amis, bien sûr. Allez, encore deux petits. Qui est Vonavi Nabla. On vient de l'écouter.
4: Alban Ivanov.
2: Et là, tout va se jouer maintenant.
3: J'ai lâché là.
2: Tout va se jouer maintenant entre vous. D'accord? Ça va être le super banco. Qui est Inayaz Enirbas? Qui est Inayaz Enirbas?
4: Sabrine Zayani,
2: mais oui, bien sûr.
4: Mais c'est incroyable.
3: Vraiment, bravo.
2: Change de nom. Fais comme Céline, inverse. C'est beaucoup mieux, c'est beaucoup plus fort pour les Américains.
4: J'arriverai pas à le dire, donc c'est compliqué.
2: Moi non plus, j'arriverai pas à le dire. On se retrouve dans un instant sur Rire et Chanson avec Céline.
3: Ça fait des noms à la con.
2: T'as vu, c'est un peu des noms à la con. Ouais. Céline, ça claque. On se retrouve dans un instant pour la dernière séquence de l'émission. On va parler en profondeur de ton spectacle. Tu vas nous expliquer un petit peu les thèmes qu'il y a dans ton spectacle. Il y a plein de thèmes, j'en ai parlé tout à l'heure, qui me touchent particulièrement parce que j'en parle sans arrêt. À tout de suite. On va pas écouter Oasis tout de suite, ne vous inquiétez pas. Et je vais pas chanter Today. Si c'est fait. À tout de suite sur Rire et Chanson.
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2: Qu'est-ce que ça fait de bien? Voilà, une musique un peu calme, Sabrine. Parce que j'avais envie d'être calme. Cette année, je veux être calme. Parce que tu m'as dit, Cédric, t'es toujours un peu comme ça, t'es toujours un peu stressé, un peu. Et donc, t'as raison, il faut que je me calme un peu, que je me pose.
3: Tu veux qu'on danse un slow?
2: Non, un slow, non, parce que après, je vais divorcer.
3: Ouais, non.
2: Parce que si je touche ne serait-ce qu'un doigt d'une autre femme, ma femme me tue.
3: Non, mais après, je peux danser avec les invités, hein.
2: Alors, je pense que sa femme te tue également. Célig est avec nous sur Rire et Chanson pour son nouveau spectacle, épisode 7. Célig nous a expliqué qu'il appelle épisode 1, 2, 3, 4, 5, 6, 7 parce qu'Anne Romanoff l'avait forcé à trouver un titre. Ouais. Et c'est vrai qu'il y a de moins en moins de titres dans les One Man Show maintenant.
4: Ah ouais, mais avant, on les années 90, c'était des noms à la con, des jeux de mots, tu vois,
2: c'est
4: sur la commode, les machins. C'était pas terrible, quoi, tu vois. Au moins, là, on est sobre, tu vois.
2: Et puis, en plus, épisode 7, ça fait très série.
4: Ouais, voilà.
2: Tout le monde regarde des séries maintenant.
4: Dire, les gars, tu vois, puis ça montre que t'avances, quoi, tu vois.
2: Non, bah, c'est très, très fort. Alors, Célig, d'ailleurs, tu sais que c'est pas bien. J'ai un ami, et c'est honteux ce qu'il fait. Il est sur les IPTV. Les IPTV, ouais, tu sais, c'est des trucs un peu pirates.
4: Et pirates.
2: Et ça, vraiment, je le dis, ceux qui font les IPTV, franchement, c'est une honte. C'est un scandale, il y a des gens qui travaillent.
4: Comme
2: c'est
4: pour bon, les crêpes
2: dans
4: la boîte à chaussures.
2: Exactement, c'est pas bien du tout.
4: C'est mal.
2: Je suis bordé maintenant. Et donc, on m'a dit que tu étais dans le top 10 des programmes les plus vus sur les IPTV.
4: Sérieux?
2: Il paraît que tu es avec Superman, avec Philippe Lachaud, Marsupilami. Et en 10e position, il y a qui? À Célig.
4: Ah, tu vois?
2: C'est énorme.
4: Ouais, le Jack Sparrow de l'IPTV, quoi.
2: Exactement.
4: La piraterie.
2: C'est toi, c'est incroyable. Donc bravo. Bravo. Et donc bientôt, il y aura l'épisode 7, bien sûr, à retrouver.
4: Sur IPTV.
2: Sur Imule. Et dans ton dernier spectacle, tu parles de tous les sujets.
4: Mais c'est le but d'un artiste d'être diffusé au plus grand nombre.
2: Et bien sûr, toi, tu n'as pas besoin d'oseille, t'as
4: rien à faire.
2: Exactement, t'as pas besoin.
4: Ça tombe.
2: Donc tu parles de tous les sujets dont je me moque tout le temps dans ton spectacle. Les personnes qui te disent notamment « Ouais, maintenant, je veux me rapprocher de moi-même, tu vois, en me recentrant sur ma personne parce que je me suis trop oublié, tu vois, et je veux devenir la meilleure version de moi-même. »
4: Ben ouais, tu vois ce que je dis ça. Parce que moi, on m'avait offert les box à la con, là, et j'ai tenté le truc. C'était initiation, week-end nature, initiation au chamanisme.
2: Oh là là.
4: Non, mais je savais que ça allait être merdique, mais vraiment... Et déjà, mais vraiment, hein, je l'ai vécu. Hein, le mec, t'arrives là-bas, le chaman, il s'appelle Jean-Michel. Et le mec, il a un iPhone 17 coincé dans le slobard, tu sais, pour les affaires. Et le mec, et franchement, il est chaman, comme moi, videur en boîte de nuit tchétchène, tu vois. Et le gars, et pareil, et là, il te fait des trucs hallucinants. Donc déjà, il a un truc à abeille, là, tu sais, pour mettre la fumée. Et c'est de la sauge. Et il te sauge. Et le mec, il te purifie comme ça.
2: Ah.
4: Il te sauge la gueule tout le temps, même sans clébard. Il doit poser des pêches, ça sent la sauge. Je te jure. Et après, donc, il te fait visiter le truc. C'est hallucinant. C'est pas un camping bio, mais vraiment. Et il y a l'eau qui est filtrée par des bassins. Mais l'eau usée est dégueulasse.
2: Ah ouais.
4: Et à la fin, il prend un truc comme ça. Il ramasse l'eau. Il fait comme ça.
2: Oh.
4: Ah. Et là, je vois le truc arriver. Il tend. Il dit, qui c'est qui... Comme si Dieu lui-même, il venait de la faire, l'eau. Et il dit qui c'est. Et nous, on est là, on regarde tous comme ça. Dedans, il y a des bouts de gens, il y a des trucs dégueulasses, tu vois. Si tu bois ça, mon pote, comme je dis dans le sketch, il va te vider comme un bidon de lave-gaz. Tu as pris un coup de canif au cul, hein, je te le dis. Hein. Et après, on fait tout un tas de trucs. Et là où je veux arriver, là, faut se retrouver, il faut retrouver son animal totem.
2: Ah oui.
4: Et moi, comment je lui ai cassé les couilles depuis le matin.
2: Ouais.
4: Surtout, il me dit, je te jure, il me dit, toi, ça m'a plus genre rien encore. Donc l'autre, il est à côté de moi, il est ours, l'autre, il est aigle. Moi, il me dit, toi, t'es tic. Pourquoi ton animal total, c'est la tique?
2: La tique? Non,
4: ouais.
2: Arrête.
4: T'es sérieux? Il me dit, il faut t'élever. Et je dis, mais moi, je suis la tique. Lui, c'est l'ours. Moi, je suis la tique. Enfin, bref, donc c'est parti. Et deux jours comme ça, la piscine aussi, tu sais, en fait, c'est pas une piscine, c'est une espèce de mare avec, elle est habitée, tu vois, mais pas par défaut, quoi, tu vois, tu sens qu'il y a des trucs dedans. Et deux jours, tu passes deux jours te ressourcer, tu repars, t'as qu'une envie, c'est dans un mercure, tu sais, à faire un petit déj, les œufs brouillés, tout, une piscine au chlore et tout, quoi.
2: Mais ça marche pas. Donc tu ne feras plus une retraite chamanique.
4: Mais non.
2: Jamais.
4: Non,
2: je suis désolé.
4: Non,
2: merci, mais pourtant, on est numéro un sur les retraites chamatiques. Chamanique. Je ne sais plus. Eh bien, allez retrouver des extraits de tout ça avec Célig en spectacle. L'épisode 7, évidemment, à te retrouver en tournée à Nantes, à La Bolle, à Yvetot, Évreux, Le Havre. On peut te retrouver sur Insta. On est d'accord.
4: Ah oui, tout à fait.
2: Sur TikTok.
4: Non.
2: Sur Facebook?
4: Oui, Facebook. Facebook. Ouais, je suis plus vieux, moi.
2: Oui, mais c'est pas Facebook, grave, il n'y a pas de souci sur Facebook. Il y a beaucoup de monde hein, sur Facebook, ne t'inquiète pas. Ouais. Et puis donc, 1er et 2 octobre 2027 c'est... à l'Olympia. C'est et cool. J'espère qu'on pourra être là avec Sabrina.
4: Avec grand plaisir.
2: Un ou deux strapontins, même... tu vois, juste.
4: Même
2: c'est
4: sur
2: pas grave.
4: Scène.
2: Même sur scène, ok, bah, je serai là. Eh ben, merci. Merci beaucoup. L'émission
4: merci.
2: Est retrouvée dès maintenant, là, à 18h pile, sur YouTube. N'hésitez pas donc à nous retrouver sur YouTube. L'émission, donc, dès que c'est fini, hop! YouTube. Vous faites ça maintenant.
4: Hop.
2: Vous coupez la radio, hop! YouTube
4: et on
2: sur
4: partage,
2: le portable.
4: On partage.
2: Et, exactement, on partage. On se retrouve donc dès demain, 17h, 18h sur Rire et Chanson, les podcasts à retrouver, bien évidemment, partout, vous savez. Sabrine, merci beaucoup d'avoir été là.
3: Merci à toi d'exister.
2: On te retrouve
3: comme toujours.
2: J'essaie d'exister le 13 septembre au Folies Bergères.
3: Oui!
2: Avec Anne Roumanoff. Et ben voilà, merci beaucoup. Bravo. À demain, je vous embrasse à tous. Ciao.
4: Bonne soirée.
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0: Je sais ce que vous vous dites là. Vous vous dites, est-ce que Cédric César est enfin rentré chez lui parce qu'il s'incruste depuis lundi? Non, je vais m'incruster encore ce soir. Pourquoi? Parce que ma fille a son cours d'aïkido juste à côté de la radio et je trouve ça pratique. À 20h, elle termine, je la ramène à la maison et je lui prépare quelque chose d'un petit peu light, un peu healthy, des chips et un cordon bleu. On va rester ensemble jusqu'à 20h après cette heure d'after work du rire. On s'est régalé avec ces ligues. N'hésitez pas à aller écouter ça en podcast si vous avez raté sur rirechanson.fr et même sur la chaîne YouTube. Vous avez la vidéo, l'intégralité de l'émission sur notre chaîne YouTube Rire et Chanson. Allez voir ça avec un décor de fou. On va se retrouver dans un instant avec Danny Boone, Kev Adams et la star du rire de votre choix, puisque je vous rappelle que c'est vous qui faites la programmation à 18h et à 19h. À tout de suite sur Rire et Chanson.
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0: Je suis trop content de vous retrouver. Une heure de plus, deux heures de plus. Je suis Cédric Cizère et on fête la journée mondiale de la barbe qui sauve des vies parce que Dieu a inventé la barbe pour que même quand on est dégueulasse, on puisse pécho. Eux, ils ont pas de barbe, mais ils font rire. C'est Danny Boone et Kev Adams. Et qui on va écouter maintenant?
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0: Danny Boone, Kev Adams, je viens de le dire, vous allez les écouter dans l'heure, ça c'est sûr et certain. Mais il y a toujours un suspense à 18h, ou il y a toujours un suspense à 19h. On a envie de savoir quel artiste vous avez choisi d'écouter. Vous votez sur rireetchanson.fr, l'application Rire et Chanson. Vous avez 6 artistes et là vous en avez choisi un. Et je regarde les sondages, c'est un plébiscite. C'est un plébiscite pour quelqu'un qui a très bon goût, notamment footballistiquement. Mathieu Madénian sur Rire et Chanson.
26: Oh là là là là, et là, là elle veut le deuxième là. Oh putain, oh là là. Toi, tu n'en veux pas de deuxième. Mais non, mais là, moi, je sais, là. On était sortis de la merde, là. Il allait au pot, il était propre. Je sais, parce que dès qu'il faisait un truc, il faisait « Papouf, viens-moi !» Et donc, moi, j'allais voir des crottes, comme ça, je « Waouh !» Maintenant, j'en ai marre. Quand je chie, je l'appelle « Viens voir. » Ça, ça, ça, c'est... Voilà, quand tu feras des trucs comme ça, tu m'appelleras. Parce que ça, ça, ça ne m'impressionne mais pas du tout, d'accord? Je sais. Tu sais pourquoi je sais? Tu sais pourquoi je sais qu'elle veut le deuxième gosse? Parce que sur mon iPhone, il y a marqué ovulation. Et là, t'as 4 jours, poum, faut amortir. Il y a une fenêtre. Elle m'attend tous les soirs. Pareil, comme la vieille dans Psychose à la fenêtre, elle est comme ça. Et moi, elle me fait peur. J'ai pas envie d'y aller. Donc je tourne autour de la maison, j'attends qu'elle s'endorme. Mais j'aime bien faire l'amour, mais faire les bébés, il y a un truc un peu... Tu sais, quand on fait les bébés, elle fait « Vas-y, mais j'y suis, là !»« Plus fort, mais je suis à fond, là !» Et dès que je jouis, elle me fait « Reste !» Parce qu'il faut que tout parte. Elle me tape sur le cul, c'est comme les bouteilles de ketchup quand vous allez finir. Et après, elle me dit « Retire-toi !» Je me retire. Et elle met ses pieds en l'air pour que ça descende. Comme à Aqualand, tu sais, j'aime pas ça. Et même le couple, c'est compliqué, ça. Oh là, dire qu'il y a des gens, ils font des gosses pour sauver leur couple, c'est pas des cons, ça. C'est un peu comme si ta maison, elle crame et tu te dis, si on faisait un barbecue maintenant. Ah, on peut plus s'encadrer avec ma femme, on se regarde ce matin. Et moi, je fais. Ce matin, je suis réveillé, elle était à ça de moi, elle fait, tu pues, elle me fait. Et moi, j'ai fait. Putain, et même les potes, moi, tu vois encore tes potes, moi, je vois plus mes potes. Moi, les seuls adultes que je vois, c'est les autres papas au parc. Tu sais, qui débarquent avec leurs gosses, là. Tu sais, ils les jettent, les gosses, ils courent. Et quand t'es au parc, tu compares les gosses. Moi, j'ai vu le mien, moi, le mien, il court pas. On voit que j'ai vu sur le tard, moi. Moi, le mien, il marche, t'as l'impression qu'il joue à la pétanque. Et il va chez les gens, il tape sur le mur, c'est porteur, ça. Il est mature. Ouais, parce que, il a quel âge, ton mari? 46. Ah, ouais, comme moi, j'ai 49. C'est-à-dire que je suis un vieux papa, j'aurais pas de deuxième vie. Non, mais quand mon gosse partira à la fac, moi, je serai sur mon Stana. C'est comme ça, avec ma poche à caca. Parce que je suis un vieux papa. Je lui ai dit à mon fils, tu sais, ne t'attache pas. J'ai vu que j'étais un vieux papa, parce que la fois, je suis à la pharmacie, j'ai demandé des couches, la pharmacienne m'a dit, c'est pour un bébé? Je ferme ta gueule, vraiment. Ouais, je vais faire 50 ans le 23 juillet, tu te rends compte? Heureusement, avec ma femme, on a 15 ans de différence, ça équilibre. Elle, elle a 65 ans et...
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0: Il bossait avec nous il y a quelques années sur Rire et Chanson et aujourd'hui son spectacle cartonne, c'est Vincent Cerroussi.
1: J'ai toujours dit que l'égalité entre les hommes et les femmes, c'était une évidence, évidemment. Et je pense que tout le monde devrait le penser d'ailleurs. J'en parlais il n'y a pas longtemps avec une amie à moi, on parlait du harcèlement de rue. Vous savez, les femmes qui se font siffler, harceler dans la rue. Moi, évidemment, je trouve ça scandaleux. Hein. Et je disais à ma pote, ouais, les femmes n'ont pas à se faire siffler. Elle était un peu vénère. Elle me fait, ouais, ta gueule. Quoi ? Mais ouais, c'est bon, t'es un mec, t'es pas légitime pour en parler, tu sais pas ce que c'est. Moi, je me fais harceler quotidiennement. Je fais, ça va, t'es pas ouf non plus. Va arrêter de se mentir au bout d'un moment. Moi, je suis harceleur, je risque la tôle. Bon, bah, je vais pas vers toi, voilà, très clairement. Il y a d'autres profils plus intéressants, tu vois. Et en vrai, elle m'a calmé. Elle me dit, mais tu dis ça, mais tu connais pas, tu sais pas ce que c'est. Y a pas besoin d'être sexy pour se faire harceler. On s'est déjà toutes fait embêter au moins une fois dans la rue, tu vois. Elle me dit, toi, tu connais pas, t'es un mec. T'aimerais bien qu'une femme que tu ne connais absolument pas t'arrête dans la rue comme ça et te dise, ouais, ça va, mon beau prince? Oui, oui, oui, sans aucun problème. C'est vrai que tu marques un point de ce point de vue-là, je ne sais pas ce que c'est. Et tu me dis où aller, moi j'y vais absolument quand tu veux, y a aucun problème. Elle me dit, ouais, mais imagine cette fille que tu connais toujours pas. Elle te suit jusqu'à chez toi et après elle veut monter, hein. Tu dis oui ? Oui ! Bien sûr que je dis oui, je suis un mec, je me suis mis dans la situation. Elle va me suivre jusqu'à chez moi, après si elle se comporte elle-même comme un mec, elle va être là, putain Vincent, j'ai trop envie de toi, mais régale-toi ! Qui t'en empêche ? Pas moi ! Tu prends les clés, tu viens tous les jours, sans souci, sans problème, bien évidemment. C'est pour ça que nous les mecs, on a un peu du mal à se mettre à la place des femmes, c'est vrai. Je le vois, il y a des vraies différences. En vrai, les mecs, on est plutôt en sécurité dans la rue. Les femmes, c'est un peu différent, moi je le vois souvent, il y a des vraies différences. En date, par exemple. Mais non, mais c'est vrai. Mesdames, vous avez peur. Et moi, je vous comprends. Qu'est-ce qu'elle fait, en général? Qu'est-ce que fait une femme quand elle arrive à un date? Elle connaît pas le mec. Qu'est-ce que vous faites, mesdames, assez rapidement? Vous envoyez un message à votre meilleure amie. Ou votre groupe WhatsApp, là, Girls in the City, là, je sais pas trop quoi, là. Vous envoyez un message pour dire que vous êtes bien arrivé. Voilà. C'est un petit peu flippant, d'ailleurs. Vous êtes là, je suis bien arrivé. Pour l'instant, ça va, il va pas me kidnapper. On va voir comment ça va se passer. Plutôt mignon, je vous tiens au courant. Oh, putain. Moi, si j'envoie, je suis bien arrivé à mon meilleur ami, il va dire, mais j'en ai rien à foutre, mec. Kiffe ta soirée, je m'en branle. Je savais même pas que tu sortais, en fait, littéralement. Excuse-moi, hein. Après, mesdames, on tente de vous ramener chez nous, bien sûr, pour faire des petits trucs et tout, un peu, machin, bon. Là encore, qu'est-ce que vous faites en loose day? On vous voit. Vous envoyez l'adresse du mec à votre meilleur ami, au cas où le mec est un malade, qu'il faut venir vous chercher. Énorme différence. Moi, si j'envoie l'adresse à mon meilleur ami... On a les mêmes amis, visiblement. Ah oui, il va me dire, j'arrive, j'arrive! Merci de m'offrir ce moment! Oui, évidemment. D'où la recrudescence du néo-féminisme que je peux comprendre, voilà tout. Moi, je suis pas forcément militant. Après, oui, je soutiens la cause, évidemment. Je suis pour l'égalité entre les hommes et les femmes. Pour moi, c'est évident. J'essaie juste, voilà, d'accompagner le mouvement, de pas être un gros lourd, tout simplement. Il y a pas longtemps, par exemple, j'avais un rendez-vous avec une meuf très féministe. Pendant tout le rencard, elle me parle du patriarcat, des inégalités entre les hommes et les femmes, du fait que les femmes sont opprimées par les hommes. Tout ça pendant 2 heures. Bon. Moi, je reste solide. J'acquiesce, oui, bien sûr, évidemment, tout droit, tout chousse, pas de risque, oui, bien sûr, évidemment. Je sors un livre de Simone de Beauvoir que j'ai toujours sur moi, voilà, ça fait son petit effet. Avec en guise de marque-page un préservatif, voilà, il y a un petit délire. Elle comprend le message, ça se passe plutôt bien. On arrive chez elle, on commence à s'embrasser, on commence à se déshabiller. Sauf que là, elle me regarde et elle me dit, dis-moi que je suis ta pute. Moi, j'avais peur que ce soit un piège, quoi, tu vois. Après tout ce qu'elle m'avait dit sur le féminisme et tout, moi j'étais tétanisé, j'arrivais plus à parler. J'étais là, bah oui, t'es ma pute, mais avec des droits. D'ailleurs, moi aussi je suis ta pute parce qu'on est égaux tous les deux, t'es au courant de ça, hein? Oui. Vive les putes, voilà, tu m'enlèves les mots de la bouche, exactement.
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1: J'aimerais qu'on réfléchisse ensemble à quelques-unes de ces inventions débiles qui sont partout et qui nous pourrissent la vie. Comme par exemple la lingette au citron. Quand t'as les mains qui collent et que gentiment on te tend une lingette au citron, bah tu frottes comme un bon, comme ça. Hein, puis après, t'as toujours les mains qui collent, mais en plus, elles puent le citron. C'est débile, mais ça marche. Le pédiluve me vient à l'esprit, le pédiluve. Même le nom est débile. Vous savez, les pédiluves, c'est ces petits bacs de produits là, à l'entrée des piscines, dans lesquels personne trempe jamais les pieds, parce qu'on passe tous sur le côté, comme ça. Ah, les seules fois où on trempe les pieds, c'est parce qu'on glisse par accident. Schlac! C'est glacé, dégueulasse, et on court vite dans la piscine se nettoyer les pieds contaminés, hein? Alors que c'est conçu pour l'inverse. Hein, puis le soir, on appelle le médecin, on dit « Au secours, docteur, j'ai plein de champignons !» Des champignons de Paris? Non, des champignons de toute la région. Je vais vous dire à quoi ça sert, le pédiluve. Ça a une fonction, quand même. Ça sert simplement à filer une crise cardiaque. Quand de loin, comme ça, tu vois tes enfants en maillot de bain qui courent, et qui plongent dans le pédiluve parce qu'ils l'ont pris pour une piscine à leur taille. Et ils font comme ça. Le péage d'autoroute. Ça, c'est bien débile, le péage d'autoroute. Déjà, c'est en travers, ça gêne pour passer. Et surtout, ils auraient dû les supprimer. Je sais pas si vous savez, les péages d'autoroute, c'était momentané, hein. Ah oui, c'était pour rembourser la construction de l'autoroute, il y a 45 ans. Avec ce qu'ils ont gagné, on pourra aller jusqu'à Tokyo. Mais c'est pas tellement le péage en lui-même qui est débile, c'est à l'intérieur même de ce péage, à la barrière, c'est ses bornes. J'ai jamais compris. Ces bornes, hein, où on met la pièce, la carte, on attrape le ticket. Hein, ça a été conçu pour des orang-outans qui ont les bras qui touchent par terre. T'arrives en voiture à la barrière, tu baisses ton carreau, puis... Ah merde, ah merde, merde. Alors qu'est-ce que tu fais? Tu rapproches la voiture et... Ah, oh merde, oh, une bordure a niqué les jantes. Hein. Hein, puis tu l'as toujours pas le ticket, tu l'as pas. Ah, t'enlèves ta ceinture, ah, tu le touches du bout des doigts, mais t'arrives pas à le pincer. Et ça gueule derrière, ça klaxonne. Oui, ça va, oh, on te verra à l'œuvre après, le rond-temps, là. Ah merde. Au bout d'un moment, t'en peux plus, t'ouvres ta portière, tu sors la jambe et... Tu niques ta portière contre la borne. Mais t'as ton ticket! La barrière s'ouvre, tu pars tout content et tu te fais arrêter 500 mètres plus loin par les flics que t'as permis ta ceinture. Peut-être l'invention la plus débile, les aires d'autoroute qui servent à rien. Ça, j'ai rien compris. J'ai jamais compris les aires d'autoroute qui servent à rien. C'est-à-dire, il faut faire le plein d'essence, hein, le réservoir est vide, puis vous voyez le panneau bleu avec le nom d'air et tout ça, 1500 mètres, 500 mètres, 300 mètres, 50 mètres, hop, et puis la bretelle de sortie, hein, puis vous arrivez sur l'aire d'autoroute et il n'y a rien. Il n'y a pas de station, il n'y a pas de magasin, il n'y a pas de restaurant, il n'y a rien. Il y a des places de parking vides, un lampadaire orange et des chiottes dégueulasses. Et dans ces chiottes dégueulasses, les gens ont fait caca partout, sauf dans le trou. Soi-disant, personne n'y va jamais dans ces toilettes. Bah alors, qui c'est qui chie dedans? C'est les cerfs qui traversent l'autoroute. Hein, comme ils ont failli se faire écraser, ils ont un petit coup de chaud, ils ont eu peur, ils ont envie de chier. Qu'est-ce qu'ils font? Ils arrivent comme ça, ils voient, ah, ils voient WC. Non, c'est à l'odeur. Hein. Bah, ils rentrent là-dedans, comme ça, tu sais. Puis c'est sur le plan ergonomique, c'est pas conçu pour les cerfs. Alors du coup, à un moment donné, voilà. Hein. Ah, c'est ça, c'est les cerfs? Non, ça, hey, ça peut pas être les cerfs. Oh, il y a du papier. Ah, j'ai jamais vu un cerf s'essuyer avec du papier, jamais. Ah non, c'est bien connu, les cerfs, ça s'essuie contre les arbres. Non, mais c'est vrai, pourquoi les gens qui font caca là-dedans, ils font caca partout, sauf dans le trou? Pourquoi? Parce qu'ils sont fâchés qu'il n'y a pas de magasin? Qu'ils peuvent pas faire le plein, c'est pour ça? Apparemment, on est tous rentrés là-dedans. Hein. Et on a tous fini contre un arbre. À côté du cerf.
2: Bonjour, ça va?
1: Je vais vous dire à quoi ça sert, ces aires d'autoroute qui servent à rien. J'ai réfléchi. En fait, ça a une fonction, une petite fonction, mais quand même. Hein, ça sert simplement à se retrouver réservoir vide, comme ça. Tu descends de ta voiture, hein, tu te retrouves face à ces toilettes qui puent même de l'extérieur, comme ça. Ça sert à ça, à se retrouver comme un couillon, à regarder passer au loin tous les camions que t'as mis des heures à réussir à doubler.
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0: On est en pleine mode de l'écologie hein, et arrive deux tendances, le flight shaming, la honte de prendre l'avion, qui est opposée au train bragging, qui consiste à se vanter d'utiliser le train. On en a tous autour de nous. Hein. En gros, maintenant, l'écologie met la SNCF à la mode. La SNCF qui a fait de gros progrès, bravo. La semaine dernière, j'ai fait Paris-Marseille, je suis parti à 16h, je suis arrivé à 17h. Mais le lendemain, mais on s'en fout, c'est écolo, c'est le plus important, c'est d'arriver, hein. C'est pas comment on arrive. Par exemple, le plus important, c'est de rire, quoi qu'il arrive, en écoutant Rire et Chanson, que vous soyez dans un train, que vous soyez dans l'avion, ou peut-être les cosmonautes qui nous écoutent en ce moment. Eh bien, vous allez pouvoir entendre dans un instant Caroline Vigneault, Julien Schmitt, et oui, un extrait du Morning de ce matin, ou encore Kev Adams avec mon idole Chantal, Chantal, qui sera bientôt sur Rire et Chanson. D'ailleurs, je peux l'annoncer. Et alors, à tout de suite sur Rire et Chanson, quoi.
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0: 6h-10h, le morning du rire vous attendait sur Rire et Chanson.
1: Écoutez,
2: chaque soir, on vous diffuse le meilleur moment du morning ce matin, et le meilleur moment du morning ce matin, en tout cas c'est mon choix, c'était Julien Schmitt.
0: Rien n'est normal. Bienvenue dans sa tête. On vous prévient, ça va encore partir loin.
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3: Dans l'invité ingérable de Julien Schmitt, nous parlons de la rentrée évidemment qui est faite pour la majorité des établissements publics.
4: Réseaux sociaux, cyberattaques, harcèlement, nous faisons un point sur les sujets de cette rentrée. Pour cela, nous partons à Jouy-en-Josette où nous sommes en communication avec Evelyne Paplard, CPE, dans le lycée de la ville.
5: Allô, allô, c'est FBI. We have been pirated at the mois d'août. Give me the directeur des enquêtes. I am Evelyne Paplard, éducation conseillère at the lycée Claude Pied-Plus, Seine-et-Marne. Give me the directeur. I prevent you, it will ruler dans les brancards.
3: Madame Paplard, c'est Bruno Robles, vous êtes à l'antenne de Rire et Chanson.
5: Oh oui, pardon Bruno, mais j'étais en double appel avec la FBI.
3: D'accord.
5: À cause de la cyberattaque de cet été, parce que côté français, ils font rien.
3: Ils font rien.
5: Et les dommages sont immenses.
3: Ah oui.
5: Ici, les hackers nous ont scratché un an de planning de menu pour la cantine.
3: Ah,
5: on est paumés.
3: Ah, bah oui.
5: On ne sait plus quand est-ce qu'on sert la masse d'oie, quand est-ce qu'on sert les endives au jambon, le céleri rémoulade.
3: Moulade, bah, j'adore ça.
5: On ne peut pas travailler.
3: Bah, je peux comprendre. Bah, le gouvernement a déclaré que les hackers ont usurpé le compte d'un agent pour accéder au système de l'éducation nationale. Vous vous rendez compte?
5: N'importe quoi. Bah, c'est faux.
3: Ah bon?
5: Mais c'est faux. C'est monsieur Lagolle qui me l'a dit. Claude Lagolle, le gardien du gymnase. C'est notre référent sur la maintenance des moniteurs informatiques.
3: Ah.
5: Pour lui, c'est sûr, ils sont passés par le tuyau du modem avec une disquette qui contenait un microbe informatique rempli de malware.
3: Oh oui, oui. Et ben, dites voir, sinon le téléphone portable est un sujet qui fait débat aussi. Vous avez vu ça, ils enlèvent l'attention. Il paraît que ça enlève l'attention des élèves. C'est ce que défend Emmanuel Macron, vous êtes d'accord?
5: Oui, non, mais Macron, il connaît rien en lycéen.
3: Ah bon,
5: il connaît pas le terrain. Moi, je suis CPE, je suis conseiller de personnes de l'éducation. Je connais les mioches.
3: Ouais.
5: Hier, par exemple, j'avais Mathéo dans mon bureau. C'est un gamin, si vous voulez, qui est en surplus hyperactif avec des troubles obsessionnel du spectre du comportement.
6: Oh.
5: Voilà. Bon, en gros, c'est un petit connard.
6: Oh.
5: Et ben, la dernière fois, je lui ai supprimé son téléphone mobile.
3: Ouais.
5: Il s'en est pris sexuellement à la petite Beverly. Beverly, c'est une gamine des gens du voyage qui est en seconde. Adorable. Elle est gentille comme tout. Pas de travers, gentille. Le matin, elle garde son Porsche Cayenne sur le parking des professeurs. La journée,
3: Bien sûr, c'est le décalage entre la théorie et le terrain, quoi.
5: Ben oui, allez lui expliquer à Macron que Beverly, elle a pas envie de se faire tripoter par un jbeb demeuré, que ses parents prennent pour un génie de l'art contemporain parce qu'il fait des sculptures de Pokémon avec ses crottes de nez.
6: Oh.
5: Mais oui, c'est qui son référent à Macron? Brigitte, la seule prof de français de droite de tout le pays? Ben non, ça marche pas.
3: Bon, Madame Paplard, autre nouveauté de la rentrée, des questions sur les violences sexistes et sexuelles sont ajoutées au questionnaire annuel sur le harcèlement scolaire. Vous avez vu ça?
5: Ah oui, bah alors là, je suis embêtée. Parce que le responsable prévention harcèlement, c'est aussi Claude Lagolle.
3: Décidément.
5: Le problème, c'est qu'on s'est aperçu qu'il avait mis des caméras de sécurité dans les douches du gymnase.
6: Oh.
3: Ah oui.
5: Soit disant qu'il enquêtait sur des disparitions de savon. C'est pas vrai, ça. Monsieur Lagolle, j'ai mon laptop qui est attaqué par des pirates.
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1: Je vous ai parlé tout à l'heure de ma rupture amoureuse. Avec cette fille dont j'étais très amoureux. Notre dernière conversation, le jour de la rupture, c'est une conversation texto. Et ce soir, j'ai décidé de me mettre à nu devant vous. De ne rien vous cacher. Doucement, ça ne veut pas dire que je vais me mettre à poil. Je vais donc vous lire une transcription de cette dernière conversation, le jour de notre rupture. Alors évidemment, il me faudrait quelqu'un pour lire la partie de mon ex, bien sûr. Quelqu'un pour jouer ma copine, tu vois. Quelqu'un de mon âge, à peu près.
2: J'ai entendu que tu cherchais quelqu'un pour faire ta copine. Je vais faire ta copine.
1: Non, mais ma chanchon, t'es adorable, mais je cherchais plus quelqu'un de ma
2: génération. T'emmerdes, donne-moi ça. Les jeunes m'adorent. Là, je suis dans la tête. 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
1: Tu connais des chansons de jeunes?
2: Ouais, hé, hey, Jaja. Pas un cantin, Jaja. Elle est où la moulaga? Grosse moulaga d'un beau bouton. Alors?
1: Franchement, ok, ça marche, ça marche. Alors vas-y, tu sais quoi, moi je fais mes textos à moi.
2: D'accord.
1: Et toi, tu lis les textos de mon ex, ça va?
2: Alors, je prends mes lunettes.
1: Alors vas-y. Ça commence là.
2: Ok.
1: Je suis triste qu'on se soit quitté.
2: C'est qui?
1: Ben c'est moi, c'est Kev enfin.
2: Ah pardon, j'avais effacé ton numéro.
1: Attends, ma copine, c'était pas une connasse comme ça?
2: C'est tous des connasses, tes copines.
1: Je suis tellement triste qu'on se soit quitté, je ne pense qu'à toi, Biboune.
2: Biboune. Quelle génération de merde alors, là, là.
1: Bon, vas-y, continue, s'il te plaît, Chantal.
2: Moi aussi, je suis triste, Biboune. C'est bizarre de se dire qu'en ce soir, on va pas faire l'amour comme hier soir. 4 heures de sexe.
1: Oui, je suis désolé, j'étais crevé hier. Tu fais quoi? Tu me manques.
2: Toi aussi, tu me manques. Ton odeur, ton corps parfait, ton gros... Mais dis donc, je peux dire ça quand même, non? Qu'est-ce que c'est que ça, Kev,
1: bon,
2: en fait?
1: Lis juste les émojis, Chantal. Les émojis.
2: Aubergine, goutte d'eau, abricot, abricot, pêche, pêche. Qu'est-ce que c'est que ces conneries? C'est une liste de courses ou quoi?
1: En tout cas, je suis sûr qu'on se retrouvera un jour.
2: Si on doit se retrouver, on se retrouvera dans 10 ans, 15 ans, 30 ans, 35 ans, qui sait?
1: Bah moi je sais, Chanchon, ça va être complexe. Hein.
2: T'emmerdes!
1: Attends, mais les amis, franchement, je suis surpris, Chantal, tu maîtrises bien le langage texto. Hein.
2: Ah bah oui, parce que maintenant, je bosse là-dedans.
1: Mais tu fais quoi?
2: Comme tout le monde, je suis influenceuse. TikTok, Insta, mime.
1: Attends, pousse, Chantal, tu fais quoi sur mime?
2: J'envoie les photos charmantes.
1: Mais attends, mais c'est-à-dire quel type de photos exactement?
2: Bah, par exemple, tu vois, il y a un gars qui m'a proposé de gagner 100 euros pour envoyer la photo de mes pieds.
1: Et alors, t'as fait quoi?
2: J'ai envoyé les photos des pieds de mon mari Michel. Et j'ai gagné 100 euros.
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3: Le métro, c'est une source d'inspiration. À chaque fois que je prends le métro, vous prenez le métro ? Il m'arrive une action de malade. La dernière fois, je prenais le métro, c'est une histoire vraie. Vous savez, vous achetez votre ticket 1,80€, vous le mettez avec l'iPhone, il se démagnétise. Des fois, le pass Navigo, faut le recharger tous les mois. Des fois, il y a 28 jours, 29, 30, 31. Tu sais pas quel jour faut recharger. Du coup, tu te présentes à la borne. Tu passes ton ticket, derrière toi, il y a un fraudeur qui se colle, tu le vois pas. Tu passes le ticket, tu bloques, il bloque avec toi. Et là, tu le regardes et il te fait... Il souffle. Il souffle, le bâtard. Le fraudeur à Paris est exigeant. Il a pas d'argent, mais il a pas le temps. Excuse-moi, tu peux recharger ton ticket. Mais bâtard, laisse-moi vivre. C'est fini, je prends plus le métro à Paris, je prends Uber. Vous connaissez Uber? L'application magnifique, tu cliques sur l'application, une berline allemande vient te chercher. Le chauffeur est en costume et très souvent dans Uber, le chauffeur, c'est un noir ou un arabe. Je pense que l'application, ils auraient dû l'appeler Rubber. C'est plus logique. Le mec, il est avec une bouteille d'eau et un paquet de bonbons. En dessous, une catégorie moins bien, c'est Uber Pop ou Hitch. Alors, le chauffeur, il n'est pas en costume, il est en survêt. C'est toujours un noir ou un arabe. La voiture, c'est Volvo, Twingo, Clio, éclater sa grand-mère. Conduite approximative, la bouteille d'eau, c'est l'eau du robinet. Le bonbon, il est déjà sucé, mais tu payes moins cher. Tu payes moins cher. Et ce que j'aime pas avec Hitch, c'est que le chauffeur, il est intrusif. Il rentre dans ta vie. La dernière fois, j'étais avec mon frère au téléphone. Je parle avec lui. Allô, Ali, je m'en bats les couilles. Rends-moi mon argent. Rends-moi mon argent. Chauffeur Hitch, il prend, il me dit, oh! Dis-moi où il habite, on va lui niquer sa mère. Mais on peut pas. On a les mêmes parents. Non, non, non. Moi, en France, on est vraiment en crise. Il y a tellement plus d'argent qu'il y a une nouvelle application qui vient de sortir. C'est Uber Pauvre. C'est un mec qui vient, il marche avec toi. Il galère avec toi, il fraude avec toi. Le patron Uber est milliardaire parce qu'il a mis en relation des chauffeurs et des clients et lui, il prenait une commission. J'ai dit, si lui, il peut, moi, je peux. Je viens de lancer mon application. Ça s'appelle Bagarreur. Tu cliques sur l'application, un mec que tu connais pas, si tu t'embrouilles dans Paris, il débarque, il vient, il lui nique sa mère. Saïd, du 9-4, spécialité coup de coude, et t'en approches. Il vient, il défonce le mec et tu lui mets 5 étoiles. Mais l'application n'est pas au point. Elle n'est pas au point. La dernière fois, j'étais dans le 16e. Je m'embrouille avec quelqu'un, je clique sur l'application. Il y a Cyprien qui est venu. Spécialité griffure. Il était en train de lui gratter le dos. On a perdu la bagarre. J'ai mis une étoile.
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2: Oui, je suis féministe. Et alors, il y a beaucoup de gens qui ne comprennent pas du tout mon engagement. Mais pourquoi tu es féministe? Ce qui est nouveau, parce qu'avant c'était « Mais pourquoi tu es hystérique ?» Et je ne sais pas pourquoi je suis féministe. Alors peut-être, c'est parce que j'ai été embauchée dans mon premier cabinet d'avocat en même temps que Bertrand. On avait fait le même cursus à la Sorbonne. Et il gagnait donc exactement 900 euros de plus que moi. Et c'est là que je me suis dit « Caro, tu connais enfin le prix d'une bite !» Attention, hein, c'est pas le mot qui est choquant, c'est le montant. Ah bah là, je comprends enfin pourquoi vous lui donnez un prénom, messieurs. Ça ramène un salaire à la maison. Hein. 900 euros par mois. Sérieusement, messieurs? Enfin, je veux dire, ça coûte aussi cher que ça à l'entretien, votre... Ça fait 10 800 euros par an. Oh, ça bouffe, hein? Bah franchement, à ce prix-là, les filles, on en achète une en plastique, on se la visse. Alors oui, pour tous ceux qui doutent encore, j'ai vraiment été avocate. Non mais c'est vrai, j'ai vraiment défendu des gens qui sont aujourd'hui encore tous en prison. Ah bah moi je pense souvent à mes anciens clients, j'imagine le mec seul dans sa cellule. Et puis un jour, il allume sa télévision, et là, il me voit faire un sketch. Et là, le mec commence à comprendre pourquoi il a pris 13 ans pour un vol de scooter. Ah ben j'ai défendu beaucoup de voleurs de scooter, très sympa. Ils me payaient tous en barrettes de shit, très sympa. Puis bon, bah, au bout d'un moment, t'as un loyer à payer, donc tu revends. Pas tout. Non, évidemment, j'ai gardé quand même un ou deux petits kilos que j'ai cachés sous mon lit. Alors, évidemment, si ce soir à l'Olympia, il y a des policiers dans la salle, sachez que tout n'est pas vrai dans ce spectacle. Mais ce qui est vrai... C'est que j'ai vraiment collé ma démission sur un coup de tête dans mon gros cabinet d'avocat américain pour réaliser mon rêve, celui de monter sur scène pour faire rire les gens à l'Olympia! Vous avez mieux réagi que ma mère. Non mais enfin Caroline, tu ne vas pas quitter un vrai métier pour faire un spectacle féministe? Faire rire les gens. Mais quand tu plaidais aussi, les gens riaient, hein. Ma pauvre maman, elle ne comprend pas comment sa fille peut être féministe. On ne peut pas être féministe quand on est issu de la petite bourgeoisie catholique de province. Ça veut dire qu'on faisait tout comme la grande bourgeoisie, mais sans la thune. Donc oui, je montais à cheval, mais j'avais pas de cheval. Eh ben, c'est pas facile de gagner un concours hippique. Non, parce qu'en face de toi, tu as Marie Bérangère de la Tourbière, qui monte Piotr du Santal. Un pur sang qui saute à 1 mètre au-dessus de l'obstacle, alors que toi, tu montes Chorizo. Un gros vieux percheron, tout claqué, qui a été sauvé de la boucherie par ton club hippique, que le truc, dès qu'il voit arriver à l'obstacle, il s'arrête net, et c'est toi qui sautes.
3: Vous êtes sur Rire et Chanson, et peut-être que vous avez appris aujourd'hui que vous attendiez un heureux événement. Peut-être que vous allez être papa, vous allez être maman, donc félicitations de ma part. Eh bien, alors, soit vous allez l'appeler Célig, soit vous allez l'appeler, je sais pas, Florence Foresti. Mais sinon, sachez que Louise et Gabriel sont les prénoms les plus donnés en 2026 pour les bébés, hein, pas pour les caniches, quoique. Et c'est vrai que c'est tellement dur de choisir le prénom avec ton conjoint, tu Tu t'engueules sans arrêt. Il y a plein de divorces à cause de ça parce qu'on n'arrive pas à se mettre d'accord. On croit que les femmes mettent 9 mois avant d'accoucher pour des raisons scientifiques, mais pas du tout. C'est 9 mois pour laisser le temps aux parents de se mettre d'accord sur le prénom. Et oui, je suis là pour vous éclairer, les amis. Alors peut-être que vous allez aussi peut-être réfléchir à appeler votre enfant Gad, comme Gad Elmaleh, ou Elodie, comme Elodie Pau dans un instant, ou alors comme la star du rire de votre choix. Qui ça va être ? Qui avez-vous choisi sur rireetchanson.fr ou l'application Rire et Chanson ? Réponse dans un instant.
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2: Je suis Cédric Cizer, je suis trop content de vous accueillir sur Rire et Chanson. Ne vous inquiétez pas, hein, si vous êtes bloqué dans les bouchons, tout va bien. Ça veut dire qu'on va passer encore une heure ensemble. On ne sera pas juste en tête à tête. Il y aura aussi Gad Elmaleh et Elodie Pou, ça vous va? Et il y a une star du rire qui arrive dans quelques instants là. Maintenant, je vous annonce tout.
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2: C'est le moment que vous attendez tous et toutes, bien sûr, hein. Chacun, chacune, celles et ceux, bien sûr, on parle comme Macron, hein, ça fait 10 ans qu'on se le cogne. Eh bien voilà, il est temps de savoir quelle est la star du rire pour laquelle vous avez voté toute la journée sur rireetchanson.fr, sur l'application Rire et Chanson. Vous aviez encore 5 stars au choix. Eh bien, qui avez-vous choisi? J'avoue que je suis très content. Je suis très content parce que c'est Richard Montignac. Ceux qui connaissent ce film savent qui est Richard Montignac. Eh bien, il s'agit bien sûr de Patrick Timsit, un Indien dans la ville. On est mal. Allez, c'est maintenant sur Rire et Chanson.
3: Le couple, c'est génial, à condition de ne pas tomber sur une folle. Hein. Ah bah moi, un coup, je suis tombé sur une cinglée. Sous prétexte qu'on couchait ensemble depuis un an, elle voulait qu'on aille au cinéma. Ça fait peur, hein. Non mais une hystérique, quoi. Elle voulait qu'on aille au théâtre, au restaurant. Non mais une psychopathe. Émile Louis. Non mais je suis un rescapé. J'avais Francis Holm dans mon lit. Non, à la fin, elle déraillait complètement. Elle voulait qu'on aille à Venise. Je connais personne à Venise. Non, elle m'a dit, écoute, mon chéri, t'es pas prêt. Voilà, un couple, pour que ça marche, faut qu'on regarde tous les deux dans la même direction. Je lui ai dit, mais mon amour, je suis d'accord, mais t'es sûr que tu vas pas t'ennuyer à regarder des petits culs toute la journée. Mais moi, j'ai la solution pour que le couple, ça fonctionne et que ça dure. C'est tout simple. Il faut arrêter de penser que mentir, c'est mal. Faut accepter le mensonge. Mais oui, on ne manque aux gens qu'on aime. Moi, je le pratique avec ma femme, ça marche très bien. Bah, par exemple, ma femme, elle pourrait très bien rentrer le soir et me dire « Chérie, hier soir, je t'ai trompé avec mon prof de yoga. » Ça me ferait mal. Pourquoi elle me dirait ça? Elle m'aime. Non, elle préfère me dire « Chérie, hier soir, j'ai été boire un apéro avec Valérie, elle n'est pas bien, je lui ai remonté le moral. » Alors que je sais très bien qu'hier soir, elle n'était pas avec Valérie, puisqu'hier, j'étais avec Valérie. Bah, je lui ai remonté le moral jusqu'à 5h du matin, hein. Sauf que quand j'arrive à la maison, mais ma femme, je l'aime, alors évidemment, enfin, je vais lui raconter un petit... Alors, j'aime pas le mot, pas un petit mensonge, un tout petit, alors je maquille légèrement la vérité, je raconte ma petite histoire, je lui dis « Chérie, hier soir, il m'est arrivé un gros pépin. Non, mais un truc horrible. J'ai été enlevé par les FARC. Les rebelles colombiens, oui. Non, pas en Colombie, hein, en plein Paris, quoi, en plein Pigalle. L'horreur n'a pas de frontières. Oui, ils m'ont drogué. Bah, il était 18h, je buvais un mojito. Et à un moment, je me dis, tiens, mon mojito, il a un drôle de goût. On a dû me mettre un truc dans mon verre. Je veux vérifier, j'en prends un autre. Même goût. Là, je commence à analyser les choses. Je me suis dit, je vais en prendre un autre, mais sans la menthe. C'était pas dans la menthe. Dans le sucre non plus, non, j'avais vérifié. Mais alors, je me dis à un moment, mais bon sang, mais la drogue, ils ont dû badigeonner le verre avec. Je veux vérifier, j'attrape le checker, je vois directement le checker, bingo. Même goût. C'est là que j'ai compris que j'étais complètement drogué. J'ai senti qu'on m'attaquait. À un moment, je suis tombé du tabouret, j'ai renversé la table. Tous les médecins te le diront. On ne peut pas tomber comme ça sans avoir été poussé. J'ai reconnu la signature des FARC. Bah, c'était pas mon premier enlèvement. Ils sont mis à m'attaquer, il y en avait partout des FARC. C'est très compliqué de les repérer parce qu'ils se mélangent à la population. Il y en avait un, il était déguisé en barman, un autre en client, il y en avait un. Collé à moi, quasi sur les genoux. Si tu sais pas que c'est un FARC, tu dis que c'est une pute. C'est vachement bien fait. Et à un moment, le pute FARC, il commence commence à me donner des ordres. Touche pas le nichon. Et moi je disais non, je suis marié. Mais avec la drogue, avec des oui, qui sortaient de ma bouche. À 1h du matin, j'avais les deux mains cramponnées au nichon du fac. Et je pensais à ma famille, à ma femme. C'est ça qui m'a fait tenir. C'est juste après qu'ils ont franchi tous les paliers de l'horreur. Ils m'ont violé. Ils m'ont jeté dans une petite cellule sombre sur une paillasse avec un point d'eau et mon bourreau. Si tu sais pas que c'est une salle de torture, tu dis, il est à l'hôtel avec une pute. C'est vachement bien fait. Puis après, il m'est arrivé le coup classique qui arrive à beaucoup d'otages. J'ai pris fait et cause pour mon ravisseur. Le syndrome de Stockholm. Oui, la Gaule, on peut dire ça aussi. Je me suis entendu dire texto à mon bourreau. Qu'est-ce que t'es bien gaulé pour un ravisseur. Je vais rester un peu. Et ben voilà, c'est ce que je lui ai raconté à ma femme en rentrant. Hein? Et ben elle a très bien pris. Le lendemain matin, quand je me suis réveillé, à midi, dans la baignoire, habillé en infirmière, il n'y avait plus rien. Plus rien, plus personne. Plus de femmes, plus d'enfants, rien. Juste un petit mot sur le frigo. Chérie, hier soir j'ai été enlevé par un basque, le TA, qui réclame une rançon alimentaire pour élever les gosses.
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1: Avant de faire de la scène, j'ai vécu 2 ans en Inde. J'ai été guide touristique là-bas. Et ce pays, ça m'a transformé, vraiment ça. Sa spiritualité, sa culture, sa cuisine aussi m'a transformé. Là, tel que vous me voyez, j'ai plus d'anus, voilà. Non, mais disparu, hein. Envolé, vraiment. Il a sauté dans le Gange, il est parti en dos crawlé. En fait, moi, je demandais au serveur si leur plat était pimenté. Mais tu sais, là-bas, pour dire oui, ils font non avec la tête, ces bâtards. Dans ce pays, c'est incroyable. Un jour, j'ai vu un mouton sur un scooter. Je répète, un mouton sur un scooter. Dieu merci, c'est pas lui qui conduisait, hein. C'était la chèvre. Mais vu leur vitesse, les deux-là, c'était bientôt l'Aïd, clairement. Vous voyez ce mec à Paris qui klaxonne en continu dans les bouchons? En Inde, ils sont 2 milliards. Au code de la route, ils ont une question. Faut-il klaxonner tout le temps? C'est incroyable. Dans la religion hindoue, l'un des dieux les plus connus, Shiva, il s'appelle. Parfois, il est présenté en masculin-féminin. Et c'est pour ça que les personnes transgenres, les Hijra, ils les appellent, même si la société est traditionnaliste, elles sont acceptées. Et ça, c'est plutôt cool, tu vois. Sauf que moi, j'ai eu un date avec une Hijra. Et elle me l'avait pas dit, cette chippie. Enfin, du coup, cette chippo. Non, c'est un pays de fou. Un jour, j'ai fait 42 heures de train d'affilée au lieu de 6 prévues à la base. Nous, là, on a des Ouigo, leur train, c'est des Maybigo. En plus, dans le train couchette, moi, il y a un Indien, il dormait au-dessus de moi, mais il n'y avait pas de lit superposé. Pour lui, j'étais un leaking size, à mémoire de forme. Il était là, no problem, Mister Sissi, il y a un problème, tu es très lourd. Non, c'est un pays de fou. Tu sais, c'est une autre planète, l'Inde. Tu sais, genre Elon Musk, il veut aller sur Mars, alors que l'Inde, c'est Mars avec de l'eau et du curry. Va en Inde. Donc après, je suis retourné en France pour devenir acteur. Mais après, j'ai regardé, en fait, en France, les acteurs connus, ils font pas plus d'1m90. Et moi, je fais 1m95. J'ai fait le calcul, je suis passé à ça de réussir, vraiment. Alors vous allez me dire, dans ce cas, ben, fais du porno. Ben pareil, à ça de réussir, vraiment. Sans transition, j'étais à la Fnac, il n'y a pas longtemps. Tout le monde écrit des livres maintenant. Tout le monde a pris la confiance. Tu sais, bientôt, il y aura la biographie de Jules qui s'appellera « Il y en a qui croient qu'ils sachent alors qu'ils ne sachent pas. » L'ouvrage de Booba, niquer des mères, mode d'emploi. Le best-seller de Fiamso, 100 conseils pratiques pour mettre la daronne à l'abri. Et notamment à l'abri de ceux qui auront lu le livre de Booba. Et moi, j'ai compris un truc, j'ai compris pourquoi en forêt, il y a des arbres qui se tiennent droit comme ça et d'autres qui sont penchés. C'est parce qu'en fait, les arbres, ils savent à l'avance pour quel livre ils vont servir, tu vois. Je vais donner ma vie pour la réédition des Fleurs du Mal de Baudelaire. C'est une immense fierté. Et toi, Stéphane? Moi, je vais devenir la notice d'un doliprane. Et toi, Bobby? Moi, c'est pire, je vais être le cahier à blagues d'un humoriste qui se fout de ma gueule.
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1: Tu sais ce que je regarde la nuit, moi, comme la plupart de tout le monde? Chasse. Vous aussi? C'est pas un phénomène incroyable, ce truc, chasse et pêche? Histoire naturelle, chasse et pêche, tradition. L'émission que tu la regardes jusqu'au bout, tu lâches pas l'affaire, tu sais pas pourquoi. T'as vu comment tu bloques devant ce truc? Je sais pas comment ça se passe. Il y a deux mecs avec des bottes vertes en caoutchouc, ils cherchent un canard et toi tu cherches avec eux, t'es là. À un moment donné, il y a un gros plan sur un chasseur, il est là, il te parle carrément, toi tu dis qu'est-ce qu'il va me dire, il est là. On va attraper les perdants. Et il est 4h30 du matin, le mec, il fait des bruits d'animaux et tout dans ta télé. Et toi, tu dis, ah, il le fait bien, on dirait vraiment. Je sais pas quel animal, mais on dirait un vrai, vraiment. Alors moi, je zappe, j'arrête pas de zapper. Tu fais sur France 2, la nuit, ils font des rediffusions d'un jeu auquel j'avais rien compris avant. Pyramide. Pyramide, sérieux, c'est pas un jeu de fou, ça, pyramide. Le mec, il est là, il dit, le papillon. L'autre, il réfléchit, il fait, barbecue, ouais, bravo. Si vous restez un peu plus tard sur France 2, vous pouvez tomber sur des émissions littéraires qui peuvent vous endormir un petit peu, où les invités de ces émissions, entre chaque phrase, ponctuent de ce fameux... Il est vrai qu'à ce moment-là, dans une France totalement réhabilitée, on assiste à la rédemption totalement graciée, impartiale, totalement merovingienne. T'es là, tu regardes et ils font des blagues d'un télo que eux, ils peuvent rigoler. Hein. Le mec, il est là, il fait des vannes à lui, genre. C'est un peu comme en 1505, le médaillon d'Isis Novnak.
2: 'Va rire à cette blague, toi qui as lu que un oui-oui. Et le seul oui-oui que t'as lu, c'était oui-oui, il veut pas aller à l'école. Moi, j'arrive pas à lire de toutes les manières. J'arrive pas à lire des bouquins. Des fois, je lis, je vois. Jean-Baptiste, là, regardez, j'ai d'où il sort, Jean-Baptiste. Il n'y avait pas Jean-Baptiste au début. Des fois, je lis aussi, je ferme, je dis, moi aussi, j'ai des problèmes, laisse-moi tranquille. Heureusement qu'il y a Canal Plus la nuit. Hein? On est d'accord. Hein?
1: Canal Plus, c'est pas ce que vous pensez. Hein? Canal Plus, non, moi, claque et.
2: Et toi, t'as pas l'abonnement, mais tes yeux, ils ont développé une technique. Et il y a Arte aussi, Arte, avec leur jingle. Même leur jingle, ils sont culturels. Même les images, c'est Arte, tching, bing, tung. Ça fait 4 heures que t'arrives pas à dormir, ils te disent Arte, c'est la nuit. Je sais, oh, je galère depuis tout à l'heure. Toi. Et Arte, des fois, à 5 heures du matin, ils te mettent des programmes culturels. Si tu sais pas que ça s'appelle de la danse contemporaine, tu peux te dire, qu'est-ce qu'ils ont, les pauvres? Il faut envoyer de l'argent, où est-ce qu'on peut le faire? Qu'est-ce qui se passe? Heureusement qu'il y a M6 pour nous mettre les clips du Flex. T'as vu les clips du Flex? Ils sont forts, les mecs. Vraiment, ça relate la réalité des jeunes en France. Un mec en train de boire un cocktail dans une piscine. 24 mannequins qui fait toi, t'es super, eh oh, eh oh. Quand je vais à la piscine avec le maillot parachute, y'a pas une nana qui me dit, eh oh, eh oh.
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0: Vous êtes sur Rire et Chanson et je voudrais qu'on ait une pensée émue pour les pauvres enfants qui sont retournés à la cantine depuis hier. Souvenez-vous de la cantine, hein, c'était terrible, il y avait un plat qu'on ne mange plus jamais de notre vie après avoir quitté l'école, c'est la Macédoine. C'est ignoble la Macédoine, qui a inventé ça? En plus ce plat, il vient même pas de Macédoine. Pourquoi on a donné le nom de la Macédoine alors qu'il vient même pas de Macédoine? Je comprends pas. En même temps, je pense qu'il y a aucun autre pays qui a voulu assumer de porter le nom d'un plat aussi dégueulasse. Alors courage à tous les élèves, et pour vous faire oublier le goût de la Macédoine qui nous a tous marqués. Franchement, je me souviens encore de ce truc dégueulasse. Vous allez pouvoir écouter dans un instant Élodie Pou, Haroun ou encore Rémi Marceau. À tout de suite sur Rire et Chanson et sans Macédoine.
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2: Mon fils, quand il était chez ma mère la dernière fois le dimanche, je lui ai dit qu'est-ce que vous avez fait ce week-end? Il m'a dit samedi, papa, toute la journée on a cherché le portable de papy.

0: français avec l'annulation de la tournée de Patrick Bruel. C'est le chanteur lui-même, dans un message publié sur son compte Instagram, qui a fait l'annonce dans un souci d'apaisement. Patrick Bruel, bonjour.
1: Bonjour, oui, ouais. Oui, j'annule la tournante.
0: La tournée, Patrick.
1: J'annule la tournée. J'ai choisi l'apaisement.
0: L'apaisement.
1: J'ai choisi l'apaisement, voilà, oui. Mais je renonce pas à me détendre, à me défendre. Le premier concert, déjà, ça posait problème.
0: Ah bon?
1: Le maire de Chartres.
0: De Chartres.
1: Il voulait pas que je vienne. Pas que je vienne. Pourtant, moi, j'adore venir. Moi, j'avais plein de dates de tournée en plus. J'avais pas que ça. J'avais Bourg-la-Reine. J'avais joué en Josas.
0: Oui.
1: J'avais la queue en brie. Bon, bref. Donc, j'ai publié un message hier sur mon compte Instagram. C'est dommage. Mais je voulais quand même dire à tous mes fans concernant les places que vous avez le droit de vous faire rembourser les places. Vous avez le droit, voilà. Finalement, vous m'avez entendu chanter, vous regrettez pas que j'annule.
0: Vous voyez, complètement.
2: Bonjour, Renaud.
0: Bonjour, Renaud.
2: Je suis.
0: Allez-y, passez la seconde.
2: Et tellement triste.
0: Oui,
2: bien sûr.
0: Bah, et vous soutenez Patrick Bruel, Renaud?
2: Non, mais moi, dès que j'entends qu'une tournée est annulée.
0: Ah oui, c'est vrai. Oui, évidemment. Jean-Marc Jancovici, bonjour. L'annulation de la tournée de Patrick Bruel, pour vous aussi, c'est une bonne nouvelle?
3: Évidemment, une tournée de Patrick Bruel, c'est une centaine de dates, c'est environ entre 500 TWh d'énergie fossile, l'équivalent en émissions de CO2 d'une production de 3 milliards de slips de massage en papier crépon et de 300 mètres cubes de lubrifiant en huiles essentielles de synthèse par fond amande. On peut dire que c'est une bonne nouvelle. Ouais.
0: On va passer aux hommages pour saluer la disparition d'Edouard Balladur, ancien Premier ministre de 93 à 95, décédé ce lundi à l'âge de 97 ans. Votre spécialiste politique, Jean-Michel Apathy, bonjour.
4: Bonjour, Bruno Robles. Après Philippe Bouvard, 96 ans, donc ouais. Edouard Balladur, 97 ans, belle père.
0: Ouais.
4: On sait que c'est pas des mecs qui ont porté des sacs de ciment toute leur carrière professionnelle.
0: Ouais, c'est sûr.
4: Alors, que retenir d'Edouard Balladur, de son action politique? À part...
5: Je vous demande de vous arrêter.
0: Oui.
4: Grand chose.
0: Oh.
4: Alors, que dire de plus? Peut-être que c'était pas le plus déconneur.
0: Non.
4: Il n'avait pas une image, je veux dire, au niveau des chabites. des tirs sur mon noix.
0: Ouais.
4: Ou tiens, je te fais une olive.
6: Oh.
0: Non.
4: C'était pas le premier.
0: Non.
4: C'était pas le premier, d'accord. Alors, j'ai vu un reportage, par contre, hier, très intéressant sur Edouard Balladur, qui lui était consacré.
7: Le Pélican est un plongeur hors pair. Au moment de l'impact, son jabot se remplit de 11 litres d'eau.
0: Non, Jean-Michel.
2: Monsieur Robles.
0: Oui, Président Sarkozy, bonjour. Vous avez été très proche d'Edouard Balladur.
2: Bah, évidemment, vous imaginez ma tristesse, mon désarroi. Quand j'ai entendu la disparition d'un ancien Premier ministre de droite, j'espérais tellement que ce soit Dominique de Villepin. Quelle indignité.
0: Oui.
2: Voilà, je veux saluer évidemment l'artiste. C'est un artiste dans la grande tradition des circassiens. Ben si, un lanceur de couteau. Mandez à Jacques Chirac. Il visait le dos avec une dextérité.
0: Oui.
2: Donc beaucoup d'hommages. Michel Drucker était très touché. Il l'a dit, je le crois. Il a dit avec Edouard Balladur, je perds un petit frère. Ou un fils. Alors maintenant, la question qu'on se pose, je terminerai avec ça, Monsieur Robles,
0: oui,
2: concernant Edouard Balladur, c'est... Oui. Avait-il des places pour Céline Dion? Si oui, on est preneur.
0: Merci, monsieur. Merci, Rémi.
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1: Mais non, je ne vous en veux pas personnellement, hein, je suis fatiguée. je viens de passer quelques jours chez des amis qui possèdent des enfants, qui possèdent des petits-enfants, et sinon c'est pas drôle. Et je dois dire que pendant ces quelques jours, j'ai bien saisi la signification de l'expression « un bruit qui court ». Tu vois ? Il y en a un, je lui ai dit, hein, y a un mot, je lui ai dit « écoute, Marc Farid, oui ». Il s'appelle Marc Farid, hein. c'était pas prévu au départ. C'est son père qui a été le déclaré à sa naissance. Il parle pas très très bien français. La dame de la mairie était pas hyper sympa. Au bout d'un quart d'heure, il a craqué. Il lui a dit « Allez, vas-y, Marc Farid !» Bon. Je lui ai dit « Écoute, Marc Farid, je t'ai peut-être pas donné la vie, hein, mais putain, je peux te la reprendre !» Ça lui a rien fait, d'ailleurs, hein, parce qu'il a... Il a pas compris. J'en ai pas, moi, des enfants. Hein, je ne peux pas en avoir. Non, physiquement, tout va bien. Je pourrais en avoir. C'est juste que j'aime les petits plaisirs simples de la vie, comme dormir le dimanche matin, être seule aux toilettes. Voilà. Si j'avais un enfant, maintenant, je sais pas ce que j'en ferais. Hein. Non, parce que mon chéri fait le même métier que moi, tu vois. Donc on va, on vient, on vit ensemble, hein, mais bon, ben, pas en même temps. Mais c'est pas toujours la fête. Hein. Tenez-moi. Pas plus tard qu'il y a pas longtemps, j'ai été jouer. C'était il y a pas longtemps. J'ai été jouer mon spectacle à la salle des fêtes de Troufignou, à côté de Bretignon. Hein, bon, c'est Jean-Jacques qui est venu me chercher à la gare. Jean-Jacques, bénévole à l'association des Joyeux Fanfarons et bénéficiaire d'une haleine à décorner les cocus. Qui est venu me chercher dans son utilitaire personnel, hein, dont les trois derniers occupants ont été ses bergers allemands, Peter, Gunther et Führer. Ils doivent certainement être en chimiothérapie, vu la quantité industrielle de poils qui jonchaient les banquettes. Enfin non, fallait se dépêcher d'aller à la salle des fêtes, hein, pour faire les calages techniques avec des gens dont c'était pas du tout le métier, d'ailleurs. Hein. Eux, ils travaillaient aux espaces verts de la commune, mais bon. Bon, c'est eux qui font la régie, qu'est-ce que tu veux. Ils sont moins chers qu'un régisseur, on les paye en alcool local. La boustiflette. D'ailleurs, ils voulaient absolument me faire goûter la boustiflette. Moi, j'étais là, non merci. T'as pas envie de leur ressembler, au gars, hein. Ah non, hein, bah les mecs, tu leur dis Tahiti douche, bah ça fera déjà deux endroits où ils ont jamais foutu les pieds dans leur vie. Ah oui, hein. Ah bah il y a des gens, hein, la dernière fois qu'ils ont pris une douche, hein, c'est quand leur mère a perdu les os quand même. Hein, donc, ça s'appelle la téléportation olfactive, t'es à côté d'eux, tu fermes les yeux, t'es au salon de l'agriculture. Après le spectacle, on a mangé chez Christiane, la sœur de Jean-Jacques, qui nous attendait de pied ferme avec un gratin de lard au sein doux. Puis le lendemain, bah, 7h30 TGV dans l'autre sens pour aller jouer à la salle communale de Sainte-Flève-la-Jaille. Si, ça existe, hein, c'est assez paumé. Hein. Moi déjà, je viens d'un village qui est pas beaucoup plus grand que cette salle, mais Sainte-Flève-la-Jaille, c'est paumé. Hein, c'est, oh là là, c'est le genre d'endroit où c'est pas la peine d'épouser la personne avec qui tu sors. Il y a de grandes chances que vous portiez déjà le même nom de famille. Tu regardes les gens, tu dis « Putain, ils ont créé un village que avec des recalés de l'amour et dans le pré. » Tu vois ? Oh si, ils ont des tronches, mon Dieu. Les gens là-bas, ils mettent des pièces sous leurs oreillers pour que la petite souris leur apporte des dents. Le premier cabinet dentaire est à 3 jours de chariot. Donc, ils font ce qu'ils peuvent, hein. Mais bon, globalement, les mecs ont du mal à croquer la vie à pleines dents, quoi. Vivre ça, la tournée, tous les jours, tout seul, c'est parfois un peu glauque. Alors avec un enfant sur les bras, non merci. Hein. Mais c'est pas grave, on a un chat. Plus pratique que le jeune enfant. Hein. Tu peux l'abandonner plusieurs jours dans l'appartement avec une gamelle pleine et une litière vide. Jamais le contraire. Hein, c'est le chat de mon chéri. Moi, j'ai toujours eu horreur de ça, les chats. Je trouve que c'est des sacrés connards, quand même. Hein. Les chats, oh mon Dieu. Un animal qui peut parcourir 1200 km à pattes pour rentrer chez lui, mais qui persiste à chier à 12 cm de sa putain de litière. J'appelle pas ça un accident, hein. Alors quand je vois des gens qui mettent toute leur thune dans un chat, moi, jamais vous me verrez mettre des centaines d'euros dans un chat. De toute façon, j'ai essayé et ça rentre pas.
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2: Moi, après 2 ans de confinement et une trentaine qui... Oh. qui commence à bien se tasser quand même. Hein. C'était pas une blague, mais ok. Pour moi, aller dans une soirée où je ne connais personne, c'est devenu de la science-fiction. Non, vraiment, à côté, Avatar, je trouve ça plus crédible. Aller dans une soirée où je ne connais personne, rien ne me plaît dans cette phrase. Aller. La notion de sortir, de mouvement, de mettre des vêtements, t'es déjà en train de me perdre. Dans une soirée. Dans une soirée, ça veut dire passer 20 heures. Moi, passer 20 heures en position debout si je ne suis pas rémunéré. Tu m'oublies fort, hein. Avec cette question qui interroge tout ton être. 20 heures? On mange avant? Je sais. J'entends ce rire de... Je sais que vous l'avez eu, mais quelle tristesse! Tu te fiches de qui tu vas retrouver, rencontrer, ce que tu vas découvrir. Non, maintenant, tu veux juste savoir s'il y aura à bouffer sur place. Et que ce soit pas juste des planches. C'est aussi des planches. Des planches. On se fait une planche? Non, je suis pas un castor, allez construire un radeau, foutez-moi la paix. Oh là là, qu'est-ce que c'est que ce délire de manger sur les invendus de Laura Merlin? Non, mais on peut plus avoir des rebords sur nos plats? On se respecte plus à ce point. Charcute ou fromage? Mixte, tout me dégoûte. Mixte de quoi? Le best-of des pires aliments à digérer le soir? Réunis sur un morceau de bois, pour 8 avec 3 couteaux. Je te laisse faire l'équation, tu passes pas un bon moment. On est là à se battre pour un morceau de chèvre. C'est pas avec les doigts carrément, c'est répugnant. On dirait un peuple barbare, Visigoth versus Chorizo. Et si à cette soirée planche, qui s'annonce folle. Hein. En plus, je connais personne, quel est le concept? Va falloir que je parle à des gens? Que j'écoute ce qu'ils me disent? Que je leur réponde en fonction? Qu'est-ce que c'est que cette torture? On dirait un mauvais escape game. Dont le thème serait « J'écoute un parfait inconnu m'expliquer sa reconversion de sermis devant une tranche de pâté croûte. » Ouais, ben comme j'aime à dire, hein, pour moi, là, la poterie, c'est... C'est un peu mon retour à la terre. Stop, j'ai perdu la clé, sortez-moi de là. Quand c'est pas ceux que tu viens à peine de rencontrer et qui se confient beaucoup trop rapidement. Et c'est quand j'ai compris que c'était mon père qui nous avait abandonnés que j'ai enfin pu accepter la levrette claquée. Allez. Peut-être prendre un bout de fromage finalement, hein. Allez, hop là, tu disais. Pourquoi encore s'infliger ça? Pourquoi encore apprendre à se connaître les uns les autres? Alors qu'on peut rester chez soi, à la maison, en slip. Non, mais même aller voir un concert, par exemple, pour moi, désormais, c'est impossible d'envisager de me mettre debout, là, dans la fosse, là. Oh, c'est quoi la suite? Crier et applaudir? Ça va, j'ai pas une mascotte. J'ai passé un cap, j'en ai conscience, vraiment. Celui d'après étant ne plus aller au concert du tout, parce qu'il y aura, je cite, du monde et de la musique forte. Heure du décès de la joie de vivre, on met quoi? Avec en numéro 1, dans les expériences de mort imminente, hein, pour moi, les pique-niques. Ah non, moi j'ai raccroché les pique-niques. Non, moi, regarde-moi bien, moi tu m'invites à un pique-nique, je le ressens comme si tu me proposais un trek au Népal. Trop d'affaires à emporter, trop peu de joie à en tirer. Le pique-nique, c'est pas un repas, c'est une épreuve de Koh-Lanta. Je vais demander aux deux équipes de s'approcher. Chachouka, Tarama. Aujourd'hui, vous allez devoir rester assis en tailleur sur le sol pendant 5 heures. Devant vous, de la nourriture peu pratique et intartinable, telle que du tzatziki que vous ne pourrez physiquement pas atteindre. Elle sera là uniquement dans le but d'attirer guêpes, fourmis et chiens non tenus en laisse parce que non, mais il est gentil. Il mord pas, laissez-le vous lécher. Pour vous aider, du rosé chaud et un demi-graissin. Prenez garde cependant à ne pas tomber dans les tunnels de conversation bateau tels que « Je suis chef de projet web ». Les survivants, s'il y en a, vous pourrez repartir avec une insolation, des courbatures, la dalle, 2 tupperwares entamés et une tache d'herbe sur le cul. Bonne chance à tous!
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2: Dernière fois, j'étais en train de regarder un poulet en train de décongeler. Et je me disais, mais en fait, là, actuellement, là, on est l'histoire du futur. C'est-à-dire que dans le futur, il y a des gens qui vont nous étudier, qui vont étudier notre époque. Et j'avoue que ça m'angoisse énormément, parce que j'imagine qu'un jour, il va y avoir un cours d'histoire géo avec quelqu'un qui va dire, en 2017, ils ont voté Macron-Le Pen. Après, ils ne voulaient pas de Le Pen, donc ils ont fait barrage à Le Pen et ils ont élu Macron. Ils n'ont pas trop aimé Macron. Et en 2022, ils ont voté Macron-Le Pen. Et ils ont fait barrage à Le Pen. Et donc, ils ont élu Macron. Il y a forcément un élève qui a fait... Excusez-moi, madame, enfin, monsieur, enfin... Madame, enfin... IL. Pourquoi ils ont fait deux fois le même vote? Écoute, apprends ta leçon, on comprend toujours pas pourquoi. C'est compliqué, d'accord? Cette époque est très compliquée. Les historiens travaillent encore dessus. J'avoue que j'ai peur de ce qu'ils vont retenir de notre époque. Moi, je suis de la génération qui a commencé à voter vers 2002. Notre génération, on compte plus le nombre de fois où il a fallu faire barrage à l'extrême droite. On n'est pas des électeurs, notre génération. On est des putains de castors. On est des putains de castors. Tous les 5 ans, on est là. Et on est de moins en moins nombreux, hein, parce qu'on perd patience. Il y en a qui sont, oh, je veux plus être un castor. Je vais être dans la team raton laveur. C'est vrai, c'est compliqué. C'est compliqué. Après, je pense que Marine Le Pen, c'est un trappeur qui collectionne nos peaux, quoi. Vraiment, il veut notre peau, ce trappeur. D'ailleurs, son père était déjà un trappeur. Il a perdu un œil en se battant contre un ours. C'est pas vraiment battu contre un ours, il a torturé un ours. Enfin, c'est une légende qui se raconte dans les États-Unis d'Algérie. C'est une légende, c'est faux, il n'y avait pas d'ours en Algérie. Mais il y avait de la torture, et ça, les Le Pen, ils ne sont pas contre. Hein. Le dimanche, un barbecue, une baignoire, on s'amuse. Faut se détendre, hein. Je suis un très mauvais électeur. Vraiment, je suis un très mauvais électeur. À chaque fois que je vote pas pour les bonnes personnes. Vraiment, je suis vraiment pas les bonnes personnes. Je suis toujours ceux qui perdent. Quand j'ai l'impression d'être un supporter du PSG, vraiment, je suis... Non, c'est compliqué. Oh, je suis vraiment nul en politique. Si un jour je donne des consignes de vote, ne suivez rien, quoi. Moi, pour 2027, je pense que je vais mettre une petite pièce sur Dupont de Ligonnès. Voilà. Je pense qu'il va faire un comeback. Tu sais, aujourd'hui, l'important, c'est pas d'être une bonne personne ou pas. L'important, c'est d'être médiatisé. Il va faire un comeback. Il va être invité sur les chaînes d'info. Mais vous avez enterré votre famille? Ouais, mais c'était des islamo-gauchistes. Oh, on vous adore. Oh, c'est génial. Vas-y, moi, je m'incline. Non, c'est compliqué. Je suis un très mauvais électeur. Faut pas me suivre. Mais je me demande vraiment de quoi ils vont se souvenir de notre époque. Ils vont parler du Covid dans le futur. Ils vont retenir quoi? Tu sais, nous, quand on étudie l'histoire, on voit la peste noire, le choléra, c'est des trucs qui font peur, vraiment. Et ils vont faire quoi? Ils vont étudier une fresque d'Olivier Véran, peinture à l'huile, Olivier Véran se faisant vacciner, avec son pec qui est sorti, là. Vous avez vu cette photo ou pas? Il a sorti le pec. Castex, il a fait comme tout le monde, il a levé la chemise. Lui, il était là, pique, enfin... C'est Thierry, mais... Est-ce qu'ils vont retenir de notre époque qu'il y a des gens qui s'achètent des crèmes intelligentes? Ça existe. Vous allez dans les magasins de parfums, tout ça, il y a des crèmes intelligentes. Je sais pas. Les crèmes intelligentes, c'est très très cher d'ailleurs. Il y a des teubés qui s'achètent des crèmes intelligentes. Voilà ce qui se passe. En général, tu mets de la crème pour être plus beau, tu vois. Là, tu mets la crème, tu fais, mais qu'est-ce que la beauté finalement? Le pire, c'est dans l'histoire, on retient que les gens qui ont laissé leur nom. On retient pas les gens qui sont dans l'ombre. En général, quand t'es quelqu'un qui gravit un sommet, on retient la personne qui a planté le drapeau en haut, quoi. Mais on retient pas les sherpas qui ont porté les 40 kilos de bagages. Hein, parce que les gars, ils disent, ouais, c'était dur, je me suis posé plein de questions, j'étais face à moi-même. Pendant ce temps-là, t'avais des mecs, etc. Bon, qu'est-ce qu'on fait, on y va ou pas? Je sais pas, c'est le blanc, là, il est face à lui-même, voilà, c'est comme ça. Bah, écoute, moi, je suis payé à l'heure. Hein. Ah ouais, t'es payé à l'heure? Bah, dis-lui qu'il arrête de chialer, parce que ça va geler, il va falloir pisser dessus. Hein.
0: Alors je mets une musique guillerette, mais je suis pas du tout guilleré, hein, parce que c'est le moment de se quitter. En plus j'ai employé un terme que j'ai pas utilisé depuis à peu près 35 ans, le terme guillerette. Mais en tout cas je suis ravi parce qu'on va se retrouver demain 17h-18h avec notre ami Célix sur Rire et Chanson. On va poursuivre cette semaine dingue dans l'afterwork du rire. On est tellement content de l'avoir comme parrain pour la première semaine de la saison. Vous allez encore apprendre plein de choses, on va bien rigoler avec lui. Et puis vous pouvez retrouver l'émission l'afterwork sur YouTube, la chaîne YouTube. On a lancé ça cette semaine dès 18h. Vous retrouvez l'émission en vidéo avec un décor de fou. Je vous conseille d'aller voir ça et puis bien sûr les podcasts à retrouver hein, si vous voulez nous écouter en voiture comme d'habitude sur rirechanson.fr, l'application, etc. Je vous laisse avec Tom Villa, avec Nawel Madani ou encore Franck Dubosc et je vous dis à demain 17h sur Rire et Chanson. Je vous embrasse à tous.
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10: Moi, je suis chargée mentalement. Oui, je suis l'exemple même de la charge mentale. Et arrêtez les mecs de penser que vous participez. Non, du tout, du tout, du tout. La charge mentale n'est pas du tout dans l'exécution, mais dans la planification. Si on planifie pas, vous n'exécutez pas. À la maison, j'ai un stagiaire. Mais pas n'importe quel stagiaire. C'est le fils du patron. Il fait rien de bien, mais je peux rien lui dire. Et ma mère, elle me dit, Nawel, si tu veux qu'il change, change. Vraiment. Et en même temps, c'est ma mère qui dit ça. Mon père, c'était pas du tout un stagiaire, c'était un colon. Je lui dis, quand même, je vais écouter l'ancienne. Des fois, je me mets à faire la valise et je l'envoie en mission à nous faire un petit truc à manger. Je lui dis, tu peux nous préparer un petit truc? Je te jure que mon mari débarque comme ça dans la cuisine.
11: Et c'est quoi cette pièce?
10: Ils ont mis où les épices? Ils ont mis où les casseroles? Ils ont mis où les fourchettes? J'ai envie de dire, c'est qui il? C'est qui il? Tu crois que j'ai une équipe? C'est qui il? Je te promets. Des fois, je rentre à la maison, il me dit pas, j'ai fait la vaisselle. Il me dit, je t'ai fait la vaisselle. Le gars pense qu'il vit chez l'habitant. Il peut ouvrir le frigo et me sortir un pot de yaourt et me dire, bébé, tu peux me dire si c'est encore bon? Et moi, je nie. Je lui dis, le 6 avril, on est le 7 mai. C'est périmé. Là, il me regarde, il regarde le pot et il le remet dans le frigo. Je peux le tuer. Je peux le... Et ils sentent hein, quand on va craquer. Ils sentent quand on est à bout. Hein? Là, il se transforme en faillot. Laisse, je vais faire. T'as envie de lui dire, fallait faire avant. Le laisse, je vais faire. C'est que c'est une technique. C'est une stratégie. Laisse, je vais faire pour mal faire. Donc après, tu lui dis, tu ne sais pas faire, fais plus. Et lui, il sort son légendaire, elle n'est jamais contente. Elle est jamais contente. Mais contente de quoi, bande d'enfoirés? Contente de quoi? De pouvoir passer la serpillière à un bras, hein, laver la vaisselle à l'eau froide ou faire la poussière en contournant les objets? On dirait qu'il dessine des scènes de crime. Après, on te dit que les hommes vieillissent mieux que les femmes. C'est normal. Votre vie est une thalassothérapie. Vous savez quoi? On vit des micro-humiliations depuis tout le temps, depuis toujours. Et ça, c'est toutes les périodes de notre vie. Là, en ce moment, j'ai mes copines, 40 ans, quarantaine, cinquantaine, elles bossent leur périnée. Larry, tu sais ce que c'est le périnée? Je sais pas, hein? Non. Pour toi, c'est juste avant l'Espagne. Le périnée. Ils savent même pas ce que c'est. Alors, pour ceux qui ne le savent pas, si tu bosses pas ton périnée, un jour, tu fais pipi, t'as fini de faire pipi, tu te lèves, tu continues à faire pipi. 20 ans, fin de journée un peu intense, tu jettes ta culotte, elle tombe comme une plume. 50 ans, tu jettes ta culotte, fin de journée, elle tombe comme Mbappé. Ben pareil. Moi, ça fait 20 ans que je suis mariée avec Djibril. 20 ans. Eh, écoute, franchement, on a le même âge, mais je fais 10 ans de plus que lui. Parce que je pense pour deux, je fais pour deux. Et je suis persuadée que Brigitte Macron n'est pas plus âgée que le président.
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2: Je me rends compte à quel point parent c'est dur. C'est le job le plus dur du monde. Et je pense qu'on sous-estime le métier de parent. C'est le job le plus dur du monde. Et là, je sais pas si vous vous rendez compte dans la salle, mesdames et messieurs, on est tous en vie. Non mais ça paraît évident. C'est-à-dire que nos parents nous ont maintenus en vie année après année jusqu'à ce qu'on se débrouille tout seul. Vous avez déjà une plante verte ? Vous avez vu à quel point ça meurt vite ce truc-là ? Et ça a besoin que d'eau. Parents, c'est difficile. C'est le job le plus dur. Les enfants, j'observe beaucoup de mes neveux et mes nièces. J'ai analysé les enfants pour moi. Ils ont les mêmes caractéristiques que les trous noirs dans l'espace. Ils ralentissent le temps et absorbent ta lumière. Oh, c'est dur, enfant, hein. Je fais du babysitting. Babysitting, c'est dur, hein. Tu fais ça 4 heures, ressenti 8 ans. C'est interstellar, je vous jure. J'ai vu une scène de la vie il n'y a pas longtemps, je vous jure, qui m'a fait hésiter à avoir des enfants. Je marche dans la rue, je vois un père et une mère, ok? Ils ont un petit garçon qui a 5 ou 6 ans, je connais pas bien les millésimes, je dirais 5, 6 ans. Le père et le fils sont en train de courir. Le père et le fils se tiennent la main, ils sont en train de courir. Ils courent, rien de fou jusque-là. Sauf que je trouve que le père court trop vite par rapport à l'enfant. Je regarde la scène, je comprends pas. Et derrière, t'as la mère qui les suit, qui crie « Épuise-le ! Épuise-le !» Waouh ! C'est dur, parents ! Ils se sont mis à deux adultes pour fatiguer un gosse de 5 ans, c'est dur, hein ! Comment on élève un enfant ? Ça a l'air compliqué, quoi ! En tout cas, il y a un truc que j'ai appris de mes parents, je pense, ont un peu mal fait. Quand j'étais jeune, c'est qu'ils m'ont trop mis la pression par rapport à l'école. Les parents me mettaient la pression par rapport au métier. Les profs me mettaient la pression par rapport au métier. Il y avait 5 métiers à l'école qui étaient au-dessus des autres. On les connaît, ces 5 métiers. Médecin, avocat, ingénieur, architecte et le max, astronaute. Celui-là, il est technique, hein, je te cache pas, hein. Mais sauf que moi j'étais enfant et je pensais vraiment que ces métiers étaient au-dessus des autres. Maintenant je suis adulte, je ne pense pas du tout. Je pense que ces métiers ont une meilleure communication que les autres métiers. Donc on va les analyser un par un. Astronaute, tout le monde voit qui est Thomas Pesquet ?
3: Oui.
2: Tout le monde adore Thomas Pesquet.
3: Oui.
2: Vous avez vu ce qu'il fait dans la vie, Thomas Pesquet ? Il va dans l'espace, il répare les satellites pour que nous on ait internet. C'est un technicien frais, Thomas Pesquet ! Il installe la fibre optique loin, c'est tout ce qu'il fait lui là ! Avocat. Ah, oh, je les déteste. Avocat, prenons du recul. C'est quoi le métier d'avocat ? C'est quelqu'un qui ment de manière professionnelle. Un avocat, quelqu'un qui ment de manière professionnelle. Un procès, c'est quoi ? Deux avocats qui mentent. Celui qui ment le mieux, il a gagné. Architecte, je les déteste. Allez-y, je les déteste. Parce que l'architecte, avant, c'était un très joli métier, je pense. Tu fais la pyramide de Gizeh, bravo. Tu fais le château de Versailles, bravo. Aujourd'hui, les architectes, ils font que de la merde. Avant, ils mettaient leur nom sur les immeubles qu'ils construisaient. Aujourd'hui, ils font plus ça. Hein. Personne sait qui a construit la tour des 4000 à Aulnay-sous-Bois. Hein. Il n'y a pas son nom dessus. Hein. Il a marqué signé X et il est parti par là-bas. Fait bonne chance, les gars. Ça va pas tenir longtemps. Bonne chance. Ingénieur. J'aime bien ce métier. J'aime bien. Mon meilleur ami est ingénieur. C'est un métier de gens carrés. Moi, je suis bordélique. Il faut des gens carrés sur Terre. Sauf que lui, il est trop carré. La fois, je vais chez lui. Il a un bureau déjà. Ça m'a énervé. Sur son bureau, il y avait une équerre. C'est un adulte qui a une équerre. Vous ne vous rendez pas compte. Sur son bureau, il y avait une calculatrice TI-82 Texas Instruments. Il fait des calculs avec. J'ai vu la calculatrice, vous savez ce que j'ai fait avec ? J'ai fait une fille de 17 ans. Elle pèse, voilà ce que j'ai fait avec la calculatrice. C'est le soleil ! Voilà ce que j'ai fait avec la calculatrice. Et je finirai par les médecins. Non, je les déteste. Ils sont pas trop arrogants, les médecins. La mort existe encore, pourquoi ils se la pètent comme ça ? Non mais pour moi les médecins c'est des stagiaires, ils font ce qu'ils peuvent dans la vie mais ils n'arrivent pas à aller au bout quoi. Même les médecins, la médecine a été niquée à cause de Doctolib. Avant les meilleurs médecins, tu pouvais pas les trouver facilement, c'était que le bouche à oreille. 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Pourquoi maintenant quand on cherche un docteur, on regarde sa photo d'abord ? On veut être soigné ou baisé ? Qu'est-ce qu'on veut exactement ? Parfois on peut faire les deux, je vous cache pas. J'ai pas fait ces 5 métiers. Je suis devenu humoriste, c'était pas prévu dans le plan, mais j'adore ce job. Merci à tous.
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2: Avant de démarrer, je vous propose un truc, on se laisse 20 secondes. Parce que là, je sais, je pourrais dire n'importe quoi. Là, vous êtes en train de me juger, de m'observer, de me scanner. Si, je le sais, hein. C'est sûr, là, parmi vous, ce soir, il y a des gens qui se disent, tiens, c'est marrant, il est plus grand en vrai, voilà. Et peut-être des gens qui disent, tiens, c'est marrant, il est plus beau en vrai, voilà. Puis il y a peut-être des gens qui disent, mais en vrai, c'est qui? Et... Non, c'est vrai, on est dans une société où on se juge beaucoup, hein. C'est grave, hein. Moi, je sais, quand on me voit, le premier truc qu'on se dit, c'est pas, tiens, s'il y a une bagarre, je veux qu'il soit dans mon équipe. Non, ça, je le sais. Non, à la limite, tiens, si on monte une start-up, c'est lui qu'on envoie demander un prêt à la banque, ça, oui, ok, mais non, mais on est grave, on se juge. Et maintenant, pire que ça, on se juge en une photo. Sur les réseaux sociaux, sur les sites de rencontres, en une photo. Moi, j'ai un pote, il m'a dit, je galère. Après, je lui ai dit, montre-moi ta photo. Après, je lui ai dit, Benjamin, t'es candidat à la mairie de Paris, montre-moi une photo de ton visage. On est grave ou quoi? On se juge. Après, moi, je vous rassure, je suis comme vous, hein. Je juge les gens aussi, hein. Si, quand je fais mes courses au supermarché, d'accord. Là, t'as pris 3 paquets de cookies, tu m'étonnes un gros cul, d'accord. Okay. Oui, mon amour, t'as pris des cookies, formidable, j'adore ça. Ah non, mais c'est dramatique, ça. Non, et le pire du pire, c'est qu'on se juge, et pire, on se note maintenant. Là, je le sais, vous allez le faire, vous allez sortir du spectacle, vous allez noter le spectacle. Si vous faites un resto, vous allez noter le resto. Si vous prenez un Uber, vous allez mettre des étoiles au chauffeur. Si vous faites un petit plan cul, clac, on va noter le plan cul aussi. Est-ce qu'on peut faire une pause? Si, je te jure, il y a des sites. Adopte un mec, tu peux mettre des critiques, des commentaires sous les profils des gens. Mais si t'es une fille, tu mets quoi comme... Rémi, proche tout commerce, poutre apparente, petit déjeuner non inclus, très fidèle aux photos, moins à sa femme. Non mais on est grave ou quoi? Je vous jure, on note tout. Mais ça, en même temps, c'est à cause de ce qu'on regarde à la télé. Tu regardes, il n'y a que des émissions, on note des cuisiniers, on note des chanteurs. Moi, ma mère, elle a vu 3 fois les reines du shopping, elle pense qu'elle est devenue Karl Lagerfeld. Tiens, regarde, l'autre est vieille comme un cul avec ses chaussures bateau et sa doudoune sans manche. Je fais, bah oui, mais c'est papa quand même, donc c'est pas... Non mais c'est... On note tout, c'est dramatique. Si, à la limite, il y a les trucs là qui vont peut-être arriver, on va faire des sites où on va noter les religions, les lieux de culte, mais ça va aller trop loin. Mais comment tu veux noter? Je sais pas, mosquée, 4 étoiles sur 5, chaleureux, tapis partout, petite odeur de pied dans l'entrée, église, 3 étoiles sur 5, confort spartiate, banc en bois, l'acoustique est dégueulasse, tu tousses dans l'entrée, ça résonne dans les chiottes... Gros problème de plomberie, un lavabo avec de l'eau stagnante à l'entrée. Non mais je sais pas, hein, tu vois, la logique, hein, synagogue. Non. Hein, pour des raisons évidentes qu'on ne note pas les juifs avec des étoiles. Et non mais s'il y a un truc qu'on note pas encore, et à la limite ça, pourquoi pas, c'est la famille. Bah si, il y a eu Noël il y a pas longtemps, on s'est tous offert des cadeaux. Là au moins on a des points de comparaison, ok, d'accord. C'est gentil ton don, qu'est-ce que tu m'as offert? Bah, je vais te mettre 2. Ouais, j'adore faire à manger, j'adore cuisiner, mais regarde, un tablier avec des nichons, c'est dégueulasse. Voilà, donc... Non, parce que si on part sur ce principe-là où tout le monde se met des notes tout le temps, ceux qui vont en chier dans 5-10 ans, c'est sûr, c'est les profs. Eh ben oui, comment, je suis combien? Vous m'avez mis 6? Ouais, bah, je vais vous noter aussi, y a pas de problème. Ah tiens, conseil de classe surprise, tiens, conseil de prof. Allez, alors, monsieur Goubert, vous êtes italien, monsieur Goubert? Non. Je vous ai dit, David, hein, c'est pas du parmesan qu'il y a sur les épaules, hein, voilà, donc... Hygiène 3, Madame Fanchon, physique chimie. Pour la chimie, on vous met 18, voilà. Pour le physique, on vous met 2. Et Monsieur Dupont, prof de sport, voilà, qui vient tous les jours en survêt, ça c'est rigolo. Ça, c'est... Ben, si, vous êtes le seul prof qui vient dans la tenue de sa matière. Le prof d'histoire, il vient pas en armure, voilà.
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6: 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Il y en a par applaudissement ce soir?
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8: Mais vous savez, les filles, je vais vous avouer un truc, c'est que depuis que Véronique est partie, je me suis énormément remis en question. Et je pense avoir compris pourquoi elle était partie. Je crois, tout simplement, que si elle est partie, c'est parce que je l'impressionnais. Non, pas physiquement, ça c'est évident. Évitons les banalités. Je pense que je l'impressionnais dans ma façon de vivre, c'est tout. Je revois cette fameuse fois où j'ai posé un Boeing 747 en pleine pampa. Je la revois, non, c'est pas vrai! Comme tu peux être naïve, Véronique. Je dis, rien d'extraordinaire à poser un Boeing 747 en pleine pampa entre Caracas et Santiago du Chili. J'allais au Maroc. Donc là, j'étais tranquille, calme. Je faisais l'amour avec une hôtesse dans les toilettes de l'avion. Et là, tout à coup, paf! Une secousse. Ni une ni deux, je cours à la cabine de pilotage. Et là, j'aperçois le capitaine écroulé dans les bras du sous-pilote, lui-même complètement groggy. Tout de suite, je leur dis, surtout, ne vous inquiétez pas, je suis comédien. Alors là, si la panique t'envahit, t'es foutu. Parce qu'un bateau qui coule, ça va. Tu peux toujours nager. Mais un avion qui s'écrase, tu vas pas t'envoler. Ah, ça, la nature est stricte là-dessus. Un homme en l'air, il tombe. Moi, j'invente rien, il y a un mec qui l'a démontré avec une pomme. C'est la loi de la gravité. Ah, je veux dire, on est peu de choses. Un homme, à 2000 mètres d'altitude, s'il n'a pas de parachute, c'est une pomme. Et là, dans mon Boeing, j'ai tout de suite vu la compote. 350 pommes dans le même panier. Aussi sec, j'ai pris les commandes du Boeing. Pousse-toi, capitaine. Oui, allô, Fox, bravo, ici Tango Charlie, 2-0 quart, sud-ouest, vent de tribord, 0 en vue de la 2 heures. Non, je déconne, j'y connais rien. Ah, j'y suis allé pudique. Allô, y a quelqu'un? Oui, bonjour, voilà, je m'appelle Franck Dubosc, je suis comédien vedette. C'est moi qui conduis l'avion. Non, je ne plaisante pas, c'est moi qui tiens le volant. Ou le guidon, d'ailleurs, je ne sais pas comment vous dites. Pardon? Oui, c'est la première fois, oui. Et je suis fier que ce soit sur votre compagnie, monsieur. Je crois qu'on va faire du bon boulot. Pardon? Ma position? Assis? Mon taux de pressurisation? Oh là, attends, il m'énervait, le mec. Il n'arrivait pas à comprendre que j'avais jamais conduit un avion. Je suis désolé, ça peut quand même arriver, mince. Ah, je me suis dit, tant pis, je vais le poser tout seul. J'ai coupé le truc. Et là, ils sont cons, les mecs, parce que mes 350 pommes, c'est pas de la compote que je risque d'en faire. C'est du cidre. Alors, j'ai pris mon micro et j'ai prévenu mes passagers. Bonjour, mesdames et messieurs, ici Franck Dubosc qui vous parle aux commandes de ce Boeing 747 à destination de... Bah de la terre déjà, ça sera pas mal. Alors je vais vous demander d'accrocher vos ceintures parce que je vais descendre un petit peu pour voir où on est. Rock and roll. Alors, ladies and gentlemen, yesterday all my troubles seem so far away. And good luck. Donc là, je me suis saisi des commandes et j'ai amorcé une descente pour voir quelque chose. Trop, je remonte, un petit coup d'œil sur l'autre côté. Hop, là que je l'ai bien en main. J'ai fait un looping, deux loopings pour la rigolade. Là, j'ai écrit Franck dans le ciel avec la fumée du moteur qui a explosé. J'ai volé 300 mètres sur le côté, genre tape gueule, là. Puis après, j'ai vomi. Je me suis dit, bon, faut atterrir. Alors, je suis allé voir mes passagers. Bonjour, messieurs, dames. Je vois qu'il y en a qui n'ont pas supporté les loopings, dis donc, là. On va redistribuer des petits sacs en papier pour l'atterrissage, là, parce que je suis pas sûr que ça se passe tout seul. Et là, j'ai vu dans leurs yeux comme une lueur d'inquiétude. Alors je les ai regardés comme ça, et je leur ai dit, un jour un homme a dit, partir c'est mourir un peu. Eh bien disons que quand la mort vous tend les bras, il faut savoir lui dire « Bonjour, je t'attendais et tu ne me fais pas peur. » Bah, je plaisante. Je plaisante. Bah, elle est morte. Et si certains d'entre vous s'en sortent, toi peut-être, ou toi, ou... non, pas toi, je suis désolé, tout le monde ne va pas s'en sortir. J'espère qu'un jour, ils pourront dire « J'y étais ». Enfin, je vous dis ça, normalement, ça se passera sans problème. En revanche, je vais vous demander de redresser vos tablettes, relever vos sièges, il paraît que ça fait moins mal quand on s'écrase. Donc là, je suis retourné au poste de pilotage, et j'ai prévenu la tour de contrôle. Écoutez-moi bien, vous qui m'écoutez. Je ne sais pas qui vous êtes. Tout ce que je sais, c'est que j'ai avec moi 350 pommes. Que je suis bien décidé à poser sur notre bonne vieille terre. Et que si qui que ce soit s'y oppose, même une très jolie femme, je n'aurai de cesse que de la poursuivre. Terminé. Donc là, j'ai pris un petit verre de tequila pour me donner du courage. Attention, c'est parti, mon kiki ! J'ai coupé les moteurs. J'ai enlevé l'autoradio. Je l'ai caché dans la boîte à gants. Et je suis sorti de l'avion. Pour aller rejoindre mes passagers qui commencent à descendre, émus. Et en même temps, troublés, face à moi. Et c'est marrant parce que qu'est-ce que j'ai fait? J'ai poussé deux manettes, j'ai plané sur 30 nautiques, j'ai sorti le train de secours sans hydraulique en inversant les variateurs.

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1: À quel moment dans les sextos, on est passé du sgeg à l'aubergine? Moi, il y a quelques années, j'avais pas tous ces codes-là. Et je te jure, à 2h du matin, il y a une fille que je fréquentais qui m'a envoyé un sexto. Elle m'a envoyé « Tony, j'ai envie, émoji aubergine ». J'ai quoi? Elle me dit « Tony, j'arrive chez toi, émoji aubergine ». J'ai commencé à préparer une moussaka à 2h du matin. J'avais pas du tout les codes. On est vraiment différents, les hommes et les femmes. Même au niveau de l'anatomie, on n'est pas foutu pareil, les hommes et les femmes. C'est vrai? Nous, les mecs, on a un sgeg. Les filles, vous avez une foufounette. Tiens, la foufounette des filles, c'est un sujet intéressant. Quand vous écoute parler, mesdames, la foufounette, c'est le truc au monde le plus fragile. C'est une petite fleur, il faut en prendre soin. Mais quand c'est épilation de la foufounette, il n'y en a plus rien à foutre. Hein? Vous allez chez l'esthéticienne, là, vous retrouvez à poil. L'esthéticienne, elle vous met le scotch sur la foufounette. Et c'est pas le scotch, elle le tire tout doucement, délicatement.

0: Le tire sans pitié, comme si c'était une ouverture d'un carton Amazon. Et pas un bruit, pas un mot, vous souffrez en silence. Respect, mesdames. Sur ma vie, nous les mecs, on aurait foufounette, épilation, direct, anesthésie locale. 3 doliprane, RTT le lendemain. On appellerait notre mère en pleurs de chez l'esthéticienne. Maman, ils vont épiler la foufounette, je vais mourir. Tiens, ça c'est le mystère de toute ma vie. Et un jour, j'aimerais avoir la réponse. Mesdames, quand l'esthéticienne a fini de faire la foufounette, est-ce que c'est comme chez le coiffeur? Est-ce qu'après, bien qu'un miroir a vous dit ça vous va? Même les tarifs chez l'esthéticienne, j'ai jamais compris. Les tarifs chez l'esthéticienne. Épilation des deux jambes, 15 euros. Épilation, la foufounette, tout seul, 35 euros. 35 euros la foufounette! C'est abusé, oh! J'ai fait le calcul, ça fait du 9000 euros au mètre carré. Ça veut dire rien que dans la salle, là, il y en a pour 2 millions d'euros de foufounettes. Vous avez quand même de la chance, mesdames. Vous avez quand même de la chance d'aller chez l'esthéticienne pour faire la foufounette. C'est un privilège. Nous, les mecs, on peut pas aller chez l'esthéticienne pour faire les glaouis. Parce que si l'esthéticienne, elle met le scotch sur les glaouis, si elle tire, les glaouis partent avec. Puis les filles, on peut être coquettes avec la foufounette. Nous, les mecs, il n'y a pas glaouis brésilien, glaouis ticket de métro. Nous, c'est glaouis avec les poils ou glaouis crâne rasé. Moi, j'ai voulu m'épiler les glaouis tout seul comme un grand. Je me suis retrouvé à poil dans ma salle de bain. Moussa a rasé sur les glaouis, rasoir dans la main. Et quand t'es à poil, Moussa a rasé sur les glaouis, rasoir dans la main, t'as pas le droit à l'erreur. Un faux pas et tu peux mourir par les glaouis. Alors qu'est-ce que j'ai fait? J'ai pris mon iPad et j'ai mis derrière. Pour les angles morts. Et j'ai fait un FaceTime avec un pote. Sauf que j'ai pris un pote, il était trop investi dans la situation. Il était là, Tony, fais un zoom, envoie une capture d'écran. Laisse tomber, je viens le faire à la maison. Au final, je me suis dit, changement de programme. On va faire crème dépilatoire. Alors pour ceux qui ne connaissent pas, crème dépilatoire, c'est un genre de desktop pour les glaouis. Sauf que j'ai rangé ma crème dépilatoire dans mon meuble de salle de bain. À côté de Baume du Tigre. Et j'ai confondu. J'ai mis Baume du Tigre sur les glaouis. C'est parti en barbecue. Tu vois mes glaouis, on dirait deux trous de cul.
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1: Oui, madame. Oui, tout à fait. Tout à fait, madame, absolument. Oui, votre forfait téléphonique se réinitialise le 2 du mois, oui. Et nous sommes le 3, oui, oui. Ouais. Ah bah bien sûr, va falloir attendre un mois, madame. Hein. Ah bah, je ne peux pas remonter le temps de 24 heures. Hein, comme on dit. On ne le dit pas, oui, vous avez raison.
2: Excusez-moi, monsieur, ça fait un quart d'heure que j'attends, mon téléphone est en panne, c'est un peu urgent, là.
1: Pop, pop, pop, pop, pop, pop. Quel est votre nom, madame?
2: Lambert, Hélène Lambert, 06 12 27 19 32.
1: Alors, madame Lambert, 06 12 27 19, il y a trop de chiffres.
2: Quoi?
1: Votre date de naissance, il y a trop de chiffres, madame.
2: C'est mon numéro de portable.
1: Ah! Eh ben, il faut le dire, hein, je ne peux pas tout deviner, moi, madame. Qu'est-ce qui vous amène?
2: Je suis auto-entrepreneur, mon téléphone est en panne, là, et je suis au bout du rouleau.
1: Ok.
2: J'ai des clients qui m'appellent, j'ai besoin d'un téléphone tout de suite, s'il vous plaît.
1: Parce que votre téléphone est ce qu'on appelle dans notre jargon en dysfonctionnement, c'est ça, hein?
2: Voilà, d'accord. Il marche plus.
1: Il ne marche plus, c'est-à-dire? Vous voulez un téléphone qui marche?
2: Oui.
1: C'est-à-dire, vous voulez un téléphone avec des petites papates qui sortent comme ça et qui marchent comme ça? N'existe pas, ça, madame. Faut grandir un petit peu, hein?
2: Monsieur, j'ai pas tellement l'esprit à rigoler parce que là, à chaque instant, il y a des clients qui m'appellent. Là, je suis en train de perdre des clients, là.
1: Et croyez-moi, je sais ce que c'est.
2: Alors,
1: qu'est-ce qu'on fait?
2: Eh ben, on accélère. Je sais pas, là, vous avez peut-être des forfaits à me proposer, quelque chose.
1: Oui, oui, on accélère. Alors, j'ai le forfait Esprit Libre Communication Illimitée avec 10 MO de giga de données transférables de communication intranet vers le cloud. Je vous mets l'option Famille Plus également.
2: C'est quoi?
1: 1,99€.
2: Bah oui, oui, oui.
1: Ouais, alors avec l'option Famille Plus, votre téléphone compose le numéro d'un membre de votre famille toutes les heures.
2: Ah non, non, non, non,
1: ah
2: non, non, non,
1: non, non, non, non, non, non, non, je vous mets l'option Famille Moins alors.
2: Oui.
1: Ok,
2: ça,
1: donc
2: c'est
1: là,
2: quoi,
1: le,
2: c'est quoi
1: le téléphone appelle de lui-même un membre de votre famille qui ne décroche jamais.
2: Je vais pas payer pour qu'on décroche pas.
1: Ouais, c'est le petit inconvénient de cette option, ça je vous l'accorde. Hein. Alors j'ai le forfait Aléa, sinon.
2: C'est quoi?
1: Alors, c'est un forfait qui vous est fourni avec un téléphone qui n'a pas de clavier. Juste une touche, et quand vous appuyez dessus, ça compose un numéro de téléphone en France au hasard.
2: Non, monsieur, je voudrais un téléphone avec des touches.
1: D'accord, donc en fait, vous voulez un téléphone classique, en
2: fait. Voilà.
1: D'accord, ok, bon, on était parti sur une mauvaise piste. Ce que je vais faire, c'est que je vais reprendre votre dossier au départ. Je vais tout effacer. Sinon, on va perdre du temps. Voilà, j'ai tout effacé. Bonjour, madame. Quel est votre nom?
2: Lambert.
1: Oui, madame Lambert, je me souviens de vous. J'ai le forfait FJet 4 à vous proposer.
2: FJet 4, c'est quoi ça, alors?
1: Alors, c'est un forfait qui est fourni avec un téléphone qui est donc aussi puissant que tous les smartphones actuels, avec un forfait à 9,99€, appel illimité.
2: Bah, c'est parfait, ça.
1: C'est bien ça?
2: Oui,
1: c'est bien ça, ok.
2: Vous voyez, quand vous voulez. Hein.
1: Vous réglez comment, madame?
2: Par carte.
1: Par carte, ok. Donc, je vais vous demander de régler le premier mois, 9,99€,
2: oui,
1: c'est normal. Et puis également le téléphone, donc 1649€, si vous voulez.
2: Monsieur, je ne peux pas payer 1649€ pour un téléphone.
1: Alors sinon, j'ai le téléphone Logatel à 12€.
2: Ah bah voilà, c'est bien ça.
1: On prend ça?
2: Oui.
1: Ok, ce sont des téléphones très fiables, hein, à condition de bien les monter.
2: Les monter?
1: Oui, vous connaissez le principe du Lego? Eh ben, le téléphone Logatel, c'est pareil.
2: S'il vous plaît, monsieur, je voudrais juste un téléphone avec un forfait.
1: Forfait.
2: Un truc simple. Je veux dire, j'ai quand même le droit d'avoir un service après-vente.
1: Service après-vente? Mais on n'y a pas pensé. Mais bien sûr que vous avez un service après-vente, madame Lambert, évidemment. Je vous explique comment ça se passe. Donc il y a un coursier qui va venir chercher votre téléphone pour l'amener chez le réparateur. Donc pour ça, il file à Roissy et il décolle pour le Pakistan.
2: Pour le Pakistan?
1: Oui, parce que je vois que vous avez le service après-vente low cost. Attention, madame Lambert, il y a un petit animal dans la boutique. Oh, c'est une femelle, ça. Oh, non, c'est madame Lambert. Pardon, sinon j'ai le téléphone Genius à 10€.
2: Si vous voulez.
1: On parle là-dessus. Eh, on y sera arrivé, hein?
2: Oui.
1: Est-ce que vous avez une pièce d'identité, madame?
2: Ah non, je ne l'ai pas prise, là.
1: Vous ne l'avez pas sur vous, d'accord. Alors je vais vous demander de repasser la semaine prochaine.
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2: Ici la voix. Ici la voix qui a fumé des gitans de maïs. Trois nouveaux candidats dont nous ne connaissons pas encore le secret sont cachés dans la secret box. Ils devront, en secret, observer le secret d'un autre candidat qui ne sait pas qu'il est observé en secret par un candidat secret. Chers candidats, chers intellectuels, voici votre première mission. Vous devrez découvrir le prénom du candidat qui est à la gauche, du candidat qui est à votre droite. Normalement, vous le connaissez. Une fois que vous aurez découvert ce prénom, vous échangerez la première lettre de votre prénom avec la première lettre du prénom que vous venez de découvrir. Normalement, vous connaissez le résultat. Une fois que vous aurez découvert ce prénom, cela vous donnera le code pour ouvrir le frigo. Les 12 candidats précédents sont morts de faim. C'est tout pour le moment.
3: Bonjour à tous. Je m'assois là, d'accord. Bonjour. Alors moi, eh bien, je m'appelle Mélanie. Mélanie comme le prénom. C'est vrai que c'est pratique, le prénom dit Mélanie. Oh, je sais que c'est moi. Oui, je viens du sud de la France, oui. Ah, je suis provençal. Ça veut dire, on lave la culotte, on entend les cigales. C'est ça que ça veut dire. Et je peux vous dire que votre producteur aime beaucoup se promener dans la garrigue. Enfin, on se comprend, bien sûr. Alors moi, c'est très simple, écoutez. Moi, j'ai un CAP d'esthéticienne. Et alors, mon objectif, c'est très clair, c'est de gagner le jeu pour ensuite pouvoir faire tout comme Zaya. Et c'est-à-dire, je fais comme elle, quoi. Je pars de rien pour arriver nulle part, voilà. Mais riche, voilà. Mon secret, il est bien simple. Alors, je vous dis, elle va être tellement simple, j'ai peur qu'on me le découvre de suite, mais enfin, bon. Mon secret, c'est que j'ai un... Qu'est-ce que c'est, mon secret? Mon Dieu, quelle connasse. Ah non, l'autre jour, j'ai un copain, il a collé son oreille à la mienne, il a entendu la mer, je vous jure. Ah non, mon Dieu, attendez, le secret. Bon, en tout cas, il est bien gardé. Bonjour à tous. Moi, je m'appelle François Philippe. Et mon secret, c'est que je suis un ancien défiguré, mais aujourd'hui, ça ne se voit plus du tout. Et toute ressemblance avec un footballeur célèbre serait vraiment fortuite, hein. Alors, je suis le premier greffé du visage, c'est ça, hein. Quoi qu'à fois que j'aurais préféré être le 15e ou le 20e, hein. En tout cas, toujours est-il que si j'ai ce visage aujourd'hui de James Dean, eh bien, c'est grâce au sacrifice de mon papa qui vont faire toute la peau de son derrière pour refaire mon visage. On peut vraiment dire que ça lui a coûté la peau du cul. Hein? En tout cas, avec ce physique, je vais retourner dans la maison parce que ça m'étonnerait que je me tape pas mon paquet de gonzesses, moi. Bon, ben, bonsoir à tous. Moi, je m'appelle Christophe et j'adore les animaux. Peut-être un peu trop, d'ailleurs. Le chien. Non, moi, je suis venu pour savoir si vous n'aviez pas retrouvé mon petit hamster. Coquillette. Petit hamster. Vous ne l'avez pas retrouvé. Coquillette. Quoi? Pardon? Je fais ce que je veux, moi, ok? On me donne pas d'ordre à moi. Hein. Moi, je suis libre comme l'herbe. Bon, bonjour à tous. Moi, je m'appelle Kevin. Et moi, je suis le gay caché de la maison. C'est mon secret, personne ne va le découvrir. Le prénom de ma copine, Patrick. Ah, merde. Oh non. Bon, toujours est-il que moi, je vais dire du mal de tout le monde. Parce que moi, je suis une vraie boule de pu. Ah, j'ai la haine. J'ai la grosse haine, moi. Moi, je sais tout sur tout le monde. Parce que moi, je m'avais caché dans ma cachette. Comme ça, quand les autres candidats, ils avaient arrivé, ils savaient pas que je les voie. Alors, ils ont tous intérêt à mettre de l'eau dans leur bain. Je te le dis direct. Mais parce qu'il faut pas qu'ils croient que ça soit facile. Hein. Ah oui. Ah oui, moi, croivez, soyez, tout ça. Tous les verbes du premier groupe, j'y comprends rien du tout. Ah non. Oui, eh ben, il faut y penser qu'il faut y avoir des bons candidats. Eh ben, parce qu'après, sinon, l'émission, il n'y a plus personne qui la regarderont. Eh ben, voilà. Eh ben, moi, j'y pense, surtout la nuit. Mais parce que la nuit porte sommeil. Elle m'énerve, cette discussion. Je sens, j'ai la haine qui monte. C'est en train de me gorger de pu comme un furoncle. Ah, c'est en train d'exploser, ça. Tiens, salut, ça va? Je te connais pas, mais t'es une merde.
2: Ici la voix. Candidat, candidate, essayez de résoudre cette suite logique en moins de 24 heures. A, B, C, D. En attendant, faites ce que vous savez faire de mieux. Ne branlez rien pendant 3 mois. C'est tout pour le moment.
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4: Il y avait un truc qui me dérangeait, c'était les rapports entre les hommes et les femmes dans l'entreprise. C'est bizarre, je trouve. Enfin, c'est pas leur rapport qu'ils sont plutôt sympas, c'est plutôt la place qu'ils occupent dans l'entreprise. Vous savez, les hommes d'un côté, les femmes de l'autre, chacun son poste. Toujours les mêmes, d'ailleurs. Et alors, moi, je me suis toujours demandé ce que ça donnerait si on inversait tous les rôles. Vous voyez, les femmes à la place des hommes et inversement. Je pense que ça changerait pas grand-chose, mais ça pourrait être rigolo. Christian, vous m'apportez un café, vous êtes gentil. Hein? Bien. Installez-vous, jeune homme. Excusez-moi, je vous ai fait attendre. Installez-vous, je vous en prie. Merci. Alors, vous venez pour le poste de standardiste, hein? Oui, oui, notre ancien collègue est en congé maternité. C'est formidable. Standard, pardon. C'est bien, standard. Ça vous plaît? C'est sympa, le téléphone. Hein? Épanouissant, ça. Voilà, bon. Alors, standard. Très bien. Quel âge vous avez? 43 ans? Hein? Bientôt la retraite? On rigole. Ça se verra pas, vous serez au téléphone, Dieu merci. Alors, 43 ans, très bien. Vous êtes marié, peut-être? Non? Vous n'êtes pas marié du tout? C'est bizarre. Non, j'ai dit, c'est bizarre, un bel homme comme vous. Bon. Alors, je le note, hein. Not married. Vous pouvez pas comprendre, c'est de l'anglais. Not married. Herbie régulier. ED. Bon. Alors. Vous avez des enfants, peut-être? Des enfants. Non? Je préfère, c'est parfait. Non, parce que les papas qui filent en douce à 17h pour aller chercher les gamins à l'école, j'en peux plus. Donc pas d'enfants, c'est formidable. Vous n'avez pas prévu d'en faire dans les 10 prochaines années? Non? Super, bonne réponse. Bien, écoutez, je crois qu'on a fait le tour, hein, Monsieur Chabert, c'est ça, c'est vous? Bon, je vois que je vais pouvoir vous appeler Patrick, hein? Ce sera plus pratique. Patrick, pratique. J'adore l'humour. Bien, écoutez, Patoche, je vous remercie. Merci infiniment d'être venu, je vous rappelle très vite. Merci, Patou, merci. Allez-y, marchez, je vous regarde, tournez-vous. Voilà, au loin, comme ça. Ah, c'est bien ça, c'est pas mal. Christian, vous faites rentrer les filles pour la réunion, je suis prête, hein? Et puis vous prendrez les messages, vous êtes mignon. Merci Christian, merci. Voilà. Tournez-vous Christian, il y a un truc sur le mur. Voilà. Un petit cul. Hein. Allez, on y va, c'est parti. Comment ça va les filles? Oui, je sais, je suis un petit peu à la bourre. Ça va bien? Qui est-ce que j'ai pas vu ce matin? Poulimon. Ça va Poulimon? Bien? Il est joli votre tailleur, il est bien. Voilà, un petit peu courte la jupe, hein. Faudrait avoir un peu vous enrhumer, Poulimon, hein. Ah bon. Non, on a compris. Allez. ça va. Qui est-ce que j'ai pas vu encore? Berger, ça va, Berger? Oui, oui. Fermez votre corsage, Berger, on voit tout votre soutien-gorge. Fermez. Voilà, hein. Puis fermez votre gueule aussi, parce que vous m'énervez. Ouais, vous avez rien dit, je sais, mais c'est en prévision. Vous m'énervez. Vous avez une voix qui m'agace. Pérez, elle est là. Tiens, Bosquet, elle est où, la petite Bosquet? J'avais deux mots. Lui. Hein? Ah, Fourré. Pardon, c'est ça. Fourré, Fourré. Madame Fourré, qu'est-ce qu'on fait avec ce nom? Hein? Ah, faut changer, ça va pas, Fourré, on n'y croit pas. C'est moche. Non, ça va pas, quand les clients téléphonent, ça va pas, je voudrais fourrer, ça va pas. Eh ben, faut changer, prenez votre nom de jeune fille, hein, voilà, c'est bien. Bourlier, ça va, Bourlier? Oh, petite mine aujourd'hui, hein. Mais grosse haleine, par contre, hein. Oh là là. Non, bah, restez éloigné de moi, à distance. Voilà, par là-bas, merci. Oui, non, mais je vous aime pas, Bourlier, c'est pas nouveau. Bien. Alors. Donc, si je vous ai réunis, c'est pas pour parler chiffon, hein. Bon, c'est pour regarder un petit peu ensemble vos chiffres de la semaine. Donc on y va. Voilà, c'est fait. Je suis pas contente. Donc j'aimerais savoir ce qui s'est passé en clientèle. Je vous écoute. Oui, oui, devant tout le monde, on y va. Allez, Pérez, c'est vous qui commencez, on y va, Pérez. Je suis là, vous cachez pas les robes franches pourries là, trop longues. Alors, qu'est-ce qui s'est passé en clientèle, Pérez? On vous écoute. C'est pas de votre faute. Les temps sont durs. Ouais, taisez-vous, m'énervez. Christian, qu'est-ce qui se passe avec ce café? Vous le torréfiez vous-même ou faites quoi? Oh, le gringo, là. Oh, le taquine. Je vous taquine. D'accord, merci. Merci, Christian. Ouais, moi aussi. Oui, moi aussi, Christian. Moi aussi. Non, tout à l'heure. Bien, Bourlier, vous êtes avec nous? Alors, qui est-ce que j'ai pas entendu? Oui, bah vous, ça va, on a compris. Berger, peut-être? Ça serait intéressant de l'entendre, Berger. Quel regard vous portez sur la semaine, ou alors? Hein? Faut dire louche, Berger, elle y voit rien. Qu'est-ce que tu veux qu'elle porte comme regard sur la semaine, Berger? Berger! Non, arrêtez de pleurer, je vous taquine. Ouais, c'est pas sympa de se moquer du physique, Bourlier. Alors, qu'est-ce que c'est d'après vous? C'est quoi? La récession? C'est la récession? Bien sûr, oui. Là, on est avec ses yeux qui se disent bonjour, c'est la récession! Merde! Ah! Christian, pardon. Non, je vous avais pas vu. Allez-y. Je me recoiffe, en fait. Voilà, posez-le là, le café, s'il vous plaît, dans ce périmètre. Merci. Ah, la sucrète est tombée. Baissez-vous. Merci, Christian. Merci infiniment. Bien, alors. Bon. On va devoir laisser le problème en l'état. De toute façon, il est 20h. On va laisser les hommes de ménage faire leur travail. On va libérer la salle de réunion. On peut finir dans mon bureau, si vous voulez. J'ai des cigares et du chivas. En plus, j'ai trouvé un site de cul sur Internet. Les filles, vous allez être folles. Pompierenchaleur.com.
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1: Moi, je vous dis, méfiez-vous des gens timides. Méfiez-vous, parce que toute la journée, c'est... Et après, ils se retrouvent entre gens timides et ils taillent tout le monde, ces bâtards. C'est ça qu'ils font. Et ils y vont à fond. Ils se rendent compte à mettre ça que sa tête carrée. Je suis sûr, elle est finie la piste. Elle touche la côte au rep. Je vais dire ce qu'il y a de vérité. Tu vas rien faire, Jocelyn. T'es timide. Rentre chez toi, prends une douche. Pour moi, c'est les timides qui mettent des mauvaises critiques sur TripAdvisor. C'est parce qu'ils ont pas osé dire que c'était pas bon. Après, ils rentrent chez eux. Ils sont là. À fuir, à fuir. Fuyez, fuyez. C'est des fous, les timides. Demandez jamais l'avis d'un timide. Tu vois, t'aimes bien mon pull. Et rentrer chez toi, faire le problème, c'est pas le pull, c'est ta gueule le problème. Petite expérience sociale, faites boire de l'alcool à un timide un jour, c'est exceptionnel. Moi, je vis pour des moments comme ça. Début de soirée, là. D'un coup, il boit, il se lâche, il dit des dingues, là. Je t'ai raconté le jour où j'ai ken une chèvre. Bah, on comprend mieux pourquoi t'es timide, Jocelyn. T'es chelou, en fait. Hein, laisse tomber. Le pire, c'est le timide qui drague. Je sais pas si vous avez déjà vu, c'est sûr, mesdames, vous le connaissez. Toute la journée, là. Il a l'air cool, ton travail. C'est cool, quand même, ce que tu fais. D'un coup, il dit un truc bizarre. Ça te dit, on prenne une douche ensemble? Bah, on est en réunion, là, Jocelyn. C'est chelou, ce que tu demandes, quand même. Après, on est tous timides, hein, parce que je vois, il y a des gens, ils me regardent, on se fait tailler, on a rien fait. Moi, le premier, hein. Moi, le premier, je suis timide. Il y a pas longtemps, je suis parti chez le coiffeur. Il m'a raté, j'étais dégoûté. Ouais, ça se voit, bah ouais. Et tu sais, je vois le résultat, je fais, wow, qu'est-ce que c'est que cette merde? Je peux oser dire, je fais, ouais. Vous avez de l'or dans les mains, vous, c'est incroyable. Je suis rentré chez moi, j'ai googlé le coiffeur, j'ai mis à fuir, à fuir.
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1: Bonsoir. Bienvenue sur Antenne 3 Marseille. Les nouvelles en bref, accident stupide qui a causé la mort hier soir de Baptiste Fitucci, directeur bien connu de la clinique de la Croix-Sourire à Marseille et gérant de la boîte de nuit, le Macumba Night. Alors qu'il dormait tranquillement près de sa tronçonneuse, cette dernière s'est mise en marche toute seule et a découpé le pauvre homme qui, pour lui échapper, a dû sauter par la fenêtre et a atterri dans un baril de béton frais que l'on a retrouvé ce matin immergé au large du Vieux-Port. La police n'exclut cependant pas la thèse du suicide. En parlant de suicide, nous vous rappelons également le suicide d'André Aleotti, aide-soignant à la clinique de la Croix-Sourire à Marseille et comptable de la boîte de nuit, le Macumba Night. Il a en effet mis fin à ses jours en se pendant dans sa casinière après s'être ouvert les veines et ingurgité une bonne dose de cyanure. Cependant, la police n'exclut pas la thèse de l'accident. Drogue, superbe prise ce matin par les policiers du 7e arrondissement qui ont découvert 400 kilos d'héroïne dans le coffre de la voiture du préfet. Ce dernier n'a pas manqué de les féliciter. En y croche, Rix, hier soir au bar Fleury de la Canebière, où le gérant de l'établissement a ouvert le feu avec son fusil sur une dizaine de maghrébins en prétextant que ces derniers parlaient trop fort. La police est arrivée, bien sûr, tout de suite sur les lieux et leur enquête a révélé qu'effectivement, les maghrébins parlaient trop fort. Enfin, une bien triste nouvelle qui risque encore d'entacher la réputation de notre belle cité phocéenne. La police, en effet, a perquisitionné hier chez l'adjoint au maire de Marignane et après les fouilles minutieuses, elle n'y a trouvé aucune fausse facture. L'adjoint au maire a été immédiatement mis en garde à vue. Une triste affaire à suivre. C'était tout pour ce soir. Je vous souhaite une bonne soirée à tous.
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2: Oui, non, je voulais vous voir parce que je pense qu'il est temps de faire un bilan de mon passage dans votre agence. Et surtout, j'aimerais bien qu'on vérifie ma fiche. Non, mais parce que pour l'instant, vous m'avez fait rencontrer que des filles. Bon, déjà, c'est des filles, c'est bien. Mais ça suffit pas. Non, par exemple, la dernière, elle était très athlétique. Si, elle était plus grande et surtout plus baraquée que moi. Non, moi, une fille de 2 mètres, je lui fais pas la bise. Je lui serre la main et je ferme ma gueule. Oui, non, elle est gentille, c'est pas le problème. Mais 2 mètres. Moi, je recherche une femme, pas un copain avec des nichons. Et quand je dis femme, je précise, une femme qui peut encore servir. Ah non, mais parce que la vie de la semaine dernière, merci, elle était blette. Ah si, elle s'est endormie pendant le repas à cause de ses médicaments. Oui, je sais, la beauté intérieure. Non, mais vous êtes gentil, moi j'y suis pas toujours à l'intérieur. Non, j'ai l'impression que vous me refilez vos fonds de tiroir, là. Mais me dites pas le contraire, ça se voit des fois, comme la moche de l'autre jour. Au téléphone, elle me dit, on se retrouve place des Lilas, pour se reconnaître, on aura chacun la main, un pare-choc de Kangoo. Bon, au début, j'ai trouvé ça bizarre, mais rigolo. Donc, je me suis pointé au rendez-vous. Et là, j'ai compris pourquoi elle m'avait demandé un pare-choc de Kangoo. Parce qu'un pare-choc, tu peux pas le cacher. Si, je vous assure, quand j'ai vu sa gueule, j'ai voulu le cacher, impossible. Et tu peux pas dire non, c'est pas bien, j'ai trouvé par terre. Non, t'es obligé d'assumer et de parler à la moche. Non, je suis pas dur, elle est moche. Non, mais même elle le sait. Hein. Attendez, une barre de sourcils sans trou au milieu. Il y a comme un pet show que ça a du charme. Non, c'est pour ça que je voudrais savoir si par hasard vous foutriez pas un peu de ma gueule. Je voudrais qu'on revoie ma fiche, quoi. Eh ben d'accord, on reprend tout. Non, mais de toute façon, c'est très rapide, moi, je sais ce que je veux. Non, mais moi, c'est simple. Ma femme, je voudrais qu'elle soit fidèle. Et obéissante. Voilà. Fidèle et obéissante. Comme un chien. Non, mais en plus sexy, quand même. Oui, c'est important qu'elle soit sexy, oui. Blonde, brune, ça m'est égal. Mais j'aimerais bien qu'elle ait des cheveux. Concernant ses goûts, ça n'a pas d'importance. Non, de toute façon, l'essentiel, c'est qu'elle adopte vite les miens, donc... C'est pour ça que je ne veux pas trop vieille, pour que je puisse encore l'éduquer. Intelligente? Oui, pourquoi pas. Oui. Non, je sais que c'est important, l'intelligence, mais à tout choisir, je préfère une femme. Si en plus, elle peut avoir le sens de l'humour...
3: Je sais, j'en demande beaucoup.
2: Ou alors qu'il y ait l'intelligence de la cuisine. Voilà, qu'ils comprennent comment fonctionnent les appareils ménagers. Non, mais parce que moi, j'ai essayé de m'intéresser, j'y comprends rien. C'est là où on se dit que c'est bien pensé, ces trucs-là. Hein. Ils savent à qui ils s'adressent. Ah hein. Si. Attends, prenez un aspirateur. Une femme, ça la passionne. Elle joue avec dans toute la maison. Alors qu'un homme, un aspirateur, il s'en fout. Ça l'intéresse pas, il aime pas s'amuser. Très important aussi, je voudrais une femme qui n'aime pas les préliminaires. Non, je trouve que c'est une perte de temps. Ou alors qu'il fait les préliminaires toute seule. Autonome. C'est bien, ça a marqué ça, autonome, j'aime bien. Je voudrais aussi une femme qui s'habille toujours bien, toujours impeccable, mais pas chère. Qu'est-ce que j'entends par pas cher? Oh, bah, je sais pas, attendez, ça va, je suis pas un rat. On peut quand même mettre 100 francs dans une robe. Hein. Quoi? Minimum 300 francs pour une culotte sexy? C'est pas bien de se moquer. Attendez, 300 francs le slip et puis quoi encore? Il y a quoi dans vos culottes? Il y a du saumon? Bon bah c'est pas grave, je vais acheter des aiguilles et tricoter ses vêtements parce que... Quel travail?
4: Eh oui,
2: c'est vrai que ça peut travailler maintenant, les femmes. Ah, ben comme ça, on aura des sous pour acheter ses culottes en plaqué or, là. Eh ben, faisons ça, alors, une qui travaille. Alors, je voudrais une femme qui ait une bonne situation, mais moins que moi. Non, c'est important que socialement, je sois plus élevé. Pourquoi ? Ben, parce que c'est comme ça, c'est logique. Je sais. Je voudrais qu'elle soit infirmière. Non, chanteuse. Mieux. Chanteuse vedette. Voilà, chanteuse vedette connue. Ou alors chanteuse vedette à mi-temps. Comme ça, j'aurai un petit peu de temps pour lui péter le cul. Bon, bah, je crois que j'ai fait le tour, là. T'es bon, vous avez tout noté ? Bon, bah, je pense que j'aurais pas trop de mal à me trouver une femme parfaite. Ah non, mais moi, je veux pas une femme parfaite, hein. Non. Non, moi, je veux une femme pour la vie de tous les jours. Une femme de base, sans option. Pourquoi pas quoi ? Un homme ? Mais ça va pas. Non, j'ai rien contre les homos, c'est pas ça. Non, c'est pas Nathan lui-même qui me rebute, mais c'est le risque, quoi. Ah bah si, si je sors avec un homme, je risque de tomber sur un gros connard comme moi.
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5: Oh Patrick, mon Dieu. Ça fait une heure que je tourne dans ton hôpital de merde, là. Pour essayer de trouver ta chambre d'hôpital de merde, là, Patrick. Excuse-moi, là. Il y a un con, là, qui m'a envoyé au troisième étage, là, au service neurologique, là. Il y a un interne, il m'a chopé, ils m'ont fait une radio du cerveau direct, ces cons-là. Eh ben, ils ont rien trouvé, c'était tout vide à l'intérieur. Ils voulaient me garder, je te jure, je suis en boule, la merde. Bon, excuse-moi de m'énerver, hein, dans des conditions pareilles, hein, Patrick, ça. Ça va, toi? Hein? Eh ben, finalement, t'es bien, là, dans ta petite chambrette, là. Ils t'ont bien installé, là. Mais t'as même mis un mini-bar, dis donc. Ah non, c'est une poubelle. Ah, c'est sympa, par contre, ça... Ça cogne, hein, Patrick, ça... Ça pue, hein, enfin... Sans vouloir te vexer, là, je sais pas si ça vient de l'intérieur ou de l'extérieur, enfin... J'ai bien ma petite idée, là, Patrick, mais... permets, j'ouvre la fenêtre, là, parce que c'est intenable, là. Ouh ! Ah ouais, non, ça vient pas de l'extérieur, là. Ouais... Ils t'ont retiré l'odorat en plus ou quoi?
6: Non, c'est intenable, là.
5: Ça va, toi, sinon? Tu veux boire quelque chose, non, Patrick? Peut-être un coca, non? Avec une paille, hein? Remarque, les pailles, hein, c'est pas ça qui manque, hein? Ils t'en ont foutu partout, des tuyaux, dis donc. On dirait le centre Pompidou, là, carrément. Ça correspond à quoi, les petites bouteilles, là, qui font douille, Patrick? Hein? Whisky ananas, gin tonic, là. Ça correspond à quoi, le petit robinet, là, Patrick? Hein, je suis curieux, excuse-moi. Quoi? J'entends pas avec les pailles. Ok. J'entends pas. Quoi? C'est l'oxygène, le petit robinet? Ah, d'accord! Oh, ben, ça va, mon pote, t'as même pas la peine de respirer, carrément, ça coule douce, là. Ah, d'accord! Ah, le robinet, d'accord, là, ça le met, là, ça le coupe, ok. La salle met, la salle coupe. Merde, je fais une connerie, moi. Mademoiselle, vite, une infirmière, venez, je fais une connerie, là, mon copain, là. Pas une couleur normale, là. Hein. Excusez-moi, mademoiselle, hein, je suis un peu bricoleur, alors, vous voyez, je... Qu'est-ce que vous lui mettez dans les petites bouteilles, là, mademoiselle? Ça m'intéresse, je suis curieux. Hein? C'est de la vitamine. Oh, d'accord, bah ça... Ça a pas l'air de faire effet tout de suite, hein, par contre. Hein, Patrick? Tu vois, la demoiselle, elle s'occupe bien de toi, hein? Avec ça, tu vas nous péter le feu, hein, Patrick? Il entend quand on lui parle, hein? Hein, lui, on mettait pas trop, la mademoiselle, parce qu'il serait capable de vous sauter dessus. Hein. Et pas tout seul, d'ailleurs.

0: accident, là. Je la touche plus, la Mercedes, là. Ah, remarque, hein, dans l'état où elle est, hein, je risque pas d'aller bien loin. Tu sais qu'ils me l'ont dit, les pompiers. Hein. Ils m'ont dit, monsieur, c'est un miracle ce qui vous est arrivé. Hein.
1: Hein?
0: Oui, à moi, pas à toi. Ouais. Tu rends compte que moi, j'ai traversé le pare-brise, hein, pendant que toi, t'es resté assis, je sais pas pourquoi. Je suis passé au-dessus du ruisseau, dis donc, et même pas une égratignure, hein, tu rends compte? Hein? Si, oh, une petite foulure au poignet, là, ça me fait chier, d'ailleurs, tiens, regarde, là. La semaine prochaine, là, j'ai un tournoi de tennis, et sur le revers, là, ouh! Je vais être un peu handicapé, là. Ça va, toi, sinon? Hein? Alors, finalement, ils te disent quoi, là, Patrick, les toubibs, là, alors? Alors, parce que j'ai parlé un peu avec eux, là, dans le couloir, alors... Alors, un coup, tu marches, un coup, tu remarches plus... Qui se décident, ces cons-là, hein? Hein? T'as envie de quoi, toi? On va prendre l'air un peu, Patrick? Hein? On va rouler jusqu'à la fenêtre? Allez.
2: Il est court, ça.
0: Oh, qu'est-ce qu'elle est mignonne, l'infirmière. Oh là là! C'est elle qui s'occupe de toi, Patrick? Eh, tu vois, mon pote, y a pas que des désavantages à mon salaud, hein? Oh, eh ben, je me la tape bien, je te le dis. Allez, tant pis, là, je te le dis cash, là. Oh, pas toi, non? Quoi, qu'est-ce que tu dis, Patrick? J'entends rien, je comprends rien du tout. Quoi, c'est le tableau de bord qui t'a écrasé les... Oh, t'as demandé à ce qu'il fouille dans la boîte à gants? Alors là, Patricia... Enfin, Patrick... Ah, je sais pas quoi te dire, là. Bah, dis-toi que la semaine dernière, t'aurais pu te la faire. Pas... Ouais, je vais te remettre à côté du placard. Oh. Eh ben, dis donc. Ah oui, tiens, dis donc, Patrick, tiens, tu vas me donner ton avis, là. Ça tombe bien que tu sois sur place, là. Parce que ça y est, figure-toi, je me suis décidé pour la piscine, ça y est, hein. C'est sûr, ça y est, je me fais installer une piscine. Et ben, je sais pas, j'hésite, tu vois, je sais pas ce que je mets autour, dis donc. Je sais pas si je mets du teck ou du carrelage, dis donc, hein. Alors, le teck, c'est joli, c'est exotique, c'est bien, hein. Le carrelage aussi, c'est sympa, mais le problème avec le carrelage, c'est que, hop là! T'as vite fait de te casser une patte, hein. Hein? Qu'est-ce que t'en penses, toi, qui es dans la partie? Ah, tu dis rien, là, Patrick, qu'est-ce qu'il y a? Tu m'en veux pour l'accident, c'est ça? Mais Patrick, t'es marrant, toi! Mais fallait me le dire aussi, qu'on conduit pas bourré aussi, Patrick! Fallait m'empêcher aussi, t'es marrant! Moi, j'endors pas de la nuit de cette connerie, si tu veux savoir! Moi, je suis venu en métro, Patrick! Égoïste! Bon, allez, hein, je vais y aller, parce que pas que ça... Hein, j'ai quand même passé au service neurologique, là, parce que l'histoire du cerveau, ça m'a énervé, hein. Bon, allez, allez, Patrick, debout les bras, enfin, allez, oh, merde, Patrick, oh, dis-toi qu'ils vont pas te laisser en kit comme ça pendant 3 semaines, allez, Patrick, allez, bon, je te serre pas la main, parce que t'en as plus, enfin, bon, bon, merde, allez, Patrick, oh, dis-toi que ça va aller comme sur des roulettes.
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1: Ah, moi, je suis bien, les amis. Je suis énergisé. Je reviens de vacances. Voilà. J'étais chez mes parents. J'adore aller en vacances chez mes parents. La raison, elle est simple. Je fais pas grand-chose. C'est l'endroit au monde où je suis le mieux accueilli. Vraiment, ma mère, elle se plie en quatre pour nous. Et mon père, il est là. Il est là, ouais. Passe un bon moment, lui aussi, sur son canapé, fixe sur les appuis, son petit téléphone, Duolingo. Il apprend l'espagnol en toute détente. Ma mère, elle revient avec les courses, elle épluche 4 kilos de patates et lui, est là, me gusta el chocolate. Quelle vie, mon daron, mais quelle vie. J'ai bien observé mes parents, hein. J'espère vraiment que des deux, c'est lui qui va partir en premier. Hein. Non, j'aime mes deux parents, mais si c'est ma mère qui part en première, ça veut dire que je perds mes deux parents, et ça, c'est pas possible. Espérance de vie de mon père sans ma mère, 72 heures, max, max. Après l'entament, il va être un peu triste, il va essayer de prendre un somnifère pour dormir, il va se tromper, il va prendre du Viagra. Il va voir que ça fait pas effet. Deuxième, troisième, quatrième. Deux semaines après, il est sur le carrelage avec une vieille gaule tout desséchée comme ça. Mais papa, mais qu'est-ce que t'as foutu? Mais pourquoi t'as pas appelé l'hôpital? Ta mère ne m'a pas laissé le numéro. Tu madre no me dejo el numero, cabrón. Mais j'aime aller chez eux. J'aime aller chez eux. Ce qui est compliqué maintenant, c'est que j'ai des enfants, d'accord? Et du coup, à chaque fois que je vais là-bas, ça veut dire que je suis à la fois parent et enfant. Ça, c'est dur, hein. Parce que d'un côté, oh, je suis chef de famille maintenant, non? Je prends des décisions, je paye mes impôts, je cotise aux URSSAF. De l'autre côté, je suis chez mes parents, et je veux mon goûter. Je dis des phrases à chaque fois, je me reconnais pas, je suis là, hé, hey, pose ça là-bas, pose, pose. Pourquoi? Parce que je vais me faire engueuler par papa, voilà pourquoi. Je sais plus qui je suis à la fin, c'est trop bizarre. On a fait une autre erreur en allant là-bas cette année, c'est que j'ai loué une voiture trop petite pour la taille de ma famille. Ouais. On est quatre, j'ai loué une Toyota Aygo. Ouais, pour ceux qui voient pas la Toyota Aygo, en termes de puissance moteur, on est entre la trottinette et le sèche-cheveux, ok? 300e kilomètre, nouvelle erreur, je tente un dépassement. Je sais pas, bonne ambiance, ça chantait à l'arrière, je me suis dit, allez, vas-y, dépasse. Est-ce qu'il y a quelque chose de plus humiliant au monde que de tenter de dépasser quelqu'un, d'arriver à sa hauteur, et il te redépasse, le bâtard, devant ta famille, hein? Les enfants qui commencent à crier à l'arrière, et pourquoi on recule, là, hein? Ta femme, ne paniquez pas, papa, essaye juste de dépasser, ok? La détresse psychologique quand tu dois te rabattre seul et que tu vois s'éloigner une Renault Twingo. Wow. Vous êtes déjà fait humilier par une voiture qui a un sticker à l'aise, braise à l'arrière? Très compliqué. En plus, ma femme, elle met toutes les musiques à l'arrière. Ça me rend fou aussi. Hein, 10 heures de route, 9 heures de la Reine des Neiges qui tourne en boucle comme ça. Et aucun être humain est capable de supporter un truc pareil. Aucun être humain. Une heure, ça va. Une heure, tu tiens. 2 heures, tu deviens nerveux. 3 heures, j'avais des idées noires. Non, j'aime ma famille, mais je me disais, putain, un coup de volant, tout s'arrête en vrai. C'est aussi bête que ça. Moi, j'ai longtemps cru que ma pire hantise serait d'avoir un accident de voiture avec mes enfants. Mais il y a pire que ça. Survive l'accident. Et en attendant que les pompiers ils arrivent, il y a la Reine des Neiges qui continue à tourner en boucle. Hein. Pompiers qui débarquent, on va vous sortir de là. Non, gérez les priorités. Mais on n'arrive pas à atteindre vos enfants. La radio, je parlais de la radio.
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2: Donc voilà, moi mon truc c'est l'actualité. Et je me suis dit peut-être vous n'avez pas toujours le temps de tout suivre. Et moi je suis hyper vigilant, donc je vois des articles qui parfois auraient pu vous échapper. Sachez que tous les articles qu'on va voir ensemble sont vrais. J'ai rien inventé et c'est peut-être pour ça que c'est amusant. Donc petite revue de presse qu'on va faire ensemble avec un premier article. Une Russe prend un selfie avec un pistolet et appuie par erreur sur la détente. Oui, donc là vraiment juste je dirais, mesdames, dissociez les mouvements parce que, oui, mais ça peut sauver des vies, voilà, c'est tout ce que... Bon alors évidemment souvent les gens me disent, ouais mais tu es belge, on ne sait pas toujours ce qui se passe en Belgique, et c'est vrai, vous avez peut-être le même problème les Suisses, donc j'ai décidé de faire une petite revue de presse aussi de choses qui sont arrivées chez nous, comme ça vous allez apprendre à nous découvrir avec un premier article... Ces policiers gonflables qui nous font ralentir. Non, parce que voilà, en Belgique, on n'a pas le pétrole, mais on a sacrément les idées. Donc on a inventé ça. Et je pense que c'est lui qui s'occupait de la douane le soir où Abdeslam est passé 3 fois. Alors, bon... Maintenant que vous savez ça, je vous demande juste une chose, parce qu'évidemment c'est chouette, venez faire la fête chez nous en Belgique, mais si vous avez bu un petit verre en rentrant, faites attention, on ne souffle pas dans le policier. Hein? Mais ça arrive, ça arrive. Allez, on continue toujours chez nous, avec cet article, collision entre 5 tanks de l'armée belge, ils voulaient éviter un tracteur. Voilà. Et... ça, ça explique un peu pourquoi en 40, les Allemands sont arrivés assez vite en France. Parce que nous, je peux vous dire, on les attendait. Je peux vous dire, on était prêts. Normalement, ils ne devaient pas passer. Article suivant. Il veut se suicider au gaz, se ravise et s'allume une petite cigarette.

0: Vous êtes des salauds, hein. Le gars va pas super bien, hein. Suffit de voir la tronche de la bagnole, hein. Non, mais voilà. Au cas où, parfois, les gens se demandent, mais qu'est-ce que c'est la sélection naturelle? Je pense que c'est un exemple assez concret. On continue du porno. Ah, ça, il faut que je vous explique ce qu'est Peridaisa. C'est un zoo chez nous et on a reçu du régime chinois deux pandas en prêt pour 15 ans. Et ils s'ennuient un peu. Et le directeur du zoo, il a eu cette idée géniale. Il s'est dit, ça serait bien qu'ils aient des petits pandas. Hein, c'est la classe. Et le panda n'a pas beaucoup de libido. Ça, je vous le dis, c'est tous les pandas. C'est pas que ceux en Belgique. Tous les pandas. Et qu'est-ce qu'il a eu comme idée extraordinaire, le directeur du zoo chez nous? Il a dit, je vais diffuser des vidéos de pandas qui copulent pour leur donner l'idée. Et si ça fonctionne, le gouvernement belge a pris cette décision de faire pareil avec ses fonctionnaires. Oui, diffuser des vidéos de gens qui travaillent pour leur donner l'idée. Allez, on continue pour vous dire qu'en matière de zoo, nous n'avons pas la palme. Japon, depuis 4 ans, le zoo tentait d'accoupler deux hyènes mâles. Mon petit préféré, Bretagne, ivre virgule, il tente de réanimer un bateau pneumatique. Non mais je répète que je ne les invente pas, hein, sinon... Vous dire que c'est arrivé est véridique dans une ville en Bretagne qui s'appelle Vannes. Je ne sais pas quoi vous dire de plus. C'est à Genève. Il vole un téléphone dans un commerce, mais oublie le sien sur place. Chapeau, les gars. C'est-à-dire que... chez vous, il n'y a pas de vol. C'est du troc. C'est, voilà. Et ça, c'est très, très beau. Ça, c'est très, très beau. Et c'est vrai qu'il y a un lien quand même à l'argent en Suisse. On prouve ce prochain article. Il renverse un cycliste et lui propose 10 francs. Non mais s'il l'avait écrasé, c'était 50 francs. Mais là, vraiment renverseuse, ça vaut 10, ça vaut 10. Et mon préféré de la série suisse, c'est celui-là. Quand un radar militaire suisse prend les vaches pour des avions ennemis. Donc, en ce sens, je pense que c'est bien que vous restiez neutre. Hein, parce que sinon, vous allez faire une boucherie, mais que des vaches, quoi.
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2: Vous avez pu constater que je suis revenu à Emmanuel. J'arrête Manu. Terminé. Manu, c'est fini parce que Manu, c'était cool de s'appeler Manu quand j'avais 15 ans. Aujourd'hui, Manu, ça fait un peu... Enfin, un peu Manu, quoi. Ça fait le mec qui se fait consoler par les chansons de Renaud quand il se fait larguer par une meuf. Ah, il chiale pas, Manu. T'as retrouvé une belle gonzesse. Viens faire un tour sur mon 103 SP. C'est que des mots qui n'existent plus. Manu, c'est Manu, il n'y a plus de mystère autour du Manu, tu vois. Si tu es dans une soirée, tu sais qu'il y a un gars qui s'appelle Manu qui va arriver, tu n'as jamais vu de ta vie, tu vois quand même à peu près la gueule qu'il a, le gars. Alors je récupère Emmanuel, parce que Emmanuel, c'est plus joli, c'est plus digne, ça a plus de gueule, ça fait la France, ça veut dire Dieu avec nous. En plus, mon prénom a repris des miles depuis les dernières présidentielles. Donc moi, je suis pas con, je surfe un peu sur le délire aussi, tu vois. Emmanuel, ça a plus de gueule. Alors que je pensais que mon prénom allait être enterré au cimetière des prénoms avec les autres prénoms de ma génération, eh ben non, j'ai réussi à prendre la bifurcation et à sauver l'Emmanuel. Ça, c'est le bon délire. Alors qu'il y a des prénoms de ma génération qui sont en ce moment même, au moment où je vous parle, en train d'être enterrés au cimetière des prénoms. Et pour eux, il y aura pas de comeback. J'ai une pensée très émue. Pour les Thierry. Tu vois ce que je veux dire, il n'y a plus trop de... On va être tranquille pendant 5 minutes dans les maternités au niveau des Thierry. Parce qu'il y a une grosse période, il y a une grosse époque Thierry, tu vois. Et aujourd'hui, dites-vous-le 2 secondes, vous allez voir, c'est vrai que c'est fou Thierry comme... D'avoir collé ces 2 syllabes l'une à l'autre pour appeler un gars, comme un délire, quoi. Thierry, c'est pas un prénom qui se dit, c'est un prénom qui se gueule. Thierry! Oh putain, Thierry! Thierry, il est dedans, il n'entend pas parce qu'il écoute de la zik et le mec a pas les clés. Faut que Thierry sorte pour lui ouvrir, tu vois. C'est ça la journée des Thierry en général, tu vois. Faut qu'ils aillent ouvrir à un gars. Tout ça, tous ces prénoms de ma génération-là sont en train de dégager au profit de vieux prénoms qui reviennent à la mode, tu vois. Marcel, Suzanne, ça revient à la mode. Les nôtres, ils dégagent. Jean et Louis refont une petite carrière, mais solo. Tous les prénoms où tu peux mettre mon devant, ça dégage. Ça, mon Jean-Louis, bah alors, qu'est-ce que t'as ? Et t'es nous foot encore, toi ? Bah, on t'attend, là, tout le monde est là, il y a Manu qui est arrivé, il y a mon Thierry. Manque plus que notre patoche, on va être bonnard. Ce qui est fou, si on revient 2 secondes sur les Thierry, c'est d'imaginer, pardon les gars, je sais que vous êtes très très nombreux ce soir, mais. C'est d'imaginer que les Thierry qu'on connaît aujourd'hui, qui sont nos amis, nos oncles, ont été des bébés. On s'imagine pas bercer un nourrisson de quelques kilos qui s'appelle Thierry. T'imagines pas faire « Pleure pas, mon petit Thierry !» Tu vois, ça marche pas. T'imagines bercer un gars de 85 kilos. Tenez-lui les pattes, les gars, et chiale pas, mon tien. Tous ces prénoms-là, vraiment, ça dégage. Chez les filles, j'ai là aussi une pensée très émue pour les Véro. Là aussi, on va être tranquille. Vous n'avez pas rencontré à la maternité des Bleuets ou je sais pas quoi, une gamine qui va naître, qui va s'appeler Véronique demain matin. Ça, je peux le vous signer sur le papier que vous voulez. Ça n'arrivera pas. Si t'es dans la même pièce qu'une personne qui s'appelle Véro, tu peux être sûr que c'est pas un bébé. Tu peux lui taxer une cigarette. Ça, ouais.
3: Ouais, bah, je sais pas ce que j'en ai foutu, mais j'en avais tout à l'heure. Allez-y, les gars, servez-vous.
2: Ah, merci, Véro.
3: Bah, c'est les clopes. Bah, se faire chier pour 2 clopos. Servez-vous, j'ai 2 paquets,
2: hein. Ah, merci, les robots. Donc, je récupère Emmanuel, c'est normal, je suis désolé, mais c'est comme ça. Attention, aujourd'hui, j'assume, j'adore m'appeler Emmanuel, je trouve ça très joli, je trouve ça très digne, tout ce que vous voulez, mais quand j'étais petit, que j'entendais mon prénom dit en entier par mes parents, quand tes parents t'appellent pas Titi, Lili, Boubou, Chouchou, mais Emmanuel, c'est que tu vas t'en prendre une. Donc, moi, j'étais pas con, quand il m'appelait Emmanuel, je venais pas. Plus le rapport à la tarte dans la gueule à La Réunion, il est infime, on y va beaucoup plus vite qu'ici. On se pose pas de questions avant de te la coller, tu vois, il y a 0 galère avec ça. On te prévient pas que tu vas la prendre, il n'y a pas de bande-annonce de tu vas en prendre une, le film sort directement sur ta gueule en HD. 0 galère avec ça.
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3: J'ai fait en plus un après-confinement, mais tu sais quoi, mais absolument comme tout le monde, genre j'ai maté la dernière saison de La Casa des Papel, je me suis branlé, je me suis séparé de ma femme. Pas dans cet ordre-là, bien évidemment. Hein. Oui, je me suis séparé de ma femme, ok. Et je sais très bien qu'il y a des gens dans la salle qui se disent à ton avis, qui a pris la décision? C'est elle? C'est lui? C'est moi? Mais elle a vraiment beaucoup insisté, quoi. Ça faisait 12 ans que j'étais avec ma femme, 12 ans, ok? Et c'était ma première petite amie. Une seule petite amie en 35 ans, faites le calcul. J'ai la maturité amoureuse d'un gamin de 13 ans. Ouais, et j'ai compris, tu sais, que j'avais la maturité un peu amoureuse d'un gamin de 13 ans il y a pas longtemps, juste après ma séparation, quand je suis allé sur Tinder pour la première fois. Sur Tinder, je rencontre Sarah, 28 ans, aime les fleurs et les cunis. Et ben là, il y a mon petit enfant intérieur qui a fait « Oh, trop cool, elle aussi, elle aime les fleurs !» Et là, j'aimerais juste qu'on prenne deux petites secondes ensemble ce soir pour imaginer, ok, ce que peut ressentir un petit garçon de 13 ans qui traverse la vie avec sa naïveté et son Tamagotchi, tu vois, quand il entend ces mots « Je veux que tu me lâches et que tu m'étrangles en même temps. » Wow, wow, wow, wow, wow, wow. Non, parce que avant d'aller voir Sarah, j'ai fait un truc, tu sais, que j'avais jamais fait de ma vie. Vraiment, je suis allé acheter des capotes dans un supermarché en heure de pointe. Oh, l'aventure. Parce que là, j'ai compris qu'il y avait deux problématiques à acheter des capotes dans un supermarché en heure de pointe. La première problématique, tu ne peux pas acheter que des capotes. Tu passes pour un immense pervers, ok? Du coup, il faut que t'achètes un deuxième article, et c'est là qu'arrive le deuxième problème. C'est mathématique. Genre, tout produit additionné à une boîte de capotes devient forcément suspect, voire inquiétant, on est d'accord? C'est-à-dire qu'en plus de passer pour un gros pervers, tu vas donner beaucoup trop de détails sur le pervers que t'as prévu d'être, tu vois? Du coup, moi, je me dis, Jérém, allez, ça va. Achète une boîte de capotes et achète un truc sain pour contrebalancer. Je vais au rayon fruits et légumes. Je vois des courgettes, je me dis pas ouf, tu vois. J'ai vu des radis, je dis ah, chelou. J'ai vu un butternut, j'ai changé de direction, clairement, tu vois. Je suis allé au rayon pâtisserie, je me suis dit allez, capote bretzel, capote donuts. Non, tout ce qui est trop, on va éviter, clairement. J'ai essayé capote petit écolier. Ok, non, mais... Sans mauvais jeu de mots, on va pas forcer, clairement. À un moment donné, j'ai même voulu brouiller les pistes, tu sais, j'ai fait capote sopalin. Ouais, même le sopalin, il m'a regardé, il m'a fait oh, faut choisir ton camp, frérot. Et là, à un moment donné, je me dis, Jérém, perdu pour perdu, tu sais quoi, tu n'as rien à raconter à ton fils, vas-y, tente un truc, fais le buzz. J'ai fait capote, whisky, marteau. Spécial Nordal-Lelandais. Allez hop!
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2: Je t'ai pris en vidéo pendant que tu dormais là, pendant que tu ronflais. On a fait 50 000 vues en même pas une heure. Le buzz de ouf. Non ?
3: Quoi ? Attends, pourquoi t'as posté cette vidéo sur les réseaux sociaux ?
2: Seulement sur Snapchat et Instagram. Pour l'instant, ça va, je vais faire le reste.
3: Seulement sur Instagram ? Mais ça va pas ou quoi ? Attends. Mais tu me demandes même pas ma permission, enfin j'ai un public, moi, puis surtout tu me fais passer pour un con devant des milliers de gens comme ça, mais t'es taré ou quoi là ?
2: Non mais ça va Bibou, fais pas ta vieille, c'est bon.
3: Vous commencez à me gonfler avec vos réseaux sociaux à la con, là, j'en ai marre, je suis fatigué, tu vois. L'autre fois je me faisais la réflexion, et puis j'ai envie de retourner dans les années 80, voilà, tu vois, là. Passer une journée tranquille, voilà. Une journée calme, tranquille, passer maximum 5 ou 6 coups de fil sur un téléphone fixe, voilà, comme ça, voilà. Ça sonne, tu sais pas qui c'est. Tu comprends pas que je suis fatigué, voilà, tu vois. Je veux que les femmes aient des poils à la chatte.
2: Enfin, mais Bibou, tu nous pètes un câble, là, ça va pas du tout, hein.
3: Hein ?
2: Non, mais calme-toi, c'est juste une vidéo.
3: Mais non, c'est pas juste une vidéo, votre monde est cynique, là. Vous adorez vous foutre de la gueule des autres sur les réseaux sociaux, mais quand c'est vos pages à vous, là, tout le monde a une vie parfaite. Et puis tout le monde est tout en vacances. Ouais. Alors, la grande, il n'y a plus que des photos de pieds. Hein. C'est la grande, il y a des photos de pieds devant une piscine, photos de pieds devant une montagne, photos de pieds devant une colline. Après, tout le monde est tout le temps à la plage à Punta Cana, après en train de manger des macarons Pierre Hermé. Puis après l'hiver, tout le monde est dans des chalets à Courchevel en bois, avec des amis super cool. Mais qu'est-ce que c'est que ça, attends ? Personne m'a rien dit. Tout le monde est devenu milliardaire, sauf moi ou quoi ? On a mis plus de 30 ans pour avoir plus de 100 chaînes de télé, puis personne ne regarde la télé. Jacques Martin me manque.
2: Non mais ça va pas du tout toi, hein. Je vais te faire un thé vert, tu vas voir, ça va te...
3: Un thé vert, je m'en fous, moi, en plus je m'en bats les couilles, moi, vos conneries de feng shui, feng shui, là, yogi, yoga, je m'en fous, moi.
2: Non mais vraiment, ton cœur, là...
3: Mais pas mon cœur, ça me plaît de m'énerver, moi, ça me plaît, moi, tu comprends ? Moi, je veux de la viande rouge, voilà. Moi, quand j'étais enfant, on accompagnait la viande avec de la viande. J'ai jamais vu une courgette sans qu'elle soit farcie à chair à saucisse, jamais. Une endive sans jambon, jamais. Tu crois quoi ? Tu crois que les États-Unis auraient gagné toutes les médailles d'or aux Jeux Olympiques pendant des décennies en mangeant des brocolis et du tofu, enfin, j'en ai connu. On marche sur la tête, tu crois qu'un ouvrier, après une journée de travail, quand il arrive crevé chez lui, comme ça, il arrive, quand il rentre chez lui, il dit « Tiens, je mangerais bien une petite assiette de quinoa bio, moi. Avec des baies de goji en dessert, non, mais enfin, ça, on marche sur la tête, là. Enfin, avec vos conneries, on va faire des générations entières de rachitiques dépressifs. Mais qu'est-ce que tu me filmes, là ?
2: Hein ?
3: Tu me filmes ?
2: Oui.
3: Quoi ?
2: Oui. Non, mais vas-y, Sophie. Je t'avais mis en direct sur Instagram pour me venger, à la base. Mais il se trouve qu'il y a plein de vieux réacs comme toi qui sont à bout de nerfs et ça cartonne de dingue.
3: Mais non !
2: Je te jure, c'est un truc de malade.
3: Ah, c'est dingue !
2: Vas-y.
3: Ah, de quoi ? Ok. Mes chers compatriotes.
2: Bah non, on fait pas trop.
3: Ah mais non, hein, c'est... Non, voilà, je propose en fait des peines de prison avec sursis pour tous les gens qui parlent plus de 4 ou 5 fois par jour de leur intolérance au gluten. Ainsi que ceux qui disent qu'ils ont retrouvé la forme depuis qu'ils vapotent. C'est souvent les mêmes d'ailleurs.
2: Tu sais que c'est trop frais, j'en connais plein, c'est
3: trop fort.
2: C'est
3: trop fort.
2: Non,
3: c'est
2: grâce à toi, mon cœur. Est-ce que je peux essayer ?
3: Bien sûr, mon cœur, vas-y.
2: Ah merci, t'es trop gentil. Bon, moi, je voudrais tout de suite instaurer des peines de prison, mais ferme, pas le choix. Hein. Mm-hmm. Pour par exemple, les meufs qui te reprennent sur Twitter et tout en mettant ça va, c'est bon, avec ça va, le ça, S-A. Tu vois,
3: ah, ça,
2: n'importe
3: ça.
2: Quoi. Aussi pour celles qui se mettent en photo sur Instagram avec marqué « Je me suis levée comme ça, hashtag no make-up », alors que t'es pas née avec du rouge à lèvres, tu m'emmerdes. Ça monte, là ?
3: Moyen.
2: Ah, ok. Maintenant, je voudrais m'adresser à Amandine Borgesio, cette grosse pute. Ah ouais, tu m'as peut-être piqué mon mec quand j'étais au lycée, mais moi, maintenant, je suis avec quelqu'un de connu. Montre-toi, Bibou.
3: Ah, d'accord. Ouais. Salut, Amandine.
2: Bon, tu vois peut-être pas qui c'est. Mais demande à ta mère.
3: Bonjour madame.
2: Voilà. Maintenant je voudrais m'adresser à mes amis de la communauté LGBT+. Mm-hmm. Donc c'est lesbien, gay, bi, trans, plus. Alors mes frères et mes sœurs. Ou l'inverse, je veux dire.
3: Oui.
2: Les deux en même temps. Oula. On continue le combat.
3: Oui. On est derrière vous.
2: Non.
3: Hein? Ah non, pardon, on est à côté. On est tous ensemble, quoi, voilà.
2: Alors, on est combien ?
3: Deux.
2: Qu'est-ce que, on est deux ?
3: Oui, il n'y a plus que toi et moi, mon cœur.
2: Non, la honte.
3: Mais non, remarque, je vais te dire, on a besoin de personne d'autre, hein.
2: Oh, Dieu.
3: Oh.
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6: Les gitans, vous voyez ces gens, hein, qui se baladent en chaussons dans les rues l'après-midi? Ah, parce que pour le gitan, la planète, elle est à lui, en fait. Et il comprend pas que nous, on soit sur la même planète que lui, tu vois. Et ça, ça l'emmerde, le gitan. Ah, le gitan, c'est quelque chose, attention. Parce que Kenji Girac, c'est le top du gitan. Hein. Y a qu'un exemplaire comme ça. Hein. Attends, moi, dans la vraie vie de tous les jours, j'ai jamais vu un gitan avec autant de dents. Non. Non. Hein, déjà, si on a deux, c'est un signe de richesse, tu vois. Tu sens que le mec est débrouillard. Ah, en général, il y en a qu'une et c'est pour les tchanettes. Bon. Oh, chez les gitans, la rangée du haut, c'est rare, hein. Ah, les gitans, c'est un délire. T'as vu, on est sur la même planète, mais on n'est pas dans la même matrice. Hein. Ah non, ils sont dans le futur, laisse tomber. Ah non, mais tu sais, ils se débrouillent, ils s'adaptent. C'est vraiment, c'est des ninjas. Le gitan est un ninja. Pour te dire, cet été, hein, véridique, hein, Narbonne plage, au moment où je suis sur la plage et tout, je tourne la tête, deux petits gitans, ils étaient en train de jouer au frisbee avec une plaque d'égout. C'est quelque chose, hein. Et tu sais, tu peux pas aller les voir en disant, oh, allez gaffe, faites gaffe, il y a des enfants. C'est des enfants. Alors attention, par contre, j'aime bien défendre aussi les gitans, hein, parce que je trouve qu'on est un peu dur des fois avec eux, ils ne savent pas ce qu'on dit non plus à la télé. Hein. Alors je sais, je peux comprendre, c'est vrai que les gitans, t'as vu, quand tu connais pas, t'as peur un peu, c'est vrai. Mais franchement, quand tu connais, bah tu sais pourquoi t'as peur. Mais au moins tu sais. Alors à cette époque-là, moi avec mon frère, on était petit, tu vois, on devait avoir 8 ans, et un jour, on jouait au foot à côté du camp des gitans. Le ballon, hein, malencontreusement, un mot de plus de 4 syllabes et je suis dans la merde. Merde. Bon alors, le ballon, oulala. Ouais, mais bon, je m'adapte à moi-même. Hein. Le ballon, il atterrit chez les gitans. Il faut aller chercher le ballon. Tu laisses pas ton ballon tout seul comme ça. Mais le problème, c'est que là-dedans, tu sais comment tu rentres. Tu sais pas à quel âge tu vas ressortir, tu vois. Ah ouais. Ah bon, j'ai des gosses. Bon. Tu sais pas. Donc dans ces moments-là, faut être technique. Hein, c'est la jugeote. Ah ouais, là, c'est comme faut penser Prison Break. Ah, tu sais que t'auras qu'une seule chance. Et alors moi, comme en plus, ça va, j'ai la chance d'avoir un frère super intelligent et en plus qui a une paire de couilles grosses comme ça, bah c'est moi qui suis allé chercher le ballon. Bon, pas méchant les gars, mais j'ai eu peur. Hein. Donc, pas la musique, salle de bain. Hein, mon copain, c'est pas mon affaire mécanique, comment tu vas voir ce que j'ai dit? Hein, mon copain, mon affaire mécanique, c'est un mécanique. Un mécanique, vous écoutez, comme j'ai dit, c'est précis, mécanique, vous un mécanique, bien. La clé, mets dans tout, ok. Voilà, tourne. Voilà, tourne, et quand t'appelles sur le champignon, ça fait vous-vous, il n'y a pas vous-vous. T'entends normalement, vous-vous. Il n'y a pas vous-vous, il n'y a pas un glock, fais glock. T'as pris glock. Il y avait glock, c'est pas bon, mon gamin. Ah non, bah ça veut dire que c'est la batterie est mort. Hein. Si j'avais pas vous-vous dès le début, ça veut dire que c'est la batterie est mort. Ah, non, on va pas chez l'auto, qu'est-ce que tu fais? Maintenant, on va réparer mon copain, on ne change rien ici. Non, ça c'est pas grave, tu vas aller chercher une batterie neuve, c'est Leclerc. Chez Leclerc, tu vas chez Leclerc, moi une batterie. Mon copain, faut tout répéter, l'auto ou quoi là? Hein? Hein? Avec quoi tu payes? Et depuis quand c'est payant, Leclerc? Ah, qu'est-ce que les ils ont pas dit à la télé? Qu'est-ce que c'est? Et votre délai dans le dos ou quoi, là? Non, tu dois confondre. Carrefour, c'est payant, pas Leclerc, mon copain. Hein. Je suis sûr et certain, je dis. Ah, Leclerc, en gros, devant, il y a écrit libre-service, c'est bon, mon copain. Voilà, tu fais qu'un étude, bonjour, tu prends du bar et puis c'est bon. Bon, vas-y, arrête de discuter. Qu'est-ce que c'est, mon cousin? Bon, et où, mon chien? Pipette, et où, chien? Pipette! Pipette, viens ici, chaîne t'es mort, viens ici! Ici! Regarde, il est encore en train de manger un pneu, viens ici! Oui, bonjour petit. Bonjour. Oui, t'es venu tout seul, mon copain? Hey, on t'es courageux. Hey, même le GG n'y viennent pas, et toi? Ah, oh, ben, bienvenue, hein, petit bain. Ben, quel âge t'as, toi? 8 ans. Ah, oui, d'accord. Hey, on, tu manges bien à la cantine, hein? Ah, t'aimes les jeux épiques, hein? Les jeux épiques, le McDonald's, c'est bon, le McDonald's? Ben, qu'est-ce que je mange, hein? Rien. Ça, c'était jouer au repos, ça. Bon, qu'est-ce que je peux faire pour toi, Jocapic? Hein? T'as perdu ton ballon? Ah, j'ai pas eu le ballon, mon copain. Bon, bon. Par contre, si tu veux, j'ai une machine à laver, tout neuve, avant. Double tambour, tout bien. Hein? Non? Ah, mais j'ai pas eu de ballon. Ah, d'accord, petit ballon là-bas, d'accord. Allez, non, mais ça peut pas être le tien, Jocapic, hein? Ah, ben non, parce que ça, c'est mon fils. Ah, je suis sûr, exactement le ballon, je suis sûr que c'est mon fils. Hein? Tu veux vérifier, t'as écrit ton prénom dessus? Ah, hey, il est pas con, lui. Et comment t'appelles? C'est quoi le prénom de toi? Le prénom de toi? Alban? Oh là là, comme mon fils, hein? Oh, bah, on s'est marrant, hein, mon copain. Eh, dis donc, Steven! Hey Steven, hey, le petit, il a le même prénom que toi, dis donc. Hey. Bah, non, ça n'arrive pas tous les jours. Bah, mais bon, comment on va faire pour le ballon? Moi, je peux pas savoir si c'est mon fils, si c'est tien. Je suis embêté parce que je te donne un ballon, après mon fils, il va me dire, au ballon, je vais dire. Ah, mais là, comment on va faire? On va être obligé de faire une petite bagarre, quelque chose. Hein. Allez, une petite castagne, et puis c'est lourd. Hein. Voilà, toi et Steven, tous les deux. Voilà, comme ça, celui qui gagne, celui qui a le ballon. Bah, comme ça, et si tu gagnes, t'as le ballon, et en plus, je t'offre 3 hérissons tout frais de ce matin, mon copain. Très, très bon pour la santé. Hein. Oui, on fait bagarre. Allez, on t'as pas peur, hein, je suis un pic, c'est bien. Hein. C'est bien, moi, les petits garçons, comme ça. Tiens, Stan! Voilà, petite bagarre, tous les deux, ça fait très les abdominaux, c'est bon, ça. Voilà, vas-y, tu peux aller, je capique. Allez-y. Voilà, est-ce qu'il y a un petit postier? Aïe. Steven? Allez, on t'est costaud, je capique. Ah, l'autre, il m'a couché l'aîné, il a 30 ans, ouais.
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2: La vie à deux, c'est pas facile. C'est pour ça qu'en général, après une rupture, on entend souvent « J'ai pas du tout envie de me caser, là, je veux juste m'amuser, en fait. » Bien sûr, s'amuser. Alors que si on écoute bien, c'est le générique de Koh-Lanta. Par exemple, il y a celle qui devient un peu aigrie à force de rencontrer des graphistes. J'en peux plus, ils me saoulent tous. Attends, le mec, sa photo de profil, c'est Ryan Gosling. Il arrive au rendez-vous, c'est Christian Clavier. T'as envie de dire, c'est bien, j'ai vu ta photo. Apparemment, tu touches un peu Photoshop, non? Bah, si le mec, il disparaît, faut pas mettre cette photo pour l'alerte enlèvement. On le retrouvera jamais. Hein. Sinon, il y a aussi celle qui rencontre, mais qui a du mal à séduire.
3: Je sais pas, moi, il est 16h, je vais pas prendre un petit ponche, ça fait alcoolo. La bière, bah non, ça fait bon pote. Coca Light, casse-couille origine.
2: Après toi. Non, je t'assure, après... D'accord. Bon, ben, je... Et ben...

0: Toi aussi pour cette folle nuit. La semaine pro, je suis pas dispo. Mais je te propose autre chose. Croisons-nous à l'improviste, sans prévoir. Si cela ne te dérange pas, à plus. Il est magique ou pas, le mec, là? Non, parce que comme ça, à chaud, là, on dirait qu'il t'a proposé un truc, non? Alors qu'en fait, pas du tout, là, hein? Parce que déjà, croisons-nous. Bon, ben, croiser une personne, ça veut dire tu t'arrêtes pas, hein? Non, tu continues le chemin, quoi. Ensuite, il dit, à l'improviste, c'est pas le nom du bar, tu vois? C'est de manière imprévue, quoi. Et il rajoute, sans prévoir, au cas où t'avais pas compris, improviste, quoi. C'est vrai que c'est pas toujours très drôle de s'amuser, hein. Alors justement, les célibataires, là, une règle d'or. On s'amuse, mais seulement entre célibataires. On demande dès le départ. Dispo? Pas dispo? Dispo? Go! Voilà, c'est pas compliqué. Bon, malheureusement, c'est vrai que c'est pas toujours aussi simple que ça, hein. Non, parce qu'au-delà des deux catégories, hommes célibataires et hommes en couple, il existe une troisième catégorie que j'appelle personnellement les petits bâtards. Qui, eux, sont en couple, mais affirment les yeux dans les yeux qu'ils sont célibataires, hein. Une sorte de célibataire, quoi. Et nous, le problème, c'est qu'on veut y croire. Il est marrant, cet endroit. Un PMU à 23h à Bourg-la-Reine. On aurait voulu passer incognito, on n'aurait pas fait mieux. Je te regarde depuis tout à l'heure, je me dis c'est drôle d'avoir mis Bob l'éponge sur ta photo de profil. C'est dommage, t'es plutôt pas mal, tu devrais avoir confiance. Mais je me suis dit que t'avais de l'humour, c'est ça qui m'a touchée. Et ton pseudo, une aubergine. Non, moi j'ai kiffé, hein, je viens du sud, j'adore la ratatouille. Et toi, t'habites où? Chez ta mère? Ah ouais, d'accord. Elle est malade? Ah ouais, je suis désolée, je pose trop de questions, en fait, je suis super intrusive, c'était ma faute. Attends, mais du coup, j'ai pas compris, toi, tu viens souvent sur ce site? Non, parce que moi, c'est la première fois. Et depuis qu'on s'écrit, j'ai plus répondu à personne. Toi aussi? Ah d'accord, ouais, c'est chouette. Le poème que tu m'as écrit, ça m'a vachement touchée. Mais j'avoue, quand tu m'as plus répondu pendant 4 mois, j'ai un peu paniqué. Je me suis dit, ah, le bâtard, ça se trouve, il est en couple.
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2: Mesdames et messieurs, ça y est, tel que vous me voyez, j'ai enfin fait du sport extrême. Attention, j'ai pas fait du swimming ou du canyoning, tous ces trucs de danseuses-là. Hein. Moi, j'ai fait du vrai sport extrême. Vous savez ce que j'ai fait? J'ai pris le train pendant les vacances de Noël. En pleine période rouge. Bah ça, c'est du sport extrême. Oh. Alors, la première chose à faire quand t'arrives à la gare, c'est d'aller voir d'où part ton train sous le grand panneau d'affichage. Donc t'es obligé de traverser la gare qui est blindée. Hein. Tu marches sur des groupes d'ados qui partent au ski. Il fait moins 15, ils sont en t-shirt, ils sont bleus, ils ont pas froid. Il y en a pas un qui se bouge. Tu marches dessus, t'entends... Donc bref, t'arrives sur le grand panneau d'affichage. Et là, on était des centaines, la tête agglutinée en l'air comme des cons. À attendre qu'ils crachent le numéro du quai, tu vois. Et alors, vous regardez sous ce grand panneau d'affichage, il y a une espèce d'ambiance super bizarre. Tout le monde se mate de travers. Tu sais pas pourquoi, mais tu sens monter en toi la haine de ton prochain. Et à un moment donné, la voix s'affiche, clac. Et quand la voix s'affiche, les gens autour de toi, ils deviennent fous. C'est le départ du marathon de New York. Les mecs, ils se jettent dans les escalators comme des malades. Ils soulèvent les valoches, les gosses, les clébards, comme ça. Du coup, pour se venger, les clébards, ils mordent tout ce qu'ils peuvent. Les gamins, ils ont peur, évidemment, ils pleurent. Moi, j'ai vu des pères craquer hein, dans l'escalator. Tu vas te calmer, Kevin, parce que je vais t'en coller une, ça va ricocher sur ta sœur. Y'a pas les sports extrêmes, là? Donc moi, j'ai pas l'habitude. Je me suis jeté dans l'escalator, mais trop tard. Je me suis fait griller par toute une famille. Heureusement, arrivé en haut, ils avaient oublié de composter les billets. L'enfer, obligé de redescendre tout. Donc bon, on arrive sur le quai comme ça. Le train était là, mais les portes étaient fermées. Alors on est tous là comme ça. Tu revois les mêmes gueules que t'as vues sous le panneau d'affichage. Là, avec encore plus de haine dans le regard, comme ça. Et tout le monde s'affole. Pourquoi ils ouvrent pas? Qu'est-ce qui se passe? C'est un problème. C'est ouvert là-bas? Non, c'est bon. Ils ouvrent pas les portes. Qu'est-ce qui se passe? Et quand c'est bien tendu, que tout le monde est à deux doigts de s'égorger, t'as le mec de la SNCF qui dit dans son micro: attention, voie A. Le TGV numéro 6612 à destination de Chambéry, départ prévu, voie A, partira voie Z.

0: Bonne chance. Oh, on s'est tous regardés comme des débiles sans trop savoir ce qu'il fallait faire. Et quand tout le monde a bien compris le message, écoute-moi bien, c'est pas le départ du marathon de New York, là. C'est la conquête de l'Ouest, là. Ah bah heureusement qu'on n'avait pas de flingue, hein. T'as des mecs, ils auraient jamais atteint la voisine, hein, je te le garantis. Hein. On est parti comme Gengis Khan et sa horde de sauvages, en marchant bien sur la gueule de son prochain. Donc, on descendait dans l'escalier comme ça, et en descendant, on a croisé la famille qui a oublié de composter, ils remontaient, eux. Je lui dis au père, oh, c'est plus là, c'est la voisine. Et il s'est assis, il a craqué comme ça. Et elle dit, j'y arriverai pas, partez sans moi. On est arrivé voisin, comme le 15 de France. Là, on est sur lequel le train était là, les portes étaient ouvertes. Oh, malheur, on s'est jeté dedans comme si nos vies en dépendaient. Et là, dans le wagon, je me dis comme ça, oh, ça va, c'est bon, ça va se calmer. Mais non, la folie des hommes continue. Parce que là, t'as des mecs, écoute bien, qui essayent de ranger des bagages comme ça. Dans des endroits comme ça. Que même à la NASA, les mecs, ils savent pas faire, tu vois. Mais eux, dans le train, ils savent faire. Je les appelle les ingénieurs, les mecs, tu sais. Ils rentrent à grands coups de latte, comme ça. Plum. Tu vois, si t'as des cadeaux dans ta valoche, t'oublies, hein. Plum. C'est de la poudre de Noël, tu vois. Pff. Donc, j'enjambe les ingénieurs, hop. J'ouvre la porte du compartiment, ça. Pish. Et là, il y a une poussette énorme. Et il n'y a personne, évidemment. Donc, tu peux pas rentrer, t'as la poussette qui bloque. T'as les ingénieurs derrière toi, tu peux pas reculer. Et t'as 200 personnes qui essayent de monter dans ton wagon. Là, c'est bloqué, hein, tu peux rien faire. Hein. Et les mecs, ils sont hystériques, ok. Ils viennent voir ce qui se passe aux fenêtres, comme ça. En plus, ces crados, ils sont tout noirs, après, comme ça. Ils s'en foutent, ils ont la haine, comme ça. Donc, je pousse la poussette, j'arrive dans mon place, et à ma place, il y a deux anciens à bout de nerfs, en sueur. Je me dis, non, c'est pas vrai. Bon, excusez-moi, monsieur, je crois que vous êtes à ma place. Ça m'étonnerait, jeune homme. On est voiture 8, place 57-58. Je lui dis, sûrement, mais là, c'est la voiture 3. Il a regardé ses billets comme si c'était des faux. Après, il a regardé sa femme comme si elle était folle. Tu vois bien qu'on n'est pas à la bonne place. Allez, bouge. Le temps qu'ils s'habillent, les mecs. Attention, un ancien, ça s'habille vitesse matrix, hein. Qui récupèrent leur bagage que les ingénieurs ont mis tout en bois avec strap-plat. Et qui redescendent, tu peux pas, c'est bloqué. T'as les ingénieurs, la poussette, les anciens, 300 personnes sur le quai, c'est bloqué. Là, tu peux plus bouger ni devant ni derrière, viens. Et là, le mec de la SNCF qui aime bien déconner avec son micro, il dit comme ça, attention, voie Z, le TGV numéro 6612 à destination de Chemery va partir. Attention à la fermeture automatique des portes. Attention au départ. Là, sur le quai, c'est musique Révin. Écoute-moi, quand tout le monde a bien compris ce que le mec il venait de dire, c'est pas le départ du marathon de New York, la conquête de l'Ouest, là. Là, c'est festival du merdier, là. Les mecs, ils perdent la raison. Ils jettent tout à l'intérieur du train comme des sacs de riz. T'as les plus malins que les autres qui essayent de monter par devant avec toute la famille. On va monter par devant! On va monter par devant! Eux, tu les revois jamais. Jamais. Ils disparaissent. Moi, il y avait un mec à côté de moi, il faisait comme ça. Le train va partir! Ma famille sur le quai, le train va partir! Je dis, calmez-vous, monsieur! Je dis, c'est une bande son. J'ai le train, il part pas avec des gens accrochés comme ça. Hein? Alors tout le monde, il dit, ouais, il a raison, mais sûr, il a raison. Sauf qu'à ce moment-là, le mec, c'est plus un mec. Il est possédé par le diable. Il m'a giflé. Ta gueule! Ta gueule! Ta gueule! Et après, trop d'émotions pour lui. Game over, dans les pommes. Blam! Merde. Le temps qu'on appelle les pompiers qui viennent, avec le bordel dans la gare, 2h30 de retard. Bon, je vous raconte pas le voyage, hein. On aurait dit un train qui partait en Inde. Tu sais, comme on voit dans les trains pas comme les autres, là, avec des chèvres sur le toit. Dans un TGV à $600 000, les mecs, ils dorment dans les portes-bagages comme ça. Ouais, à un moment donné, il y en a qui sort un sandwich, tout le monde sort sa bouffe, ça sent le saumon, le pâté, le sauce, les pieds, ça pue, oh là là. L'enfer. T'as les mecs qui téléphonent juste à côté du téléphone barré. Allô ? Ah, on est en retard, ouais. Non, j'ai plus la diarrhée. On est arrivé à Chambéry, c'était 5h du matin, j'aurais pu lui faire d'y aller en vélo, tu vois le truc ? Sur le quai à Chambéry à 5h du mat, il y a des mecs qui nous attendaient avec des papiers comme ça. Oh, je lui dis, c'est quoi, monsieur ? Il me dit, oh, on est désolé, c'est pour vous faire rembourser le voyage. Oh, je dis, me faire rembourser le voyage ? Je dis, mais vous plaisantez, non ? J'ai avec les aventures que je vais vivre dans le train. Je dis, mais c'est moi qui vous dois de l'argent. Et j'ai qu'un seul mot à vous dire, vivement le retour !
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2: Ça va quoi? Très heureux d'être devant vous. Messieurs, dames, chaque début de spectacle, j'ai une petite coutume. Pour certains, ça peut paraître stupide. Pour moi, c'est très important. Je fais une petite dédicace à mes parents. Messieurs, dames, ils sont entrés dans leur 50e année de mariage. J'aime 50 ans. C'est chaud, non? Ah, c'est gentil. Ah, c'est sympa. Merci beaucoup. Merci de m'heureux. Eh ouais, 50 ans de mariage, jamais pensé à divorcer. Ma mère a pensé au suicide, au meurtre, mais jamais au divorce. En fait, à l'origine, mes parents sont étrangers, sont algériens. Ouais, et je crois que je suis le seul fils d'Algérien qui est hérité d'une tête de Portugais. Et d'un corps de Turc. Mais pour moi, mes parents, c'est vraiment le couple modèle. Quand mon père a acheté ma mère dans les années 60, mon père avait 25 ans, ma mère 20, de moins. J'aurais imaginé la réaction de ma mère quand on lui a dit « Tiens, bah, l'homme de ta vie ». Bon, elle où la cuisine? Vivement les mômes que j'aime quelqu'un dans cette baraque. C'est vrai que moi, physiquement, on me dit souvent que je fais pas arabe, entre guillemets, parce que j'ai les yeux clairs, c'est à ça de mon père. Ma mère a les yeux pochés, voilà si elle tient ça de mon père. Bah arrêtez, c'est pas sympa. Non, bah j'excuse mes parents parce qu'à l'époque c'était pas évident de rencontrer l'âme sœur. De nos jours c'est beaucoup plus facile. Votre silence en dit long. Pas évident de rencontrer l'âme sœur, surtout sur Paris. Je crois que Paris c'est la seule ville au monde où quand tu dis bonjour à une femme, elle te répond non. Non, non. Hein, forcément, chacun ses techniques hein, pour rencontrer l'autre. Est-ce qu'il y a dans cette salle des gens qui vont sur les sites de rencontres internet?
3: Non.
2: Ouais, j'ai jamais un public aussi mytho que vous. Hein. L'industrie qui fait des milliards d'euros dans le monde, il n'y en a pas un soir. Alors, moi, je le dis avant, j'y allais. Hein. J'ai sur Mythique, connaissez tous. Hein. Enfin, vu les profils qu'il y a sur ce site-là, c'est plus mystique que mythique. Les mecs ont tous des pseudos un peu bizarres. Bogos 93. Tony Montana de Barbès. Guy George Forever. L'autre jour, j'ai vu Émile Louis XVI. Et après, moi, je taquine les gens qui vont sur Internet, mais c'est vrai qu'en définitive, messieurs-là, franchement, entre nous, on a tous besoin d'amour, non?
3: Oui.
2: Bah oui, franchement, hein. Toi, beau gosse devant, tu as besoin d'amour?
3: Oui.
2: C'est pas une question, c'est une constatation. Non, en général, j'aime bien prendre quelqu'un d'assez beau gosse, d'assez souriant. Pour ça, je me suis pas adressé à toi derrière. Ah les gars, je vous rassure, hein, je fais le malin sur scène, mais je vous dis franchement, j'ai jamais été très doux en amour avec les femmes, hein, pour vous dire. Hein. La première fois qu'une fille m'a proposé de me faire une fellation, je me souviens, j'avais 19 ans, je lui ai répondu « Bon, c'est gentil, mais te prends pas la tête. » C'est vous dire si je suis con. Non, non, n'applaudis pas ça, ça va aller, tranquille. Non mais vous, mesdames, j'ai énormément de respect pour vous, parce que vous, déjà, physiologiquement, vous avez la classe. Par exemple, pendant l'amour, faut avoir plusieurs orgasmes à la fois, c'est génial ça. C'est nous les mecs, quand on arrive, après c'est mort, faut attendre que l'électricité revienne. Bon, une fois, je suis resté dans le noir pendant 5 ans. Pas facile. Ah bah, j'ai une grosse période de désert sentimental. C'est normalement, la puberté, ça dure 2-3 ans grand maximum. Moi, j'ai eu 10 ans de puberté. Véridique, hein. Dès que je t'ai plein la gueule, les gens m'appelaient le pain en raisin. Ma mère me serrait la main. Eh, ah. Eh, oui, je t'aime bien. Enfin. Célibataire aujourd'hui? Eh, mais vous me prenez vraiment pour un con, c'est très très grave ce qui se passe. Il n'y a pas de célibataire dans cette salle. Il y en a un qui a dit non, délégué de classe, le mec, normal. C'est dingue ça. Eh, ne me bougez pas, allumer la salle, je vais les reconnaître au regard, les célibataires. Et vous le connaissez, le regard des célibataires, un regard en galère, il m'en dit de l'amour, aimez-moi. Aimez-moi, je vous en supplie, essayez-moi, je suis génial. De toute façon, je sens qu'il y a énormément de célibataires ce soir. Parce que les célibataires, vous le savez pas, mais en fait, votre corps développe une hormone spécifique. La lousine. L'hormone de la louse. Allume-moi cette salle, vous voulez jouer à ça, on va jouer. Et sont les célibataires? Oh, il y en a plein. Oh là là, c'est formidable. Oh, il y en a plein partout. Allez, on va commencer avec toi. Comment tu t'appelles, mon ami?
4: Franck.
2: Franck? Il a quel âge, Franck?
4: 40.
2: 40 ans? Il habite où, Franck?
4: Strasbourg.
2: Qu'est-ce qu'il fout là, Franck? On va commencer avec toi, mon ami, parce que tu mérites l'amour. s'appelle Franck, il a 40 ans, il habite à Strasbourg. On commence, dis Roupe, qui dit mieux? T'inquiète mon Francky, on va te trouver quelqu'un parce que tu mérites l'amour. Ne me faites pas croire que Franck est le seul célibataire au niveau des hommes. D'autres célibataires, les gars? Allume-moi la salle, je vois rien là. Allume-moi bien la salle. Ah, il y a une petite équipe. Monsieur, comment vous appelez monsieur?
1: Alain.
2: Alain? Il ressemble à Cheb Khaled, il me dit il s'appelle Alain celui-là. Toi, tu te fous de ma gueule, c'est pas gentil. Hein? Alors, les autres célibataires? Ah, ils sont où? Ils sont où les mignons? Ils sont où? Ils sont où? Ils sont où? Je sens qu'il y en a plein partout là. Monsieur, comment vous appelez monsieur? Adam? Adam, carrément. La double peine. C'est très très grave ce qui se passe, messieurs-là. Hein? Il a quel âge, Adam? 18 ans, il habite où, Adam? Saint-Étienne? On va te trouver quelqu'un, Adam, parce que toi aussi, Adam, tu mérites l'amour. Franck, je te présente Adam.
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6: Ma mère portait un stérilet lors de ma conception, ce qui fait que je suis né avec un appareil dentaire. Et mon enfance a été assez difficile puisque je suis né dans le Nord. Le Nord, c'est dur, hein. C'est dégueu. Dégueu en deux mots. Le Nord, c'est comme Paris 18e, quoi. Voilà. Pas l'arrondissement, le siècle. Hein. Oh. Oh, puis le froid. Dans le Nord, on n'a que des pizzas deux saisons. C'est là-haut qu'a été tourné L'Âge de glace au mois de mai. Bon, après, tous nos vieux ont survécu à la canicule. Hein. Ben, normal, hein. Rares sont ceux qui atteignent la cinquantaine hein, dans le Nord. Ben, c'est pour ça qu'on fait nos enfants à 15 ans. Avec des membres de notre famille, c'est plus pratique, évidemment. Quoi? Ça donne des arbres généalogiques hyper originaux. Papi, Tata, Dylan, Brandon, Evan. Ah, ça, c'est la faute à notre moyen de contraception principal. On a un moyen de contraception dans le Nord, l'accent. Ah bah, c'est sûr, quand on dit « Eh, dis donc, je me ferais bien tatu !» On n'a pas envie, hein. On est quand même la seule région de France à être sous-titrée aux journaux télévisés. Le Nord, c'est aussi le pays des petites voitures sans permis. Ah, boire ou conduire, on s'est adapté. On les a même décorées, nos voitures sans permis. Ouais, on met une petite flamme sur la portière, un aileron à l'arrière, un autocollant « Merci Jackie et Michel » à l'avant. Customiser une voiture sans permis, c'est comme maquiller une moche. Aussi, elle reste moche, mais elle a une tête plus rigolote. Le Nord, c'est aussi une situation économique de rêve. Tenez-vous bien, on représente 95% de la télé-réalité. Ah bah, Confessions intimes, c'est nous. Les ch'tis à Mykonos, c'est nous. Bon, il y a la moitié de ma famille qui est passée dans Confessions intimes, justement. L'autre moitié d'en fait entrer l'accusé. Il n'y a que mon père qui n'est pas passé à Confessions intimes ni de fait entrer à l'accusé. Lui, il est passé en direct, à 13h, journal télévisé, le taux d'alcoolémie le plus élevé en France. C'est lui, il était que 13h. Hein. Il était là. Alors, ben, revenez ce soir à 20h, je vous recommande. Oui, mon père prenait l'accent belge pour ne pas payer d'impôts. Ma mère, elle, était au chômage. De toute façon, il faut savoir qu'il y a trois corps de métier dans le Nord. La mine, le chômage et l'alcoolisme. Maman cumulait deux emplois. Et elle s'occupait du coron dans lequel nous vivions, puisqu'on vivait dans un coron. Hein. Un coron, c'est une grotte qui aurait la taille d'un chiotte. Mes parents ont eu trois enfants, un chef-d'œuvre et deux brouillons. Et mon frère et ma sœur s'engueulaient énormément à l'époque. D'ailleurs, ils s'engueulent toujours, ils vont certainement divorcer. Moi, j'étais au-dessus de tout ça. Ouais. Moi, vous savez, dans le Nord, je me sentais pas trop à ma place. J'étais comme un musulman à la fête de la saucisse. Qu'est-ce que je fous là? Donc, j'ai décidé de descendre à Paris. Et pour ça, j'ai pris un Blablacar. Alors, j'aurais pu prendre le train. J'aurais pu prendre le train, mais avec les prix des billets, j'ai l'impression de me prendre un wagon dans le cul. Disons qu'à l'époque, j'étais pas encore assez ouvert. Maintenant, ça fait 3 mois que je joue dans le Marais, je fais 2 allers-retours par jour. Bon.
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3: Bonsoir, qu'est-ce que je suis contente de vous voir. Vraiment, ça faisait longtemps. On n'a pas changé. Hein? On n'a pas pris une ride. C'est bien sûr, j'ai changé. Ah si, moi j'ai pris un sérieux coup de pelle dans la gueule. Hein? Ah si, et pourtant j'ai changé de coiffure. Parce que le chignon banane, ça commençait à faire vieille prof de maths nazie. Un truc qui fait peur aux petits-enfants, tu vois. Donc j'ai troqué ma vieille banane contre une petite coupe mutine et fraîche de dos. Ah oui, malheureusement, cette coiffure lance une promesse qui vient s'écraser au pied de la réalité. Ah oui, forcément, mes cheveux sont plus récents que ma tête. Que ma tête et tutti quanti la smala. Alors, bon, vous allez me dire que j'ai pas encore 80 ans. Certes, mais j'ai fait le plus gros. Pas le plus dur, mais le plus gros, ouais. Et puis dans la vie, il y a des paliers. Bon, ben là, il y a eu palier, hein, ça y est, mon corps est en novembre. Ça sent la Toussaint. Ou plus exactement, je commence à exhaler cette odeur de vide-grenier, de brocante. Vous avez ce mélange de poussière, de moisie et d'encaustique, parce que je m'entretiens. Moi, j'adore cette odeur. Mais pas sur moi. Et puis, bien sûr, tout dégringole. Tout ce qui est au nord descend dans le sud. Comme les retraités. Transhumance des organes. Comme si ton corps voulait déjà aller vers la terre, hein, prendre de l'avance. Mais non, attendez, oh. Avant, on faisait des concours de sang entre copines. Ben oui. Oh, il n'y a pas que les garçons qui se comparent les appendices. Hein? Oh ben on frimait avec nos pommes, nos poires, nos pastèques pour les plus charnus. Et sans me vanter, j'ai souvent été élue Miss Corbeille de Fruits. Bon ben maintenant on est passé de la corbeille de fruits à la nature morte. Parce qu'alors entre celles qui ont allaité, qui ont les mamelles qui s'en mêlent, celles aux pastèques déshydratées et celles qui n'en ont plus qu'un, je gagne encore, mais par forfait. Et alors aujourd'hui, non seulement tout mon être fléchit, ça fait ses plis, mais comme je n'ai jamais été la reine de la stabilité pondérale, il y a eu amas, fonte. Bon, là, je suis en face d'amas. Hein. Forcément, au fur et à mesure, à certains endroits, se sont formées des congères. Oléagineuses qui ne partiront plus. Hein. Soyons lucides, je mourrai avec mes congères. Alors, évidemment, je ne vous dirai pas où elles se logent, mais enfin bon, on se doute bien que c'est pas entre les doigts. Et puis, bien sûr, moins on plaît, moins on fait d'efforts pour plaire. Alors, écoutez, arrive un stade où on arrête les frais, parce qu'on a l'impression de poser des guirlandes pour une fête à laquelle personne ne viendra. Donc maintenant, j'achète mes culottes chez Carrefour, je mets des mi-bas, et je fais des petits prouts en marchant. Oui, oui. Ah non, c'est pas Jojo, hein. Et bien évidemment, je ne fais que ce qui se voit. Comme pour le ménage. Autant vous dire qu'il y a des endroits où il y a du mouton. Oh. Par exemple, je deviens moins tatillonne quant à l'entretien des toisons. Personnellement, je n'ai jamais été une adepte des jardins à la française. Mais alors là, maintenant, on est clairement dans le jardin de curé. Comme plus personne ne vient flâner dans le jardin, je laisse batifoler le chien d'en. Hein. Une sorte de coiffé décoiffé. Vous voyez, je me taille juste la barbichette. Alors malheureusement, ma séduction crépusculaire n'est pas le seul signal de ma vétusté. Alors, je veux dire, au-delà du physique, je deviens, malgré moi, un vestige. J'étais dedans, puis hop, je suis plus dedans. L'autre jour, je me suis rendu compte que je préparais mon ticket de bus à l'avance. Chez moi, Mais ça m'a abattue. Abattue parce que j'ai trouvé ça symptomatique d'une anticipation mesquine, d'un racornissement de l'âme. Autrement dit, non seulement le design commence à dater, mais au niveau des performances, ça rame. C'est ça, l'obsolescence programmée. Mais je voudrais m'adresser aux plus jeunes d'entre vous. Méfiez-vous, parce que le processus d'obsolescence commence assez tôt et insidieusement. Et un jour, vous serez comme nous, hein, des vieux machins. Et ben, en attendant, les vieux machins, ils vous emmerdent.
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2: Je vais m'adresser principalement à vous, les femmes dans la salle et les femmes qui nous écoutez, pour vous donner un petit conseil très important. J'ai découvert un truc extraordinaire, il faut absolument que vous le fassiez également. Il faut faire une sextape. Voilà. Alors, attention, pour les plus de 40 ans, hein, qui m'écoutent, sextape, ça veut dire quoi? Ça veut dire qu'en fait, vous ressortez votre vieux caméscope et là, vous allez filmer vos galipettes avec votre chérie. D'accord? Alors, attention, non, pas de panique, je ne fais pas une sextape pour exciter le garçon. Non, non, on fait une sextape pour lui montrer ce qui ne va pas. Okay? Grâce à une petite analyse vidéo et un coaching sportif. Et attention les filles, pour que le garçon comprenne tout ce qu'on va lui expliquer, je vous conseille de lui parler comme un entraîneur de foot. Parle à ses joueurs, ça veut dire un. On prend des mots simples. Hein? Et deux. On prend des mots simples. Chérie, chérie, viens, viens, viens, on va regarder la step ce soir, viens. Et oui, toi et moi ce soir, refais le match. Alors, on allume la télé, regarde bien, regarde bien. Alors, crois-moi, tu vas vite arrêter de sourire. Alors, regarde bien. Bon, alors d'abord, je vais accélérer. En plus, comme tu peux le voir, bah, il se passe pas grand-chose. Hein? C'est une vieille VHS. Hein. Ah, voilà, on y est. Alors là, j'appuie sur ralenti, car on va voir un point très technique. Alors, regarde bien ma tête en haut de l'écran. Attends, attends, attends. Regarde l'action, regarde l'action, regarde, regardez. Hop là, ouh, je baille. Alors, chérie, est-ce que tu peux me dire pourquoi est-ce que je baille? Parce que je m'emmerde, oui. Et alors, est-ce que tu peux me dire pourquoi est-ce que je m'emmerde dans ce schéma tactique? Regarde bien en bas de l'écran. Regarde là, là, là, regarde. Parce que tu tires toujours à côté. Alors fais un effort, un peu centre là. Ça n'a rien de passer des heures à dribbler devant ma cage. Rien, rien. Durcis ton jeu. Bon, parce que sinon, regarde ma tête maintenant, regarde. Alors, effectivement, je ne baille plus, regarde, et hop là, ouh, je dors. Bon, alors, bien sûr, je voudrais préciser à tous les garçons qui sont dans la salle et ceux qui nous écouteraient encore à la radio, c'est que, bien sûr, ceci est un sketch, ce qui veut dire que c'est exagéré. Hein? Donc, je vous le dis, les garçons, pas de panique. C'est très rare qu'on s'endorme pendant. Non, on va être honnête, nous les filles, quand on en a un peu marre, d'abord on simule et seulement après on s'endort. T'as vu les garçons vont se faire. Hein? Oh non, non, non, elle va pas nous faire un sketch sur la simulation là. Oh non, t'as nous font chier là toute avec ça. Nous les filles on simule. Bah non, non, pas avec moi.
3: Si. Même avec toi.
2: Et je peux vous le prouver dès ce soir, monsieur, c'est très simple. Messieurs, on y va. Allez les filles, on leur montre tout en temps. Allez mesdames, s'il vous plaît, on y va. C'est parti, que toutes celles qui n'ont jamais simulé se lèvent. Ouh, comme c'est beau, il n'y a personne debout. Une salle complète de simulatrices. Bonne soirée les gars.
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2: Vous êtes tous là ?
3: Divorce, c'est l'avenir de l'humanité. Faut pas rester ensemble. Hein. De toute façon, quand tu regardes la séparation, c'est la meilleure issue possible pour le couple. Hein. Parce que quand tu regardes, le couple n'a que deux issues possibles. C'est soit tu te sépares, soit c'est un des deux qui meurt. Alors tu choisis quoi? En général, c'est toujours quand tu te sépares que t'as envie que l'autre meure. Mais bon, bref, pour réussir un divorce, c'est ce que j'ai fait la veille. Juste avant l'audience, je me suis découpé les couilles à la maison, comme ça, là. Je les ai mises dans une boîte cadeau, paquet cadeau, ruban, plaisir d'offrir. Et je suis arrivé dans le bureau de la juge, comme ça, j'ai dit ah.
4: Prenez mon précieux, madame la juge.
3: Il n'y a que comme ça, t'as aucune chance sinon. T'as aucune chance. Tu vois, en tant qu'homme seul, là-dedans, t'as plus de chances de vaincre le cancer avec des doliprane, si tu veux, que d'avoir la garde de ton fils et la jouissance du patrimoine, hein, crois-moi bien. Hein. Non, c'est pour ça, le couple, c'est terminé, je suis bien content, j'ai plus cette pression, c'est dur le couple. Hein. Vous avez vu, au mois de juin, là, avant l'été, dans le nord de la France, il y avait un mec, il était en prison depuis 5 ans. Ils l'ont libéré, le mec, après 5 ans de détention, avec un bracelet électronique, tu vois, en liberté surveillée. Le mec est retourné vivre avec sa femme après 5 ans, et ben il a pas tenu 3 semaines, le type. Je te jure, c'est vrai, il a fait péter son bracelet, les flics sont arrivés, mais monsieur, vous repartez en prison, là. Il a dit, ouais, franchement, je préfère me faire prendre le cul que la tête, hein. Ah, c'est très compliqué, puis quand t'es un mec, faut toujours être à fond, faut toujours être... Je suis content, c'est même quand c'est chiant, c'est par exemple les repas de fin d'année dans la belle famille, faut toujours être... Oh, belle maman, la dinde était très bonne. Ah oui, je vous resserre, mon gendre. Non, je parlais de votre fille. Non, c'est dur. Hein. Et puis la Saint-Valentin, les filles, on est d'accord, ça vous fait plus rêver. On est bien d'accord, vous nous voyez arriver tous les ans, c'est pareil. Fleurs, resto, promesses, bidon. Alors des fois vous nous dites, ouais t'es pas créatif, t'es pas original. Moi une fois j'ai dit, ok on va être original, 14 février je rentre à la maison, elle me dit, alors tu m'emmènes où? Je dis, nulle part, tu te mets à quatre pattes, tu t'attaques à froid direct, hein, on y va. Non, c'est dur. Hein, c'est... Oh puis toutes ces rencontres là qu'on m'a fait faire, on m'a dit, tu vas refaire ta vie, va sur internet trouver des filles. C'est vrai, c'est facile, hein, j'en ai trouvé une là sur ce site là, le Bon Coin. Mais j'ai arrêté tout ça. C'est compliqué, tu vois, en plus j'ai plus les moyens d'avoir des belles femmes maintenant moi. Je repasse en classe éco, les gars. Fini la première classe, fini la business. Hein. Terminé. Tiens, low cost, tiens, voilà. Ryanair, voilà. Aéroport de Beauvais, c'est très bien. Alors, il y en a qui disent oui, alors qu'on a connu la première classe, la business, on ne peut pas retourner en éco aussi, tu peux. Hein. Mais bon, c'est vrai, il faut se réajuster. Hein. C'est vrai que les meufs classe éco, au début, tu râles un peu quand t'es dedans. Hein, mais au final, t'arrives au même endroit en même temps que tout le monde et ça t'a pas coûté un bras. Hein. Oh, c'est dur. Eh, la dernière fois, j'ai eu une panne. Pff, rien à faire, quoi. Pourtant, la fille, elle était canon. Hein. Elle était sympa, elle me trouvait des excuses. Elle me disait, ouais, machin, tu te sens mal à l'aise. Et je dis, non, mais moi, tout va bien, elle me trouve pas d'excuses. Moi, ça va, c'est toi qui dois parler bien. Elle me dit, comment ça, je comprends pas. Je lui dis, bah écoute, tu comprends pas, c'est simple. Je suis arrivé, j'étais droit comme un i, prêt à l'emploi, et je suis mort dans ta bouche. Donc, c'est qu'il y a un truc que tu sais pas faire à un moment donné, quoi. Oh putain, eh, Brivante de Camp devant moi. Elle dit, mais comment ça, je comprends pas? Je dis, mais tu comprends pas, c'est simple, faut y aller, là, alors, là. Eh, c'est bon, vous pouvez les serrer, vos petits doigts, les meufs, il va pas casser le bordel, hein. Et c'est résistant à la salive, ça va pas fondre, hein, d'accord? Alors, elle me dit, mais j'aime pas. Je lui dis, mais t'aimes pas, mais on t'a pas demandé ton avis, là. Mais c'est quoi cette excuse, j'aime pas, les filles, vous croyez, nous, qu'on aime bien, y aller vous voir, là, entre les jambes, là, non. On déteste ça, on le fait parce qu'on sait que ça fait plaisir, qu'on espère bien que vous allez nous rendre la monnaie de la pièce, c'est tout. Hein, vous faites fausse route, nous on déteste y aller vous voir entre les jambes là, parce que quand on arrive entre vos jambes là, on se dit putain j'aurais dû éteindre la lumière quand même. Non mais il est tout pourri votre truc là, sans déconner. Non mais qui c'est qui m'a bricolé un truc dégueulasse comme ça là? Et puis des fois t'arrives, bonjour l'accueil quoi. Pff, wow. Et des fois quand t'hésites un peu trop, le truc il te parle carrément quoi, t'es comme dans Alien, le truc il s'ouvre, il y a une deuxième bouche qui sort là comme ça. Le truc il arrive, il dit bah alors tu viens plus aux soirées, mais laisse-moi tranquille là. Et quand tu fais ça bien, et moi je veux pas me la péter, mais je fais ça comme personne, moi je suis le meilleur, moi ouais. Moi on m'a dit je suis un virtuose, moi ouais. Ouais, moi je suis le André Rieu du bouffage de cul, moi qu'est-ce qu'il y a, ouais. Les filles elles deviennent folles, elles sont là, elles disent, ah oui, t'arrêtes pas, je te tire les cheveux, regarde, c'est pas une calvitie que j'ai, hein.
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2: Là, il y a vraiment trop.
3: Il y a presque trop de choix, Puis en plus, c'est le même tarif partout, donc on n'arrive pas
2: à... En tout cas, elles ont toutes l'air très, très sympas. Hein. Tu choisis celle que tu veux, mais elles sont toutes très... Regarde, elles nous font coucou. Bonjour, madame. Qu'est-ce qu'elles sont souriantes, hein. Avenantes, courtoises, très, très avenantes, très accueillantes.
3: Puis encore, t'as pas payé, là.
2: Mais moi, il y a juste un truc qui... Enfin, quand même, je comprends pas. Enfin, elles restent comme ça, en vitrine, toute la journée
3: Non. La nuit aussi.
2: Mais moi, pardon, hein, ça me gêne un peu. Enfin, regarde celle-là, par exemple. Elle est à quatre pattes, hein,
3: oui.
2: En laisse. On se croirait à la SPA.
3: Oh, t'exagères. À la SPA, il n'y a pas de sperme sur les vitres. Hein.
2: Excuse-moi de te demander ça. Je suis un peu choqué. Est-ce que au moins, t'es sûr qu'elles sont toutes majeures?
3: Malheureusement, oui. Bon, allez, tu choisis?
2: Non, quoi?
3: Mais choisis!
2: Je choisis. Non, moi je choisis, j'en veux pas, merci, c'est pour toi.
3: Non, c'est pas pour moi. C'est ton enterrement de vieille garçon, je t'ai dit, je te fais une surprise, c'est toi qui choisis.
2: Mais non, mais une surprise, Jérémy, moi je m'attendais, je sais pas, à du tir à l'arc, accrobranche, sortie champêtre. Mais...
3: Bon, c'est une sortie champêtre, tu vas repartir avec des champignons là.
2: Il y en a une qui sort.
3: C'est bien, on va lui parler.
2: Bonjour madame. Non, on regarde juste.
3: Non, mais c'est bien. Non, vous avez une belle collection. Il y a quand même quelques invendus, mais... Ah si, c'est une invendue, ça, je l'ai vu l'année dernière.
2: Ah bon?
3: Mais Annie, choisis.
2: Non, je choisis pas, mais ça va. Mais moi, je me marie dans 10 jours, voilà. J'aime Patricia, nous sommes dans une relation sérieuse, je suis sérieux, elle est sérieuse, voilà.
3: Oui, elle est sérieuse. Non, mais elle est sérieuse.
2: Comment ça...
3: Mais non, mais toi, tu la connais depuis 5 ans, nous, on a grandi avec Patricia, tu vois.
2: On a grandi avec, c'est-à-dire
3: nous, on la connaît.
2: Comment ça, vous, on la connaît C'est-à-dire,
3: voilà, ça reste une petite ville.
2: Paris, c'est une petite ville.
3: Pour Patricia, oui. Écoute, c'est ton enterrement de vie de garçon. Ce que je voudrais, c'est que tu t'amuses, que tu t'éclates un petit peu. T'es là, t'es tout timide, amuse-toi, c'est ton enterrement.
2: Mais attends, mais c'est mon enterrement de vie de garçon, c'est justement... Depuis une semaine, on dirait que c'est le tien, Jérémy. Arrête les blagues, arrête les gages, les déguisements, non.
3: Oh non, là t'es de mauvaise foi, parce que les déguisements, n'importe quel enterrement de vie de garçon, il y a des déguisements, c'est la base.
2: Habiller Serge en djihadiste. Le balancer devant un commissariat, c'est fun.
3: 800 000 vues sur YouTube.
2: Il a failli se faire tuer.
3: Il a pas failli se faire tuer. Il a pris une balle dans le genou.
2: C'est n'importe quoi, tu pars en vrille. On s'est fait virer de l'hôtel déjà. T'as vu ce que t'as fait à la réceptionniste, la pauvre.
3: Parce que, je te jure, tu ne me crois pas. Peut-être c'était la drogue, mais ses cheveux bouclés insultaient ma famille.
2: Je veux l'admettre, mais c'est pas une raison. On ne tombe pas les gens, Jérémy, ça ne se fait pas. Non, il faut que tu te reprennes, c'est n'importe quoi. Et puis, cette nuit, par exemple, tu te rappelles avec qui t'es rentré?
3: Oui.
2: C'était une fille?
3: Alors, de mon souvenir, presque, hein.
2: Alors,

0: de mon souvenir, elle avait un gros pénis.
1: Mais parce que tu es... Mais tu es sur des détails, perpétuellement.
0: Du détail.
1: Tu juges les gens sans connaître.
0: Mais enfin,
1: ça mais tu es en train de juger une personne sur 17 centimètres.
0: C'est beaucoup plus.
1: Tu sais le problème,
0: on n'a pas le même système métrique. Hein,
1: tu ne veux pas t'éclater. J'ai une occasion de t'éclater sexuellement et je ne veux pas t'éclater, c'est tout.
0: Mais je m'éclate, avec Patricia.
1: Ah voilà. Oui, tu t'éclates avec Patricia.
0: Ah, c'est la grosse éclatade.
1: D'accord.
0: On s'éclate.
1: Elle est comblée, Patricia?
0: Elle est comblée. En tout cas, en 5 ans, elle n'en a jamais redemandé, monsieur.
1: Bon, Denis, la seule chose que je te demande, voilà, c'est ton enterrement de vie de garçon. Alors, ok, tu ne veux pas en prendre l'une d'entre
0: elles. Non, merci.
1: Alors, maintenant, si on part sur l'imagination.
0: Ah non, écoute, Quand on imagine avec toi, c'est projet X. Merci.
1: Non,
0: ça va.
1: Je te demande d'imaginer laquelle tu prendrais.
0: Rentrez chez vous, mesdames.
1: Mais non, mais vous ne pas rentrer. Je te demande laquelle
0: tu choisirais. Je ne veux pas.
1: Au cas où, laquelle tu choisirais?
0: La vente de corps humain, je suis contre.
1: Mais c'est pas de la vente, c'est de la loque. Je te demande simplement laquelle tu choisirais.
0: Non.
1: Dans ton imagination.
0: Est-ce que tu peux entendre, Jérémy, que je respecte les femmes?
1: Eh ben, prends-en une que tu respectes pas.
0: Je veux pas. C'est un non, voilà.
1: Enfin, là, franchement,
0: non,
1: t'exagères.
0: Non.
1: On n'en prend pas, d'accord?
0: Non, je ne veux pas.
1: Dans l'imagination,
0: non.
1: Laquelle tu prendrais?
0: Non.
1: Laquelle te plairait?
0: Non.
1: Laquelle?
0: Celle-là, là.
1: Celle avec la boule dans la bouche? Non, mais ok. Non, mais chacun ses trucs, hein. Je vais lui parler.
0: Non, on sait même pas si je lui plais.
1: Ok, c'est bon.
0: Quoi?
1: Ben c'est bon, vas-y.
0: Comment? C'est bon.
1: Vas-y.
0: Bon, alors moi, honnêtement, j'y vais par politesse parce que la dame attend, mais et que t'as payé. Mais moi, il y a des principes sur lesquels je reste. On est d'accord. Je ne déroge pas à la règle parce que sinon. Tu te retournes au bout d'un moment sur ton parcours et tu te dis, est-ce que j'ai été à la hauteur? Non. Et moi, je ne veux pas...
1: Demande une facture.
2: J'essaie de faire passer ça en frais.
0: Elle a enlevé sa boule. Elle n'a pas de dents. Aucune. Je n'ai pas bien pu voir, mais il n'y a pas de quoi croquer la vie, quoi. C'est pas...
2: Je vais demander une réduction.
0: Non, mais laisse tomber, non, ça va, on abandonne. De toute façon, une femme sans dents, je peux pas. Ça me rappelle trop Patricia.
1: Ok, bon, je comprends. Écoute, c'est pas grave, on va faire ton prochain gage, tout va bien.
0: Non, il n'y a plus de gage, ça va.
1: Celui-là est hyper marrant.
0: Non,
1: celui-là est drôle, je te jure, celui-là est drôle. Alors, tu me retrouves devant la synagogue, je te rejoins.
0: Où tu vas?
1: Chercher ton costume de nazi.
0: Quoi?
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2: Oui, bon bah voilà, j'ai 35 ans, je me branle encore. Voilà. Oui, ouais, faites pas les martiens, hein. Hey, que le mec qui se branle plus lève le doigt, tiens, François, rallume la salle. Là. Non, mais au début, on trouve ça formidable, hein, puis de toute façon, on a que sa main à se foutre sous la dent. Alors, comme tous les gosses, on abuse des bonnes choses, on sait pas s'arrêter. Tiens, l'été en vacances avec ses cousines, on peut monter jusqu'à des 7-8 fois par jour. Hein. On peut même se faire des partouzes avec les deux mains. Puis attention, il y a des énervés. Hein. Allez. Moi, j'avais un copain, Jean-Luc, d'ailleurs, c'est toujours un copain. Tiens, François, excuse-moi, tu peux rallumer la salle, parce que je sais qu'il est là. C'est lui. Un samedi que ses parents étaient allés en week-end, tu te souviens? Il est monté jusqu'à 17 fois. Hein. À la fin, il éjaculait de la poudre. Non, moi, je suis jamais allé jusqu'à ses extrémités, mais c'est vrai qu'à partir de 13-14 ans, je traînais beaucoup moins pour aller prendre ma douche. Ben oui, mais au collège, entre garçons, c'est un sujet récurrent. C'est à cet âge-là, fort de cette nouvelle expérience enrichissante, qu'on a l'idée d'approfondir le champ de ses connaissances. Oui, non, en général, c'est à cet âge-là qu'on essaye pour la première fois de se sucer soi-même. Bon, enfin bref, quand on est gosse, on se masturbe, on adore ça, bon. Mais on s'imagine que c'est rien par rapport à ce qu'on va connaître avec une femme. Et puis, quand le grand jour est arrivé avec une gentille qui s'est laissée convaincre, eh ben, on s'aperçoit que... Bah que c'est pas mieux. Non, c'est bien. Mais c'est autre chose, quoi. Hein. D'autant plus que la première fois, c'est rarement le Space Mountain. Hein. On n'est pas au point. Hein. Moi, je me souviens, la première fois, que j'ai pas trouvé le chemin du premier coup. D'ailleurs, depuis, je préfère qu'on me guide, moi. Bon, enfin bref, donc on grandit, et puis on repousse encore l'échéance. On se dit, bon, quand je serai marié, j'aurai une femme à moi, je me crée tous les jours, j'aurai plus besoin. Et puis, quand le jour J est arrivé, eh ben, non seulement on n'arrête toujours pas, mais c'est encore plus compliqué. Bah oui, parce que le challenge, ça devient de trouver un moment où on est tout seul peinard pour régler sa petite affaire, vous voyez. Alors, à chacun sa technique, hein, mon copain, là, Jean-Luc, le recordman, là. Quand il veut se faire une gâterie tout seul devant un porno sur le câble, il dit tendrement à sa femme, « Non, mais va te coucher, mon cœur, bah oui, je t'en prie. Non, mais moi, je vais regarder le Grand Prix, alors. » Oui, non, la différence avec quand on fait l'amour, et c'est pour ça que les hommes arrêtent jamais, c'est d'abord une affaire de rythme. Bah oui, tout seul, on fait ce qu'on veut, on va vite ou on prend son temps, on peut même fumer une clope pendant. On n'est pas obligé d'attendre après, quoi, c'est ça que je veux dire. Et puis alors, des fois, on pense à des choses ou à des gens qui n'ont rien à voir. Là, c'est emmerdant, ça casse les dents. Tiens, par exemple, moi, la dernière fois, je mastiquais en pensant à Adriana 42. Bon, je dis ça, c'est entre nous. Et puis, tout à coup, je me suis mis à penser à lui. Ah, ça m'a tout coupé, hein. Mais ça doit être de ça dont les femmes sont jalouses. Elles s'imaginent qu'on les trompe avec nos fantasmes. Pas du tout, hein. Non, je tiens à rassurer tout le monde, ça n'a rien à voir. D'ailleurs, elles pensent que si on le fait, c'est parce qu'elles ne nous satisfont pas. Là encore, non, c'est pas vrai, c'est... Non. Alors, des fois, elles se proposent gentiment. Ouais, bon, se faire branler par une femme, c'est un peu comme se branler de la main gauche. Hein. Mais non, mais c'est pas ça, c'est que nous, on se connaît bien. On sait comment prendre l'engin. Ni trop haut, ni trop bas. On sait mesurer la pression. Ça, c'est important. Alterner les phases d'accélération et de décélération. Et puis surtout, on sait quand s'arrêter. On continue pas quand l'affaire est réglée, ça sert à rien. Et puis l'avantage de la masturbation, c'est que c'est formidablement pratique. C'est de la logistique légère. Bah non, mais par exemple, tiens, on est au bureau. Parce que ça se peut aussi, des fois, au bureau. Hop, 5 minutes dans les chiottes, l'affaire est dans le sac. Enfin, ou dans le Kleenex, alors là, j'ai pensé. Enfin bon, moi, depuis que j'ai compris que j'arrêterai jamais, hein, ça y est, j'ai renoncé. Enfin, j'arrêterai, que quand c'est la mécanique qui suivra plus, quoi, que quand je vendrai plus, quoi. Bon. Eh ben, je me dis, il va falloir que je trouve un sérieux palliatif. Hein. Un hobby. les maquettes.
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1: L'autre jour, ma belle-mère m'a annoncé qu'elle voulait préparer son enterrement. Elle m'a dit, je veux que vous soyez tranquille le jour où je serai plus là. Mais ça va de soi. Du coup, je l'ai emmené aux pompes funèbres. Aux pompes funèbres, j'ai dit au type que je cherchais un cercueil. Il m'a dit, c'est pour vous? J'ai dit, non, c'est pour offrir. Il m'a proposé un cercueil intérieur cuit. Je lui ai dit, c'est pas la peine, il y aura déjà de la peau de vache dedans. Pour la gravure, j'ai voulu écrire à ma belle-mère, avec son nom, son prénom et sa date de naissance. Mais quand j'ai vu qu'il facturait à la lettre, j'ai juste fait mettre un smiley. Une fois dans la voiture, ma belle-mère m'a dit, tout est prêt. J'ai dit, oui, il n'y a plus qu'à caler la date. Du coup, je l'ai emmené à l'hôpital pour faire un bilan de santé. Tout allait bien, j'ai insisté. Le médecin m'a dit, je veux bien pousser les examens, mais il y a une chance sur 1000 pour qu'elle ait quelque chose. Tant qu'il y a de l'espoir. Ils ont accepté de la garder quelques jours. À l'accueil de l'hôpital, ils m'ont demandé quel type de chambre je voulais lui prendre. Une chambre froide. Puis j'ai dû remplir le formulaire d'admission. Alors pour gagner du temps, j'ai rempli le formulaire de sortie. J'ai écrit le nom de ma belle-mère sur une étiquette et je lui ai accroché au gros orteil. Le personnel de l'hôpital n'était pas très coopérant. Ils ont retiré la pancarte que j'avais mise la nuit au-dessus du lit de ma belle-mère. J'avais écrit « Don d'organes, servez-vous !» Au final, le médecin lui a trouvé quelque chose. Elle avait encore de belles années devant elle. Du coup, j'ai appelé les pompes funèbres. Fausse alerte, on annule l'opération Youpi. Quelques temps plus tard, l'hôpital m'a appelé pour m'annoncer que ma belle-mère avait un problème. Une fois sur place, le médecin m'a dit que ma belle-mère était dans le coma. Je lui ai dit, je veux pas qu'elle souffre longtemps, il n'y a plus aucun espoir, débranchez-la. Ma fille, vous êtes sûre, elle est dans le coma depuis 5 minutes. J'ai dû expliquer la disparition de ma belle-mère à notre enfant. Je lui ai dit, cette année, le Père Noël est passé plus tôt que prévu. J'ai déclenché l'opération! Dans le cortège qui suivait le cercueil, on m'a demandé d'arrêter de klaxonner. À l'église, au passage du cercueil, on sentait que les gens étaient tristes, la holla n'a pas pris. Et la chenille non plus. Puis j'ai pris la parole. Je vais faire l'éloge funèbre de ma belle-mère, puis après on passera à l'ouverture des cadeaux.

0: silence, s'il vous plaît. Respectez ce moment de bonheur. Jeannine, beaucoup de gens nous ont quittés trop tôt. Toi, tu nous as quittés. Ah, vous la connaissiez aussi, alors. Jeannine, pour le déjeuner, tous les dimanches, tu nous servais un repas chaud. Aujourd'hui, c'est un buffet froid. Heureusement, Jeannine, que tu n'as pas choisi l'incinération. À midi, ça aurait été un peu tôt pour taper une cuite. Voilà, je vous laisse un peu de temps. Quelle coïncidence, Jeannine. Toi qui n'aimais pas danser, aujourd'hui, tu es rentrée en boîte. Pour avoir mon âme en paix, Jeannine, j'ai décidé de te rembourser tout l'argent que je t'avais emprunté. Je t'ai glissé un chèque dans ton cercueil. Tu l'encaisses quand tu veux, hein. Jeannine, on t'avait offert le livre de Yann Arthus Bertrand, La Terre vue du dessus. Aujourd'hui, tu connais la suite. Jeannine, qui aurait cru qu'un jour tu deviendrais écolo, car dans quelques heures, tu vas rejoindre les Verts. Quand on m'a dit que tu t'étais éteinte, Jeannine, j'étais triste. Triste de ne pas avoir su plus tôt que tu avais un interrupteur. J'ai plein de souvenirs, Jeannine. Je me souviens encore de notre balade en forêt. Je t'avais trouvée touchante en train de courir dans le rétroviseur de ma voiture. Pour te rendre un dernier hommage, Jeannine, j'ai enregistré tes dernières paroles que voici. Je pourrais jamais les oublier, c'est le même bip que le bip de recul sur ma voiture. Afin de faire des économies, pour transporter le cercueil de l'église au cimetière, j'ai pas pris de porteur, j'ai fait ça avec un diable. Au moment de la mise en terre, une sonnerie a retenti. On avait oublié de retirer le portable de ma belle-mère qui était resté dans sa poche. C'est étonnant d'entendre un portable sonner dans un cercueil. C'est d'autant plus étonnant quand ça décroche. Ma belle-mère était encore vivante. Les pompes funèbres m'ont dit que tous les frais que j'avais engagés devaient être payés. Ils ont quand même été commerçants, ils m'ont pas facturé le feu d'artifice. Le Seigneur nous avait rendu ma belle-mère comme quand même lui n'en avait pas voulu.
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3: J'ai peur en avion, je sais pas vous, moi j'ai super peur. Hein. J'ai pas peur de dire que j'ai peur. Franchement, j'ai super peur, même si on a tous dans notre entourage un copain qui a des théories comme quoi l'avion c'est pas dangereux et tout ça, tu sais. Les copains qui te disent « Ah bon, t'as peur en avion ?»« Ah bon, mais dis donc, t'as peur en avion, ah ouais ?» Tu sais qu'il y a bien plus d'accidents de voiture que d'accidents d'avion. Il y a bien plus de gens qui meurent dans des accidents de bagnole que d'accidents d'avion. L'avion reste le moyen de transport le plus sûr aujourd'hui. Ah ouais, non, je vais te dire.
4: C'est ça, ouais. Et pourquoi un aéroport, on appelle ça un terminal? Attends, moi j'ai peur. En plus, les douaniers, ils sont pas là pour arranger les choses, parce qu'avec la psychose du terrorisme, les mecs, ils sont parano, ils deviennent fous, ils sont à deux doigts de te faire une radio des poumons quand tu prends l'avion. Et je te jure. Ils ont une question très bien, les douaniers aussi, je l'adore, cette question, c'est quand ils te disent « Bonjour, est-ce que quelqu'un que vous ne connaissez pas vous a donné quelque chose ?» Moi, je leur dis « Monsieur, même les gens que je connais très bien, ils me donnent rien du tout. » Moi, j'arrêterai d'avoir peur en avion le jour où on arrêtera d'applaudir les pilotes parce qu'ils ont réussi l'atterrissage. Il a fait 10 ans d'études, il est payé une fortune, il atterrit, il y a 200 passagers qui font « Ouah, c'est trop fort !» Bientôt, ils vont lui faire « Oh, oh, oh, oh !» L'autre, il va se chauffer, il va redécoller, tu vas voir. Et il y a un truc qui m'énerve quand tu prends l'avion, c'est que l'hôtesse, elle prend à chaque fois ton carton d'embarquement. Pourquoi faire? Pour te dire par où il faut marcher dans l'avion. Elle le regarde et dit « Allez-y, c'est par là. » Vas-y, ça va, je sais, il n'y a pas de feinte, il n'y a pas de...
3: Tu crois quoi? Je vais y aller tout seul au bout de 5 minutes. Je vais dire j'aurais dû demander. Oh là là. Mais c'est un vrai labyrinthe alors, hein. Et la même nana, après, elle te fait les démonstrations de sécurité avec les gestes approximatifs. Non, je sais pas, la fin du mot, elle voulait pas venir. Mon cerveau, il disait. Mais quand on fait une erreur, il faut toujours se reprendre quand on fait un spectacle, parce que si tu le dis pas, tout le public... T'as vu, la diaproximatique. On peut faire la meilleure vanne du monde, il y a 2000 personnes qui sont encore sur axe approximatif. Cette hôtesse de l'air, elle te fait des gestes, donc... flou. Tu sais les gestes, mesures de sécurité, en cas de problème, c'est... Elle-même, elle sait pas de quoi il s'agit, tu sais, genre... quel problème, toi, tu vas galérer, toi aussi, moi aussi... Peut-être tu vas mourir, l'autre aussi, moi je vais rester, je sais pas... Ça veut dire quoi ces gestes? Tu te vois en plein crash aérien dire s'il vous plaît, c'est quoi les trucs comme ça, il faut faire quelque chose.
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2: Il y a un spectacle qui s'appelle Fifi à papa. Et comme toute bonne Fifi à papa, à l'approche de la trentaine, je me suis mariée. Et justement, je me suis mariée et c'est vrai que j'ai eu la chance d'avoir une demande en mariage absolument exceptionnelle. Mon mari, vraiment, il m'a fait une surprise de dingue. En fait, c'était une chasse au trésor parce qu'il savait que j'étais fan de chasse au trésor, donc tellement mignon, il a été incroyable. Et pour nos 2 ans de mariage, il m'a fait une surprise aussi absolument exceptionnelle que je n'ai absolument pas vu venir du tout. J'ai appris que j'étais cocu depuis 7 mois. Bon, malheureusement, on a fini par divorcer, voilà. Et c'est dommage parce que ce mariage avait plutôt bien commencé, parce qu'il faut quand même le dire, on avait réussi à se mettre d'accord sur notre plan de table. Parce que je ne sais pas si ce soir, il y a des personnes dans la salle qui sont mariées ou fiancées, mais le plan de table, pour moi, c'est vraiment l'épreuve ultime du mariage, vraiment. Le plan de table, c'est genre, c'est les poteaux de Koh-Lanta, le truc. Si t'arrives à faire un plan de table, normalement, après ça, tu peux résoudre n'importe quel conflit dans le monde. Parce qu'entre ceux qui ont déjà couché ensemble une fois, ceux qui rêveraient de coucher ensemble, celui qui a couché avec toute la table, mais qui pour la première fois est venu avec une meuf. Ce couple que t'as invité, tu sais, parce que tu t'es senti obligé de les inviter. Le problème, c'est qu'ils connaissent personne. Donc tu les mets à cette table, la fameuse table fourre-tout. Voilà. Cette table, généralement, elle s'appelle Paprika Bis, parce que tu t'es même pas donné la peine de trouver un autre nom d'épice pour eux. À cette table, personne ne se connaît, personne ne parle la même langue, t'as un silence de mort. Et le problème, c'est que cette table, généralement, elle est à côté de la table des potes, des parents. Alors, eux, le souci, eux, c'est qu'ils se connaissent trop bien. Clairement, eux, ils sont là pour se faire un repas gratos. Ils en ont rien à foutre du mariage. Ils te foutent un bordel pendant les discours, mais ils s'en carrent. Parce qu'ils savent qu'ils sont intouchables. CQFD, ils sont là pour se démonter la gueule. Alors qu'au même moment, il y a l'ami un peu trop intense qui est là en train de faire son discours et qui... Excusez-moi de vous déranger, mais c'est vrai que... Je me fais un petit peu avoir par l'émotion, mais parce que... Mais si vous étiez pas là aujourd'hui... Mais je n'étais pas là non plus. Et elle, la pauvre, elle fait son discours face à une table qui est vide. Cette table vide, c'est la table des témoins mecs. Eux, ça fait 3 heures qu'ils ont disparu pour préparer leur happening. Tout le cocktail, ils ont dit à tous les invités.
3: Non mais là, vous allez voir, vraiment, on a une idée de ma boule.
2: Alors que la ride est de ma boule. En fait, c'est juste de tous venir avec la même perruque en rapport à une private joke que personne ne comprend. Les mecs, après leur passage, il est 22h, ils sont là.
3: Oh, oh, t'as vu quand c'était une idée de ma boule? T'as vu quand c'était une idée de ma boule?
2: Ils sont shot de Jet 27, ils ne verront jamais l'arrivée du gâteau. Et la table à côté, c'est la table des témoins meufs. Elle les regarde et elle les juge de ouf. Parce que là, elles, ça va être leur moment. Et elles sont pas là pour rigoler. Non, non, non, non, non. Elles, vraiment, c'est quasi militaire. Ça va partir en flash mob. Ça fait maintenant 8 mois qu'elles ont envoyé la chorégraphie par WeTransfer à tous les invités. Avec des petites piqûres de rappel passive-agressive, tous les 2 jours. Coucou, coucou tout le monde. Ouais, juste pour vous dire, voilà, de ne pas oublier de télécharger la chorégraphie sur le lien WeTransfer, ouais, parce qu'il expire dans 2 jours. Voilà, après, c'est cool, cool, hein, vraiment, chacun fait comme il veut. Voilà, ce serait juste dommage, voilà, d'être la seule personne le jour J à pas faire la choré. Voilà, après, je le redis, c'est cool, cool, hein, vraiment, chacun fait comme il veut. Sachez juste que moi, ils m'ont vraiment dit que ça leur ferait super, super, vraiment super plaisir que tout le monde, tout le monde, tout le monde le fasse. Elles ont créé une conversation WhatsApp, e-message, Drive, Messenger. Il y a la macro Excel qui a été faite par la meuf de chez Deloitte. Les nanas, elles ont créé une start-up.
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1: J'ai un projet humanitaire et je vais vous en parler. C'est quand même l'intérêt principal d'un projet humanitaire. Bah si. si. Surtout pour nous les artistes. Mon projet, c'est de privatiser Disneyland Paris pour inviter les orphelins de France. Parce que j'estime que c'est pas parce que t'as pas de parents que t'as pas le droit, toi aussi, d'être lobotomisé. Et donc, je vais les appeler un par un pour leur dire « Tu es invité, tout frais payé, le mercredi 30 février. » Pour les entendre dire « C'est dans combien de dodos ?» C'est drôle. Si, c'est drôle. Si, c'est drôle. Si. Si, vous connaissez pas l'humour. Moi, j'adore l'humour, hein. Ça se voit pas comme ça, mais j'adore l'humour. Moi, j'aime que l'humour soit concret. J'aime les blagues concrètes. Voilà. Tiens, autre blague concrète que j'ai faite. Mon neveu est venu me voir, il m'a dit « Tonton, j'ai perdu ma dent. » J'ai dit « Bah oui, bah, tu sais, c'est arrivé à plein de toxicos, tu sais. » Je lui ai dit « T'as qu'à mettre ta dent sous l'oreiller, il y a peut-être la petite souris qui va passer, qui t'amènera une pièce et quelques bonbons. » Donc il était content, il a mis sa dent sous l'oreiller. Et moi, sympa, la nuit, j'ai mis une pièce, quelques bonbons et une souris morte. Il s'est réveillé le matin et il était là Je lui dis bah ça c'est toi, t'as dû bouger. C'est drôle. Je suis désolé. Bon, je vois que vous aimez les blagues concrètes. Je vais vous raconter mon chef-d'œuvre. Ça s'est passé dans un train, parce que je prends pas mal le train parce que je fais des tournées, parce que je suis comédien. Et pour moi, c'est une formalité de prendre le train. J'aime bien arriver en avance. Comme ça, ça me permet d'avoir la prise qui fonctionne dans le wagon. Et je branche mon téléphone. Et après, il y a des gens qui viennent me voir, qui me disent « Excusez-moi, est-ce que je peux vous emprunter la prise ?» Et je leur dis « Mais bien évidemment que non. » Étant donné que mon téléphone est à 100% et que j'aime y rester. Ça, c'est pas la blague. C'est juste un petit plaisir. J'aime bien être à 100%. Je pense que dans la vie, il faut être à 100%. Il y a des gens qui sont stressés à l'idée de prendre le train. Il y a des gens qui sont en pleine aventure quand ils doivent prendre le train. C'était le cas d'une petite dame qui est montée 2 minutes avant le départ, qui était essoufflée parce que visiblement elle avait couru pour être à l'heure. Elle était quand même assez stressée, mais quand même satisfaite d'avoir eu son train. Elle s'est assise juste derrière moi. C'était un train qui partait pour Rennes. J'ai pris mon téléphone, j'ai dit « Oui, j'arrive là, oui! Je suis en train pour Bordeaux !» Et alors là, le suricate. État d'alerte maximum, quoi. Survol de rapace, quoi. Elle a pris sa valise. Elle est descendue en trombe du train. Qu'elle a raté, évidemment. J'en attendais pas tant. Mais pour ma défense, tu n'as pas à écouter les conversations des gens.

0: Donc elle a raté le train pour Rennes. On a dû lui dire que c'était vraiment le train pour Rennes. Elle a dû attendre le prochain train pour Rennes. Et elle a surtout dû se dire, bon, moi ça va encore. Quand je pense au pauvre monsieur qui croit partir pour Bordeaux, elle a eu de l'empathie pour moi. Elle a eu de l'empathie pour celui qui lui a fait la blague. Mesdames et messieurs, c'est ce qu'on appelle une blague de Stockholm.
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1: Il y a des gens qui ont vu mon premier spectacle. D'accord. Non mais c'est normal que vous l'ayez pas vu, l'entrée elle était trop chère, elle était à 80 euros. Même moi je voulais pas y aller. Hein. Non mais ça c'est la faute de mon producteur, il me disait Boudère, plus les places seront chères, plus on aura que des riches dans la salle. Bon et à l'époque je donnais pas tort parce que quand j'étais petit, mon père il me disait toujours, traîne avec les riches, tu seras riche. J'ai essayé avec les pauvres, ça marche. Et mon premier spectacle, j'avais choisi comme thème la société de beaux gosses dans laquelle on vit. Parce qu'on vit dans une société, si t'es pas beau, c'est chaud. Hein? Tu comprends, toi? Hein? Ah bah courage, t'as une sale gueule, c'est la vie, attends! Non mais faut s'accepter comme on est. Comment tu t'appelles?
2: Clément.
1: Clément, ben voilà, t'as la tête que t'as, Clément, c'est la vie, c'est comme ça. Mais non mais parce que moi j'ai été voir les spectacles de Franck Dubosc, Muriel Robin. Tu sais que les moches, ils les mettent au dernier rang. Clément, kiffe mon frère, hein? En plus, moche par rapport à qui? Beau par rapport à quoi? Et quand est-ce que tu te sens pas beau? C'est quand t'as pas de chérie. Hein? Clément, t'as quelqu'un en ce moment? Oui? Eh ben tu vois, l'amour rend aveugle, hein? On vit dans un monde où on te juge par rapport à ton physique. Même mon iPhone 10, quand je fais une reconnaissance faciale, il bug, ce bâtard! Et moi, ça m'arrive souvent, tu sais, quand je suis dans la rue, on me demande une photo, un autographe, une fois véridique. Une fille super jolie, elle vient me voir, elle me dit « Boudère, on peut faire une photo ?» Je dis « Oui, y a pas de problème. » Elle me dit « Oh là là, t'es gentil. En plus, t'es le portrait craché de ma sœur. » Je dis « Putain, la pauvre !» Après, elle m'a montré une photo de sa sœur, il manquait un œil, des chicots. Je dis « Faut pas abuser quand même. » Et même sur la photo, elle pue de la gueule, hein. Et moi, il y a deux types de personnes. Quand je les croise, il se passe un truc. C'est les mecs bourrés et les enfants. Les mecs bourrés, à chaque fois que je les croise, ils pensent qu'ils sont dans l'au-delà. Je te jure, c'est toujours la même chose. Oh, un pélican. Et les enfants, ils jouent avec mon visage. Ils croient que je suis en pâte à manger, moi. L'autre jour, je tenais un bébé, m'a sucé le nez pendant 20 minutes. Oh. Et moi, je savais pas qu'en choisissant ce thème, tu sais, de la bogosité dans mon premier spectacle, je savais pas que j'allais devenir le représentant des moches de France. Ah, je te jure, des moches, il en venait des cas entiers pour venir voir mon spectacle. Je crois qu'il venait directement de Mochi, un pays où il y a que des têtes de fous. Non, mais tu sais que ça fait peur, tu sais, j'étais pas prêt, moi, tu sais que ça fait peur quand le rideau s'ouvre, 800 personnes. Boudère, Boudère! Une fois, il y en a un, Sylvie, il m'a dit, Boudère, tu nous représentes? J'ai dit, non! Bon, ce soir, à Lille, ça va. Bon, après, je vois pas tout le monde, mais... Déjà, le premier rang, déjà, parce que moi, mon ancien premier rang, c'était le jeu de cette erreur. Chaque mec, il lui manquait un truc, oh. En plus, il venait me voir à la fin du spectacle dans ma loge. Hé, Boudère, hé, je peux avoir un autographe? Mais il te faut une ordonnance à toi, ouais.
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2: Je suis grand-mère. Ah, je sais. Beaucoup d'émotions pour le public. Les gens n'y croient pas, je sens un peu sceptique aussi. Chantal Latsou, grand-mère à 42 ans. Mon mari, ça n'a surpris personne, Michel, vous le connaissez. Hein. Il en a l'âge, il en a le physique. Dernièrement, nous étions au restaurant, tous les deux, et alors il s'est absenté 2 minutes, et la jeune serveuse est venue me demander « Votre papa prendra un café aussi ?» En même temps, grand-mère, ça ne veut plus rien dire. Hein? Les grand-mères sont jeunes, sportives, musclées, bronzées, randonneuses, attrayantes, attirantes, incontinentes. Grand-mère, oh, si mon père me voyait, grand-mère. Oh, déjà, pour mon père, j'étais vieille très vite, si vous voulez, voyez. Je me souviens, il était venu me voir à la clinique pour mon premier enfant. Et alors, il avait dit en catimini, comme ça, aux infirmières, « Ah, je suis un peu inquiet, elle est plus toute jeune. » J'avais 24 ans. Ce père qui m'avait dit d'ailleurs, oh là là, je dois faire du théâtre à Paris. Déjà, je suis pas d'accord. Qu'est-ce que tu vas donner? Une pute. Je l'avais annoncé, j'étais enceinte avant le mariage. Oh là là, quel scandale là-bas à Tourcoing. Oh là là là, j'aime mieux pas y penser. Je me souviens très bien comment je l'ai annoncé. Hein. J'étais comme ça dans ma robe de mariée. J'étais bleu. Chantal, Jeanne, Yvonne, Maryse, France. Il y avait déjà du monde dans ma tête. Hein. Je voulais vous prendre pour époux Michel, Bernard, Paul, ici présent. J'ai fait... Ouais. À la sortie de l'église, j'ai tout lâché. Donc. Mon père m'a dit, mais dis donc, tu serais pas un petit peu enceinte? J'ai dit, oui, mais je suis mariée. Ah, ma fille, c'était beaucoup plus violent, hein. Ah oui, elle me l'a prise dans une liste de courses, dis donc. 3 kilos de pommes de terre, des carottes, je suis enceinte, des biscuits apéro, un avocat. Le problème, c'est que c'est Michel qui a fait les courses, en croyant que c'était ma liste. Il est venu avec du champagne et des fleurs. Oui, personne ne me dit rien. T'aurais pu me dire que t'étais enceinte, je suis toujours le dernier prévenu. Enfin, Michel, il n'y a aucun risque, Michel. J'ai gardé mon vieux stérilet de 83. Tu te souviens, on a rangé le garage il n'y a pas longtemps, et alors on a trouvé une petite boîte en métal, avec un stérilet dedans. Moi, je voulais le mettre à la brocante. Tu m'as dit non, garde-le, ça peut toujours servir. Eh ben, tu vois, ça sert, finalement. Eh oui, c'est comme ça qu'on a appris qu'on allait devenir grands-parents. Oh, ça nous a travaillé toute la nuit. On n'a pas dormi. Papi, mamie, pépé, mémé, pépère, mémère. On s'est dit, bon, on va laisser les beaux-parents de Clémence, ma fille, se dévoiler avant. Hein. Alors Agnès et Armand, donc les beaux-parents de Clémence, ma fille, sont devenus Pépito et Mamita. Hein? Tu verrais la gueule de Pépito? On n'est pas chez les Gypsy Kings non plus, hein? Non, moi, je l'ai laissé choisir, mon petit-fils. Moi, il m'appelle Mommy et Michel Yoda. C'est simple, c'est son choix, voilà. Oh, c'est son petit-fils, mais qu'est-ce qu'il est intelligent, hein. L'autre jour, il était invité à un mariage, dans un château, comme ça se passe tout le temps, avec la grande salle de château, la grande cheminée, la tête de cerf au-dessus de la cheminée, le roi de la forêt. Et là, mon petit-fils a fait « Mommy !» Et alors, où qu'on aille, on dirait que la voiture est téléguidée, dis donc. Elle va jusqu'à chez ma fille, même si complètement l'opposé. Non, elle est des parents quand même présents, mais discrets, vous voyez. Alors, quand elle débarque à la maison, c'est la NASA, hein. Les robots, les trucs, les machins pour les fruits, là. Oh là là, là, l'autre jour, il y a un babyphone. Là, il était Wi-Fi. Ça m'énerve, je ne sais pas utiliser le Wi-Fi. Bon, alors Michel est bricoleur. Heureusement, Michel est bricoleur, mais dans le temps. C'est-à-dire que... Ah oui, dans le temps, c'est-à-dire quand une lampe ne marche pas à la maison, vous voyez, il la démonte complètement. Hein? Il la laisse comme ça sur un petit torchon ou un apron. Il la laisse poser. 10-15 ans. L'homme démonte mais ne remonte pas. Vous avez remarqué, mesdames, hein? C'est très masculin, ça, oui ou non? Il démonte mais ne remonte pas. Alors bon, il a un peu bricolé le truc, là, le babyphone, il a démonté, il l'a branché. On a entendu les voisins s'engueuler toute la soirée. Il a trifouillé les fréquences, on a rôdé avec la police toute la nuit, disons. Franchement, non. Puis alors ma fille, elle troque maintenant. Les jeunes n'achètent rien de neuf, c'est bien. Elle dit non, je vais acheter, je troque. J'ai trouvé un siège auto tout neuf sur le Bon Coin. Évidemment, je vais y aller, hein, j'ai que ça à foutre. Je vais y aller. Le truc était à 300 bandes de Paris, là. On a mis 5 heures pour y aller. Parce que Michel ne demande pas sa route. Michel, c'est la route! L'homme sait, vous avez remarqué. Pardon, monsieur, vous connaissez... Nya, déjà démarré. Michel ouvre le carreau, le mec il a sa cravate accrochée, dis donc. Alors évidemment, le type à qui on n'a pas demandé 2 heures avant, c'est chez lui qu'on allait 2 heures après, vous voyez. Le type m'avait reconnu, il croyait que c'était une caméra cachée, il m'a fait le siège autour, dis donc. Quand il a ouvert la porte, il fait « Ah, Chantal là-dessous !»

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2: Moi, mon truc, c'est les fautes de français. Ah, je lâcherai jamais ça. Ah, non, non, c'est trop important de parler correctement. Hein. Ah, il y a pas longtemps, mon petit se vautre au square.
3: Ah, papa, j'ai tombé.
2: Non, tu es tombé.
3: Oui, j'ai tombé.
2: Non, on dit pas j'ai tombé, on dit je suis tombé. Allez, on recommence. Donc je le repousse, il retombe.
3: Ah, papa, je suis tombé.
2: Ben voilà, c'est bien mon grand, voilà. J'adore passer du temps avec mes gamins. Et en tant que père, je pense que c'est très important. Génération papa cool, on s'implique. Pas comme la génération d'avant. Papa des années 80, papa qui ne foutait jamais rien. Après, c'était une autre époque, hein, voilà, je juge pas. Le papa cool, à l'époque, c'était celui qui faisait que bosser pour que maman reste à la maison avec les gamins. On dérogeait pas à la règle, hein. Ma mère appelait ça du travail d'équipe. Ouais, ouais. Mais elle était hyper exigeante avec mon père, hein. Elle lui demandait quand même de se souvenir de nos prénoms. Voilà. Je l'admirais beaucoup quand j'étais gamin parce que mon père, c'était un grand pacifiste. Ah, je vous jure. Ah, je me souviens, on l'entendait gueuler dans la maison à longueur de journée. Je veux la paix! Quand on était petit, il disait beaucoup fais pas chier. À moi, il me le disait tellement souvent qu'à un moment, fais pas chier, je croyais que c'était mon prénom. Mon frère, c'était dégage. Et aujourd'hui, il est grand-père. Et il me donne plein de conseils sur l'éducation de mes enfants. Et moi, je bois ses paroles et je me demande, mais d'où lui vient tout ce savoir? Oh. Merci, grand sage. Oh.

0: Oh, puis-je me permettre de te poser humblement une question, toi qui t'y connais un rayon en éducation, où sont les enfants qui ont profité de ta formidable expérience? Alors je demande parce que je ne connais que mon frère et moi, et non. Ah, il n'y en a pas. Donc, tu ne sais pas. Oh, mais c'est pas toi qui m'as appris que quand on sait pas, on ferme sa gueule. Je lui parlerai jamais comme ça. Hein. Non, je me permets des vannes sur mon père parce qu'il a beaucoup d'humour. Et qu'il est pas là ce soir. Et pourquoi? Ben parce que je flippe encore un peu devant lui. Hein. C'est ridicule à mon âge, hein, mais c'est peut-être ça le résultat d'un poil trop de sévérité. Nous, on est plus cool parce qu'on a complètement laissé tomber la sévérité. Mais je parle pas d'autorité, de fermeté. Je parle de sévérité. Vous voyez? Je ne pense pas qu'un gamin doit forcément avoir peur de son père pour devenir un bonhomme. Avant, l'autorité du père, c'était un levier de négociation quand l'autorité de la mère était épuisée. Elle arrivait dans la chambre. Ah! Range ta chambre. Non! Tu veux que j'appelle ton père? Ok! Et aujourd'hui, papa, tu fais quoi? Je range ta chambre, va t'amuser mon chéri.
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2: À 14 ans, j'habitais à Grand-Quevilly, en Seine-Maritime. Ouais, j'avais la coupe de cheveux des Beatles, des boutons plein la gueule. Ouais, qui me donnait un petit côté. Moche. Et je rêvais que j'étais Travolta. Là-bas, non, ma bande de potes et moi, on nous appelait les puceaux sauvages.
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4: He's lightning.
2: He's lightning. Salut la compagnie, Jean-Jean. Un chacalac. Salut les filles. Salut Coco. Salut Martine. Hop hop hop, un petit bisou entre les boutons. Il y a encore de la place. Et là tout à coup, j'ai vu Sophie. Une petite blonde avec des couettes, une veste en daim et un sac ES en bandoulière, la frime quoi. Salut. Je m'appelle Franck. Oh mince! Je viens de faire tomber les clés de mon 103 SP Sport. Dis donc Gilles, tu sais que je viens de larguer Valérie? Ouais, elle tourne la langue beaucoup trop vite quand elle embrasse. En plus, elle n'ouvre pas la bouche, ça sert à rien. Dis donc Sophie, t'as quel bahut? Jeanne d'Arc? Oh, je connais. Je suis sorti avec une prof de maths là-bas. Oh, vachement bonne en maths. Et sinon, qu'est-ce que tu veux faire comme métier plus tard? Gynécologue? Comme Arun Taziev? En tout cas, moi, ce qui est sûr, c'est que plus tard, j'aurai une CX Palace avec les phares anti-brouillard. Samedi, Séverine fait une boum. Qui vient? Ouais! Génial, top! Oh là là, les booms. Non, les booms avec les puceaux sauvages, on était toujours invités, nous. Ah bah oui, forcément, tu parles. On était les derniers de la classe. Les voyous. Les rebelles. Ah, tu te reconnais, toi? Les beaux gosses. Ah. Mais attention, on se tenait toujours au courant, hein. Allô, Gilles? Ouais, c'est moi. Eh, tu vas à la boom de Sèvres samedi? Ouais, super. Comment tu vas t'habiller? Ton jean moule burne? Ouais. Ta cravate en cuir rouge et ton débardeur jaune? Oh, on va s'éclater, y'aura qui? Caroline Petit? Ouais, il paraît que c'est une salope. Ah, oh, je te jure, elle sort avec des pognes comme Plastic Bertrand, tu vois le genre de voyou? En fait, t'as vu Plastic Bertrand? Ouais, il paraît qu'il est mort. Ah, oh, je te jure, il s'est assis sur un radiateur, il a fondu. Non, blague à part, Caroline Petit, c'est une salope. Hein. À l'autre jour, elle avait même un suçon sur le front. Ouais, je te jure. Et en fait, tu sais quoi? Mercredi dernier, j'ai fait l'amour toute l'après-midi pendant une heure avec Christelle. Ouais. Dans sa chambre, ouais. Ouais, elle a des seins énormes. Je sais pas, je dirais 75A. Ouais. Comment? Ah, bien entendu qu'on s'est protégé, tu rigoles ou quoi? On a fermé la porte à clé. Attention, v'là ma mater. Quoi, maman? Tu vois bien que je bigophone? T'as pas vu le panneau sans interdit sur la porte de ma chambre? On en a tous eu un. Hein. Enfin, tout ça, c'était avant le drame, bien entendu. Non, tous les garçons de mon âge hein, ont quand même connu un drame que je ne souhaite à aucun adolescent d'aujourd'hui. L'invention du mocassin collège à pompons en forme de gland. Combien de fois je suis rentré à la maison, moi, en pleurs, ayant perdu un des glands de ma chaussure à pompons? Ah, oh, non, j'entends encore ma mère, mais qu'est-ce que t'as encore fait de ton gland? Dis donc, maman, en parlant de gland, samedi, je vais à la boum de Sèvres. M'attendez pas avant 18h? 18h30? Ouais, super, maman, je tondrai la pelouse. Quand on aura un jardin. Bon, alors, la boum. Je vous plante le décor. Alors, on est en 75, hein, personne n'a oublié. Ça se passe dans un garage. Alors, on a poussé la R16 pour faire un petit peu plus de place. Attends, c'est pas une voiture qui faisait rire à l'époque, hein. Bon, sur les murs, des boîtes d'œufs pour insonoriser. Au fond, une chaîne stéréo 2x12,5 watts avec le petit bras en fer pour passer plusieurs disques, là. Sur l'établi du garage, 10 bouteilles de pchit achetées à la COP. Et autour de la piste, des chaises. Hein? Bah oui, pour tous ceux qui ont honte de danser. C'est-à-dire tout le monde. Ah là là là là. Enfin, tout ça, c'était avant le drame, bien entendu. Avant que ma mère ne découvre ma photo porno de Karen Cheryl.
0: Mais enfin, papa, maman, il faudrait que vous ayez bien comprendre qu'on a besoin d'idoles. Et comme le disent les gens du village, les village people, sex is good in the Navy.
2: Et là, là, mon père m'a dit, Franck, faut que je te dise quelque chose que normalement, on ne dit pas à un garçon de 13 ans et demi, mais les village people sont homosexuels.
0: C'est pas possible. Pas l'Indien. Le chef de chantier avec son petit marteau sur le côté.
2: Et Patrick Juvet? Tu en sais déjà trop. Voilà, je crois que c'est ce jour-là que j'ai rasé mon duvet naissant et que je me suis mis à écouter du vrai rock'n'roll. Freddie Mercury et autres, George Michael.
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2: J'aimerais pas être une femme à cause des vendeuses.
3: Ouais, c'est pas mal. C'est pas mal, tout à fait. Mais là, on est déjà sur des tailles un peu supérieures à la moyenne. Ça serait peut-être plus judicieux de miser sur un sportswear sympa. On a une collection très décontracte à l'étage qui correspondrait sans doute mieux à votre nature. Je vous accompagne ? Suivez-moi, c'est par là. Mais on peut prendre l'ascenseur si vous préférez. Je ne voudrais pas trop fatiguer une future maman. Ah pardon, je suis confuse. Mais je veux tellement voir ma cliente épanouie que j'ai souvent tendance à l'imaginer enceinte. C'est un peu idiot de ma part, effectivement. Mais c'est vrai qu'on revient à nouveau hein, sur la femme babydoll, un peu comme ça. La femme des années 50, je trouve. Plus gironde. Même moi, je vois, j'ai énormément de mal à trouver en 34 actuellement. Je suis parfois obligée de miser plus sur un petit 36 que je fais reprendre par la suite. Alors, on y est. Vous me disiez un 42 et moi, je vous avais fait passer le petit 44 qui finalement allait très bien, hein, chipi. Donc, ce que je pense de visu, hein, dans un premier temps, c'est qu'il faudrait essayer d'étoffer un peu en haut. Pour étoffer, justement, du coup, on parvient presque à équilibrer la silhouette. Hein? Et je crois que ça serait bien de miser sur des couleurs sympas. Un peu flashy même, hein? Pourquoi pas. Joyeuse, tout à fait ludique. Justement pour insister sur le côté joyeux de la tenue. Ah, c'est plutôt pour un enterrement. Ok. Ok, je vois. À ce moment-là, on aurait plus dans toute cette série-là, dans des gris, des chinés, des noirs, bien entendu. Mais je crois que ça serait quand même émouvant d'inclure un petit accessoire de couleur. Une écharpe rouge ou quoi. Pour justement le côté, c'est vrai, c'est triste, on pleure. Mais quand même un petit peps que la vie continue. On y va ? On foncerait pour cette tunique ? Ok, je dois juste te voir avec ma collègue, je m'en donne un instant. Merci. Carole ! Esther, excuse-moi. Est-ce que tu peux juste voir en réserve si le adagio chiné, on l'a encore en 44 ? Parce que la cliente se sent un peu saucissonnée dans le 42. Merci. Et si tu peux, montre-moi aussi des écharpes de couleur parce que la dame va à un enterrement. Mais elle veut quand même qu'on rigole un peu. Merci, Esther. Merci, c'est adorable. Merci. Elle aussi a eu un deuil la semaine dernière. Très douloureux parce que justement, c'était quelqu'un qu'elle apprécie énormément. Sa tante, je crois, ou son mari, je ne sais plus. Du coup, pour son retour, on lui a toutes chanté « Ce n'est qu'un au revoir ». Ça l'a considérablement émue. Elle s'est remise au boulot illico presto. J'ai trouvé ça absolument admirable de sa part, pardon. Ah là, voilà qui arrive avec le 44, super. Ah non, vraiment, je ne préfère pas que vous passiez quand même le 42 au cas où. J'ai été correcte avec vous. Je vous demande d'être correcte avec le produit. Mais parce qu'à ce moment-là, on risque d'étirer la fibre. Et justement, dans le cas présent, c'est une fibre qui s'étire très peu. Et moi, derrière, j'ai de la cliente qui fait réellement un 42. Hein. C'est le risque.
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4: La gourde, c'est un cadeau de ma fille. Elle a 16 ans. Ouais, elle est contre le plastique. Heureusement. Elle veut nettoyer la planète, ma fille. Qu'elle commence déjà par ranger sa chambre. Ah, ma fille. Ma fille, elle a 16 ans. Et depuis 2 ans, elle m'appelle plus papa. C'est fini, non ? Elle m'appelle le sang. T'inquiète, le sang. La vie, le sang, t'inquiète. Le sang. Si moi j'avais appelé mon père le sang, c'est le mien qui aurait coulé. L'autre jour, elle m'appelle, je décroche, elle me fait « Wesh, frère !» Ben non, pas frère. Père. Moi, je suis père. Enfin, elle m'appelle. Hein. Je vous rassure, pas pour prendre de mes nouvelles. Hein. Ah non. Pour que je lui commande un taxi ou une pizza. Ma fille me prend pour une application. J'ai l'impression que je suis pas le seul. Ah, ma fille, elle a 16 ans. Et comme toutes les petites filles de 16 ans, elle se prend très rapidement pour une fille de 18 ans. Elle revient de tout sans jamais y avoir été. Moi, je trouve ça génial, son engagement écolo. Hein. Je lui dis respect, vraiment. Mais à côté de ça, elle regarde en boucle les Marseillais. Vous connaissez ça? Alors, pour ceux qui ne connaissent pas, les Marseillais, c'est des jeunes qui vivent à Dubaï pour fuir l'impôt, puis le Becherel, visiblement. C'est sûr qu'ils sont plus au courant du coup de couteau de Nabila que celui de Ravaillac. Hein. Alors, on regarde ensemble, de temps en temps, ça nous fait un petit moment de culture en famille. Eh bien, je vais vous dire, moi, je les trouve vachement sympas. Moi, je les trouve vachement sympas. Non, c'est vrai, il y a des belles personnalités. Alors, ils sont très jeunes, mais complètement refaits. Mais refaits, là, en mode poisson pilote, vous voyez. Non, je comprends qu'elle soit contre le réchauffement climatique, ma fille, parce que 2 degrés de plus, ses idoles, elles fondent. Ah, ma fille, on a passé beaucoup de temps au moment du confinement ensemble. Ouais. C'est beaucoup rapproché. J'ai fait tous ses devoirs. Eh bien, j'ai eu un très bon bulletin au deuxième trimestre. Je ne fais pas de soucis pour elle. Elle est géniale. C'est une négociatrice hors pair. Elle a réponse à tout, à tout. Ah non, non, mais pour être négociatrice au raid. L'autre jour, je lui dis, on paye des cours de maths, il n'y a aucun résultat. Elle me répond, on paye des cours de gym, il n'y a aucun résultat.
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2: Vous voulez parler de quoi? Pas d'envie particulière? Fais ton boulot, saltimbanque. Je vais m'exécuter, je m'appelle Paco. Et moi, ça fait 13 ans que je suis intermittent du spectacle, 13 ans que je paye mes factures avec mes sketchs. Je commence à être ce qu'on appelle un professionnel, d'ailleurs, peut-être que certains me connaissent. Zéro? Une? Bon, bah, le bouche à oreille commence à marcher. 40 piges, hein, je vais avoir. C'est foutu, j'ai l'impression. Mais bon, j'en vis, c'est déjà bien. Hein. J'en vis, c'est mon métier. J'en vis, c'est déjà pas mal. J'ai pu m'acheter un appartement avec mes blagues et avec mes parents aussi. Ils l'ont acheté, je leur loue. C'est ça le deal. C'est dans le quartier indien. Vous connaissez le quartier indien à Paris?
3: Non.
2: C'est entre les métros Louis Blanc et La Chapelle. C'est très intéressant sociologiquement parce que c'est deux mondes qui n'ont rien à voir, très opposés. Et je suis pile à la frontière. Tu sors de chez moi, tu vas à droite, il y a un biocop, tu vas à gauche, il y a du crack. Et au milieu, il y a un Indien qui vend du crack en vrac. On a vite compris dans notre budget qu'il fallait qu'on oublie la notion de coup de cœur. Nous, on cherchait le moins pire. Mais c'est le cas de beaucoup de gens. Hein. Quand on vient vivre à Paris, j'ai l'impression qu'on cherche tous le moins pire. Hein. C'est un peu le jeu, quoi. D'ailleurs, les agents immobiliers dans cette ville, au lieu de nous demander ce qu'on cherche, ils devraient nous demander les défauts qu'on est prêt à accepter. On gagnerait tous du temps, c'est vrai. T'aurais une liste de défauts, pas d'ascenseur, sombre, voisin en liberté conditionnelle, tu coches. Et on te fait visiter en fonction, ça va plus vite. Nous, c'est ce qu'on a fait, voilà, on a trouvé ce qu'on a trouvé. Il est pas très grand, il est pas très lumineux. On est pas très content, mais on a trouvé. 6 sur 10, je dirais, à peu près, quoi. Moi, si je suis monté sur scène à la base, pour être tout à fait honnête avec vous, c'était pour plaire aux filles, parce que j'aime beaucoup les filles. Je trouve que c'est bien fait, globalement. Non, moi j'aime beaucoup les filles. Malheureusement, j'étais un petit peu timide quand j'avais 20 piges. Et c'est vrai que quand t'es un gars et que t'es timide, à 20 piges, il se passe pas grand-chose dans ta vie. Parce que c'est souvent à toi de faire le premier pas. Et si tu fais pas ce fameux premier pas, c'est un vrai problème. T'es là, t'es dans ton coin, tu danses timidement, il se passe rien du tout. Ça peut durer longtemps. C'est très rare qu'une fille vienne te rassurer. Ça va? T'as l'air torturé par ton désir. Tu veux que je te présente mes copines? Bouge pas. Les filles, venez. Il y a un garçon frustré sexuellement juste là. Aidons-le, c'est très très rare ce genre d'interaction. En tout cas, je ne l'ai pas du tout vécu comme ça. Moi, j'ai eu le sentiment qu'en tant qu'homme, il fallait que je m'affirme virilement, tout en restant dans le cadre de la loi. C'était un équilibre à trouver. Moi, j'ai bien aimé, j'ai trouvé ça challengeant. Jusqu'à présent, zéro plainte. On est sur un beau parcours, j'avance. Je précise parce que c'est fou ce qui se passe en ce moment. Il y a un cas par semaine, c'est extraordinaire, c'est inédit. C'est souvent les hommes qui vrillent, mais à coup de pas. Hein. 99% du temps, c'est les hommes. Quoi. Il y a beaucoup plus de balance ton porc que de balance ta porcinette. C'est ça. C'est indéniable. Moi, en tout cas, quand j'étais ado, jamais une femme adulte m'a manipulé pour avoir des photos de moi nu. C'est jamais arrivé. Mais c'est dommage parce que les photos étaient prêtes. Hein. Mais rien, hein, le respect total. Bravo, mesdames. Je m'interroge pas mal là-dessus, ça me fascine un peu ce qui se passe en ce moment, c'est dingue, c'est vrai. Je me dis, c'est fou. J'ai beaucoup réfléchi, je me dis, peut-être derrière la violence des hommes, il y a une souffrance non exprimée. Peut-être les hommes préfèrent parfois être violents que paraître faibles, j'ai l'impression. J'ai le sentiment qu'en tant qu'homme, on aurait intérêt à exprimer et à accepter un peu plus notre faiblesse. Ça ferait du bien à tout le monde, et je pense que de votre côté, mesdames, vous pourriez accepter de sucer un peu les faibles, de temps en temps, tu vois. C'est donnant-donnant. Tu vois ce que je veux dire? Vous pensez quoi de ce projet? Je sais pas. Je sais que l'idée est pas réjouissante. Mais ça pourrait affaiblir le patriarcat, je pense. Parce que si vous faites ça, tous les hommes vont chercher à être faibles direct, quoi.
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1: J'ai toujours rêvé d'être pilote, moi. Mais j'étais tellement conne, je suis une hôtesse de l'air, toi. T'es... J'ai toujours rêvé de dire, à vous la tour, ici l'avion, à vous la tour, ici l'avion. Je dis poulet, poisson. Mais enfin, je vais te dire, même hôtesse de l'air, là d'où je viens, c'est bien. Parce que moi, j'ai un petit village du Nord, là-haut, là, tu sais, à la frontière belge. Là où on fait des courses de tracteurs. Là où on fait des concours à la bière. Là où on enterre les enfants dans le jardin. Alors moi, au milieu de tout ça, si tu veux, j'ai vite compris que j'étais différent. Très sensible. Trop. Une tapette, quoi. Ah. Et que si je voulais m'en sortir, il fallait vite que je me sauve pour finir à pas aller au bout d'une fourche. Non, parce que vous, à Paris, vous réalisez pas, hein, parce qu'à Paris, c'est... Paris, c'est tendance. À Paris, c'est la mode, c'est le monde gay, la vie gay, mon copain gay, hein. Mais dans le Nord, à 250 km d'années-lumière d'ici, hein. Déjà, on n'appelle pas ça un gay, on appelle ça une Marie-Toutoule, tu vois, c'est... Mon copain Marie-Toutoule, le mariage Marie-Toutoule, la Marie-Toutoule parade, c'est pas pareil, hein. Le plus dur, je crois, en fait, pour l'annoncer, bah, c'est les parents. Alors moi, les parents, t'as ma mère, ma taille, 130 kilos, qui part du principe que comme elle est grosse, ça ne sert à rien qu'elle mette une petite bague ou une petite boucle d'oreille. Alors elle te claque des cailloux ainsi, tu mets des moules à tarte comme ça. En gros, c'est comme si qu'elle ferait du tuning, mais pas sur la voiture, hein, sur elle. Hein. Et puis t'as mon père, alors mon père, lui, c'est le gros rustre du Nord. Lui, il parle pas beaucoup, et quand il parle, on comprend pas ce qu'il dit. Ah, tu es en train de chercher après, tu vas aller mettre de côté sur la centrale nucléaire. Tu comprends pas bien. Alors, ils ont eu de la chance, mes parents, figure-toi, parce que j'ai eu quatre beaux enfants, hein, un échantillon, quand même, hein. Et sur les quatre, ils n'ont eu deux homosexuels. Ça fait un gros ratio, quand même, dans la même famille. Il y a moi, puis il y a ma sœur. En fait, il y a eu une inversion, si tu veux. Pour info, aujourd'hui, elle est chauffeur routier, moi, je suis hôtesse de l'air, hein, c'est ma sœur qui l'a dit en premier. Un jour, elle arrive, elle fait, maman. Oui, parce que c'est une lesbienne, ma sœur, mais c'est pas Jodie Foster, hein, non, rien à voir, hein. Ouais. Ça fait un moment, je suis green.
2: Hein?
1: Dis rien à ton père, dis rien à ton père, il va pas supporter. Mais avec le temps, ça s'est estompé parce que, écoute-moi bien, ma sœur, elle avait même le droit de venir à la maison avec sa petite copine.
2: Ouais?
1: Sa petite copine, à l'époque, elle s'appelait Clara. Mais mon père, il l'aimait bien, je te jure, il avait accepté. Il l'adorait même. Parce qu'elle a échangé ses plaquettes de frein. Hein. Et elle tondait le gazon. Hein. Normal pour une lesbienne, tu me diras. Mais quelques années plus tard, c'était à mon tour de le dire. Et moi, j'avais une petite appréhension, hein, c'est un peu plus dur pour un garçon. Et en fait, c'est ma mère qui l'a senti. Un jour, elle est rentrée dans ma chambre et elle m'a posé directement la question. Bon, gamin, maintenant, il faut que je sais. Oui, parce que dans le Nord, on ne fait pas les subjonctifs. Hein, Maintenant, il faut que je sais. Est-ce que t'es une Marie-Toutoule? Ah, homo, oui. Oh, ça recommence. Dis rien à ton père, dis rien à ton père, il va pas supporter. Sauf que moi, comme ma sœur, j'avais besoin d'être en harmonie avec moi-même. Alors j'ai fini par le dire. Oh, bah là, la réaction des parents, ça a été de dire, qu'est-ce qu'on a fait? Puis on a pas, on a deux. Deux. Bah, j'ai maman, que je fasse des tartes avec toi pendant que Kevin, elle faisait du béton avec papa, c'est jamais... Peut-être une piste. Non, mais qu'aujourd'hui, moi, je suis hôtesse de l'air et Vin, chauffeur routier, ça non plus pas. Eh ben, vous êtes tous les deux dans le transport.
3: Ouais.
1: Mais du coup, moi aussi, après, j'avais le droit de venir à la maison avec mon petit copain. Mon petit copain, à l'époque, il s'appelait Mustapha. Ça aussi, ça les a contrariés, mes parents. Hein. Non, mais aujourd'hui, écoute-moi bien, avec beaucoup d'amour, tout ça, ça s'est lissé. Les petits copains, les petites copines, les Clara, les Mustapha. Eh ben, tout ça, ça vient à la maison le dimanche pour les repas de famille. Mon père, il est emboutable, il essaye de comprendre qui fait quoi. Qui c'est qui fourre la dinde, qui c'est qui envoie la purée. Moi, je sers l'apéritif à mon père et ma mère qui dit « Mets une goutte de plus à ton père, quand même, c'est dur pour lui aujourd'hui, là. » Elle m'a dit ça l'autre jour, ma mère a fait « Tu sais, gamin, au début, quand tu l'as dit, les voisins, les on-dit, la honte, hein. » Elle dit « Mais non, regarde, c'est à la mode. » Elle dit « Ils en parlent partout à la télé. » Puis elle dit « Moi, je suis super à la mode, je dis pas un, je dis deux, deux. » Elle dit « Même ton père, c'est passé, même ton père, bah oui. » Puis qu'elle a vu le film là avec les cow-boys, là, c'est comment que ça s'appelle le film ?« Brock, Brock, Montagne !» Ton père, il s'est dit « Ah, bah si les cow-boys s'enculent maintenant, alors... » Tout ça pour vous dire qu'avec beaucoup d'amour, un peu d'alcool, tout passe toujours. Alors soyez cool avec les maris toutoules.
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1: Il y a eu un autre changement assez important pour moi ces derniers temps, que je suis d'ailleurs très heureux de partager avec vous ce soir, qui est qu'en ce moment, j'ai une copine. Ma copine est d'ailleurs d'origine algérienne. Une fois, elle m'a même emmené dans une manifestation pour l'Algérie. Imagine-moi dans une manifestation pour l'Algérie. On aurait dit une frite évadée d'un paquet de potatoes. Je découvre d'ailleurs des petits défauts chez ma copine en ce moment. Par exemple, j'ai découvert qu'elle ronflait. Une nuit, j'entends un bruit. Le lendemain, elle me dit « faudrait que j'en parle à un médecin ». Alors j'ai entendu le bruit. Je pense qu'il faut en parler à un garagiste, madame. Ma copine est également un peu jalouse. Par exemple, elle s'est énervée récemment parce que j'ai dit que je trouvais la chanteuse Beyoncé jolie. Elle m'a dit « oui, mais tu comprends, c'est possible qu'un jour, elle vienne te draguer dans une soirée ». Alors c'est gentil, hein, mais tu me surestimes énormément. Tu sais, elle m'a dit ça comme si elle se positionnait en concurrente. Alors c'est gentil, hein, mais tu te surestimes énormément. Elle a même osé rajouter « tu trouves qu'elle a quoi de plus que moi ?» Tout ? Un jour, elle m'a même dit « je t'interdis formellement de parler à d'autres femmes. » Ce qui fait que ça fait 6 mois que ma voisine pense que je suis sourd-muet. Hein. Mais j'aime bien le fait d'être en couple, tu sais. En fait, j'aime bien le fait de partager des moments de complicité avec quelqu'un au quotidien. Il y a des gens qui sont un petit peu tristes, d'ailleurs, quand ils sont seuls dans la vie. J'ai un ami qui m'a dit, il y a quelques mois, il me faut une meuf pour l'hiver. Alors, c'est pas une meuf qu'il faut, c'est une doudoune, je pense, hein, mais... Je découvre des choses, par contre, en étant en couple. Par exemple, je découvre que pour être pleinement épanoui en couple, il ne faut pas trop voir les pieds de l'autre personne. Une fois, j'ai vu ses pieds de près, je me suis dit « Attends, ça, normalement, c'est un personnage dans Le Seigneur des Anneaux. » Elle attrape des objets avec ses pieds. Je me suis dit « Mais je sors avec Gollum ou... Non, mais c'est dur de s'entendre dans un couple au quotidien. Ça vous fait peut-être aussi les gens en couple ce soir. Parfois, tu regardes la personne avec laquelle t'es et tu te dis « Mais... Pourquoi elle est là, elle, déjà ?» C'est trop dur. Moi, elle m'a dit « Je veux une relation dans laquelle il y a du danger. » Bah, sort avec un tigre, je sais pas, hein. Il y a même certains reproches que tu ne peux entendre que dans un couple. Un jour, ma copine m'a dit « Paul, t'as les pieds froids. Qu'est-ce que vous voulez qu'on réponde à ça, mesdames ?» Ok, bah, je vais les régler thermostat 4, hein. Tenez-vous bien, j'ai même déjà entendu des phrases telles que « Paul, arrête de m'appeler par mon prénom, ça m'énerve. » D'accord, bah, excuse-moi, Thierry, hein. C'est trop compliqué la cohabitation en couple en plus. Il y a quelques temps de ça aussi. En pleine nuit, ma copine entend un bruit dans le salon. Elle me dit « Est-ce que tu peux aller vérifier, s'il te plaît ?» Moi, je suis un homme courageux. Donc je réponds « C'est pas que je veux pas, c'est que je dors tout nu. J'arrive devant un cambrioleur, je lui dis quoi ?« T'arrêtes ou je t'assomme avec ma teub ?» Ils étaient deux. Mais j'ai beaucoup d'affection pour ma copine néanmoins. Je vous dépeins quelques défauts, mais elle a bien sûr beaucoup plus de qualités que ça dans la vie. Notamment une qui m'a particulièrement séduit par rapport aux autres, qui est qu'elle est très féministe dans l'état d'esprit. J'aime beaucoup. Il y a juste quelques petits trucs que j'ai plus trop droit de faire depuis que j'ai une copine féministe, tels que par exemple donner mon avis. Maintenant qu'on communique tous les deux, je dois surtout donner son avis, hein. Un jour, elle m'a même dit, en tant que femme féministe, si un jour on se fait agresser, je tiens absolument à me défendre toute seule. Ben, j'espère. Puisque je ne serai malheureusement d'aucune utilité, madame.
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2: Je pensais avoir réussi leur éducation, mais les ados, c'était... on marche sur des hommes. Hein. Je suis là, je fais ouh, chérie, c'est papa. Hein, si, je suis ton... Ah si, je suis ton père. Bah, on est pour ça, bah, elle a les mêmes oreilles, je suis ton père. Hein. Excuse-moi de te déranger dans le frigo. Oui, pardon. Bouffe pas tout de suite, on vient de le remplir. Ah. C'est pas moi. Non, c'est ta mère qui m'envoie. C'est ta mère. Hein. Hein, les pères, toujours plus courageux que les mères, hein, les pères. Hein, toujours... Ta mère m'envoie. Non, parce qu'elle a dit qu'on passait à table dans 10 minutes. Ah, si tu pouvais arrêter de t'empiffrer. Hein. Dis donc, je rêve ou que tu viennes, ça m'a fait un doigt là ou quoi. Ça va pas, non. Ah non, pardon, c'était deux, pardon, j'avais pas bien vu, c'était deux doigts. Merci. Hein, les jeunes d'aujourd'hui, ils respectent plus rien, ni plus personne. Hein. C'est encore une réflexion de vieux con. Non mais moi, j'ai deux ados de 15 et 17 ans, ils m'en veulent à mort. Je sais pas les vôtres, mais les miens, ils sont révoltés. Comme beaucoup de jeunes aujourd'hui, ils sont énervés, révoltés, tu sais. Sauf que les miens, ils vont pas à nuit debout, ils préfèrent faire jour couché. Et ils sont d'un agressif avec moi, mes ados, terrible. Mais parfois j'ai peur. Hein. J'ai même hésité à aller voir un exorciste. Hein. Attends, quand t'as un ado qui a de l'acné, le cheveu gras, la laine chargée, les pieds qui puent et qui fait à longueur de journée. Bah t'as un doute, hein. Tu te dis qu'il est peut-être possédé, hein. Hein, chérie, sors les gousses d'ail et le crucifix, il vient de rentrer. Oui, il est rentré de boîte de nuit. Vas-y, passe. Vas-y, passe, va devant. Ouvre la porte, il est dans sa chambre. Vas-y, ouvre la porte, toi. Non, moi, je tiens le crucifix, passe devant, vas-y. Fais gaffe, ça schlingue, hein, tu chasses là. Ah bah, tu sens pas, ça passe sous la porte. Vas-y, ouvre. Chérie, ça va, c'est papa et maman. T'as passé une bonne soirée. Putain, vous êtes le cas. C'est chez moi, ici. In nomine Patris et Filii, Spiritus Sancti, Vade retro Satanas. Mon fils, si tu m'entends dans ce corps de Satan, range ta chambre. Passe-moi le bénit. Ça a pas marché, l'exorcisme. Sauf l'eau bénite pour l'acné. Ça... Je vous le conseille, ça marche très bien. De toute façon, mes ados, ils foutent rien à la maison. Mes deux ados, ils veulent rien. Ils veulent rien faire. Si, ils nettoient par terre, c'est le seul truc qu'ils font, sans s'en rendre compte. Comme ils marchent comme ça, on leur a mis deux éponges sous les godasses. La maison est nickel. Nickel. Essayez chez vous, hein, je vous le conseille. Si vous avez du parquet, mettez des patins avec du plis et vas-y. Ah. Finalement, on les a emmenés voir un pédopsychiatre. Ouais. Ils étaient trop agressifs, hein. Pédopsy, carrément. Il nous a dit, écoutez, à ce niveau d'agressivité, je ne peux rien faire pour vos ados. Non, c'est au cirque Bouglione qu'il faut s'adresser.
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2: Quand je suis arrivé sur scène, il y en a deux, trois qui se sont dit qui a lâché le gosse sur scène. Voilà, je sais que je suis pas tout à fait mûr. Je sais qu'on a l'habitude de voir des vrais abus sur scène. Là, il y a un jeune qui déboule. Ça fait un peu bizarre, je comprends. C'est comme si finalement vous voulez regarder un film et que vous tombez sur la version québécoise. Alors, on aime les Québécois, on a juste pas envie d'entendre Leonardo DiCaprio dire « Hey, je pense, je vais voler l'eau. » Je crois pas. C'est vrai que j'ai une tête où il y a des choses que je peux pas faire, quoi. Moi, j'ai pas une tête à faire un film avec The Rock. Sauf si ce film s'appelle « Tu fais pas le poids ». Mais ça, c'est parce que je suis très mince. Moi, je suis très content d'être mince. C'est cool. Le seul problème, quand je dors, on a l'impression que je suis mort. Mais sinon, ça va. Pareil, comme je suis très mince, il y a un phénomène très bizarre. En soirée, sans me consulter, il y a des gens qui se permettent de me porter. Tiens, apportez Tom. Bah oui, bonne idée, c'est bien. C'est... Et ils se chauffent entre eux, ils font des chenilles. C'est parti, apportez Tom. Laissez-moi tranquille. Je ne veux pas être avec vous, d'accord je... Donc moi, c'est bien, je vais essayer de me mettre à l'écart. Je suis bien, je suis dans ma campagne. Moi, je ne vis pas ici. Je vis dans le nord de la France. Je vis dans un petit village du nord de la France où il y a très peu de monde. Il y a tellement peu de monde dans mon village que...

0: Que l'année passée, j'ai été élue Miss de mon village. Moi, je suis né là-bas. Je suis né en 2002. Moi, je suis né, du coup, avec la technologie. Je me rends compte en ce moment que je suis vachement addict à ça. Du coup, on dit beaucoup que les jeunes sont addicts à leur portable, mais moi, je le vois. Et au début, j'étais dans le déni. J'étais comme un mec qui a une énorme calvitie, il en reste trois cheveux et il n'accepte pas ça. Ce mec est tellement dans le déni qu'il achète encore de l'après-shampoing pour cheveux réparateurs. Le mec, il se peigne les cheveux et quand il pleut, il dit « Oh putain, ça va friser !» Tu vois ce que je veux dire? Du coup, moi, j'ai voulu me désintoxiquer totalement de mon téléphone. Du coup, j'ai décidé de faire des balades seul, sans portable, sans rien. Et puis, ce qui est bien, c'est que j'ai pu me reconnecter avec les choses qui se passaient autour de moi, tu vois. Et je me suis fait des observations. Est-ce que vous aussi, par exemple, dans la rue, il y a des gens qui, pour vous, ont des têtes d'animaux? Moi, il y a des gens... En venant ici, là, j'ai vu un gars, je me suis dit, putain, c'est con, t'aurais fait un beau labrador, quoi, en fait. C'est... Il a fait ouf, je dis, bah voilà, tu vois, c'est... Mais c'est pas méchant, c'est... Comment vous dire, c'est... Même moi, par exemple, moi, je trouve que je ressemble un peu à un renard. Tu vois, avec mon nez, mon petit air malin, paf, Mozilla Firefox, tu vois ce que je veux dire? Mais c'est bien, ça va peut-être rester dans votre cerveau. À la sortie, vous allez peut-être dire « Oh, il était drôle, le renard !» De toute façon, en ce moment, on peut dire un peu ce qu'on veut. Sur moi, j'essaie vraiment de travailler ça, mon assurance, parce que je vieillis en ce moment. Si. Je bois des tisanes. Tu sais que tu vieillis quand tu bois quelque chose de très chaud et quand tu le bois, tu fais « Ah bah, ça fait du bien quand même, hein !» Je te promets, en ce moment, je sens que ma perception des choses et de la vie en général évolue, et moi, je suis pas habitué à ça, quoi. Après, ce qui est bien, c'est quand t'évolues, que tu vieillis, tout ce que tu veux, il y a des nouveautés, quoi. Par exemple, l'année passée, j'ai dû aller voter. C'était la première fois de ma vie que je suis allé voter. Moi, j'avais l'habitude de voter pour Florian de la 5e B. Là, c'est un de nos délires, tu vois. Mais j'ai joué le jeu, comme tout le monde ici dans la salle. J'ai pris les bulletins, je suis allé dans l'isoloir. J'ai bloqué sur le fait que dans l'isoloir, le rideau bloqué au niveau de ma taille. Les gens d'extérieur pouvaient voir mes jambes. Et je sais pas pourquoi, du coup, je me suis dit, ils vont savoir pour qui je vote. Du coup, j'ai un peu brouillé les pistes avec mes jambes, tu vois, j'ai... Il y a un mec de la salle qui me voit, il m'a dit, écoute-moi bien, Michael Jackson, si tu veux pisser, ce n'est pas ici, d'accord, c'est... Je suis sorti, j'ai pris mon bulletin, je suis allé vers l'urne, je me rappelle, il y avait le maire du village qui était là, il m'a pris en photo, il voulait figer le moment, en même temps, je suis la miss. Je tapais la peau, tu vois, je... Et là, j'ai pris le bulletin et je l'ai mis dans l'urne. Et il y a une dame en face de moi qui m'a regardé, qui a dit « À voter !» Et moi, j'ai eu peur, quoi. J'ai cru que cette dame allait commenter les actions durant toute ma vie. J'ai imaginé cette dame, lors de ma première fois, dire « À niquer !» Merci infiniment, merci beaucoup.
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1: C'est vrai que cette époque est très inspirante, hein. Pour nous, les humoristes, c'est magnifique, hein. En ce moment, là, c'est de la folie. Là. On ne sait plus qui est un homme, qui est une femme, qui veut devenir un homme, qui veut devenir une femme. Alors, c'est extraordinaire. Alors, ça m'a inspiré une situation. Là, j'ai imaginé un fils annonçant la bonne nouvelle à un père qui n'est pas du tout adapté. Bien, papa, il faut que je te parle. Voilà, j'ai quelque chose d'important à te dire. Papa, voilà, j'ai décidé de devenir une femme. Ah, quoi? Qu'est-ce que tu dis, Benoît? Ça y est, t'as couché avec une femme, hein? T'es plus puceau, hein? Avec ta mère, on se demandait, là, avec ta petite gaule de moineau, là, ce que t'allais faire, hein? Alors, ça y est, t'as touché des nichons, hein? T'as vu, ça a fait bizarre. Non, papa, putain, on part de loin, là. Tu n'as pas compris, je veux devenir une femme, je suis en train de prendre des hormones pour ça. Des hormones? Tu me racontes comme connerie, là. Hein? Si tu veux devenir une femme, va faire la vaisselle et va passer l'aspirateur. Oh, putain. Papa, à partir de ce soir, je ne désire plus que tu m'appelles Benoît, je veux que tu m'appelles Simone. Simone? Comme ta la sœur à ta mère, là, ta Simone, là, elle est dégueulasse, on dirait un 4x4, c'est une fin de série, là, c'est quoi, ça? Hein? C'est plus en voiture Simone, c'est en tracteur Simone. Ah, voilà. Non, papa, comme Simone de Beauvoir ou Simone Veil. C'est qui, ces connasses? C'est des fiottes de chez Michou, là, c'est ça? Hein? Ah, c'est pour ça, les petites boucles d'oreilles, là, puis le rouge à lèvres. Ben, je peux te dire qu'avec ta barbe de 3 jours, on aura un travelot qui sort du bois. Papa, s'il te plaît! Je suis en transition. Oui, bah moi aussi, je suis en transition. Dans un an, c'est la retraite. C'est pas pour ça que je vais défiler avec une plume dans le champ. Ah, c'est pour ça la facture qu'on a retrouvée là, dans ta chambre là, de chez Body Minute, là, blanchiment de l'anus. Ah, bah j'ai tout de suite su que c'était pas ta mère. Hein. Putain, papa, on est en 2025. Je hais cette société patriarcale que tu représentes, je la vomis. Je ne suis pas bien dans ma peau d'homme, je veux me déconstruire, tu comprends ça? Et ma main dans ta gueule, elle est déconstruite? Tu sais, t'as foutu dans la tête des idées comme ça, là. C'est ton pote Cédric, là? Tu s'identifies à une fougère, là? Tu veux qu'on l'arrose tous les soirs, là? Hein? Ses parents, ils sont complètement paumés, ils savent pas s'ils doivent le déposer à l'école ou chez Truffaut, hein? Hein? La semaine prochaine, il va se prendre pour un chat, là, il va manger des croquettes, il va chier sur la moquette, ils vont lui acheter une litière. Papa, merde! Je veux pas devenir un chat ou une fougère, je veux devenir une femme. Eh ben, c'est bien dommage, parce que les croquettes, c'est moins cher qu'une chatte et des nichons. Ben, moi, je veux bien être un père moderne et tolérant. Voilà. Et ce qui te rend heureux me rend heureuse. Heureux, hein. Oh, tu vas pas que je devienne pédé, moi aussi. Hein? Ah non, c'est pas comme ça que vous dites, non. LGBT, KFC, CRDT. Papa, je suis queer. Eh ben, je te l'achète, ton blouson en queer, et puis on n'en parle plus, merde. Mais qu'est-ce que c'est que cette époque, là? Ouais, à mon époque, un homme, c'était un homme, et puis une femme, c'était une femme, merde. Johnny Hallyday était pédé. Michel Sardou était pédé. Freddie Mercury est pédé. Merde. Et je te présente une fille, moi. La fille à Janon, voilà, elle est bien. Si, elle est bien, elle est différente, elle est comme toi. C'est une LGBT, voilà. Elle louche, elle est grosse, elle boite, elle est triso, LGBT, voilà. Moi aussi, j'en ai fait des conneries. Voilà, hein, si tu veux tout savoir. Hein, tu vois, ton Bernard, pas un Bernard. Eh ben, quand on était jeune, on était queer, on s'est cherché, voilà. Bon, je l'ai branlé 2 fois, puis j'ai compris que c'était pas mon truc, merde! Bon, allez, tu réfléchis à tout ça, puis tu viens manger, hein? C'est bien qu'on ait pu discuter comme ça, calmement, entre hommes. Enfin, pour l'instant.
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2: En tout cas, je vous parle d'insectes, mais j'ai une vraie phobie des insectes. Je vous jure, moi, je vois une araignée, je quitte mon appart. Ah, je supporte pas les insectes. Ça me... mais paradoxalement, ça, j'adore les reportages sur les insectes. Voilà, parce que ça me fascine, vraiment, je suis fasciné par ça. Et je sais parce que dernièrement, je regardais un reportage à la télé et il montrait le nombre de morts qu'il va avoir à cause des piqûres d'insectes en Australie. Tu sais, moi, j'étais là, j'étais, waouh, l'Australie, c'est incroyable et tout. J'étais vraiment happé par le reportage. Mais la personne la plus impressionnée, c'était pas moi, c'était ma mère qui était assise à côté de moi. Je dis, oui, l'Australie, oui. Tu te fais piquer, tu meurs, oui. Là, elle a bloqué, elle s'est tournée vers mon père. Ça serait bien que t'aies une Australie. Tu te fais piquer, tu crèves, Inch'Allah. Si maman a dit que tu crèves, tais-toi, faut qu'il crève avec sa gueule là. Qu'est-ce qu'il est moche. Elle va crever. Toute l'année, il me parle, on dirait fait le ramadan toute l'année avec sa gueule, là, tellement il pue. L'autre fois, elle est venue, m'a dit, oh là là, tu sais pas ce qui m'est arrivé. J'ai dit, quoi? Il m'a dit, j'ai failli mourir. Dans ma tête, tu peux pas faillir. Il faut mourir. Il m'a dit, je roulais comme ça. Avec la voiture, j'ai voulu freiner, il n'y avait plus de frein. Je dis, comme c'est bizarre. Quand on marche dans la rue, les enfants font, oh, Halloween, c'est sa gueule Halloween. Il est moche. Il a des dents cuivre en aluminium. Inch'Allah, il y a un rhum qui te les prend et part avec. Avec ta gueule, là. Lui, croit qu'il est beau. L'autre fois, il était torse nu dans la chambre, je dis, regarde comme je suis beau. Je dis, éteins la lumière et là, t'es beau. Avec ta gueule, là. Même les moustiques, ils veulent pas le piquer. L'autre fois, le mystique, il l'a vu, il est reparti en décollant. J'ai pas qu'il m'a dit non. J'ai acheté un pitbull pour ton père, un gros pitbull. Hein. Ah oui, je l'ai acheté, j'ai dit mords-le. Quand tu l'as vu, il s'est mordu lui-même. Même le médecin, il ne veut plus l'ausculter. Il me dit, il me fait peur, et moi, il me fait pas peur. Trouvez-lui une maladie. Un chikungunya, un zika, là. Donnez-lui en cachet, Inch'Allah. Elle va crever. Il a demandé sur sa carte vitale qu'il soit dedans. Ah ouais, hein. Même moi, j'ai dit au docteur, trouvez-moi une maladie. Comment ça? Alzheimer, trouvez-moi Alzheimer. Mais pourquoi? Comme ça, je l'oublie pour toujours. Mais le copain dit, pourquoi tu présentes jamais? Mais va présenter toi-même. Avoir sa gueule, même moi, je ne le présente pas moi-même. L'autre fois, il m'a dit, oh là là, j'ai rêvé que toute la nuit, tu mettais des coups de couteau. C'était pas un rêve. Ah ouais. RMC Découverte, ils ont dit, il va faire un reportage sur sa gueule. Il a le même costume depuis 78. Tellement c'est un crevard. Ah, c'est un crevard, hein. C'est un crevard. L'autre fois, je lui ai dit, il faut m'acheter des lunettes. Il m'a acheté les lunettes les moins chères. Des lunettes de soudeur. Moi, avec mon foulard, les lunettes, on aurait dû une taupe pour marcher. Même pour mes dents, j'ai dit, il faut me refaire les dents. Il m'a dit, d'abord, on va demander un devis au dentiste. Quand il a vu le devis, il fait, oh, non, mais c'est cher, là, quand même, là. Mais ce qu'il faut savoir, monsieur, ce qui fait monter le devis, ce sont pas les molaires, mais plutôt les canines. Eh ben, mettez-lui que des molaires. Que dit molaire, moi? Moi que dit molaire? C'est ta gueule le molaire! Moi je suis la vache qui rit maintenant, hein, molaire! Ah, j'ai mis une annonce sur ton père sur le banc, quoi! Ah ouais, j'ai mis une annonce, j'ai dit gratuit, venez récupérer! Ils m'ont dit, il y a un bug sur la photo! C'est sa gueule le bug! Sa gueule est un bug! J'ai été voir un marabout, hein! Et j'ai dit, vous pouvez éliminer mon mari? Il m'a dit, j'appelle éliminer n'importe qui. Donnez-moi la photo. Ah, il m'a éliminé!
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3: Notre corps nous parle. Votre corps est votre meilleur ami. Si vous l'écoutez, il vous dit plein de choses. Exemple, quand on a mal au dos. C'est souvent la pression au boulot. Quand on a mal à la gorge, c'est souvent de la colère ou des non-dits. Quand on a la diarrhée, c'est qu'on est en Inde. Donc le corps nous parle. On dit plein de choses. Et j'ai toujours écouté mon corps. La seule fois où je ne l'ai pas écouté, c'est quand on m'a proposé l'émission Danse avec les stars. J'ai dit au producteur, rassurez-moi, on est tous du même niveau. Hein? Parce que j'ai remarqué que l'année précédente, le niveau n'était pas exactement le même. Il n'y a personne devant son téléviseur qui s'est dit je me demande bien qui va gagner entre Brahim Zaibat, champion du monde de breakdance et danseur de Madonna, ou Laurent Ournay.